0: Alors elle vous demande d'être debout, lui nous demande plutôt d'être à genoux.
1: Nous aurons évidemment la planification écologique qui va structurer l'agenda de rentrée. Nous aurons la question de l'immigration qui va structurer nos travaux de rentrée. Et là aussi, nous avons continué d'avancer à marche forcée.
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0: Bonsoir à toi, qui es-tu ?
3: C'est moi, c'est Farid.
0: Bonjour Farid, Patrick, bon, tu es de nouveau parmi nous.
3: Oui, encore. Je croyais que t'allais dire encore.
0: Encore. Encore Farid.
4: Encore Farid.
0: Ah, Farid.
3: Ah là là. Je suis un vrai fan de votre radio. Hein.
0: Ah oui, c'est vrai.
3: Vous m'avez ensorcelé.
0: Bah écoute, on est ravis.
3: Vous avez un pouvoir d'ensorcellement.
0: On espère qu'on a ensorcelé plein de Farid. Hein.
4: Ce sont des mots, Farid, sans ton chéquier.
3: Ouais. De quoi j'ai pas
0: ton chéquier, Farid.
3: Comment, le chéquier?
0: Bah oui, parce que c'est des mots. En plus, tu nous appelles. C'est gratos, donc de base, ça te coûte rien, quoi.
3: Je vous reconnais bien. Vous êtes bien des capitalistes. Hein.
0: Bah évidemment qu'on est des capitalistes. Attends, tu crois quoi? On a des factures à la fin du mois, Farid.
3: Voilà. Ouais, donc, une fois que j'ai dit mes conneries comme d'habitude, je vais passer aux choses sérieuses. Moi, je voudrais que vous m'expliquiez.
0: Oh non.
3: Ou que vous m'expliquassiez.
0: Attends, mais Farid, il faudrait faire une série. Tu sais, explique-moi. Mais en fait, tu sais, il y a Jean-Philippe Clément qui fait Parlez-moi d'IA. Alors, il a plein de gens hyper capés sur l'IA et il joue le con. En vrai, je pense qu'il comprend pas grand-chose à l'IA, Jean-Philippe Clément. Mais du coup, il leur dit expliquez-moi en quoi l'IA n'est pas méchante pour nos emplois. Voilà. Et donc toi, tu nous dis, mais en quoi les grands du monde sont pas méchants pour le monde ?
3: Non, c'est pas ça que je voulais dire. Non. Je voudrais, si c'est possible,
0: oui,
3: de faire un raisonnement.
0: Vas-y, Farid.
3: Peut-être que le mien, j'arrive pas à trouver une solution à mon raisonnement.
0: Bon, tu joues le candide quand même.
3: Un petit peu, mais il y a quand même une partie de vrai, parce que j'ai quand même des lacunes. Hein.
0: Ouais. Voilà. Nous aussi, hein, en vrai.
3: Oui, ben, je sais bien, comme tout le monde, mais vous, peut-être un peu moins que moi. Moi, j'aime bien apprendre des gens, et quand je connais quelque chose, je pose plus de questions. Une fois que je sais, bon, après, j'ai ma propre conviction à moi. Mais là, sans aucun parti pris, d'une manière tout à fait, factuelle. Voilà. Je ne sais pas si on dit ce mot-là, mais peu importe. Objectif. Voilà. Est-ce que le fait que le monde est devenu sans frontières, d'un point de vue économique, il y a des échanges dans tous les sens, et qu'on peut délocaliser d'un pays, d'un bout à l'autre de la planète, et que le propriétaire d'une entreprise, lui, il va chercher son intérêt, ben, il va aller faire travailler des Africains, des Chinois, des Brésiliens, ou je sais qui, peu importe. Est-ce que vous croyez, de la même sorte, je fais le parallèle avec l'écologie, si on fait l'écologie en France et puis qu'on ne la fait pas à Ouagadougou, est-ce qu'on va résoudre le problème écologique ?
4: Donc si je résume ta question, Farid, tu me poses une question sur est-ce que Israël est fasciste au Liban ? C'est bien ça.
3: pourquoi pas ? Non, mais je parle d'un point de vue économique.
0: Ce que tu dis est tout à fait pertinent, Farid, c'est-à-dire que dans un espace mondialisé, effectivement, les agitations locales ont-elles un impact global ? Probablement pas, et tu connais évidemment la réponse. La question, c'est sur des espaces géopolitiques qui existent, sinon virtuellement, au moins par des traités comme l'Europe par exemple, globalement, l'Europe était gouvernée de manière intelligente et humaniste, et si l'Europe, plutôt que de passer des traités qui conduisent les différents États souverains de cette entité à privatiser leurs services publics, par exemple, les engager à avoir une posture écologique pertinente, ça aurait un impact. Là, c'est pas le cas, effectivement. Donc,
3: mais justement, mais c'est quoi la solution?
0: Là, effectivement, le fait est que les espaces économiques, sociaux et politiques sont mondialisés. C'est presque ridicule aujourd'hui de s'appliquer à continuer de croire qu'il y ait des instances locales ou localisées qui puissent avoir un impact. Qui s'exporte ou qui soit voilà. Après la posture inverse, il y a des mouvements municipalistes par exemple qui eux considèrent que l'action locale, si elle parvient à grossir en termes d'impact et d'influence, finalement peut devenir une norme mondiale, pourquoi pas. Mais j'ai pas en vrai j'ai pas de réponse à ça.
3: Je vais vous prendre un exemple. Ouais. Un exemple. Mmh. Il y a à peu près une quinzaine d'années, plus de 20 ans, j'étais allé comme un bourgeois, j'étais allé faire une croisière.
0: Mais t'es un bourgeois, Fariz, on le sait bien.
3: Oui, il faut pas le dire. J'étais faire une croisière avec ma maîtresse de la Mauritanie jusqu'à tout le fleuve Sénégal, sur un bateau, un beau bateau, qui s'appelle Boualmogdad. J'ai discuté avec les paysans quand on faisait des escales, les mecs qui produisaient du poulet. Ils me disaient, écoutez, nous avant on produisait du poulet, on gagnait notre vie. Maintenant le poulet on l'achète à l'étranger parce qu'il coûte 10 fois moins cher. Parce qu'ils ont des méthodes beaucoup plus rentables que nous, c'est des produits artisanaux. Donc nous, on n'a plus de travail. Et les gens qui peuvent manger du poulet, c'est du poulet de moins bonne qualité, mais il est beaucoup moins cher. Donc, qu'est-ce qu'on fait?
0: Je sais pas, t'en penses quoi, Patrick?
4: Moi, je pense qu'il faut faire comme Israël. Tu balances du glyphosate sur les poulets du Brésil, et on pourra à nouveau reproduire du poulet au Sénégal. Mais donc il faut demander un coup de main, parce que ce cher Tsahal, aidé de son cher Mossad et aidé de son cher Shin Bet, savent très très bien comment faire du localisme. Tu vois, sur le Liban Sud, là, en ce moment, ils savent nettoyer toutes les herbes qui dépassent un peu, et les oliveraies, les vergers, enfin tous les trucs qui servent à rien, tu vois, et ils pourront faire un beau désert de 540 hectares, comme je le disais en début d'émission, jusqu'au fleuve Litanie, puisque le grand Israël doit aller jusque là. Donc si jamais ils occupent le Liban Sud, eh bien ils seront bien dans la merde, parce qu'ils auront pollué. Il faut savoir que le Vietnam aujourd'hui continue d'être pollué des désherbants du gaz orange utilisé par les États-Unis. Et sais-tu, Farid, pourquoi les États-Unis avaient utilisé le gaz orange?
3: Le gaz orange?
4: Le gaz orange contre les Vietnamiens.
3: Je crois que c'était au Vietnam, non?
4: Oui, au Vietnam, oui.
3: L'agent orange, quoi, c'est ça.
4: L'agent orange.
3: Je ne sais pas exactement, je ne connais pas précisément le truc.
4: Eh bien, ils utilisaient ça parce que c'est classé herbicide. C'est pas classé arme chimique. Et donc, du coup, en utilisant donc Israël, en utilisant du glyphosate, en fait, il fait comme les États-Unis, ils font un bras d'honneur au droit international sur les armes chimiques, alors que bien sûr, on sait qu'Israël a utilisé du phosphore blanc sur Gaza, comme il en a utilisé sur le Liban. D'ailleurs, même Saddam Hussein avait utilisé des saloperies d'armes chimiques, phosphore blanc ou d'autres, sur les Kurdes. Mais en tout cas, voilà. Donc, non, j'ai pas de réponse sur ce thème qui est très intéressant, parce que du coup, effectivement, n'oublions pas, par exemple, que quand les États-Unis ont perpétré le génocide sur les Indiens, après c'est devenu un grand kibbutz. Voilà, les États-Unis, c'est devenu un grand kibboutz, parce qu'on sait que les kibboutz, en fait, sont des instances fascistes qui se sont installées sur les villages rasés de Palestiniens exterminés. Donc, le kibboutz, d'ailleurs, qui a toujours été une enceinte militaire avec des gens armés, vit en autarcie sans être en autarcie, puisqu'ils sont bien sûr protégés par Israël. Mais aux États-Unis, tu avais ça. Tu as eu la philosophie du kibboutz, c'est de faire un communisme local. Sauf que, n'oublions pas que la terre sur laquelle tu es, quel que soit l'endroit où tu sois sur la terre, la grande terre, elle appartient à quelqu'un. Et au moment de la conquête de l'Ouest, eh bien, il y a eu ces kibboutz, il y a eu ces communautés anars qui étaient très implantées aux États-Unis parce que le territoire avait été nettoyé de ces Indiens et que donc, du coup, tu avais plein de petites communautés qui s'installaient un peu partout et qui, jamais un pays n'a été autant communiste que les États-Unis. Il y avait énormément, alors tu avais des tarés d'évangéliques, on les retrouve encore aujourd'hui, ils n'ont pas été exterminés, hélas, ceux-là, donc ils sont toujours là. Comme ils étaient les fameux pionniers conquérants de l'Ouest, mais plein de gens essayaient de manière très humaniste de fonder des petites chapelles dans leur coin. Qu'est-ce qui fait que ça ne peut pas marcher ? C'est que le territoire appartient aux États-Unis, comme le territoire appartient à Israël, ou le territoire appartient à la France, ou appartient à la France, ou à l'Iran. Et donc, du coup, tu es toujours rattrapé par le monopole de la.

0: si on est dans la loi du plus fort. Il n'y a plus de raisonnement possible. L'ONU, toutes les instances internationales ne servent plus à rien.
1: Bah, en fait, le rapport de force, tu sais très bien qu'aujourd'hui, la notion de rapport de force, elle suppose un cadre d'antagonisme. Et on a lu le texte de Le Boyer qui expliquait ça. Or, ce cadre d'antagonisme, il repose sur ce que Bourdieu appelait l'illusio, c'est-à-dire une sorte de déni sur une loyauté à l'égard de règles du jeu que l'on va accepter. Traduction, depuis 1872, après la défaite de la Commune, les forces révolutionnaires ont accepté de renoncer à l'emploi des armes à feu. Alors bien sûr, il y a eu Ravachol, il y a eu les anarchistes, il y a eu les bombes, mais c'était le fait de groupes ultra minoritaires et pas des forces de gauche, pas l'International communiste, pas les grands partis communistes de Jules Guesde, etc. Donc, à partir du principe du renoncement à la lutte révolutionnaire armée, les forces de gauche ont dit on va jouer le jeu dans l'ordre bourgeois. Et on va essayer de le retourner contre lui-même par le suffrage universel. Et on est toujours dans ce jeu-là. Et à ce jour, on ne parvient pas à conscientiser les masses populaires pour qu'elles rejettent le système capitaliste. Parce qu'elles ont sur le dos des familles patriarcales réactionnaires, parce qu'elles ont sur le dos une école dite républicaine qui te transmet les valeurs du travail, de la famille et de la patrie, quoi qu'on en dise, et qu'on est sur un marché du travail avec toutes sortes de fouets qui t'obligent à payer un loyer et de bosser en fermant ta gueule. Donc le problème, si tu veux, il est là, c'est que la contestation aujourd'hui, elle se fait dans une cage à rats, à l'intérieur d'un système de jeu, où les gens dominés acceptent de jouer avec les règles d'un jeu dominant. Et c'est ça, en fait, le problème, c'est qu'il faut arriver à gagner à l'intérieur d'un jeu dont on ne possède pas les ressources. Et le cas le plus exemplaire de cette absence de ressources, c'est bien aujourd'hui les médias qui sont contrôlés par des milliardaires. Donc là, on a une sorte de pornographie du contrôle informationnel avec des chiens de garde qui en remettent encore plus sur le tapis pour contrôler le système. Peut-être, comme disait Olivier, peut-être parce qu'effectivement LFI a manqué à 400 000 voix près de passer au second tour, peut-être que c'est effectivement une voie du possible à l'intérieur du jeu, mais en tout cas pour le moment on s'en éloigne.
0: Mais alors, pour finir, comment vous voyez, ou comment vous analysez le fait qu'il y a 30-40 ans en arrière, il y avait plus de mobilisation, déjà d'un point de vue syndical, dans un pays comme la France, et puis plus ça va, moins il y a de mobilisation, moins il y a d'adhérents, moins il y a de gens...
2: Attends, Philippe Martinez, héros de la CGT, se retrouve à être parmi les soutiens d'Emmanuel Grégoire à Paris. Voilà, t'as ta réponse.
0: Oui, mais on peut le remplacer par quelqu'un d'autre.
2: Mais non, mais c'est pas le sujet. Il a été remplacé plusieurs fois. Et c'est Sophie Binet qui est à la tête de la CGT. De quoi tu me parles?
0: Alors, les carottes sont cuites, alors?
2: Bah non, les carottes sont pas cuites. Mais en tout cas, le rapport de force n'est pas en notre position. Enfin, tu vois, est pas à notre avantage, Farid.
0: Bon, ben, moi, c'est désolant, là, ta réponse, là. Donc, ça casse les élans. Lorsqu'on voit que...
2: Ben non, au contraire, ça devrait les attiser. Je veux dire, c'est quand la bataille devient complexe, normalement, que ça attise les énergies, non?
0: Oui, mais nous, les gens ordinaires, comme moi, on n'est pas des stratèges.
2: Non mais toi, en l'occurrence Farid, tu votes pas, mais t'as encore, des gens comme toi qui sont mobilisés intellectuellement encore, ont une arme, c'est le bulletin de vote. Et si on veut rester dans ces logiques-là, et il y a 10 ans je t'aurais pas dit ça, aujourd'hui je peux te le dire, le truc c'est que c'est précisément les gens qui ont le plus de cerveau qui décident de ne pas se mobiliser. Juste un détail, hein, encore une fois, les sondages.

0: sondages nous disent quoi ? 88% des plus de 60 ans vont se mobiliser aux prochaines échéances électorales. 36% des moins de 30 ans vont se mobiliser. Donc après, ils auront beau chialer. De toute façon, la majorité va se retrouver sur des terrasses dans les quartiers bourgeois de Paris et des autres villes de France pour boire des spritz quand il fait beau, parce que en réalité ils sont pas concernés par les effets délétères des politiques qu'ils laissent passer en ne se déplaçant tout simplement pas parce que c'est pas à leur hauteur, tu comprends, ils sont trop intelligents pour ça. Donc voilà, enfin tu vois, au bout d'un moment quand t'as les merdeux qui viennent te faire des leçons parce que t'as 30 ans de moins qu'eux et qui au final dans les sondages sont exposés à 38% comme plus misogynes que ceux qu'ils critiquent, à 13% sur une question simple, est-ce que le mari doit avoir une supériorité sur sa femme, les premiers répondent oui, les seconds répondent non. Je veux dire, qu'est-ce que tu veux faire avec ça? Je veux dire, c'est bon quoi.
1: C'est catastrophique.
0: Bah non, c'est pas catastrophique. C'est juste un terrain de jeu là. Tu vois, imagine-toi dans imagine-toi dans Donjons et Dragons. Voilà, t'as un plateau, t'as des petites figurines. Voilà, là les figurines des connards sont plus importantes que les figurines des gentils. Voilà, comment tu retournes le jeu? J'en sais rien, franchement.
1: Est-ce qu'un mai 68 est encore possible?
2: Bah écoute, je vais te donner une réponse à travers les bidochons qui vont nous mettre Bardella,
0: président de la République.
2: Bardella, président de la République. On est le 8 mars, on parle du droit des femmes. Les gros bidochons de merde qui aiment Bardella, qui lui trouvent une tronche sympathique et non.
0: Il est beau.
2: Est-ce qu'ils savent, ces connards, que le RN a voté à 99% contre tout ce qui peut ressembler de près ou de loin à des droits des femmes? Et toutes les petites minettes, les petites connasses qui trouvent très mignon Bardella dans la rue, etc. Le RN a voté contre intégrer le consentement à la définition donc de ce qu'est ou de ce que n'est pas une agression sexuelle dans une sixième constitution, ils ont voté contre. La prise en charge de protection périodique réutilisable au-delà de 26 ans, ils ont voté contre. Interdire les dépassements d'honoraires pour les consultations de santé sexuelle, ils ont voté contre, etc. La responsabilité, l'égalité d'accès des femmes aux responsabilités de la fonction publique, c'est contre. Permettre aux couples pacsés ou mariés de payer leurs impôts séparément, ils ont voté contre. Ils ont voté contre tout. Donc si tu veux,
1: la présidente.
2: Tu as les informations, mais...
0: Est-ce que c'est prouvé, Farid?
1: Oui, enfin, je ne sais pas, mais c'est quand même Marine Le Pen, c'est quand même une femme, non?
0: Mais ouais.
2: Mais tout ça, ça prouve rien. C'est, alors parce que tu es un homme, donc comment dans ce cas-là tu peux échapper au fait qu'on te définisse comme forcément un mâle dominant?
1: De toute façon, le Front National n'est pas uniforme. Moi, j'écoute des fois leur radio, là, la radio Courtoisie. Je t'assure que des fois, j'entends des gens, ils font plaisir à entendre. Concernant la politique internationale.
0: C'est vrai.
1: Donc ils sont
0: Mais Radio J, ils se font surprendre aussi parfois.
1: Hein. J'écoute plus. j'ai écouté pendant un moment. Mais le jour où j'ai parlé avec eux, j'ai téléphoné, ils m'ont dit l'ONU, on n'a rien à foutre. Nous, c'est la loi du plus fort.
2: Bon, vas-y, donne-moi un seul exemple de Radio Courtoisie qui serait de gauche. Vas-y.
1: J'ai pas dit de gauche.
2: Ah, bah, ça limite l'éventail quand même.
1: D'Israël et de Gaza.
2: Okay. Ah oui, et il disait quoi?
1: Il disait que c'était un génocide, un vrai génocide, et que c'était dégueulasse.
2: Et t'avais affaire à des cathos intégristes qui sont antisémites.
1: Oh, alors, on peut même pas leur trouver un point positif alors.
2: Bah non, parce que Radio Courtoisie, c'est des cathos intégristes qui n'arrivent pas à avaler la pilule de Jésus-Christ qui a été tué par des juifs.
1: Non mais alors, mais on comprend rien du tout.
2: Il y en a mais un parce qui que, comme disait Olivier, il faut quel est le point d'énonciation. Mais non, mais parce que tu peux toujours trouver, toi, que mais l'argument est juste, alors que le point d'énonciation fait que ils ont dit ça. Mais t'as énormément de gens qui sont antisémites, des gens qui supportent pas Israël. Je veux dire, on n'est pas dans un pays judéo-chrétien, on est dans un pays chrétien qui a passé son temps à faire des pogroms sur les juifs. Donc, non, bien sûr, il y a plein de gens qui supportent pas les juifs. Donc, même à droite, tu peux avoir... d'ailleurs, t'as même des écolos de droite, ou t'as des anarchistes de droite, ça existe, tout ça. Mais dans une logique d'extrême droite. Donc l'anarchisme de droite, ça sera des libertariens qui aimeront avoir des pétards et des flingues pour tuer tout le monde. L'anarchisme de gauche, ça sera plutôt je peux faire l'amour avec qui je veux. Mais formellement, ils revendiquent des positions où on peut croire qu'on est sur les mêmes longueurs d'onde. Mais en fait, pas du tout. Il faut juste arriver à voir que le point d'énonciation de Radio Courtoisie, ce sont des gens qui peuvent aussi aimer tacler Israël sans pour autant vouloir véritablement défendre les musulmans, mais juste pouvoir tacler Israël.
1: Vous, en tant que disons journaliste ou intellectuel.
0: On n'est pas journaliste.
2: On ne sait pas ce qu'on est en fait. C'est ça le problème.
1: Des gens bien informés.
2: Non, à peu près.
1: Quel est l'homme ou la femme politique qui aurait, grâce à vos yeux ?
0: Alors en fait, on va pas répondre, enfin moi personnellement je vais pas répondre à cette question. Farid, je reviens juste sur ce que disait...
1: Moi je pensais à Asselineau.
0: À qui ? Asselineau ? Ah oui. Non.
2: C'est un gaulliste, c'est un souverainiste gaulliste, donc il est à chier, donc mais non.
1: Je trouvais qu'il était pas mal hein, comme gars.
2: Non. Écoute, tu sais quoi, tu vas aller travailler à l'usine et tu vas demander à Asselineau des conditions de travail, tu verras ce qu'il va te répondre.
1: Alors je suis complètement paumé maintenant. Moi je pensais à Mélenchon, Asselineau, et je vois rien, personne d'autre.
0: De toute façon, Asselineau, il est absolument inexistant. Il a trouvé. Alors Asselineau, il est pas con, hein, ce mec. Hein. Je sais pas ce qu'il a fait. Je sais plus. C'est un énarque, non ?
2: Oui, c'est un énarque. Ouais.
0: C'est un énarque, Asselineau, donc souverainiste, gaulliste, donc de droite, etc. Et en fait, c'est comme.
1: Il est contre l'Europe. Il est contre cette Europe-là.
0: Oui, c'est comme. Oui, mais comme la majorité des Français qui se sont exprimés à l'occasion du référendum avec lequel la majorité politique suivante s'est torché le cul et notamment Sarkozy quand il a fait voter le traité de Lisbonne. Donc oui, évidemment, t'es aujourd'hui pas trop con, tu ne peux que considérer que l'Europe telle qu'elle a été instituée est juste une merde, mais voilà, c'est un fait. Asselineau, il est malin, en fait, le truc, c'est que à chaque fois qu'il fait une campagne présidentielle, puisqu'il les fait à chaque fois, peut-être pas la dernière, je sais plus. De toute façon, il a un remboursement de ses frais. S'il parvient aux 5%, et t'as l'autre espèce de con aussi, Nicolas Minguet, là, qui se revendique comme... le héros, et je l'écris pas H-E-R-O, des petites entreprises, des petits fiscalistes de merde, là, des petits bourgeois à la con.
1: Du Pont-Aignan ?
0: Non, Minguet, Nicolas Minguet, c'est pareil, lui, ces gens font des campagnes juste pour espérer récupérer de la thune derrière. Asselineau, je sais même pas.
2: C'est même pas 1%.
0: Je sais même pas ce qu'il vaut, son mouvement, en fait, j'en sais rien, mais je pense qu'il obtient des dons de la part de crétins et de crétines qui ont du blé et de toute façon qui n'ont rien à perdre, peu importe qui est au pouvoir, et qui lui file de la thune pour aller dire trois mots sur France 3 Régions à 3h du matin. Voilà.
2: Qu'il dénonce d'ailleurs. Oui, parce que j'ai déjà vu à la télé dénoncer le fait de passer à 3h du matin.
0: Probablement. Mais tu vois, je ne savais même pas.
2: Si, je les ai vus.
0: Mais c'est évident. En fait, ces gens. sont juste là pour entretenir leur fan base de gens qui ont de la thune, des petits bourgeois de merde, qui de toute façon, peu importe que ce soit Le Pen, Macron ou Hollande au pouvoir, ça leur coûte rien, puisque ils doivent forcément faire partie de celles et ceux qui ont été comptabilisés par Bercy comme ne payant pas l'impôt sur le revenu. Donc en fait c'est juste des parasites de ton Olivier. Esprit Farid, vas-y bouge les de ton Olivier. Esprit quoi.
1: Olivier Patrick et tous les auditeurs.
0: Ouais.
1: Si on écoute le raisonnement que vous avez, moi que je conteste pas parce que je pense que je suis plus proche de vous que de
0: que de Asselineau, ouais.
1: Que de moi. Donc, en fin de compte, ça vaut même pas le coup d'aller voter.
2: Mais bien sûr que si.
0: Bah, bien sûr, mais si. Mais bien sûr. Mais non. C'est pas du tout ce que j'ai dit, hein, Farid.
2: Non, mais on va pas donner nos opinions politiques. Ça n'a aucun sens. Ça n'a aucun sens.
1: Ils ont tous leur tard.
2: Mais non, mais non. Mais,
1: comme on dit, il faut prendre le moins mauvais.
0: Non, en fait, Farid, il y a un jeu dans lequel il y a des rapports de force qui se construisent, et c'est à toi de voir dans quel rapport de force tu veux te positionner. Voilà.
1: Parce qu'on peut trouver du bon chez les uns et du bon chez les autres.
0: Non, moi je vois aucun bon dans.
1: Mais qu'est-ce qu'on fait alors? Qu'est-ce qu'on fait?
0: Non, je pense que c'est possible. Juste.
2: Franchement, moi, si je suis quelqu'un de droite, Farid, le seul rêve que je puisse avoir, c'est de te prendre par force et de te balancer dans une mine de charbon pour reproduire du charbon, payé 10 fois moins qu'un Français, et te faire crever à 25 ans ou 30 ans pour ne pas avoir de retraite à te payer. Exactement ce qui se passait en France jusqu'aux années 50, où l'immense majorité des Arabes qui ont été envoyés dans les mines ne touchaient pas de retraite parce qu'ils crevaient avant. Et parce que les patrons leur demandaient de rester au moins 30 ans dans leur société, t'écoutes bien, 30 ans avant que les droits puissent être ouverts. Donc quand on nous fait chier avec la déclaration...
1: Moi, je connais des gens, enfin je connaissais, parce qu'ils sont morts malheureusement, qui travaillaient dans les mines ou dans les fonderies.
0: Ouais.
1: Ils sont morts de maladie. Hein.
2: Mais je te dis, même, tu signais un contrat comme quoi si tu restais pas 30 ans dans la même entreprise des grands fourneaux et des grands métallurgistes, de ces patrons-là de toute puissance, Schneider et compagnie, eh bien, tu touchais pas tes droits à la retraite. Ce qui fait que la loi sur les assurances sociales et tout ça, c'est du vent. Parce que les conditions concrètes, c'était les patrons qui te tenaient par les couilles et qui t'écrasaient, qui te tuaient. Et donc, si tu veux, la droite, c'est ça. Point barre, à la poubelle. Maintenant, comme disait Olivier, à gauche, voilà, dans quel cadre, effectivement, tu estimes que aujourd'hui, les classes dominées sont les mieux représentées par rapport aux maltraitances qu'elles subissent. Voilà. Et je pense que c'est ça le vrai calcul qu'il faut faire en regardant les programmes.
1: Je vais vous laisser. Voilà. Mais donc la révolution de 1789, il faudrait la refaire.
2: Mais la révolution de 1789, pour rien au monde, j'en voudrais, Farid. C'était une révolution bourgeoise, c'était pas une révolution prolétarienne.
1: Mais comment on fait pour faire une révolution alors?
2: ça c'est autre chose.
0: Bon, on en reparlera dans 10 ans.
2: En tous les cas, Farid, lis l'histoire de la Révolution française de Daniel Guérin et tu verras que tous ceux qui faisaient partie des sans-culottes, tous ceux qui faisaient partie des fédérations, ce qu'on appelait les communes, donc chaque quartier de Paris, tu avais des gens en sans-culottes armés de barres, de piques, etc., pour se défendre contre les aristocrates. Et les bourgeois étaient bien contents de les avoir pour au départ ne pas être tués. Et ensuite, c'est les bourgeois qui les ont tués. Et le premier d'entre eux, c'était Napoléon, qui les a exterminés en 1795. Eh bien, tu lis Daniel Guérin, tu verras des noms qui ne sont jamais utilisés dans les manuels scolaires républicains du bloc bourgeois. Ils nous parlent, ils nous font chier avec Saint-Just, un bourgeois, avec Robespierre, un bourgeois, avec Danton, un super bourgeois, et ils étaient tous les mêmes. Et ces gens-là détestaient le peuple, et donc, du coup, il a fallu lire ces historiens-là pour découvrir qu'il y avait énormément de gens qui étaient des représentants du peuple, qui étaient au milieu du peuple et qui avaient une très grande légitimité, un très grand charisme. Jamais on ne les a enseignés et on ne connaît pas leur nom. Et pourtant, c'est eux qui ont fait véritablement la révolution de 1793 et 94 et on les a exterminés en faisant quoi ? En faisant appel à la force armée. Exactement de la même façon que les États-Unis ou Israël en ce moment. Voilà.
1: Est-ce que vous connaissez la maxime qui vient d'un homme chinois du siècle dernier qui disait « Les révolutions sont fomentées par les intellectuels, exécutées par les braves et récupérées par les lâches
0: ». Bah, tout est dit, Farid, t'as ta réponse. Voilà.
2: Il n'y a plus qu'un t-shirt à faire.
0: C'est voilà. Ça. Ah bah tiens, on va le faire.
1: Avec bon, je vais vous écouter à la radio.
0: Ouais, merci Farid, ciao.
2: Allez, merci Farid.
1: Merci. Bye.
0: Et vous êtes à l'écoute de Radio Cause Commune, c'est sous les lapsus de l'actu, épisode 123, on est là jusqu'à 23h. On se fait une petite petite pause musicale, Patrick. Ouais, je sais pas, j'ai envie d'écouter ça. Voilà un peu de sucre dans ce monde amer.

0: Et c'était Portishead à l'instant avec Glory Box. T'as apprécié, Patrick, j'espère?
1: Oh, gros souvenir du lycée.
0: Alors pourquoi ça continue? Alors j'ai dit de pas continuer.
1: Ouais. Portishead, ouais. Eh oui.
0: Eh oui.
1: C'était une époque effectivement où, si on se souvient bien, en fait, on était, alors comme dans les années 50-60 où le mot palestinien n'existait pas dans les médias français. J'ai lu récemment plusieurs articles en ce sens qui montrent que la loi sioniste était très très puissante à l'époque. Alors on entend De Gaulle qui gueule parce qu'en 67 il voit Israël occuper la Cisjordanie et ça il le supporte pas. Mais en l'occurrence, on était complètement à côté de la plaque au lycée à l'époque. On parlait avec nos profs du Vietnam, on parlait de toutes sortes d'horreurs et de massacres en Afrique. Mais de la même manière que Jean-Paul Sartre a longuement parlé de l'Algérie mais n'a jamais parlé d'Israël, il y avait le juif en lui, sioniste, en tout cas qui était sans doute en forclusion. Il était dans son déni, mais voilà, c'est pour dire que tout ça a été travaillé depuis très très longtemps et si effectivement il n'y avait pas eu ce génocide et avant cette attaque militaire du Hamas, eh bien on serait sans doute toujours dans une occupation intellectuelle, une occupation idéologique. Et ce qui est terrible, c'est que on découvre encore des choses et j'en étais resté quand même à une définition du nettoyage ethnique en 1948. Eh bien, il y a eu des génocides partiels et des génocides totaux. Parmi un génocide total, eh bien, ce sont les Arabes, qu'on appelait les Arabes Azaba, qui est une communauté bédouine de Basse-Galilée, qui ont été entièrement exterminés. Donc ce sont des archives qui ont été retrouvées par une organisation israélienne, donc de militants israéliens, qui ont permis à Haaretz d'avoir la main par la suite sur ces archives, et donc des archives que Amos Goldberg, que Omer Bartov ou que Ilan Pappé n'ont pas encore eu en leur possession. À l'époque où Ilan Pappé parlait du nettoyage ethnique, eh bien on a eu aussi des communautés entièrement génocidées, comme certains Indiens qui ont été entièrement génocidés. On a des génocides partiels et on a des génocides totaux. Eh bien les Israéliens ont commis aussi des génocides totaux, comme cette communauté bédouine de Basse-Galilée, où il était très clairement dit qu'il ne devait rester aucune trace d'eux. Et on a des récits absolument glaçants de certains commandants, comme un Yisrael Karmi, qui était commandant d'un bataillon, au même titre que Menahem Begin, qui était un des pires fascistes parmi ses petits capitaines exterminationnistes. Eh bien, on a des documents, des centaines de documents, dont celui-là, qui dit « J'ai donné l'ordre d'exterminer toute personne qui se présenterait dans la rue ». Donc lui, il venait nettoyer un village. « J'ai donné l'ordre d'exterminer toute personne qui se présenterait dans la rue, qu'elle résiste ou non ». L'ordre était de tout détruire. Après la reddition, les meurtres ont cessé, mais jusque-là, tout le monde était tué. Les femmes, les enfants, tout le monde. Voilà. Et il ne dit pas de quelle manière, parce que Ilan Pappé montre bien que souvent il s'amusait. Il s'amusait à enfermer des familles dans des maisons et à mettre le feu avec des lance-flammes. Et c'était des ingénieurs israéliens qui tenaient à inventer leur propre lance-flamme parce que les Anglais n'en avaient pas et que voilà, ils n'avaient pas mis la main sur un ingénieur allemand pour le faire. Donc on a effectivement cette innocence, cette inconscience qu'on avait. On avait, je ne sais pas pour toi, mais les manuels scolaires n'en parlaient pas, les journaux n'en parlaient pas, on parlait même pas de palestiniens, c'était interdit dans les médias français jusque dans les années 70 quasiment, avec l'ORTF, on parlait d'arabes, et même en Israël c'est totalement interdit. Par exemple le mot Nakba, qui qualifie le génocide de 48, le début du processus génocidaire, était même totalement inconnu de la plupart des Israéliens. Voilà, c'est ça aussi, ça nous nous, c'est comme une sorte de boomerang qu'on prend dans la figure. Et ma première prise de conscience, ça, elle a été tardive, hein, c'est en termes de génocide, pas en termes d'occupation, c'est quand je menais une enquête sur, enfin auprès des Roms dans le Val-de-Marne, et je tiens à la saluer ici à la radio. Elle s'appelle Aline Poupel. Je l'ai rencontrée aux Assises Palestine l'année dernière, et je l'ai rencontrée après plusieurs années, et elle était militante auprès des Roms, et cette femme allait régulièrement en Palestine, et elle organisait avec d'autres militants du monde entier des protections, des frontières humaines, des barrières humaines qui entouraient le paysan palestinien pour qu'il puisse se rendre dans son champ sans être tué par un sniper. Et donc à l'époque, on tirait pas encore sur les militants internationalistes qui protégeaient les rares paysans qui, encore très rares, avaient quelques terres et quelques oliviers à cultiver, puisqu'aujourd'hui, l'immense majorité des champs en Cisjordanie sont interdits d'accès, soit ils sont détruits, soit les colons les piquent. On a un génocide en cours là en Cisjordanie dont personne ne parle avec l'Iran et le Liban, mais bien sûr Israël se frotte les mains, c'est la joie absolue pour les colons qui plus que jamais peuvent aujourd'hui finir le travail dans ce génocide qui a commencé en 48. Donc toi, je sais pas Olivier, à quel moment toi tu as eu des informations qui t'ont permis de prendre la mesure du phénomène en Palestine?
0: Je sais pas, quand j'avais 8 ans. Non, je déconne. On va accueillir Joël. Bonjour à toi Joël. Joël.
2: Oui.
0: Oui, pardon.
2: Et c'était tout ça. Et voilà, on est dans une situation qui est difficile. Et en même temps, vous parliez de ce qui se passe un petit peu sur la guerre. Là. Il y avait quelque chose d'assez incroyable qui s'est passé, puisque une expédition de mercenaires israéliens sont rentrés dans un cimetière.
0: Oui.
2: Pour aller chercher
0: la fameuse expédition pour aller chercher les os.
2: C'est mort, ouais. Ils n'ont rien trouvé.
0: Ouais.
2: Donc je ne sais pas s'ils ont ouvert tous les cercueils et tout ça. Mais bon, voilà, on est vraiment dans des choses assez vraiment. Ouais. Voilà, à chaque fois il y a
0: alors ils sont allés chercher un soldat mort il y a je sais pas 40 ans, non?
2: Ouais, dans les années 80.
0: Ouais.
1: 86.
0: Ouais, 86. Ouais. Ils ont tué 40 personnes.
2: Ouais.
0: Ils n'ont rien trouvé, évidemment, et LCI, t'as fait un reportage sur le sujet en te disant l'exceptionnel ou l'incroyable, je sais plus, épopée israélienne pour récupérer la dépouille de ce type. Genre truc de dingue.
2: Mais bon, pendant ce temps-là, du coup, notre amiral en chef, Emmanuel Macron, donc, a envoyé le Charles de Gaulle, là, sur site, comme ils disent. Alors, ce qui était très amusant, c'est que c'était de manière défensive. Mais alors, maintenant, les choses ont un peu bougé, puisqu'il y a l'idée d'aller envoyer une expédition dans le détroit d'Ormuz pour sécuriser le pétrole. Et c'est là qu'on voit quand même que les États-Unis ont bien joué avec le Venezuela, qu'ils se doutaient bien que la guerre allait arriver, et donc ils se sont dit, pour que nous on soit pas privés de pétrole, on va remettre la main sur le Venezuela. Donc on peut dire que c'est bien joué de ce côté-là.
0: Et t'auras noté,
2: je commence un petit peu à saturer. Avec
0: mais t'auras noté aussi
2: la question des vétérans aux États-Unis.
0: Et Joël, t'auras noté aussi l'allocution de Poutine qui propose aux Européens de leur livrer du gaz et du pétrole.
2: Oui. Ah oui,
0: aussi.
2: Il y a ça aussi en même temps. Alors, je parlais des vétérans, parce que ce soir, il y a eu un reportage, je pense qu'on a peut-être regardé la même chaîne ce soir, donc France 2, sur les vétérans aux États-Unis. Moi, je n'en peux plus. Je n'en peux plus de tous ces gens là-bas. Et alors, aussi bien des transgenres, d'ailleurs, ça c'est très c'est extraordinaire aux États-Unis, des transgenres qui veulent rentrer dans l'armée. Vous pouvez dire, bon, les transgenres, le virilisme, ça va pas ensemble.
0: Ouais.
2: Et donc, du coup, là-bas, les transgenres veulent aussi rentrer dans l'armée. Et donc, là, on a tout le truc, puisqu'il y a sept militaires qui se sont fait trouver la peste. On peut dire que c'est des accidents de travail. On peut dire ça. Hein, c'est des accidents de travail. Et donc, il y avait toute une cérémonie. Alors, vraiment, le bal des faux plus terrible. Il y avait la mine triste, Trump, de machin, en train de faire le salut. Et donc, moi, l'histoire des vétérans, bah, après, ils ont interviewé des vétérans qui racontaient quand même ce que c'est. Ça. Moi, les vétérans, je n'en peux plus. Je ne sais pas vous, mais moi, je ne comprends pas. Ça m'échappe un peu.
1: Ouais, attends, t'as remarqué que on parlait en début d'émission des constructions conceptuelles pour inventer en fait des choses idéologiques et du coup Barrault a dit que alors bien sûr on a la comparaison absolue avec l'Espagne hein, qui a dit aux Américains d'aller se faire foutre pour ne pas utiliser leur base aérienne, et bien sûr la France a donné l'autorisation à Istres, et Barrault, interrogé par un journaliste de TF1, a dit non, ce n'est pas collaborer à la guerre, d'une part parce que c'est une station service, en reprenant l'explication à Catherine Vautrin, on ne donne pas aux avions de chasse, mais bien sûr, la station-service, du con, elle est faite pour filer de l'essence et du kérosène aux avions de chasse, donc tu nous prends vraiment pour des cons. Et d'autre part, Barrault dit, mais on fait toujours pas de guerre en faisant ça, parce que la base d'Istres, de toute la façon, elle est comprise dans l'action de l'OTAN, et donc les Américains utilisent une base française, c'est une routine liée à des opérations classiques de l'OTAN, et en rien en lien avec l'Iran. Donc on est vraiment sur des argumentations de tarés qui mentent, comme le ferait Trump d'une phrase à une autre. On est vraiment dans cet espace idéologique où on peut raconter n'importe quoi.
2: Ah oui, là c'est assez flagrant. Alors pour l'Espagne, quand même un petit bémol, malheureusement ils ont envoyé une corvette à Chypre, parce que Chypre voilà a reçu une bombe, et donc du coup il faut aller défendre un pays de l'Union Européenne, et donc du coup malheureusement donc ça me donne un peu d'ombre sur cette histoire de l'Espagne, ils ont envoyé une corvette quand même là-bas, voilà. Donc voilà, parce qu'il faut quand même être un peu raccord avec l'ensemble de l'Union. C'est un peu le truc un peu dommage, quoi.
1: Et tu as vu comment le Pedro Sanchez a été traité par Trump lors d'une réunion internationale il y a quelques jours ?
2: Oui, mais bon, après, puis je sais plus comment il s'appelle, Merch, je sais pas quoi, qui l'a pas soutenu, et puis après qui est revenu, parce que machin. Donc je pense que les gens, tous ces gens-là, en fait, ils pensent qu'ils vont encore se mettre Trump dans la poche.
0: T'es en manivre.
2: Il dit apparemment que Macron aurait donné un coup de fil à Donald Trump. L'autre, il a dû lui dire « T'es gentil, garçon, mais j'ai pas besoin de toi, en fait. » Et donc, Macron pense qu'il est encore, comme ça, le chef un peu de l'Europe, et qui, lui, avec sa grande stature européenne, parce qu'en France, de toute façon, dans un an, il est parti. Et donc il pense qu'il est encore, il a une grandeur un peu européenne et peut-être mondiale, et que lui effectivement il va tordre le bras.
0: Ouais, mais il y a que lui qui le croit.
2: Sois un peu gentil s'il te plaît et fais attention aux gens, quoi.
0: Ouais, il y a que lui qui le croit. Petite parenthèse, Joël, t'es en main libre ou pas?
2: Oui.
0: Ouais, et vite, parce que en fait.
2: Alors est-ce que comme ça va mieux?
0: Ouais, c'est beaucoup mieux. Voilà. Merci beaucoup, Joël.
2: Voilà. Mais bon, il est presque 23h, donc je vais en rester là.
0: Oui, t'inquiète, mais. Ouais.
2: Et je vous souhaite une bonne fin d'émission.
0: Merci. Bah, merci en tout cas pour ce résumé très synthétique de la situation internationale, Joël. Merci à toi.
2: Bonne soirée.
0: Bonne soirée. Et on accueille du coup Léa. Léa, bonjour à toi.
3: Eh ben, bonsoir, mais comme il est presque 23h, moi aussi je vais en rester là.
0: Bon, vas-y, dis-nous ce que t'as à dire. Par contre, ton téléphone, il nous fait un truc bizarre.
1: Ouais.
0: Il y a un vieux ronflon là.
1: Non, c'est un drone. C'est un drone.
0: Ah, c'est peut-être un. T'es surveillé, Léa, peut-être.
3: Quoi ?
0: Non, je sais pas, il y a un bruit bizarre derrière toi. Vas-y, on t'écoute.
3: Ah bon ?
0: Ouais. Ça fait bon.
3: Merde.
0: Ouais.
3: Bon, tu m'entends. C'est gênant ?
1: Bah, c'est un regarde peu au-dessus de ta tête quand même.
3: Je vais regarder.
0: Non, c'est un peu gênant. Et tu peux rappeler Léa. Rappelle maintenant. Ok ?
3: Bon, il est trop tard.
0: Non, vas-y, rappelle. Je fais un petit morceau de musique et on te prend après, d'accord ? Bon. Et tu le fais ou pas ? Ouais, elle rappelle. Ok, ouais, on va juste passer un petit morceau de musique et on attend Léa et après on conclura cette émission, ce 123e épisode de Sous les lapsus de l'actu. On va s'écouter Nina Simone, ça te va?
1: J'adore Nina Simone.
0: Eh ben, on y va.
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0: Et pour celles et ceux qui n'auraient pas perçu le génie de cette programmation musicale ce soir, on a eu quand même trois titres qui avaient un lien, et on va accueillir Léa puisqu'elle est de retour. Alors Baraï, le premier, nous a dit pourquoi on se bat, le printemps iranien en 2022. Glory Box nous a dit l'épuisement de devoir se battre, et Feeling Good nous dit le plaisir de savoir ce qui nous attend quand on a gagné. Léa, salut.
1: Je vote pour toi, Olivier.
0: Merci.
2: Ouais, salut. Tu me prends les mots de la bouche. Hein. Je voulais te féliciter pour la programmation musicale de ce soir. Oui.
0: Bah, c'est grâce à Patrick qui m'a donné le premier morceau, en fait.
2: Allô ?
0: C'est grâce à Patrick qui m'a donné le premier morceau.
2: Ah ouais, ouais. Parce que... comment dire ? Oh, puis c'est pas important, mais... je dis bien musical, parce que... Est-ce que je vais le dire ?
0: Vas-y.
2: Que... En dehors des textes, moi j'ai un problème avec le rap. Sur le plan musical, j'aime pas.
0: Ah, t'aimes pas ? Bah ouais, t'as pas l'oreille.
2: Musical. Ah. Et moi, j'ai besoin de la musique. Alors, enfin voilà. Sauf que l'hymne des femmes avec les berrues, ok, mais du coup on comprend pas les paroles. Alors,
0: alors l'enregistrement, ouais, mais je suis désolé, l'enregistrement est pourri, mais j'en ai pas d'autre.
2: Ah bah, c'est pas à cause de l'enregistrement, hein, c'est à cause du rythme.
0: Ouais, non, l'enregistrement était vraiment naze, Léa, je te le confirme.
2: Bon, ça peu importe. Bon, en tout cas, à part. Il n'y a pas beaucoup de femmes, hein. On est qui vous appelle là. On est d'abord jamais.
0: Bah toi, bah y a toi, Léa, y a toi.
2: Oui, mais moi j'entends même plus Génie. Il y avait Carole que j'avais commencé à connaître.
0: Bah Carole, elle nous a zappé, voilà. Ouais.
2: Oh. Et puis toutes les autres.
0: Elle nous aime plus.
2: Parce que on est le 9 mars, mais. Il y a toujours des femmes asservies, battues, humiliées, vendues, violées, enfin voilà quoi, et exploitées aussi, opprimées et exploitées. Alors, allô ?
0: Oui, on t'écoute.
2: Ah ouais ?
3: Ouais. J'ai quand même une petite question pour toi, Léa. J'ai une petite question pour toi, Léa. Ouais. Alors, évidemment, c'est de la provocation. Dans ton schéma économiciste du marxisme, où est-ce que tu places le droit des femmes et la question du genre dans la question justement des classes?
2: Bah écoute, justement, moi de toute façon, je vais te répondre à chaque fois que je vous dis quelque chose, moi ça me ramène à une expérience. Hein. Je vais te dire, moi, dans le mouvement des femmes, enfin, celui des années 70, hein, où j'ai été active. Je vais te dire ce que j'ai fait, moi, par rapport à, pour répondre à ta question. Tu sais, il y avait Antoinette Fuchs et toutes les autres. Enfin, ce mouvement était, et toujours, enfin, beaucoup moins, mais essentiellement un mouvement bourgeois, hein, c'était des femmes bourgeoises qui se battaient, qui avaient le pouvoir dans le mouvement des femmes. Alors qu'est-ce qu'on a fait, hein, avec mes copines ? Eh ben, on a essayé d'organiser un mouvement lutte de classe dans ce mouvement des femmes. On a créé un journal d'ailleurs. Alors le titre ne va pas vous plaire, il s'appelait FTL, Femmes travailleuses en lutte.
3: C'est clair.
2: Allô ?
0: Oui. Non mais c'est beau. C'est magnifique. Oui.
2: Quoi ? Qu'est-ce qui...
0: Mais non, mais je trouve ça génial parce que du coup tu critiques la posture des blanches bourgeoises, etc. Mais tu te conformes dans ta lutte à l'image qu'on a de la bonne femme. C'est celle qui est au travail, donc c'est drôle.
2: Ouais. Arrête de parler à notre place.
0: Non, mais je t'écoute juste. Non mais vas-y, mais toi-même t'étais critique.
2: Toi-même t'étais critique. Ben justement, personnellement, en termes d'émancipation.
0: Ouais.
2: Je crois que ne savais pas trop d'où on vient, hein, et ce que
0: ouais.
2: La place que vous nous faites et que vous nous faisiez. En tout cas, moi, tu sais, je viens d'un milieu paysan où j'avais un tout petit peu de terre, où j'aurais pu faire de l'agriculture, continuer avec faire de l'agriculture biologique, où j'aurais bon, pourquoi je me suis taillée? Est-ce que tu le devines au moins? Moi et tant d'autres femmes, dans mon village, dans ma génération, il n'y a pas une fille qui est restée. Vous savez pourquoi?
0: Non.
2: C'est à cause du patriarcat. Merde. Ok? Parce que en plus, dans ce milieu...
0: T'as l'air de m'engueuler, mais j'y suis pour rien, moi.
3: C'est pas sûr.
2: Voilà, c'est ça. Voilà, il faudrait partir des réalités. Donc, aller travailler en ville, eh ben, ça a évité qu'on me marie avec celui qui avait un peu plus de terre, etc., etc. Bon, donc, ça fait partie... Ça a été le début de mon émancipation. Ok ?
0: Ouais.
2: Mais c'était le cas de toutes les femmes de notre génération. En tout cas, dans ces milieux-là. Bon, donc c'est pas aussi simple. Alors, en tout cas, on est allé se faire exploiter ailleurs. Alors, au lieu de faire pousser des... Enfin, de faire de l'agriculture biologique, hein, comme je le disais, sans savoir d'ailleurs à l'époque. Je suis allée soigner les malades de l'agriculture intensive. Vous rendez compte? Vous rendez compte un peu comme c'est idiot tout ça? Enfin, non. Eh ben oui.
0: On voit bien l'ironie
2: ça,
0: en tout cas.
2: J'en ai pris conscience beaucoup plus tard. N'empêche que il a fallu qu'on parte, il a fallu que... voilà,
0: vous alliez soigner les maux du capitalisme en vous extrayant du patriarcat, c'est ça?
2: Il a fallu en passer par là.
0: Ouais.
2: Donc, arriver au boulot, parce que je vous signale que à cette époque-là, bon, je continue à parler donc de celle du... Je ne m'éloigne pas du sujet, puisque j'étais partie sur le mouvement des années 70 et de FTL, s'il vous plaît. Donc, de toute façon, j'ai quand même pas fait n'importe quoi. Je pense que ce que j'ai fait, il fallait que ce soit fait à propos de travail. Je pense qu'il fallait que ce soit fait. J'ai pas pu tout faire. Vous auriez dû venir nous aider. Et vous devriez y aller plus que jamais parce qu'il y a de quoi faire. Parce que c'est quoi la vie en société si on n'est pas capable justement d'organiser nous-mêmes les activités dont nous avons besoin pour répondre à nos problèmes humains, à tous. Hein. Moi, je considère que le travail, ça ne doit plus s'appeler du travail, ça doit plus être du travail, mais qu'on a besoin d'échanger des services, figurez-vous, pour vivre, pour pouvoir vivre tout simplement en tant qu'être humain et pour exister socialement. Pour moi, en tout cas, c'est comme ça que j'ai exercé mon métier. Où j'en étais. Donc, malgré tout, exploiter par qui? J'en profite pour vous dire que vous savez que c'est pire encore d'être exploité par vous. Parce que moi, qui m'a embauché, qui m'a payé, qui m'a. C'est vous tous, hein, mes concitoyens, là. Moi, je n'ai pas été exploité par un patron. Et privé, j'ai été exploitée par vous tous. Bah oui, puisque j'y tenais beaucoup à travailler dans le service public pour répondre, pour faire ma part, quoi. Donc, pour lutter contre cette exploitation, mais aussi pour défendre le service public, hein, très concrètement, j'ai participé avec d'autres à la lutte des classes. Et en tant que femme, là-dedans, tu vois, Patrick, je reviens à ta question, nous avions des problèmes spécifiques, bien sûr. Et donc, nous nous sommes organisés. Moi, dans le syndicat, on a construit des commissions femmes non mixtes, intersyndicales d'ailleurs, entre parenthèses, hein, point sectaire, qui nous ont permis de faire beaucoup de choses, de faire avancer beaucoup de choses et surtout d'améliorer nos conditions de vie.
3: Et comment ça a été pris par les mâles, comment ça a été pris par les mâles, votre commission non mixte?
2: Bah, de toute façon, on a construit un rapport de... Mais de toute façon, ça c'est comme la commission des Antillais, hein. On a tous enrichi finalement le syndicat, mais il a fallu se battre, hein. Puis, il a fallu qu'ils apprennent et qu'ils comprennent, hein. Mais de toute façon, il a fallu construire un rapport de force, et de toute façon, on avait... je t'ai dit non. Parce que, écoute, quand je suis arrivée à l'hosto, il y avait... encore presque aujourd'hui, enfin, il y avait 95% ou même plus du boulot qui était fait par des femmes dans les syndicats avec des mecs déjà. Hein. C'était la première à y aller, alors c'est quelque chose. Alors je peux te dire, bon, enfin tout ça a évolué, ça a changé, tout ça, ça fait partie des luttes. Bon, alors, ensuite, dans le mouvement des femmes, largement composé de femmes bourgeoises. Eh bien, je te dis, hein, face à Antoine Enfourche, avec nos luttes de femmes prolétaires et nos revendications, eh bien, il a fallu aussi mener la bataille. Hein. Bon, ceci dit, nous avions des... enfin, en termes d'oppression, nous avions des problèmes en commun. Et
3: mais en même temps, Léa, t'étais pas une femme prolétaire, Léa, t'étais une petite bourgeoise des services publics en tant qu'infirmière.
2: Ouais, ça, ouais.
3: Comment
2: comme
3: tu
2: ça,
3: te pensais
2: comme ça, tu pouvais continuer à nous exploiter comme vous l'avez fait jusqu'à l'épuisement.
3: Mais non, mais est-ce que des prolétaires te catégorisaient comme prolétaire ou te catégorisaient comme petite bourgeoise?
2: Mais moi, dans ce milieu, on a assisté justement à une prolétarisation.
3: Oui.
2: Alors, dans cette période-là, mais vous n'êtes même pas au courant. Tu pourrais peut-être aller étudier la question, là.
3: Si, avec les aides-soignantes, avec tous les métiers de manutention.
2: Mais les aides-soignantes, il n'y en avait pas à l'époque, alors on faisait tout. Ben oui.
3: Donc, prolétarisation du travail des infirmières.
2: Mais parce que, je t'ai déjà dit, vous l'avez laissé transformer en usine, à faire base, il a fallu résister contre tout ça, on n'a pas, aujourd'hui, maintenant, ça y est, c'est fait, mais parce que faire passer les malades sur la chaîne, enfin, tu devrais être au courant de ce qui s'est passé. De toute façon, aujourd'hui, dans ce capitalisme-là, ils ont tout transformé en industrie. Ok. Ils ont tout doit atterrir sur le grand marché capitaliste mondial. Et la santé, en plus, je ne sais pas ce que c'est que le budget de la santé, il est supérieur au budget de l'État. Tu penses bien que c'est un manque à gagner énorme pour eux. Donc ça fait bien longtemps, enfin, depuis le début, depuis que le service public existe avec la sécurité sociale. De toute façon, ils n'ont jamais accepté ça, et il a fallu résister pour réussir. Enfin, j'avais un jour commencé à vous raconter comment on n'était pas soigné avant la Sécu et avant le service public. Eh bien, vous allez bientôt le savoir comment c'était, hein, parce que vous êtes en train d'y revenir. Bon, ça y est, je suis en colère.
0: Bah oui, on voit ça, t'es énervant. En plus, t'arrêtes pas de dire vous, je me sens hyper visé, quoi.
2: Ah ouais,
0: alors que je me sens pas responsable, en fait.
3: Ouais, c'est trop facile.
0: Attends, tu nous agresses, Léa. C'est pas possible. Tu brutalises le débat public, là. Non, je plaisante. Mais non, Léa.
3: En fait, ce qu'il faudrait absolument faire, c'est une émission pour bien expliquer aux auditeurs comment l'hôpital a été progressivement marchandisé, rattrapé par les logiques néolibérales. Bien sûr précarisé, mais aussi avec des logiques d'efficacité, des logiques managériales qui sont, on le rappelle parce qu'on parle souvent de ce bouquin-là, La valeur du service public, qui explique notamment comment l'hôpital s'est transformé avec des budgets qui sont contraints, à l'intérieur duquel il faut faire entrer des patients, qu'il y en ait 10 ou qu'il y en ait 1000, ça sera le même budget qui sera donné à l'hôpital. Et donc toutes ces procédures-là, il faudra les expliquer dans le détail pour montrer justement toutes ces violences qui enfreignent la notion de service public et de santé en fonction du patient qu'on a en face de soi, qui est la dernière des préoccupations des directeurs des agences régionales de santé et bien sûr du ministère de la Santé aujourd'hui.
2: Et oui, mais c'est aussi après il faut se rappeler, enfin il faut savoir comment et par qui ça s'est fait, parce que de toute façon s'agissant du service public de santé, il n'était pas tout seul, il y a toujours eu un système privé concurrentiel, et puis surtout l'évolution de la médecine qui découle d'ailleurs de tout ça, enfin, je l'ai déjà dit je ne sais pas combien de fois, les profits capitalistes, ils sont allés dans l'industrie pharmaceutique. Donc moi, au bout du compte, l'exploitation patronale, là, elle n'est pas directe, mais c'est tout un système qui fait que je peux te dire que on a plein les pattes, parce qu'on vit, figure-toi qu'on travaille avec notre dos, avec nos pattes, avec nos têtes, et puis même avec notre cœur, merde.
0: Bon alors Léa, je me permets de... Ouais, pardon. Vas-y, fini.
2: Bon, enfin bref, qu'est-ce que j'étais venue vous dire avant tout ça,
0: je sais pas, mais alors réfléchis, mais du coup, tu sais, tu as un amoureux transi sur la bande FM parisienne. Hein, ça va de Radio Ici et Maintenant à Radio Cause Commune et toutes les radios que j'ignore. Donc Farid, manifestement, en entendant ta voix. Mais Farid est parmi nous. Farid, de nouveau.
4: Allô.
2: Oui. Farid, j'ai déjà deux mots à lui dire parce que je l'ai entendu parler tout à l'heure.
0: Ouais, et t'es pas contente.
2: Alors Farid.
0: Non, de toute façon, Léa est pas contente ce soir.
3: Aimant Asselineau, Farid, il va pas passer une belle nuit de noces. Hein.
2: Ah là là. Non mais Farid, oh, ça suffit. Hein. Farid, tout à l'heure, une fois de plus, j'ai entendu qu'il cherchait un sauveur.
4: Oui.
2: Exactement.
0: Oui, c'est vrai.
2: Et vous, qu'est-ce que vous répondez? T'as qu'à savoir voter. Alors, chercher la différence, moi je la vois pas, entre ce que lui dit et ce que vous dites. En tout cas, en termes stratégiques.
0: Mais non. Là, c'est là où on se rejoint pas du tout, Léa.
4: Léa,
0: mais,
4: Léa, ouais. Léa tu...

0: j'avais acheté ma femme, c'était beaucoup moins cher que maintenant.
1: Je comprends pas la blague, Farid.
0: Non, mais moi, quand je me suis marié, tu sais, moi, je me suis marié à la traditionnelle dans ma culture.
1: Ah oui, il y avait une dot.
0: Oui, non, mais enfin, non, c'était, ça dépendait des régions.
1: Ouais. Ouais,
2: dans la mienne, c'était pas mieux à l'époque, hein.
1: Tu nous as parlé des terres.
0: On donnait un truc symbolique.
3: Non, mais ça n'a rien à voir. En France, c'était la femme qui donnait la dot, et au Maghreb, c'est l'homme qui donne la dot.
0: Voilà. Alors moi, j'avais donné à l'époque, je me rappelle pas si c'est 200 francs, tu vois, c'était pas beaucoup. Hein.
1: Ah, je crois que c'était deux paires de chaussettes à repriser.
0: 200 francs, et puis bon, ben... Après, je me suis séparé avec ma femme, j'ai demandé qu'elle me rende au moins 100 francs.
3: Salopard.
2: Après, je vois que les blagues, n'ont pas changé. Hein.
1: Mais non, mais franchement, Léa, vas-y, reviens.
0: Non, Léa.
2: Asservie, humide, asservie.
0: Non, mais
2: écoute, battue. Ouais, puis en plus, de toute façon, si vous voulez vous renvoyer à la maison, c'est justement pour qu'on fasse le ménage et tout le reste, hein.
0: Et il y arrivera un jour où ce sera les femmes qui porteront la culotte.
1: Mais il y a déjà Aurel San, hein, qui a, dans son dernier album, a publié un titre qui s'appelle « C'est pas moi le boss ».
2: Il a porté la culotte et... garder le pouvoir ou alors le passer à quelqu'un d'autre, mais il ne peut pas vivre sans ça. Le pouvoir, il faut le rendre obsolète. C'est ça que j'étais venu vous dire, que j'étais venu répondre à Farid et à ce que vous lui avez répondu. Le pouvoir, on le partage. Et puis le boulot aussi. Vous ne l'appelez pas travail si vous voulez,
0: mais on a des...
2: Je veux dire, pour vivre, on a beaucoup de choses à faire. Alors moi, je ne sais pas si vous savez tout faire, mais pas moi pas.
1: Moi non plus.
2: Ok. J'ai acquis une expérience professionnelle, oui, j'ai mis au service des autres, j'y tenais, sinon ça n'avait pas de sens et j'y serais pas allée, enfin je sais pas ce que j'aurais fait. Mais
0: Léa,
2: en fait, ça vous convient ou pas la définition que j'ai donnée tout à l'heure quand je parle d'échange de services à organiser.
0: Écoute-moi Léa, s'il te plaît, écoute-moi. Est-ce que tu trouves qu'à l'époque des années 60-70 et par rapport à maintenant, est-ce que les gens étaient beaucoup plus solidaires par rapport aux conditions patronales, qui étaient quand même assez difficiles, et que maintenant, est-ce qu'on régresse à ton avis?
2: Ben écoute, on s'en occupait, hein, justement, mais j'y ai plus... Non mais attends, justement, tu as prononcé le mot solidaire. Et tout à l'heure, tu disais, j'ai entendu ton intervention, tu as commencé par parler du commerce international et de la mondialisation capitaliste.
0: Ben oui.
2: Alors moi, ce que je veux te répondre, et puis ce que je veux répondre aux autres, c'est que ce monde-là, qui l'a construit? Cette mondialisation-là, qui l'a faite? C'est celle de qui et pour qui?
0: Eh ben, c'est des grands...
2: C'est celle de la bourgeoisie.
0: Eh oui.
2: Ben oui, d'accord. Mais nous, pendant ce temps-là, qu'est-ce qu'on fait? À part, comme tu viens de dire, un petit peu, réclamer des miettes. Mais c'est pas ça qu'on a à faire.
0: Mais attends, Léa,
2: la solidarité, oui, il faut la construire entre tous les opprimés et tous les exploités.
1: Alors,
2: C'est le bordel. Pour lui donner tout le pouvoir qui va lui servir à organiser notre exploitation par toutes les classes dominantes, on va changer quelque chose.
0: Mais attendez, parce que c'est pas simple. Écoute, quand tu vas dans un magasin et que tu achètes le produit le moins cher, parce que ta bourse ne te permet pas d'acheter plus cher, est-ce que tu sais que tu favorises la délocalisation?
2: Non, mais d'abord, moi, je sais dans quel état pendant depuis deux siècles, là, on a mis la terre, hein, qu'on est tous en... Enfin, bref. Donc, déjà, dans les magasins, déjà, je consomme le moins possible. Il y a des choses plus importantes, déjà.
1: Le PQ,
2: je suis bien obligée de manger comme tout le monde. Alors, comme j'ai pas

0: j'ai pas cultivé la terre. Enfin, en tout cas, dans ma campagne, figure-toi que, tu vois le savoir, Farid, au lieu d'aller dans les magasins dont tu parles, déjà, bah, j'ai cultivé la terre en banlieue, là, au bord de la Marne. J'ai appris aux enfants à le faire avec beaucoup de plaisir, pour eux et pour moi et pour nous. Et puis, je me suis pas mal bousillé le dos en allant travailler, entre guillemets, je peux plus cultiver la terre. Alors,
1: t'as pas travaillé entre guillemets, hein, t'as vraiment travaillé.
0: Je suis organisée avec d'autres dans une coopérative alimentaire, ok ? Moi, c'est ça, mes magasins, hein. D'accord ? Alors, puisque j'en suis là, bah, par exemple, je parlais de solidarité internationale. Ce qu'on a à faire, enfin déjà, oui, enfin, deux choses à dire, puis je vais arrêter. Moi, je vous propose justement de faire des coopératives partout, et puis avec les autres qui seront exploités dans leur coin, là, quand c'est nécessaire, eh bien, de faire des échanges, mais des échanges équitables.
2: Non, mais voilà, écoute-moi, s'il te plaît.
0: Mais oui.
2: Est-ce que tu as remarqué, est-ce que vous avez remarqué tous, Léa, Patrick, Olivier et les auditeurs, est-ce que vous avez remarqué que les produits alimentaires qu'on mange maintenant sont de moins bonne qualité qu'il y a 20 ans, 30 ans en arrière?
1: Oui, tu nous emmènes sur un autre truc.
0: Ce que le système nous propose, je les évite au maximum.
2: Non, mais c'est la mondialisation. C'est à partir du moment où il y a des produits qui viennent.
0: Je suis tellement épuisée à soigner des malades à cause de tout ça et des conditions de travail, mais beaucoup à cause de la bouffe. Hein. Je pourrais t'en faire la démonstration que, bah oui, la prévention, c'est important. Donc, l'alimentation.
2: J'ai remarqué, j'ai fait ma propre analyse. J'ai des goûts de riches, mais j'ai des moyens de pauvres. Je n'aime pas la merde là qu'on bouffe là actuellement. Je suis désolé. Mais j'ai pas les moyens d'acheter des trucs plus de meilleure qualité. Comment ils vont faire?
0: Tu peux la faire pousser toi-même, tu peux t'organiser avec
2: Paris,
0: des
2: paysans.
1: Attends, je fais déjà pousser ça.
0: Des paysans consciencieux, il en existe quelques-uns. Tu peux t'organiser avec eux pour leur acheter.
2: Je ne peux pas élever.
0: Il y a des tas de choses à faire, c'est ça qu'on a à faire.
2: Écoute-moi, je ne peux pas élever des poulets à Paris quand même.
1: C'est compliqué.
0: Non, mais tu peux. Je ne leur souhaite pas. Hein. De toute façon, les poulets, moi, je ne mange pas, mais.
2: Mais quand j'achète un poulet dans un supermarché et que je le mange, par rapport à il y a 20-30 ans en arrière, je trouve qu'il est beaucoup moins bon.
0: Mais j'en sais rien, parce que moi je mange des légumes, des fruits, et des céréales et des légumineuses.
2: Je sais pas, Olivier et Patrick, est-ce que vous avez remarqué ça ou pas?
1: Mais non, mais nous on est des petits bourgeois, on s'en fout de ce qu'on paye au supermarché. Hein. Un Patrick.
2: Vous allez chez Fauchon, vous, c'est pas grave.
1: Un Patrick, ouais.
3: Non, moi bon, je vole chez Fauchon.
0: On va engraisser les actionnaires là,
1: Non mais en fait Léa.
0: Ça sert de beauté, mais franchement.
1: Non mais Léa, on comprend tout ce que tu dis, mais ok, faut conclure maintenant. Sur ce que tu disais de la posture que j'ai adoptée par rapport à la question de Patrick, je suis désolé, mais aujourd'hui, je préfère adopter cette position qui va pas aller chercher un purisme fantasmé, mais qui s'ancre véritablement dans le réel. Moi, ce que je viens chercher, Léa, désolé, c'est le rapport de force. Et le rapport de force aujourd'hui, c'est évidemment dans les urnes. Attends, mais de quoi tu me parles, Léa? C'est dans les urnes là aujourd'hui que tu vas chercher le rapport de force, et on le voit bien.
0: Que tout le monde dit ça.
1: Mais non, c'est maintenant, vu la panique morale.
0: Ça fait longtemps que ça
1: non,
0: dure. Hein.
1: Non, mais Léa.
0: C'est toujours pareil, il faut que tu fasses les bilans. Hein.
1: Léa, mais en quoi ta posture, finalement, est plus louable que la mienne? Non, mais en fait.
0: C'est pas une posture.
1: Mais non, mais c'est facile de dire, ok, c'est tous des bourgeois, on va pas voter pour eux, on va pas voter, machin, blabla. Mais au final,
0: c'est vous qui
1: au
0: en
1: final,
0: fait
1: tu.
0: Des bourgeois,
1: oh, mais non,
0: y a même
1: au
0: des
1: final,
0: gens,
1: tu fais quoi du réel?
0: Qui se présente, enfin qui rentre dans un parti et qui se présente aux élections, qui n'étaient pas...
1: Non, mais moi, je te parle, Léa, de... Non, je te parle...
0: Si vous leur donnez tous les pouvoirs, vous en faites un
1: moment. Léa, il y a deux positions. Léa, il y a deux positions.
0: Arrêtez.
1: Non, Léa...
0: Prenez vos responsabilités.
1: Ben non, mais moi, je les... Moi, je les prends, c'est toi qui les prends pas.
0: Et pas avec des points américains, hein.
1: Non, mais c'est... Non. C'est... Moi, je les prends... Non, moi, je les prends, mes responsabilités. C'est toi qui les prends pas, en vrai.
0: C'est pour ça qu'on recule.
1: Mais non, bah attends, en quoi t'as fait avancer le monde dans ton militantisme, Léa, en fait?
0: Oh bah, en tout cas, je me suis pas vendue au système.
1: Ouais, bah voilà.
0: Ah bah
1: voilà.
0: Non,
1: mais c'est exactement de ça dont on parle. Non, en fait, aujourd'hui... Mais non, mais attends, Léa, là, on est quand même dans un...
0: Il faut que tout le monde s'y mette.
1: Ah oui, mais alors c'est quoi ta solution? Vas-y, je t'écoute.
0: Ben, moi je peux faire.
1: Alors c'est quoi, il faut syndiquer, hein, il faut dire oui Sophie Binet c'est super la CGT, machin de FO c'est super. Ben, c'est quoi ton projet en fait?
0: C'est ça que je suis en train de dire.
1: Non, j'en sais rien. Mais non, mais en fait je comprends pas ce que tu dis.
0: La CGT, j'étais obligée, ils m'ont viré, mais j'étais obligée de. C'est un outil dont je me suis servi à un moment donné, mais ça va pas très loin. Mais c'était...
1: En fait, si t'as un texte à lire, si t'as un texte...
0: On parle de construire des coopératives partout.
1: Mais oui, non, mais ok, très bien.
0: Ça n'a rien à voir avec la CGT. Hein.
1: Non, mais en fait, c'est cool de construire des coopératives partout. Et en vrai, personne t'a attendu pour construire des coopératives, parce que je crois que localement, effectivement, ces coopératives, elles existent. Mais le truc, c'est...
0: Elles existent, mais elles n'existent pas assez.
1: Mais oui, mais... Très bien. Aujourd'hui, par exemple, il y a des échéances municipales. Quelles sont les forces politiques qui ont potentiellement la possibilité d'être représentées dans les conseils des conseils municipaux qui pourraient représenter ce rapport de force positif qui permettrait de créer des coopératives? Putain, Léa, il est là l'enjeu, en fait.
0: Arrêtez de faire d'être dans la politique. C'est la politique.
1: Mais toi, arrête de faire semblant que ça n'existe pas, en fait. Mais toi, juste arrête de faire semblant que ça n'existe pas. Bah, en fait, ça existe. Et ça, c'est le réel, en fait.
0: La cité. Eh ben, faisons-la nous-mêmes. C'est l'affaire de tous.
1: Bah oui, mais c'est exactement ce que je dis.
2: Vous savez, les intervenants de Radio Cause Commune, Léa compris, est-ce que dans le paysage européen, quel est le pays qui est le plus proche de votre idéologie?
0: Mais c'est pas une question idéologique d'abord. Il ne faut pas s'en tenir à l'idéologie.
2: Est-ce que la France fait partie des meilleurs pays d'Europe ou il y en a un qui a, à vos yeux, qui pourrait servir d'exemple?
0: Mais c'est partout pareil.
2: Bon. Donc
0: partout,
2: le combat,
0: partout, il y a des classes sociales. Je vivre dans une société sans classe.
2: Non, mais le combat, je fais la relation avec ce que j'ai dit tout à l'heure,
0: un rapport de force, pourquoi faire?
2: Non, mais le combat ne peut pas se faire au niveau national. Ça doit être un combat international. Écoute, quand tu as des conditions de travail d'un Polonais ou d'un Chinois ou d'un Indien coûte 10 fois moins cher, le patron, qu'est-ce qu'il fait, lui? Il va faire travailler ces gens-là.
0: Eh bien, c'est peut-être parce que les travailleurs chinois, ils ne se sont pas encore suffisamment battus pour obtenir les mêmes droits que nous, là. On peut peut-être inverser les choses, mais sauf qu'on va les rejoindre.
2: On n'a qu'un pouvoir sur la mentalité d'un Chinois ou d'un Polonais ou d'un, je sais pas quoi, là, n'importe où, même d'un Maghrébin ou d'un Sénégalais. On n'a aucun pouvoir.
0: Bon,
2: on ne peut pas lui dire, vous faites exploiter,
0: faites
2: la révolution. On ne peut rien faire.
0: En tout cas, moi, je ne peux pas...
2: Je ne sais pas, Patrick, Olivier, qu'est-ce que vous en pensez, vous?
1: Ah, moi, j'en pense rien. Patrick, t'en penses quoi?
2: Normalement, vous êtes à la radio, vous devriez plus.
1: Bah non, non, on vous écoute. Attends.
0: Oui, t'es à la radio, t'as du pouvoir alors.
1: Attends, depuis quand j'ai du pouvoir? De quoi tu me parles? Non, mais attends.
3: Moi, Patrick, je m'en fous, vas-y. Je vais vous laisser parce que j'ai une communauté anar en Roumanie. Donc,
1: je croyais que tu voulais faire une nuit blanche, toi, faut savoir. Hein.
2: L'international, ça vous parle ou pas?
3: Oh, mais c'est pas fini la soirée alors.
2: Est-ce que l'international, ça vous parle?
1: Patrick, je te laisse répondre.
0: Bah de quoi je te parle?
3: L'international de quoi? Des éleveurs de cochons? L'international de quoi? L'international de quoi, Farid?
2: L'international, c'est-à-dire que on ne peut pas faire un truc ici en France à partir du moment où le remède pour le patron, c'est d'aller le faire ailleurs. Puis toi, on te dit, si les riches s'en vont, eh ben vous êtes
0: mais
2: en merde.
0: Le patron, on les vire, on s'en passe.
2: Non, mais si les riches s'en vont, qui c'est qui va faire tourner la maison?
0: Moi, eh ben, je suis nous tous, pour, hein. Dans une entreprise,
2: il faut empêcher les riches de partir.
3: Non, mais ça, là, tu peux pas tenir des phrases comme ça, Farid. C'est comme si tu faisais du Asselineau mélangé à du Macron, mélangé à la droite. Je sais pas comment il s'appelle, le mec qui a les oreilles bizarres, là, qui est député européen, là. Mais non, en fait, tu peux pas dire... parce que, d'une part, les riches partiront pas, parce que c'est comme les béquets, ils ont des territoires, ils ont des fiefs, ils ont des familles et des dynasties, ils ont des ancrages, et ils partent pas comme ça. Ils veulent bien cacher leur fric avec l'optimisation fiscale, mais ils partent pas, t'inquiète pas. Ils partent et ils reviennent, parce que de toute façon, ils sont partout chez eux. Mais la question qui est posée, effectivement, elle n'est pas à sens unique. Il y a plusieurs façons de taper sur le capital. Tu as l'action directe, comme Action Directe l'a fait, comme les Brigades Rouges l'ont fait.
1: Ouais, mais Léa l'a dit non.
3: Et donc cette lutte révolutionnaire, elle était tellement ultra minoritaire par les armes que du coup elle a été uniquement perçue comme sous la forme judiciaire de crimes, de la délinquance et non pas sous la forme politique. Et donc elle a rallié personne en fait. Donc le bloc bourgeois l'a très facilement catégorisé comme purement criminel, comme d'ailleurs l'IRA par les Anglais et beaucoup d'oppositions politiques sont réduits en fait à des criminels individuels. Donc pour le moment, ça ne s'apprend pas. Ça ne prend pas parce que la conscience des masses, elle est à des années-lumière. Et donc, qu'est-ce qui nous reste par rapport à ça? Il y en a deux. C'est soit l'exit, c'est-à-dire partir. Donc partir, c'est faire du municipalisme, ouais. Faire des petites communautés locales, en disant aux autres, allez vous faire foutre, moi je monte ma société du futur, je la monte maintenant avec des potes et on crée une coopérative autogestionnaire quelque part. Ou bien c'est Voice, et Voice c'est la contestation. Et la contestation aujourd'hui, c'est pendant les élections ou hors les élections. Pendant les élections, c'est les urnes, et hors des élections, c'est dans la rue. Et on voit bien qu'aujourd'hui, prendre des gains dans la rue, c'est s'en prendre plein la gueule, mais il y en a qui continuent à le faire.
0: Mais
3: pour aujourd'hui, quand tu es effectivement arabe ou noir, on l'a vu, il y a encore un qui s'est fait torturer et tuer le mois dernier dans un commissariat du 20e, et ça arrive tout le temps. Disons que pour les racisés, lutter, le coût est extrêmement élevé. Qui parmi les blancs se fait contrôler par les flics, 1000 fois moins qu'un jeune arabe dans un quartier qui va se faire contrôler 5-6 10 fois. Les urnes ou le municipalisme.
2: Je vous pose la question.
3: Il n'y a pas 36 possibilités.
2: À quoi servent les fameuses réunions du G7, du G20, à quoi ça sert?
3: Non mais on s'en fout à quoi ça sert. Eux ils savent à quoi ça sert. Ils se partagent le pouvoir. Mais nous, qu'est-ce qu'on fait à la base? Mais oui,
2: non,
3: mais on s'en fout.
2: Ils sont organisés parce que ce sont les possédants, les dirigeants. Donc nous sommes divisés.
0: Farid, tout ce qu'ils ont, ils nous l'ont volé.
2: Et oui, non mais on est d'accord.
0: Eux, on en a besoin. Et le partager.
2: Eux, ils sont organisés contrairement à nous. Donc à partir du moment.
0: Oui, c'est ce qu'on attend. Pourtant, on est plus nombreux, hein. Je signale.
2: En tout cas, je crois
3: alors, il y a une troisième voie.
2: Qui s'appelle Buffett, là, je ne sais pas comment, aux États-Unis. Il a dit le capitalisme a gagné.
3: Mais non, parce que c'est toujours une histoire, donc chaque génération est à reproduire. Le capitalisme, il est incrusté dans des êtres humains, dans des dispositifs et des êtres humains. Il ne faut pas oublier que chaque génération pose problème. Il y a eu des enfants de bourgeois en mai 68 qui sont passés Mao, qui sont passés sous différentes formes du gauchisme, qui en sont revenus après.
0: Il y a eu aussi 7 millions
3: mais
0: de féministes.
3: Le patron, il ne faut pas croire que le patron reproduit facilement sa progéniture. Il y a des dissidents, il y en a qui prennent de la drogue, il y en a qui sont bohèmes, qui sont routards. Et donc ils doivent les dresser. Et c'est pour ça que les écoles de bourgeois sont des écoles qui sont très sévères, qu'elles soient en Suisse ou qu'elles soient au Luxembourg ou planquées dans des au Delaware, etc. Ce sont des écoles qui sont extrêmement dures parce que justement, il faut arriver à faire monter le gamin à la hauteur d'un ingénieur, à la hauteur des grandes écoles de commerce, et donc il faut lui bourrer le crâne avec des formules mathématiques pour qu'il devienne un salopard de trader. Donc c'est pas gagné d'avance, c'est pas mécanique, faut pas dire le bloc bourgeois se reproduit facilement. Et donc, une des possibilités aussi, c'est d'enrayer cette machine-là au niveau de la reproduction, parce que c'est pas acquis. Et du côté des dominés, c'est la même chose. On peut faire en sorte qu'il y ait moins de bidochons, qu'il y ait moins de cons. Et s'il y avait moins de cons sur Terre, eh ben on aurait voté notamment pour LFI il y a quelques années, et on aurait déjà un autre système politique et des redistributions économiques bien différentes, parce qu'on a raté à 400 000 voix. Et donc c'est bien une question aussi de conscience de classe, et c'est bien une question aussi d'éducation, et c'est le travail des forces de gauche d'essayer de transformer des bidochons aliénés en gens qui ont une conscience de classe comme Léa ou comme Farid.
0: Et
3: c'est ça aussi l'enjeu. Et l'enjeu, c'est d'arriver à faire en sorte que l'éducation nationale, qui est contrôlée par des petits bourgeois qui ont un CAPES ou une AGREG, parce que je ne parle pas des prolétaires qui sont maîtres auxiliaires, qui eux sont souvent hyper exploités, et qui ont la haine, et qui ne prennent pas le parti de l'éducation nationale, mais celui qui a son petit capital de merde, qui est capétien ou agrégé, il joue le jeu des dominants, à part quelques rares exceptions, qui justement, c'était le cas de ma prof de sciences éco qui était marxiste, et qui quelque part m'a sauvé de cette reproduction là. Et donc, du coup, c'est à l'intérieur aussi des systèmes de pouvoir, notamment l'éducation nationale, qu'il faut aussi s'aborder la machine et faire en sorte de pas respecter les programmes scolaires, de faire en sorte de mieux conscientiser les enseignants, et de leur donner dans la tête autre chose que leur petit savoir de merde en maths physique, en français ou en histoire géo. C'est un des enjeux de lutte hyper important. Et on l'oublie souvent. Il y a la lutte à l'usine, mais il y a aussi la lutte dans le savoir, parce que le savoir, et ça les républicains l'ont bien compris, en faisant voter pour la République les cerveaux des paysans pour qu'ils arrêtent de voter pour les notables et pour les aristocrates, il faut faire en sorte que ces cerveaux-là, on détourne aussi les systèmes culturels, les systèmes médiatiques, on sait ce qu'ils sont, hein, ils sont pas cons les bourgeois, hein, ils les dominent massivement pour produire de la shit avec la presse que l'on a actuellement, mais il reste que les bourgeois n'ont pas aujourd'hui la main sur l'éducation nationale. Ils essayent, mais ils ne l'ont pas. Par exemple, l'ancien ministre, je ne sais plus comment il s'appelait, le chauve, là, il essaye de monter
1: Blanquer.
3: À l'intérieur des universités.
1: Blanquer.
3: Il essaye de monter du privé managérial avec des licences payantes à la sauce américaine. Mais le travail sera long parce qu'on est encore massivement sur des enseignants et des universitaires qui sont pas dans cette logique. Mais il peut gagner, effectivement, si le travail se fait sur pas mal de dizaines d'années. Mais cet enjeu-là, pour éviter qu'on soit sur le modèle américain avec une généralisation des études payantes avec des diplômes à la con en économie, ce que veut faire Blanquer, eh ben, voilà, une des luttes. Ça, c'est un des terrains de lutte très important, parce que derrière, il y a les capacités à voter pour des partis de rupture.
2: Alors, qu'est-ce que tu penses d'un point de vue culturel, hein, général, donc ça englobe tout culturel, là aussi.
1: Et c'est la fin. Hein.
2: Non, mais qu'est-ce que tu penses de, comment on appelle ça, des médias qui font l'opinion. Les médias sont un quasi-monopole de 3 ou 4 bonhommes.
0: C'est un pan de la bourgeoisie, hein, qui...
2: Non, mais c'est un quasi-monopole.
0: Ce sont dans les médias, il y a les médias
2: donc
0: du capital,
2: là,
0: et puis les médias de l'État.
2: Les médias, ils ont une force pas possible. Donc à partir de là, est-ce qu'il faudrait
0: ce sont les médias
2: faire
0: du capital.
2: Une loi pour que les médias ne soient pas qu'un patron ne peut pas avoir 5-6 médias, lui.
3: En tout cas, si LFI passait au pouvoir, ils ont justement l'intention de démanteler l'Empire Bolloré, de casser justement ces systèmes de milliardaires. Voilà, eux ont des réponses pratiques, pragmatiques à cette monopolisation des médias.
2: Parce que quand tu prends Europe 1, CNews, BFM, RMC, tout ça, c'est la même famille.
0: Ouais, mais il y a cause commune, hein.
2: Ah ouais, mais la cause commune...
0: Non, mais n'empêche que cause commune, c'est une réponse à ta question.
2: Ouais, et la cause commune, il y a toi et moi, c'est tout.
0: Pour s'alimenter, pour tout.
1: Tu te rends compte, Farid, on dépense 60 000 euros par an pour toi. Et Léa.
0: Ma pensée, et surtout ma proposition...
1: Oui.
0: Ça sera même pas une question, hein.
1: Oui.
0: Surtout pour Patrick, mais... Moi, le capitalisme...
1: Forcément, c'est pour Patrick,
0: la
1: question intelligente.
0: C'est que c'est un système économique. Ça n'est pas un système politique. Or, vous n'apportez que des réponses...
1: Politiques.
0: Politiques, voire politiciennes. Mmh. Il faut se battre dedans, le transformer de l'intérieur.
2: Mais Olivier et Patrick,
0: mener donc des luttes sur le terrain économique et donc social.
3: Il y a une autre solution, Léa et Farid, je vous en ai pas parlé, elle est très simple, c'est la solution israélienne. Entre 2003 et 2013, 75% des femmes éthiopiennes immigrées, juives, ont reçu des injections de dépôt Provera. On peut proposer des injections de dépôt Provera à l'ensemble des capitalistes.
2: C'est quoi ça?
1: C'est une façon de les stériliser, en fait.
3: Ça les stérilise.
2: Ah, d'accord. Ouais, Et pourquoi ils ne leur donnent pas des capotes plus
0: Tu sais que les femmes stérilisées, dans les années 80, il y en a eu aussi à La Réunion, hein, t'es au courant?
3: Oui, par notamment Debré, oui.
0: Enfin, sous Debré.
3: Sous Debré, oui. Ouais, qui a encouragé ça officiellement, Debré.
0: Il y en a eu, au cours d'une intervention.
3: Et Indira Gandhi l'a fait en Inde, et les États-Unis l'ont fait sur leurs pauvres aussi. Mm. À peu près 100 000 pauvres ont été stérilisés aux États-Unis à la belle époque où on avait enfin le droit de faire ce qu'on voulait sur les prolétaires.
2: Mais vous qui êtes une radio qui ne fait pas de bénéfices.
0: J'ai entendu parler il y a quelques temps des trafics d'organes, de la peau des Palestiniens.
1: Attends, Farid.
0: Les yeux des enfants de la rue au Brésil, tout ça.
3: Exactement.
0: Ça, c'est l'exploitation directe. Ça passe pas par le fric. C'est l'exploitation de l'humain par l'humain direct.
2: Olivier et Patrick.
1: Oui, Farid.
2: Vous avez une radio gratuite. Vous n'avez pas de publicité.
1: Oui.
2: Vous ne gagnez pas d'argent. Si vous ne gagnez pas d'argent, vous savez que le nerf de la guerre, c'est l'argent.
1: Oui.
2: Donc, vous croyez que vous pouvez révolutionner le monde?
1: Clairement pas, non. Non.
2: Donc, non. Il faudrait commencer à gagner des sous, quand même.
1: Ce serait bien, ouais. On va faire payer le téléphone bientôt, Farid.
2: Je vous appellerai. Hein.
3: Non seulement tu vas sortir ton chéquier, mais en plus, tu vas avoir le téléphone payant.
1: Tu sais, Farid, que c'est moi qui, en 2001, ai mis en place le système payant du téléphone chez Radio Ici et Maintenant, quand même.
2: T'as fait une mauvaise chose.
1: Mais ça rapportait 2500 euros par mois quand même.
3: On l'a déjà fait sur ton téléphone, Farid, tu vas recevoir la note à la fin du mois.
2: Mais moi j'ai dépensé des fortunes là.
1: Je m'en doute. Oui, à 34 centimes la minute, ouais.
2: Ah oui. Mais pourquoi vous avez pas...
3: On va libérer Olivier là, parce qu'il est bientôt minuit.
1: Faut que j'aille prendre le métro. Merci à vous deux.
2: Merci à vous.
1: Ouais, merci. On en reparlera, bien sûr. Merci Léa. Merci. Merci beaucoup Léa. Merci. Merci Farid. Et merci Patrick. On va se quitter avec un petit morceau d'Orelsan. C'est pour toi, Léa. J'espère que tu continues d'écouter. Boss, c'est dans La Fuite en Avant, dernier album de l'artiste. Patrick, on se retrouve la semaine prochaine.
3: Ça marche.
1: Bisous,
3: ciao.
4: Faut que je vous raconte quelque chose sur mon couple que moi-même j'ai mis beaucoup de temps à m'avouer. Mais je pense que ça pourrait être libérateur.

0: Salut à tous, c'est Constreuil comme tous les dimanches de 18 à 20h sur Cause Commune 93.1 ou cause-commune.fm. On est le dimanche 21 décembre, c'est la dernière émission de l'année parce que la semaine prochaine on a décidé qu'on partait à Courchevel.
1: À Courche.
0: C'est ça, à Courche. On a commencé cette émission avec une vieillerie, un morceau d'OTH tiré de l'album Explorateur de 1990, un morceau qui s'appelait François Fils de Joie. Et ça tombe bien puisque on a dans nos studios le groupe Fils de Joie, mais il n'y a même pas de François dedans.
2: Les Fils de Joie.
3: On est plusieurs.
0: Ben oui, le groupe.
2: Le groupe Les... Je sais pas.
0: Le groupe Les Fils de Joie.
2: Ouais.
0: Bonjour Les Fils de Joie.
2: Salut.
3: Bonjour salut. Mathieu, salut Arnaud, salut à tous.
0: Alors Les Fils de Joie, vous étiez sur scène il y a 2 jours au Petit Bain, vous étiez 6 sur scène. Là, il n'y a que la moitié du groupe. Qui est présent?
3: Ouais, donc Olivier de Joie, guitariste et chanteur.
0: Oui.
4: Charlie. Charlie, il fait de la guitare dans Les Fils de Joie, et moi, c'est Guillaume, le batteur.
0: Voilà, et donc c'est déjà bien, on est content d'avoir la moitié du groupe, parce que bah, les autres, ils habitent loin, vous avez autre chose à faire.
3: Voilà, exactement. Alors, on en a un qui habite normalement Bergerac, le saxophoniste Koudam, que l'on salue. Il est parti en vacances de Noël avec son fils, pas à Courche, mais bon, je sais plus où il est parti, enfin, ils sont du côté dans le sud. Stéphane, qui est un invité de luxe, il est allé rejoindre Dionysos, qui est son vrai groupe, en fait. Et puis Jomo, notre bassiste, il l'a eu au téléphone tout à l'heure, il était au marché de Noël avec ses petits-enfants.
0: Ok, très bien, ça, on accepte les mots d'excuse. Les Fils de Joie, pour ceux qui ne connaissent pas, bah, qu'est-ce que ça donne? Bah voilà, un premier morceau.
2: Ah bah ça dépend, si pas... Voilà, merci, à tout à l'heure.

0: Oui, c'est bon, t'as raison. C'était donc Ultime Pogo, un morceau live, sorti sur justement votre album live.
1: Qui est sorti cette année.
0: Ouais.
1: On est revenu, en fait, on s'est reformé en fin 2022. Et depuis 2022, on a quand même pas mal tourné. En fait, c'est entre 7 et 10 concerts par an. Hein, et comme on avait quelques bons enregistrements, notamment un qui a été fait à Paris à la Dame de Canton en 2023, un passage à la Fête de l'Humain la même année, et puis en 2024, on était à Nantes aussi, au Floride. Donc on a compilé tout ça pour faire un album live, simplement pour signifier qu'on était de retour. Donc c'est un double album, hein, 22 titres quand même, c'est beaucoup. Et donc ça s'appelle Les Fils de Joie en public, et ce n'est sorti qu'en vinyle, en tirage limité. On peut encore le trouver à la Fnac. À mon avis, il est un peu hors de prix à la Fnac, mais bon. Chez Gibert, il est à 25€, un double album, donc ça va, c'est correct. À la Fnac, il a plus de 30€, je crois. Mais voilà. Et puis sinon, on en avait quelques-uns au concert qui sont partis assez vite, d'ailleurs.
0: Oui, parce qu'effectivement, il y avait du monde aux marches avant et après le concert.
1: Alors on est désolé pour tous les hommes, il n'y a plus de t-shirts hommes. Comme on fera un nouvel album, là, on rentre en studio au premier trimestre, on refera des t-shirts pour la prochaine tournée. Bon, il reste quelques t-shirts filles, mais voilà, il n'y a plus de t-shirts garçons, désolé.
0: Oui, mais ça, bon, c'est pas grave, hein. À la limite, tant mieux. Ça veut dire que les gens se sont jetés dessus.
1: On l'avait fait à l'époque où on a sorti, donc en 2023, la compilation des morceaux des années 80, sur lesquels il y avait la première version de ce morceau-là, Ultime Pogo. Ça s'appelait Nous ne dansons plus la nuit. Et juste pour faire la promo, au départ on voulait l'envoyer, donc on te l'avait envoyé, d'ailleurs Mathieu, le t-shirt aux gens de la presse, etc. Puis on avait fait plus pour les fans et pour les amis, et voilà. Donc effectivement, c'est un signe distinctif que les fans aiment bien avoir, et nous aussi d'ailleurs.
2: Oui, tu fais bien de le préciser, parce que c'est vrai que c'est un logo qui a une importance dans l'histoire des Fils de Joie. Et en fait, c'est un peu comme un uniforme. Les fans, ils aiment bien, comme le t-shirt des Ramones, quoi, quelque part, ils aiment bien l'arborer quand ils viennent au concert.
1: On a copié les Ramones d'ailleurs, parce que
3: je crois que c'était l'inverse.
1: non. Les Ramones sont formés en 75, nous, on s'est formés en 78, et les concerts des Fils de Joie en 78, c'était 7 morceaux des Ramones, 2 de Clash et 1 des Fils de Joie. Et en fait, on avait flashé sur leur logo, d'avoir un logo comme ça derrière la scène, avec cet aigle, c'est l'aigle américain. On trouvait ça génial, donc on voulait un animal nous aussi. Et moi, comme j'ai passé une grande partie de ma vie dans l'hémisphère sud, hein, entre l'océan Indien et l'océan Pacifique, les requins, ça a toujours été, à l'époque, les requins attaquaient moins, je touche du bois parce que malheureusement c'est plus tellement le cas, et donc ça s'est imposé à nous. Et puis on a un copain qui était au lycée à l'époque, moi j'étais au lycée Saint-Sernin à Toulouse, j'avais vaguement fait un mâle, un croquis, et lui il est arrivé avec 3 croquis le lendemain, dont celui-ci, et on a trouvé génial et on l'a gardé. Et puis on a un autre camarade qui l'a peint sur un grand drap, et puis on l'a accroché derrière la scène. Voilà.
0: Alors tu l'as dit, Les Fils de Joie, c'est un groupe ancien.
1: Ouais.
0: Hein, c'est un groupe qui a existé globalement en 78-85.
1: Voilà, en 78, on était vraiment tout jeune, on était au lycée, on a créé le groupe à l'époque de l'explosion punk, mes deux camarades étaient pas encore tout à fait nés, et ensuite, on apprenait, moi j'ai acheté ma guitare dans le dos de mon père en 75, donc si tu veux, en 78, j'avais 3 ans de guitare, le bassiste était un copain du lycée qui est allé acheter sa basse pour faire partie du groupe, il avait jamais joué d'instrument de sa vie. Par contre, le batteur, c'est un surdoué, Alain, à l'époque, c'était le plus jeune du groupe, mais c'était déjà le meilleur batteur de Toulouse, et donc on s'est formé comme ça tous les trois, puis on a commencé à faire des concerts dans l'étonnement général. On jouait pas très bien, mais bon, c'était dans cette vague là c'était moins grave, et puis petit à petit on a appris à jouer ensemble, à écrire des chansons en copiant les Ramones, en copiant les groupes qu'on aimait bien. Moi j'ai toujours eu un côté pop, parce que j'ai écrit beaucoup des chansons du groupe, comme tu sais, donc c'était un peu un mélange comme les Ramones, c'est-à-dire un mélange d'énergie et de mélodie, et puis on a décidé assez vite de chanter en français aussi. C'est un peu un choix culturel, parce que on me disait la langue du rock c'est l'anglais, mais sauf que nous on est français, on veut être compris, on sait que c'est plus dur, parce qu'écrire en français, c'est pas donné à tout le monde, et c'était pas donné à nous non plus, donc on a essayé de faire des efforts. On a écrit beaucoup de conneries aussi.
2: Et puis on comprend ce qu'on dit, donc.
1: Voilà, et là, il faut faire attention. Et puis, bah voilà, et petit à petit, ça a donné, parce que les gens connaissent des fils de joie.
0: Oui, mais alors, pendant des années, globalement, ce que les gens connaissaient des fils de joie, c'était 2,45 tours.
1: Ouais, oui, oui, parce que, bon, on nous a surnommé le plus grand groupe culte et maudit de l'Hexagone. Je pense que c'est pas complètement faux. C'est-à-dire qu'en 81, il y a donc l'élection des socialistes et la création des radios libres, qui a été une chance énorme pour tous les jeunes groupes de l'époque, de s'affranchir un peu de ce canal des labels. Toutes les radios libres, vous avez évidemment fait partie de ceux qui étaient nés, évidemment. On fait partie de cette démarche de créer des radios. On avait beaucoup d'amis qui faisaient ça.
2: Et on en fait encore partie, alors.
1: Et vous en faites encore partie, vous êtes une radio libre, et les radios libres et indépendantes, c'est ce qu'on aime avant tout. Et du coup, on s'est dit, bah, il faut faire un 45 tours. Et donc, à l'époque, Pascal, on écrivait beaucoup des textes ensemble. Pascal Jouxtel, que je salue, il est parisien. Il a cassé sa tirelire. C'est lui qui avait produit d'abord le premier 45 tours, on a décidé d'enregistrer Radio Paris simplement parce que le morceau marchait bien. Quand on le jouait sur scène, on le jouait depuis 2 ans déjà, c'était un espèce de reggae cold, je sais pas comment dire. Daniel avait fait cette basse incroyable, et Alain avait trouvé ce rythme 6-8 qui était très... C'était un morceau original, et voilà, et les gens aimaient bien le texte, donc on a fait ce morceau-là. Et puis, à notre grand étonnement, ça a marché très très très bien sur les radios libres, et c'est ce qui nous a permis d'aller plus loin et d'être signé par Phonogramme à l'époque. Et c'est là où tout a commencé à aller mal. Parce qu'effectivement, on signe avec un grand label, on croit que tout est arrivé, puis en fait, ils comprennent pas, ils veulent nous faire ressembler à des choses qu'on n'était pas.
0: Oui, ils voulaient vous formater, en fait.
1: Ils voulaient nous formater. En fait, on a entendu plusieurs fois le mot Durand dans leur bouche. On aurait dû se méfier, parce qu'on n'était pas du... Bon, il n'y a rien contre Durand, mais c'était pas nous.
0: Et ouais, puis, on n'a pas grand-chose pour, quand même, non plus.
2: Ah non, voilà. Moi j'aime bien, donc vous avez
1: voilà, non, mais, voilà, moi je déteste taper sur les autres musiciens, qu'ils soient anglais, chinois, africains, peu importe. Mais bon, c'était pas nous, c'est tout. Nous, on avait une identité qui était différente. Et au bout du bout, en 85, le groupe a explosé, on est resté... avec Marco, qui jouait du sax à l'époque. On a enregistré des maquettes dans les studios désaffectés d'une autre radio qui était presque libre, c'était studio de Radio Libération, le quotidien Libération. Et là, on a enregistré pas mal de maquettes. Ils nous ont laissé travailler là-bas, donc c'était super. Et puis à la fin, en 86, on a jeté l'éponge et on a tout arrêté pour de bon jusqu'à 2022.
0: Oui, jusqu'à 2022. Où là, toi, tu as continué à faire de la musique, peut-être de loin en loin.
1: Alors, de loin en loin, quand tu fais de la musique, c'est jamais loin en loin. C'est-à-dire que moi, j'étais passionné par l'écriture, donc j'ai continué à écrire des chansons toute ma vie, en fait. Sauf qu'entre-temps, j'ai eu 3 enfants. J'ai bossé dans un... Y a beaucoup de musiciens qui ont un boulot à côté. Hein. Si tu veux, les gens qui vivent vraiment de la musique, ils se comptent... il n'y en a pas énormément. Mais moi, je faisais vraiment ça juste pour mon plaisir. J'écrivais beaucoup de chansons, y compris pour mes enfants, d'ailleurs, hein, pour leur chanter le soir, où il y avait la chanson de la piscine quand on allait leur apprendre à nager le dimanche matin. Il y avait plein de trucs comme ça, des héros qu'on inventait. Et puis j'écrivais aussi des chansons qui auraient pu être pour les fils de joie, sauf qu'à l'époque, j'écrivais Ultime Pogo, c'est une chanson d'ailleurs, c'est la seule chanson qui n'est pas des années 80, puisque je l'avais écrite en 2018, en hommage à ces années. Je raconte l'histoire des rêves de toute cette génération qui est probablement les rêves de tous les musiciens de toutes les générations. Tu es passionné par quelque chose et puis tu as des rêves de succès, de en général tu montes à Paris et ça raconte 2 histoires. Le premier couplet, c'est ça se passe à Toulouse, et le deuxième, ça se passe à Paris, et c'est une histoire vraie d'ailleurs. Alors les gens écouteront les paroles.
0: Ouais, et donc tu dis 2022, qu'est-ce qui s'est passé pour te donner l'envie de remonter le groupe ?
1: Alors, entre-temps, moi, j'avais donc écrit des chansons, puis j'avais quand même créé quelques groupes, hein, La Collective, comme tu sais, OST, avec, voilà, j'avais plein de copains. Et puis, dans les années 2020, avec l'Internet, on a été un peu rattrapé par l'histoire des fils de joie. On s'est rendu compte que il y avait des fans, les gens se partagent. Il y avait même un site qui avait été créé par des fans. Les chansons revenaient sur YouTube, à travers le net, etc. Et on s'est rendu compte qu'il y avait une demande. Et donc, je me suis dit, en 2022, bah, peut-être une compile et la mettre sur les plateformes. En 2020, pardon. Ensuite, ça, je me suis dit en 2020, et il faut peut-être faire la

0: acoustique comme Le Bon Dieu n'a pas voulu de moi, voilà, c'était compilé. Et puis l'année suivante, un label qui s'appelle Pop Sisters nous a proposé de sortir un album, et là on lui a donné le titre Nous ne dansons plus la nuit. C'est le label qui avait choisi à la fois ce morceau emblématique de l'époque et puis pour en faire le titre de l'album. Et là c'était un album simple qu'on appelle le disque noir puisqu'il y a le logo le requin dessus. Et il est sorti en vinyle et en CD.
1: Alors, moi j'aimerais bien qu'on passe un petit morceau, ou voire plusieurs.
0: De cet album?
1: Bah, allez, vas-y, moi j'ai confiance dans la technique.
0: Ah bah c'est Adieu par... Mais il faudrait que vous puissiez parler aussi, parce que normalement je raconte l'histoire passée, on va le présenter.
2: Oui, l'interrompre.

0: C'est toujours Constroy, on est toujours avec les fils de joie et on a écouté donc le morceau, le tube, on peut parler d'un tube ou pas,
1: un tube
0: Paris.
1: Underground, ouais, de l'époque, oui, c'était, bon, à Télérama l'a qualifié de hymne souterrain de la New Wave française, donc...
2: si Télérama le dit, hein.
1: Si Télérama le dit, c'est que c'est forcément vrai. Non, mais c'était... Vous vous souvenez de Radio 7, à l'époque, il y avait la fréquence de France Info, maintenant, il le passait 10 fois par jour, hein, donc... Mais il passait dans toute la France, c'est ce qui nous avait permis... Je dirais presque malheureusement de signer avec un gros label, mais bon, c'était un tube underground, voilà.
0: Oui. Et puis après, on a entendu un tube underground américain.
1: Les Ramones. Ah,
0: les Ramones. Ouais, tout donc à fait. Voilà, tu disais tout à l'heure.
2: Petit groupe qui monte.
0: C'était l'une des grosses influences de.
1: Des Fils de Joie au début. Ah, absolument, parce que en fait, le mouvement punk, c'est né en Angleterre, mais il y avait déjà des racines américaines. Hein, c'est 75, c'est 74, 75, c'est les Ramones. Et nous, ce qu'on a tout de suite trouvé de fantastique chez les Ramones, c'était à la fois ce mélange d'énergie pure et cette qualité de composition, c'était les Beatles pour nous, c'était le niveau des Beatles. Ils écrivaient avec China et de Punk Rocker, même ce morceau Rockaway Beach, il y a 3 accords, mais c'est pour nous, on trouvait ça fantastique à l'époque, ce retour aux sources, ces chansons courtes, bien écrites, avec beaucoup d'humour, un humour noir parfois que nous, on a essayé de traduire aussi dans nos paroles françaises, mais vraiment les Ramones, ça a été notre influence majeure et notamment moi pour commencer à écrire des morceaux.
0: Oui, avec un côté pop, ouais, revendiqué.
2: Avec des mélodies en fait.
1: Mélodies, oui. Ouais.
3: Et d'ailleurs, je trouve que c'est intéressant parce que tu dis 3 accords, mais si tu comptes vraiment, dans Rockaway Beach, ça module, en fait, il y a des accords dans tous les sens. Hein.
1: Voilà.
3: C'est vrai qu'il y a un côté, on dit le punk c'est 3 accords, mais il y a certains morceaux, en fait, c'est beaucoup plus sophistiqué que ça, on se rend pas compte parce que ça passe tout seul et que c'est droit, etc.
1: Mais... Oui, c'est vrai, non, tu as raison, absolument, et les gens ne voient pas, mais il y a des harmonies dans les voix derrière, donc c'est très bien produit, en fait, il y a guitare à droite, basse à gauche, mais non, mais en fait, c'est très très très bien produit.
2: Ouais. Et puis même les Ramones, il y a aussi les structures des morceaux qui sont parfois avec des trucs en 5, enfin ça ouais, tombe pas toujours juste, c'est...
1: Ouais.
2: Mais je pense avoir fait des reprises des Ramones, j'ai toujours trouvé que c'était plus compliqué que ça en avait l'air.
1: Absolument.
3: Mais je trouve que c'est une influence dans ton écriture, ça se ressent, parce que souvent il y a des passages en 2-4, en 3-4, en 6-4, enfin il y a des... Les structures sont un peu alambiquées.
1: Ouais, oui, absolument. Mais dans le rock inverse, vous écoutez le pont.
3: Et ça fait souffrir tous les musiciens qui passent par le groupe. Hein.
1: C'est vrai. Mais après, il y en a qui insistent parce que bon, c'est là, c'est Guillaume qui parle. C'est un peu le gardien du temple. Il nous fait rejouer les morceaux. Par exemple, si vous écoutez l'intro des Plaisirs Chers, c'est un truc incroyable. Ça commence après 3 temps. Et puis c'est pas carré. Il y a une descente d'un demi-ton dans l'intro de basse, donc c'est du délire, mais il insiste pour qu'on rejoue toujours les choses les plus compliquées qu'on faisait à l'époque, voilà.
3: Et je fais pas ça juste pour mon propre plaisir, parce que les fans eux-mêmes m'enjoignent à le faire, et je dis oui, je vais négocier avec Olivier, ça va bien se passer. Et c'est comme ça qu'on se retrouve à jouer des morceaux qui sont super. Voilà. Et
1: après, t'as raison. Ouais. Bon, c'est vrai que je suis un peu paresseux, mais on suit Guillaume.
0: Ouais, et puis, il y a un truc, la parenté avec les Ramones, sur scène, il y a un moment, tu dis, ah ben, de toute façon, nous, Havana FR, c'est les Ramones, ils ne l'ont piqué.
1: Alors, c'est pas tout à fait vrai. C'est-à-dire que à l'époque, bon, on voit bien qu'entre Radio Paris et les Ramones, il y avait déjà une évolution des Fils de Joie. Radio Paris est enregistré en 82 et en 78, quand on se crée, on reprend les Ramones. En 79, on a vraiment, si vous écoutez Harry, même les petites filles me jettent des pierres, tous ces morceaux, c'est des morceaux qui sont quand même vraiment inspirés par le mouvement punk et la New Wave. Le bassiste de l'époque, qui était le futur bassiste en fait, Daniel, il n'a pas passé encore son bac en 78, il est toujours au lycée. Moi, je venais juste de le passer. Il est venu me voir, il m'a dit, écoute, ce morceau est incroyable, on connaissait tous, ça va à l'infer. Il me dit, faut que vous le repreniez. Bon, après, il est venu. Et moi, j'avais écrit un riff qui faisait le fameux tang, tang, tang, tang, tang. Les 3 premiers accords étaient les mêmes. Et donc, j'ai calé ce riff sur Havana Affair. On a un peu changé la structure, on a changé la mélodie, on a tout changé. Et on a repris le texte des Ramones. Et les gens en France croyaient que le morceau était de nous. En 79, on l'enregistre avec Harry, justement, ces 2 morceaux, puis Tonton Macoute dans la première version ska, les gens croyaient que ce morceau était de nous. connaissais pas les Ramones. D'ailleurs, moi, j'ai vu les Ramones en 81, je crois, au Grand Parc de Bordeaux. C'était pas plein. Quand nous, on a joué au Grand Parc, il y avait plus de monde. Après, 83. Mais donc, faut voir que les Ramones, c'est un groupe énorme. Mais au début, c'est un peu comme le Velvet. Ce sont les musiciens, ce sont les esthètes, ou les gens comme vous, les gens des radios, les gens qui aiment vraiment la musique, qui écoutaient les Ramones. Les autres n'écoutaient pas, ils connaissaient pas.
0: Oui, et puis
2: il n'y avait pas Internet.
0: Il n'y avait pas Internet et il n'y avait pas les t-shirts chez Zara, quoi. aussi.
1: Voilà.
0: Non, mais parce qu'il s'est passé des choses aussi depuis.
1: Absolument, absolument.
0: Et donc, on a passé assez rapidement en vue la première partie du groupe. Il y a eu donc 2020 et 2022 le coup du ah bah tiens ça vaut peut-être le coup de ressortir les vieux morceaux,
1: faire une compilation puis, quoi de voilà pour les fans qui avaient une demande en fait, il faut voilà de les mettre sur les, il y avait ces plateformes de streaming, on savait pas trop, il y avait YouTube, ces trucs là donc bon ils ont dit bah on va essayer de ressortir les archives, on a regardé, on a cherché, on a transformé. Et vous avez des enregistrements que je n'ai même pas, qui sont sur le net. Encore hier, moi j'ai écouté, puisqu'on a, on a, comme tu disais tout à l'heure, on a joué au Petit Bain, c'était le concert anniversaire des 40 ans du concert qu'on avait fait en 85 avec les Calamités à l'école centrale. Et il y a une version d'Adieu Paris qui est sur le net. Et elle avait été enregistrée avec une bande, du coup, ça a été digitalisé trop lentement. Ça tourne trop lentement. C'est assez drôle. Donc, de voir certains enregistrements. Alors, moi, j'avais essayé d'aller chercher les Adieu Paris. Par exemple, on est retourné au studio Polygone à Toulouse pour retrouver le master. Et il l'avait dans les archives.
0: Okay.
1: Et nous l'ont digitalisé, on a payé, hein, mais ils nous l'ont digitalisé et on a pu le ressortir. Nous, celui-là nous appartenait puisque c'était à nous. Enfin, Pascal, enfin, c'est les fils de joie, quoi.
0: Ouais. Et donc, quand l'idée fait son chemin de faire revivre les fils de joie, j'imagine, ou peut-être que je me trompe, que tu as contacté les anciens.
1: Alors oui, tout à fait. Et alors il y a des histoires. Bon, le rock, on fait jamais de rock par hasard. Bon, ce sont des moi je dirais les rockers sont en général un peu des bad boys, ils sont des gens au grand cœur, sont écorchés. Bon, sont des garçons à problème qui ont envie d'être aimés, ou des filles, j'imagine c'est la même chose. Donc moi je suis allé voir, j'ai rappelé les anciens membre qui était encore actif. Alors Marco qui jouait du sax, il avait, bon il est styliste, il habite en Italie maintenant après avoir vécu pas mal d'années en Californie, et il a plus touché son sax depuis 20 ans. Le tout premier, celui qui fait le solo d'Adieu Paris que les auditeurs ont entendu tout à l'heure, Christophe, qui était le grand frère de Pascal Jouxtel avec qui on écrivait les paroles, bah lui pareil, il avait rangé son sax il y a encore plus longtemps, donc c'est drôle. Mais donc plus de saxophoniste. Bon, ok. Le batteur historique Alain, il n'a pas voulu reprendre. J'ai insisté lourdement parce que c'était quand même un très bon batteur. Le bassiste, malheureusement, qui est un vraiment grand bassiste, qu'on aimait beaucoup, lui, il a eu des problèmes de santé, voilà. Donc ça fait que... Et puis le clavier, Chris, idem, il était perdu pour le rock, on va dire, il était passé à autre chose. Donc plus personne, j'étais tout seul. Alors, bon, j'écrivais les chansons, je chantais, je jouais de la guitare, ça fait déjà trois, mais il manquait énormément un groupe. Alors il faut savoir que... Au cours de ces années, les fils de joie ont beaucoup changé. Alain et moi, on crée le groupe en 78. Hein, on est issus d'un groupe punk. On se rencontre dans un groupe punk qui s'appelait les Fly Killers. On a été recruté au concert d'Iggy Pop à la Halograin en 78 par ce groupe. Avant l'été. Pendant l'été, on forme un groupe, on part dans le Gers, qui s'appelle Les Touristes, un groupe punk. On fait un concert à la MJC du coin, enfin, ou à la mairie, je sais plus quoi. Et là, Alain et moi, on dit non, ils sont vraiment trop nuls. On était à peine mieux, mais bon. Et on va faire un groupe. Et là, on a créé les Fils de Joie, et on est allé chercher Chris, qui était un pote. On lui dit, tu vas t'acheter une basse, t'apprends à jouer de la basse, tu viens avec nous. Donc ça, c'est la première période. Ensuite, Daniel passe son bac, il nous rejoint, il prend la basse, super bon bassiste. C'est là qu'on commence à enregistrer les premiers titres.
3: Et du coup, Chris passe au clavier. C'est ça.
1: Chris passe au clavier. Et en tournée, en Bretagne, on faisait une boucle par la Bretagne, le Finistère, etc. On tombe sur une première partie où il y avait Marco, super dandy, super bon saxophoniste. Il y a beaucoup de bons saxophonistes en Bretagne. Je pense que c'est dû à la cornemuse. Le groupe, on lui trouvait moyen. Lui était génial et on lui a dit, tu veux pas jouer avec nous? Il nous a dit oui. Et le lendemain, on jouait avec Marc Soberg à Rennes. Il était là et puis après, il nous a plus quittés. Jusqu'à ce que, comme je te racontais tout à l'heure, en 86, le groupe s'arrête. Donc, entre-temps, Alain était parti après le fameux concert du Grand Parc, le batteur. On l'a remplacé par Dorian. Malheureusement, on va dire un petit mot pour Dorian, puisqu'il est décédé la veille de notre concert au Petit Bain. Il avait quitté le groupe, lui, en 85, mais ça nous a fait quelque chose quand même. On lui a dédié Chapelle par-delà les mers au concert, et on, bon, tu as dû voir le post qu'on a fait. Donc, on salue sa famille. Donc, Dorian avait remplacé Alain, et puis Daniel était parti aussi, donc on avait eu David qui l'avait remplacé. Donc, ce que je voulais dire par là, c'est que en fait, moi, j'ai été le seul membre à être là
0: tout le temps,
1: de 78 à aujourd'hui. Voilà. Donc, ce qui fait que je vais me tourner vers mes camarades qui sont là. Comme plus personne n'était d'attaque ou OK pour rejouer, moi, je me suis dit, il y a des gens qui aiment les Fils de Joie. Moi, je vais mettre de côté tous mes projets perso, musicaux ou autres, et je vais relancer le groupe avec d'autres musiciens, puisqu'il y a eu quand même des musiciens qui se sont succédés. Les Fils de Joie ne sont pas que cinq, ils sont plus nombreux. Et du coup, j'avais un très bon copain qui m'a dit, tu sais, je connais un jeune batteur. Bon, il est à Paris, mais c'est un Toulousain. En fait, il est pas du tout Toulousain. Il s'appelle Guillaume. Tu devrais l'appeler. Alors, j'appelle Guillaume et je lui dis, est-ce que tu connais les Fils de Joie? Et alors, tu m'as dit.
3: J'ai dit que oui, je connaissais, et grâce à Charlie qui est à ma droite, notamment, parce qu'on écoutait Adieu Paris à l'époque. Enfin, à l'époque où on jouait ensemble, ou juste après. Mais c'est un groupe qui a quand même donc un succès souterrain, qui est resté rémanent, même pour notre génération. Enfin, nous, on est nés en 80, mais on n'a pas vécu les années 80 comme vous. Et voilà, donc moi, quand j'ai entendu Fils de Joie, je me suis dit, j'aime le morceau que je connais. Enfin, j'en connaissais même deux, parce qu'il y avait Les Plaisirs Chers qui était sorti sur la compile Des Jeunes Gens Modernes volume 2, que j'adorais aussi.
1: Et Le Requin Vert, d'ailleurs, qui était aussi sur la compile.
3: Et Le Requin Vert, je le connaissais moins, du coup, mais c'était vraiment, ces deux morceaux, je me suis dit, bon, c'est parti, let's go, quoi. Et ensuite, Charlie... tu l'as recruté un peu plus tard.
1: Grâce à toi, mais aussi,
3: je voulais lui rendre un peu la pièce, parce que c'est lui qui m'a fait découvrir le groupe. Donc, je me suis dit.
1: Charlie, on l'a invité lors du concert du Métronome en mars. Alors, tu vas pouvoir parler, Charlie. Oui. On t'a invité, parce qu'on invite beaucoup de gens. Tu as vu qu'au Petit Bain, on a beaucoup d'invités. On en avait aussi beaucoup, on était encore plus nombreux. La salle était plus grande, et puis la scène était beaucoup plus grande au Métronome aussi. On a été jusqu'à 14 sur scène. On avait beaucoup d'invités, dont Charlie. Mais ça a tellement bien marché qu'on lui a proposé de rester avec nous. Et
4: ouais, moi j'ai découvert les Fils de Joie justement via Jean-Michel Cross, qui était un ami à moi qui produit de la musique sur Toulouse et qui jouait dans les années 80 dans un groupe qui s'appelait Les Alliés et qui a partagé des scènes avec les Fils de Joie à l'époque.
1: Notamment la Halograin, on a rempli la Halograin, Les Alliés et nous.
4: Ouais, voilà, et donc j'étais fan des Fils, du coup il m'a fait découvrir évidemment Adieu Paris, et j'ai aussi écouté les Plaisirs Chers. Et aujourd'hui, je suis très heureux de partager l'aventure avec Olivier, parce que c'est comme réaliser un rêve de gosse, en fait. Hein, quand j'ai découvert les Fils de Joie, j'avais 20 ans. Aujourd'hui, j'en ai 42. Je suis né en 83. Je crois que c'est l'année de sortie du Requin Vert, 83.
1: Alors oui, on l'avait enregistré avant, mais quand la radio libre éphémère à Toulouse, qui est là vraiment radio rock, nous a demandé de donner des titres, on en avait enregistré plusieurs en 81, dont Adieu Paris, Le Survivant, Les Plaisirs Chers, Le Requin Vert. On avait donc pas sorti ni Le Requin Vert ni Les Plaisirs Chers, puisqu'on avait choisi Le Seul Survivant en face B d'Adieu Paris. Donc on leur a donné ces deux morceaux, et puis on venait de jouer faire un concert mémorable à Angoulême où on avait cet enregistrement de la reprise de Booker T and the MGs, Green Onions, c'est le guitariste qui est mort encore, le pauvre, cette année. Ils l'ont trouvé super, cette version live, qui était moins bien que celle de Booker T, mais elle a eu le mérite d'être jouée en live par les Fils de Joie. Donc il y avait trois morceaux, il y avait celui-là également.

Mesdames et messieurs, je vous demande de faire une ovation ce soir pour le groupe mythique du début des années 80.

0: C'est toujours Constroy sur Cause Commune 93.1. On est toujours avec les Fils de Joie et on vient d'entendre encore un morceau en concert des Fils de Joie. Un morceau dont qu'on a évoqué tout à l'heure.
1: Voilà, Les Plaisirs Chers. Alors c'est ce fameux morceau dont parlait Guillaume tout à l'heure sur la compilation éphémère de 83. Ça c'est la version live qu'avait enregistré la Dame de Canton. Alors on entend que c'est un morceau de la première époque des Fils de Joie, hein, c'est un morceau 79-80. L'enregistrement, celui de 83 daté de 81, la fameuse session d'Adieu Paris. Et moi je préfère encore la version live. Alors je sais pas si les fans qui écoutent, je crois qu'ils aiment bien les deux. Mais c'est vraiment la première période des Fils. Et avant, on a entendu XTC, pardon Arnaud, mais nous on disait XTC à l'époque, on était des militants du francophone.
2: Je sais bien,
1: On francisait tout, les clashs, voilà.
2: Et alors comment tu prononces le titre en français ? Making plan for Nigel.
1: Making plans for Nigel,
2: Nous faisons des plans pour Nigel.
1: Pour Nigel, voilà. En fait, savoir que ce morceau, qui a été écrit d'ailleurs par le bassiste du groupe, est un morceau phare, c'est un morceau qui marque un tournant vraiment dans l'histoire du punk. C'est probablement un des premiers morceaux post-punk. On entend que tout est bien dans la chanson et tout est nouveau. Les gens se rendent pas compte à quel point ce morceau a compté dans l'histoire du rock. Quand vous entendez la batterie, le ce rythme-là, il est incroyable. C'est aussi important que le boom boom tchak de We Will Rock You. En fait, c'est un tournant majeur. Le son de guitare, la mélodie, les accords, c'était incroyable. Et nous, alors c'est resté underground, rassurez-vous, c'est jamais passé grand public quoi que ce soit, mais dans l'underground, même en France, c'est un morceau archi mythique. En fait, pour vous aussi les gars, ça je m'en doute bien, mais voilà. Donc c'est bien que vous l'ayez passé, parce que c'est un morceau qui a beaucoup compté pour nous, même aujourd'hui, parce que on s'est rendu compte que mes collègues Guillaume et Charlie, pour eux c'est aussi un morceau mythique pour tout le monde.
2: Oui, non, je crois que les Burning Heads l'ont repris dans les premiers albums.
3: Oui,
2: voilà. C'était pour faire mon intéressant.
3: Je suis à peu près sûr de ça. Oui. Effectivement.
1: Bon choix. Bah c'est un morceau fantastique.
0: Et effectivement, les deux albums précédents de XTC étaient plus punk et direct que celui-là, Drums and Wires.
1: Il y avait beaucoup de groupes d'ailleurs qui étaient de cette époque, qui sont moins connus, comme The Sound. Je sais pas si les gens connaissent The Sound, vraiment un groupe fantastique qui était là, qui est venu un tout petit peu après, mais qui était quand même 79-80 aussi. Moi j'adorais, alors il est moins connu en France, mais moi les auditeurs, je les encourage à écouter The Sound, notamment l'album From the Lion's Mouth et l'album qui était juste avant
2: Jeopardy.
1: Les deux sont magnifiques. Alors Flore Charlie et Guillaume, ils sont très calés. Hein, donc même s'ils sont beaucoup plus jeunes, ils sont très calés sur le sujet.
0: Ouais, bah c'est très bien. C'est bien de prendre des jeunes calés.
1: Absolument. Et c'est vrai, on le disait tout à l'heure, maintenant ce sont des Fils de Joie à part entière. Même seul les trois premiers ou quatre premiers du groupe ont pris le nom de Joie. On voulait faire comme les Ramones en fait, hein. On a cherché un nom de famille. Et puis c'était une bonne blague de punk potache de l'époque, les Fils de Joie, haha. On va s'appeler De Joie, voilà, c'est resté comme ça. Moi j'ai gardé ce nom de scène, même si j'ai pris Olivier Hébert à un moment, mais je garde Olivier De Joie. Charlie et Guillaume font vraiment partie du groupe, comme Jomo, etc. C'est vrai qu'on a eu Guillaume est le troisième batteur, hein, pour le coup, et Charlie est aussi le troisième guitariste, Chris a eu la guitare à un moment. Moi je me suis jamais aussi bien senti dans les Fils de Joie qu'en ce moment. Voilà.
0: Ouais, alors tout à l'heure on a fait que la moitié du chemin, puisque on a dit t'as cherché à reformer ou à chercher des musiciens pour t'accompagner avec les Fils de Joie. Donc il y a quelqu'un qui t'a proposé Guillaume. Alors, et puis après Guillaume, il t'a proposé Charlie.
1: Voilà. Alors avant, entre-temps, il y avait Jomo, le bassiste. Jomo, c'est une figure à Toulouse. Il faut savoir qu'à l'époque où nous on a créé les Fils de Joie, lui jouait dans un groupe qui s'appelait Caniveau. Et c'était carrément le seul autre groupe punk ou post-punk. Hein, ça dépendait de comment t'avais appris à jouer de la guitare. Ou avant et après quoi. Et on faisait des concerts ensemble. Et il y a d'ailleurs un concert, l'image, il y a une des deux vidéos qui tourne sur le net sur Ultime Pogo. On voit des images du fameux concert commun entre Caniveau et les Fils de Joie 79 à la gare, à l'ancienne gare de Colomiers. Et On était des groupes frères. Moi, j'ai toujours... Il s'appelle Jean-Marc, en vrai. Moi, j'aurais toujours aimé jouer avec Jean-Marc. Daniel aurait pu jouer avec Caniveau. Donc voilà, on était... Et quand on a recréé le groupe, je lui ai dit, écoute, tu sais, Daniel, ça va pas du tout. Il ne peut pas rejouer, etc. Tu veux pas jouer avec moi? Il m'a dit oui tout de suite. Et il m'a dit, bah, écoute, moi, ça me faisait envie depuis longtemps. Bah, moi, pareil. Donc voilà. Donc Jomo, c'est le bassiste des Fils de Joie aujourd'hui. Et puis, donc au saxophone, alors, on a eu une pige. On a eu une fille. Donc c'est pas une fille de joie, hein, parce que c'est juste une invitée, une guest, Claire, qui a joué avec nous la Dame de Canton. Alors, c'est elle qui joue sur l'album Les Fils de Joie en public. Vous verrez que Tonton Macoute et Adieu Paris, c'est elle qui joue. Elle joue très bien d'ailleurs, mais bon, elle n'avait pas beaucoup de temps, et puis voilà, c'était une pige. Mais là, j'ai rappelé Koudam, qui lui a joué avec, donc sur le premier album de Jacques No, c'est lui qui joue, le gars de ma génération. Il a joué aussi sur 3 albums de LSD, dont le live de 89. Hein, au Bataclan, il joue, il y avait deux saxophonistes dont lui, et bah, lui aussi m'a dit oui tout de suite, bon, les Fils de Joie, LSD, c'est tout ça, c'est la même bande en fait, hein, donc même culture, même, pas la même bande mais la même culture. Moi j'ai toujours aimé LSD, j'ai une grande admiration pour Ty Luc, les textes qu'il écrit, et puis culturellement c'est le même style, il y a un mélange de rock, un peu de soul, des cuivres, tu vois, des rythmes reggae, du ska, voilà, on voit bien qu'ils sont dans les Fils de Joie. Nous, on aimait aussi, notre bassiste nous avait fait découvrir plein de choses, la musique noire, et on avait cette double culture, en fait.
0: Ouais. Alors, je voudrais juste prolonger cette présentation. Koudam, il a aussi joué avec Léa Piccolo. Il a joué dans Cyclope.
1: Cyclope.
0: Donc voilà, il a fait partie de pas mal de groupes qui ont fait le rock et le punk en France. Hein.
1: Absolument. Donc c'est une légende. Hein, Koudam, je lui dis toujours, il rigole quand je dis ça, mais je lui dis, t'es une légende. C'est une légende. Ouais.
0: Et
1: il a une carrière solo. Et Jomo, pareil, c'est une autre légende.
0: Et Jomo, il a joué avec les Rosemary's Baby.
1: Et c'était même le fondateur, je crois. Donc, avec Eric Nemo, qu'on avait invité aussi cette année à notre concert en Métronome à Toulouse. Ils avaient fondé tous les deux les Rosemary's Baby, qui est vraiment un groupe mythique pour le coup. Sur l'album, on a repris un morceau de Jomo pour les Rosemary's qui s'appelle Varsovie. On l'a joué en public et du coup, il est sur l'album.
0: Ouais, et il avait joué aussi. Alors, moi, c'est un groupe que j'avais vu sur scène. À la Guinguette Pirate, à l'époque, c'était les Libertarios.
1: Absolument.
4: La Guinguette Pirate, c'est la Dame de Canton, en fait.
0: Oui, c'est ça. Mais pour les plus jeunes, ça s'appelait la Guinguette Pirate.
4: Bah oui, pour les plus vieux.
0: Et il avait une particularité, Jomo, c'est qu'il chantait en espéranto.
1: Alors, il chante toujours en espéranto. Mm. Alors, il faut savoir qu'il y a un des nouveaux morceaux, puisqu'on prépare un album pour 2026. On a 11 titres et on les a sélectionnés après moult discussions. On a élagué, on a gardé 11, dont un titre qu'on a écrit tous les deux, c'est lui qui a fait le texte, et c'est un texte en 12 langues. Il y a de l'espéranto dedans, mais il y a du chinois, du japonais, bon, il y a de l'anglais aussi, de l'espagnol, il y a même un peu de français.
0: Dont le titre, d'ailleurs. Le titre est en anglais.
1: Voilà, c'est Break Your TV. Voilà. Si tu veux être libre, casse ta télé et tes écrans, voilà. Donc, non, mais on trouvait que ce texte était super rigolo, puis le fait de l'avoir en plein de langues, c'était marrant. Et puis, on attendait qu'il écrive un truc, il n'avait pas le temps, j'ai eu une idée, je lui ai proposé, il m'a dit, allez, vas-y, et donc on a fait le titre, et on l'a joué, bah, tu as dû l'entendre.
0: Vendredi,
1: petit vin, il sera sur l'album.
0: Ok. Alors, on va plus vite que ce que j'avais imaginé,
1: vas-y.
0: C'est pas grave. Tu l'as dit, vous allez enregistrer un nouvel album.
1: Absolument.
0: Qui en fait va être le premier vrai album studio du groupe.
1: Oui, parce qu'on parce que c'est vrai que Nous ne dansons plus la nuit, c'est une compilation des années 80, plus Ultime Pogo, qui est un hommage à cette époque, hein, qui en fait c'est un titre de 2018, Ultime Pogo. Le double album live, Les Fils de Joie en public, bah, c'est un album live, avec quelques nouveaux titres dessus quand même. Hein. On a toujours fait des... Bon, tu sais que j'ai beaucoup écrit, et puis on a fait la reprise Opium aussi, hein, une version qui était un groupe en hommage au groupe que j'avais fait avec OST. C'était leur idée d'ailleurs, hein. C'était Cite et Mathieu, que je salue aussi, puisque tu sais qu'on a écrit le titre hein, de Chine Souviens-toi, qui était avant tout un hommage au Cafi. Donc voilà, c'est un groupe. Et ils avaient l'idée de...
0: Le Cafi.
1: le camp d'accueil des Français d'Indochine, donc ça date de 56, fin de Dien Bien Phu 54, voilà, on rapatrie tous les soldats français qui s'étaient installés là-bas, qui s'étaient mariés hein, avec des Indochinoises, des Vietnamiennes, et ils sont rentrés avec leurs familles, des familles mélangées, et beaucoup ont été parqués dans ce camp, où nous on avait beaucoup d'amis, ils aimaient beaucoup le rock d'ailleurs, et on avait écrit sur ce camp. Mais Francis et Mathieu, qui avaient aussi un autre groupe qui s'appelait Lai, reprenaient Opium. Et quand on a fait OST ensemble, on jouait Opium et on jouait Indochine, souviens-toi. Et donc on l'a repris en hommage aussi au camp, deuxième hommage. Il est sur les versions live et sur enregistré à Dame de Canton sur l'album Les Fils de Joie en public. Et donc maintenant on prépare le nouvel album avec que des nouveaux titres pour 2026.
0: Ouais, avant de faire une petite coupure, les 11 titres, vous les avez déjà tous testés?
1: Oui.
0: en concert?
1: Ah non. On les a pas tous testés en concert.
0: Justement, non. C'est ça qui est intéressant.
1: Aussi. Alors, qu'est-ce qu'on a testé? On a testé Les Vagues sont de retour, la première fois vendredi.
2: On va jouer ce soir aussi.
1: On va jouer tout à l'heure, oui.
2: Ma Vie à Crédit.
1: On va la jouer tout à l'heure. On l'a joué à Nantes, celui-là. On l'a joué une fois à Nantes, mais on va le jouer tout à l'heure, ouais.
2: C'était Extrême-Orient aussi.
1: Extrême-Orient, on l'a joué. Mon frère Pierrot.
0: Oui, vous l'avez joué aussi.
1: Mon frère Pierrot, on va le jouer tout à l'heure aussi, mais on l'a déjà testé deux ou trois fois en concert, ouais.
2: Un texte sur perso, quoi, du coup.
1: Ouais, c'est... Bon, en fait, quand on était à la Dame de Canton, qui est un bateau, c'était en 2023, et mon grand frère, qui était marin, Pierrot, a disparu en 2003, donc c'était les 20 ans de sa mort, en fait, et j'ai écrit ce texte, hein, et puis je suis allé voir Guillaume et Jomo, je dis, les gars, bon, je sais que c'est pas très drôle, mais puis tout de suite, ils ont trouvé que la musique était bien, que le texte était bien, et puis Guillaume s'est mis à la batterie, et puis bim, hein, il a envoyé le truc, et puis ça a suivi, donc on a enregistré. Et maintenant ça fait partie des morceaux du groupe, donc on a décidé de le mettre sur l'album aussi dans une version studio qu'on va enregistrer.
2: Ouais, ouais, et puis on l'a très bien joué à Petit Bain, donc peut-être
1: Petit Bain c'est bien passé. Ouais, on a invité d'ailleurs Daniel Sani qui était le leader de The Janas, enfin il est leader de tellement de groupes, on sait plus très bien, on le salue aussi.
0: Ouais,
1: Daniel, c'est un Marseillais,
0: ancien des Batman,
1: voilà,
0: Dan Imposter,
1: encore une légende du rock. Et Daniel, faut savoir que moi j'ai une vie compliquée, mais disons que mon papa, je suis le dernier enfant d'une très grande famille, et Pierrot et moi on a 20 ans d'écart, et en fait le papa de Daniel était marin dans plusieurs compagnies à Marseille au même moment que mon frère, donc on s'est dit tous les deux qu'ils étaient forcément impossible qu'ils se soient pas connus, basés à Marseille tous les deux, marins tous les deux, et son père est disparu cette année, et on a dédié, donc il s'appelait François, on a dédié le morceau à François quand on l'a joué au Petit Bain vendredi, et Daniel est venu avec nous sur scène, et franchement il a fait un truc incroyable, il avait travaillé dans son coin, et alors depuis Lynyrd Skynyrd il n'y a jamais eu trois guitares électriques sur scène, c'était la première fois qu'il y en avait trois, plus une guitare sèche en plus, donc on a renouvelé la tradition des guitaristes multiples sur scène.
5: Et donc tu dis Lynyrd Skynyrd, pardon, mais...
1: Lynyrd Skynyrd, parce Léonard. Que moi j'étais...
5: parce qu'en fait, depuis tout à l'heure, vous dites on la jouera tout à l'heure, mais je crois qu'on n'a pas forcément hyper annoncé qu'il y allait avoir un concert.
0: Ben non, mais ça tombe bien parce que ça va être
5: ça va pas trop tarder, et donc vous la jouerez tout à l'heure ici, en fait.
1: Oui, on va la jouer ici, et ben on va commencer même le live par cette chanson, par mon frère Pierrot. Oui.
5: Ben voilà, et pas tout à l'heure dans une autre salle. Donc
1: voilà,
5: ce soir concert sur Constreuil, et ça va être trop bien.
0: Ouais, donc on va vous laisser le temps de vous installer. On va passer un morceau un peu long, histoire de vous laisser le temps. Un morceau Sly and the Family Stone.
1: Ah. Voilà. Alors effectivement, alors là, on n'est plus du tout dans les Ramones. Ça prouve que les musiciens ont des influences multiples. Bon, je sais que Guillaume aime beaucoup aussi, sans doute Charlie. Bon, Sly Stone, il faut savoir que le leader de c'est l'inventeur du funk. Voilà, c'est lui. C'est il est aussi important dans la culture musicale américaine, notamment, que Jimi Hendrix. C'est les deux figures noires de l'époque des années 70.
2: Bah, Jimi Hendrix, c'est son influence. Hein. Sly Stone, c'est l'influence de Jimi Hendrix.
1: Absolument. C'est aussi l'influence de Jimi Hendrix.
2: C'est pas rien.
1: Il a influencé énormément de musiciens dans le monde entier. Alors tout le monde se souvient du festival de Woodstock. Sly and the Family Stones était à Woodstock, et là ils ont joué Want to Take You Higher, parce qu'ils sont sur l'album. ils ont probablement joué aussi le morceau qu'on va passer, hein, C'est un morceau mythique, hein, Thank You, ça s'appelle.
0: Thank you for letting me be myself again.
1: Voilà, merci pour me laisser être moi-même. Et donc, il y a beaucoup d'humour. Il y a aussi beaucoup d'humour dans ce. Et c'est un titre vraiment qu'on aime beaucoup, qui a d'ailleurs été repris. Alors, je sais plus, alors toi qui sais tout, Arnaud, par un groupe post-punk.
0: Il a été repris par Magazine.
1: Magazine, voilà, j'allais dire Magazine.
0: Oui, et il a été repris par Prince.
1: Oui,
0: aussi.
1: Alors, Prince
0: dans une version totalement différente, mais ce qui fait le lien aussi, ce que tu dis, inventeur du funk et
1: alors Magazine, grande influence des Fils de Joie aussi, hein. Et John McGeo, pour moi, alors je vois qu'il est jamais classé dans les 100 plus grands guitaristes mondiaux, moi je trouve que c'est pas juste, c'est vraiment le plus grand guitariste post-punk de toute l'histoire du rock. John McGeo, le guitariste de Magazine, il a joué aussi avec Succi,
0: avec Peel.
1: Voilà, avec Peel, c'était le guitariste de Peel aussi.
0: Il y a une biographie qui est sortie il y a pas très très longtemps et qui est très intéressante.
1: Je vais me la payer pour Noël, super. Je vais demander au Père Noël de me l'offrir. J'adore ce guitariste. Pour moi, c'est un des plus grands guitaristes de tous les temps. Et bon, en plus, il était dans Magazine à l'époque où ils ont repris Thank You. Il y a un parallèle, même si apparemment le style des deux groupes est très différent. Mais bon, Sly and the Family Stones, c'est fantastique.
0: Ok, et eh ben on vous retrouve sur scène, ou sur l'absence de scène,
5: sur
0: en tout cas, dans 6 minutes.
5: Dans le grand salon, on appelle ça.

Merci, merci, merci, merci. On va continuer avec un tout nouveau morceau qui s'appelle Ma vie à crédit, qu'on a très peu joué. On a joué une fois à Nantes cette année, mais il sera sur le prochain album des Fils de Joie qui va apparaître en 2026. Ma vie à crédit.

Merci, merci mes amis. Alors on va continuer avec un très vieux morceau des Fils de Joie qui s'appelle Le Requin Vert. Enregistré en 1981, il figurait sur la compilation éphémère de 83.

Ok. Alors, on va continuer avec un autre titre que nous n'avons joué qu'une seule fois sur scène, et c'était vendredi au Petit Bain. Et c'est aussi un titre qui sera sur le prochain album. Donc, on a une culture surf dans le groupe aussi. Peu de gens le savent, mais on va souvent à l'océan essayer de monter sur les vagues avec des planches. Et ça s'appelle le surf. Et cette chanson s'appelle « Les vagues sont de retour ».

Voilà, merci. Alors on va continuer avec un morceau Ultime Pogo qui parle des rêves des enfants du rock, de devenir des vedettes, et puis parfois ces rêves sont brisés et parfois ça réussit. Ça s'appelle Ultime Pogo et tout ce qu'on raconte dans la chanson est vrai.

Merci les amis. Alors on parlait du Cafi tout à l'heure et en visitant le Cafi dans les années 2000, Francis qui avait gardé des vieux enregistrements des Fils de Joie a ressorti une chanson qui s'appelait Saïnabou et Nini a entendu Saigon et on a rigolé avec Francis et je lui ai dit écoute je vais écrire une chanson sur le camp. Il m'a dit Olive t'es pas cap et en deux nuits j'ai écrit le texte, je l'ai envoyé, il a trouvé ça bien et ça donne Indochine, souviens-toi. Et ça parle du Cafi. Indochine, souviens-toi.

Est-ce qu'on a encore le temps pour une petite dernière? Bon, alors on va vous faire Adieu Paris alors. Allez. Pour Constroy, ben, pour vous remercier Mathieu, Arnaud et toute l'équipe, merci. Voici Adieu Paris.

0: C'est toujours Constroy, on est toujours sur Cause Commune 93.1 FM et on est toujours avec les Fils de Joie qui viennent de nous faire un petit live, enfin un petit live, carrément 7 morceaux.
1: Ouais, ouais. Bah oui, on n'a pas fait les choses à moitié.
0: Non, ça va, c'était pas trop dur pour vous, mais pour vous ?
2: Non, nickel.
3: Les bah, sachant que c'est des nouveaux morceaux aussi la plupart, donc c'était l'occasion de se jeter à l'eau hein, quelque part.
1: Oui, c'est ça.
3: Et ce que t'as pas dit, c'est que normalement moi je suis batteur.
1: Ah oui, c'est ça, en fait, le bassiste aujourd'hui c'est le batteur. Mais Guillaume, il joue de tous les instruments, comme beaucoup de membres du groupe d'ailleurs. Oui. Et comme beaucoup de musiciens, quand tu joues d'un instrument, c'est pas facile. Mais Guillaume est particulièrement doué, donc effectivement, il assure la basse dès que Jomo n'est pas là. Alors à Nantes, un concert devant 1500 personnes pour les Rockeurs ont du cœur, c'était samedi dernier, pas ce samedi, mais le week-end d'avant. Il a pris la basse aussi, parce que Jomo n'était pas là. Et chez Gibert, quand on a fait le showcase, idem. Jomo, il est venu à Paris uniquement pour le petit bain, mais si c'est pas le petit bain, il vient pas.
3: Bon, le Stérolux, c'est bien aussi.
1: Quand même. Le Stérolux, c'est bien aussi, mais il n'est pas venu non plus. Ouais.
0: Mais il n'était pas à la Dame de Canton ?
1: Si. Ah, par contre, il était à la Dame de Canton, je plaisante. Il faut aller sur le quai près du pont de Tolbiac, il vient. Sinon, il ne vient pas.
3: Bah, il faudrait qu'il vienne jouer un peu de batterie la prochaine fois.
0: Voilà. Non, mais, ce qui fait que, Guillaume, quand tu as pris la basse, qui est-ce qui a joué la batterie ?
3: Alors, on a fait comme ici, en fait, on avait les batteries sur une séquence.
0: D'accord.
3: Sur
0: bande, ouais.
1: Guillaume prépare toutes les batteries à l'avance, il peut programmer ou s'enregistrer, et puis après on s'en sert. Parfois on a des versions live, on édite la batterie qu'il a jouée à tel concert, un bon métronome pour Extrême-Orient. Quand on n'a pas de batterie, on prend celle qu'il a jouée au métronome en live, et voilà, et
3: on s'accompagne. On n'a aucun scrupule.
1: Aucun.
0: Ah oui, c'est
1: non,
0: ça.
1: Bah après, beaucoup de musiciens font ça, et puis bon, c'est authentique, puis c'est lui, quoi.
0: Oui, tout à fait. On n'en a pas parlé, on a écouté là un morceau des Stooges.
1: Ah oui. Bah, les Stooges, moi c'est mon adolescence, hein, quand j'étais en Nouvelle-Calédonie, j'écoutais ça en boucle, 1969, hein, donc un morceau qui est sorti en 1969, 1969, pour essayer de faire pour comme Arnaud, essayer de prononcer à l'anglo-saxonne, mais un album fabuleux. Pour moi les Stooges, c'est presque un retour aux sources avant que les punks fassent cette cassure magistrale pour privilégier plus la créativité et l'énergie par rapport à la virtuosité. C'est ce qu'on a vu, hein, beaucoup de groupes qu'on entend là, XTC, etc. C'est des gens qui étaient très créatifs, pas forcément des virtuoses, mais bon, les choses étaient toujours bien faites, bien sûr.
0: On rappelle, non Arnaud, je suis pas d'accord. C'est comme ça que ça va se passer.
4: Je fais des gestes. Ouais. Voilà, bon.
0: Donc non. On rappelle que
4: C'est un nom.
0: Vous allez rentrer en studio.
1: Oui.
0: Vous allez rentrer où et avec qui ?
1: Alors on rentre en studio au studio Capitole à Toulouse. On s'est adjoint un producteur artistique, je sais pas si ça s'appelle comme
3: oui,
1: ça.
3: Oui, un réalisateur. Un
1: réalisateur qui nous aide, qui est un jeune, hein, qui s'appelle Sam Devrel, qui est à moitié néo-zélandais, à moitié toulousain. Et Sam, on aime beaucoup son travail, il a fait partie d'I'm Mine avec Guillaume d'ailleurs, c'est pour ça comme ça qu'on le connaît. Il est très fort pour les arrangements, pour les voix, etc., les guitares, le son. Et c'est un regard aussi assez objectif par rapport à ce qu'on fait nous, et voilà. Et puis c'est un travail de bonne intelligence. On aura beaucoup d'invités aussi, un peu comme sur scène, mais parce qu'on aime ça, on aime les. On dit featuring maintenant, je sais pas si c'est. On dit toujours ça.
3: Non, il dit guest. Bon,
1: oui. Va, on dit guest aussi.
4: Bah, guest c'est anglais aussi, donc.
1: Voilà, ça va, voilà. Les invités, nous on a beaucoup d'invités. Et voilà, ça va être un vrai bonheur, un vrai plaisir. On a choisi 11 morceaux parmi les 25 qui étaient possibles. Et on est très heureux, et bon, vous en a joué certains là tout à l'heure, parce qu'on a joué Les Vagues sont de retour, Mon frère Pierrot,
5: Ma vie à crédit,
1: ouais. Qui feront partie de l'album, ouais.
0: Ouais, 11 parmi 25, c'est-à-dire qu'il y a un autre album qui pourrait être enregistré.
1: Alors, moi je prépare un album en parallèle solo. Voilà, il y a quelques morceaux des morceaux qu'on ne comprend pas avec les Fils de Joie, je les prendrai sur mon album, ou j'en écrirai d'autres, je verrai, je sais pas.
0: D'accord. Et ce sera sous ton propre nom ou la collective,
1: Olivier Dejoie, parce qu'en fait, je me suis rendu compte d'un truc assez bête, c'est que la marque Les Fils Dejoie, comme c'est des pionniers du post-punk français, est beaucoup plus connu que Olivier Hébert, Olivier Dejoie, la collective, OST, etc., tout ce que j'ai pu faire à côté. Et au moins, dans Olivier Dejoie, il y a Dejoie aussi, donc j'espère que les gens écouteront un petit peu par curiosité, qu'est-ce qu'il fait le chanteur quand il est tout seul. En fait, je serais pas tout seul, j'aurais probablement... Je montrer à mes amis de m'accompagner, mais simplement on va pas refaire un double album, tu vois, oui, 11 oui. morceaux ça va déjà quoi, déjà il y a des albums qui font à 7 ou 8 morceaux, nous on aura 11, bon ok, ça
0: oui. va. L'album en public, il était sorti en public sur le label Pop Sisters.
1: Il était sur Twisted Soul Records, en distribué par Twisted Soul. C'est nous qui avons produit les deux albums.
0: Ok.
1: Le premier, c'est... On peut dire les années 80, donc c'est vraiment produit par les Fils Dejoie.
3: Tu l'as travaillé distribué, avec Pop Sisters.
1: Voilà, distribué Pop Sisters et Piass. Le distributeur effectif, c'est Piass. Donc, okay. Tout le monde connaît Piass. Et le second, c'est donc avec le label Twisted Soul. Et c'est distribué par Inouï. Pour le prochain album, on se réserve encore les discussions. On va aller en studio. On va faire de notre mieux pour faire un album génial. Voilà, en toute simplicité. Et puis, si c'est vraiment génial, on trouvera peut-être un label qui voudra encore de nous. Et à ce moment-là, on sortira... on espère le sortir en 2026, je dirais. Pour être raisonnable, genre septembre, voilà.
0: Ok, parce que l'enregistrement, c'est mars.
1: Ouais, je pense, ouais, à peu c'est près. Ça, donc,
3: En fonction des disponibilités de Sam.
1: Ouais, alors Sam, il est très dispo, on commence à attaquer, on a déjà commencé à travailler avec lui, puis on a beaucoup travaillé en janvier, et le studio, on a commencé à discuter pour avoir des dispos en mars, sachant que dans la musique... on veut faire les choses bien, on privilégie beaucoup la qualité par rapport au temps, mais par contre, il faut que les gens gagnent leur vie, donc à partir du moment où on aura booké le studio fixe, les dates, on ira quoi. Donc moi je dirais plus tard en avril, il nous faudra bien un mois pour enregistrer 11 morceaux, les mixer, etc. Et à partir de là, tout va commencer pour de bon. Mais on a beaucoup, on nous a beaucoup parlé de cet album vendredi au Petit Bain, les fans l'attendent, donc on leur promet qu'il sortira en 2026.
0: Ok, et vous avez une idée du format que vous espérez sortir ?
1: Tu parles de vinyle par rapport à CD, etc. Bon, tout le monde est en streaming aujourd'hui, ça, tu peux pas y échapper, sauf si tu veux, par philosophie, et ça je respecte aussi. On le sortira probablement en vinyle, les gars, je pense. Est-ce qu'on fera un CD ? Alors, beaucoup nous ont demandé si on avait l'album en public en CD. Non, ça c'est un tirage limité vinyle, donc si vous voulez le vinyle, c'est un double vinyle, il n'y a que ça. Et on sortira pas de CD probablement, sauf si le prochain label, nous demande de récupérer toutes les distributions et décide de faire un CD avec l'album en public, le double album. À ce moment-là, nous, on n'a rien contre, mais on va se concentrer plutôt sur le prochain album.
0: Ok.
3: Tu veux pas le sortir en cassette ?
1: Ah, je sais pas, ça existe ça ?
4: Si, si.
0: Ça revient justement.
1: Ah oui, d'accord, je savais pas. Parce que nous, les premiers, avant Adieu Paris, on n'avait pas d'album, mais on avait des cassettes, albums. Il y avait 15 titres. Il y avait Les Petites Filles me jettent des pierres, il y avait Harry, il y avait toute la première version de Tonton Macoute, la Havana à faire, la première version aussi, de 79. Donc il y avait énormément de titres qui tournaient sur cassette. Hein. Les radios libres de l'époque, je sais pas si vous vous souvenez, on était tous un peu jeunes. Elle passait des cassettes avant de passer des 45 tours.
0: Oui,
4: ce qui est hyper pratique à Calais.
0: Oui, c'est ça.
1: Qui était moins pratique à Calais, mais à l'époque, il y avait beaucoup de dextérité. Moi, je me souviens quand on allait en studio avec les masters, par exemple, on bidouillait avec les bandes. Je savais moi-même couler et on pouvait couper et coller les bandes là. Je vois que l'opiné de la tête, vous l'avez fait aussi, comme tout le monde, avec le petit cutter, le scotch pour recaler la batterie. Allez, on enlève le couplet, on l'en remet ailleurs. L'intro, ça va pas, on enlève de temps. Voilà, c'est ça, on faisait tout au ciseau, en fait.
0: Et alors une question, à partir du moment où tu t'es entouré de musiciens qui ont fait des choses sans toi, est-ce que t'es toujours le seul à écrire les paroles et à composer les musiques ou justement
1: alors la formation est relativement récente et en fait tous les musiciens aujourd'hui et tous ceux des Fils Dejoie ont des projets personnel. Moi, j'ai parlé du mien, là, mais bon, ils vont pouvoir parler du leur aussi. Tous les musiciens du groupe et beaucoup de musiciens, c'est la grande différence avec les années 80, où on avait un groupe. Aujourd'hui, tout le monde a plusieurs projets, y compris moi, donc, puisque j'essaie de travailler sur mon projet perso, enfin, qui avance aussi en parallèle. Mais en fait, ce qui s'est passé, c'est que comme bah, Charlie, il est là depuis mars, Guillaume, ça fait 2 ans maintenant, donc là, j'avais écrit beaucoup de morceaux, donc l'idée, ça a été de regarder ce que j'avais fait d'abord, si ça suffisait. Entre-temps, bon, j'ai parlé tout à l'heure de Jomo et de ce texte de Break Your TV qu'il avait fait, qui nous plaisait à tous. Il y avait un consensus, donc du coup, j'ai fait une musique, on l'a fait à deux, un peu à l'époque avec les fils, on écrivait beaucoup avec Pascal, hein, Pascal Juxtel, on écrivait à deux, en fait. Et donc, l'avenir, je peux pas te dire, mais pour les 11 titres sont arrêtés, je trouve que c'est moi qui les ai écrits, sauf Break Your TV, où le texte est de Jomo.
0: Voilà. Ouais. Et si j'ai bien compris, vous êtes tous un petit peu dispersés, géographiquement parlant.
1: Ouais.
0: Ça veut dire que vous ne répétez que au moment, un peu avant d'aller jouer, d'aller faire des concerts.
3: Tu soulignes une question assez essentielle, c'est qu'en effet, on aimerait pouvoir travailler un peu plus ensemble pour répéter les morceaux, etc. Mais en même temps, cette contrainte nous amène à une sorte d'urgence aussi dans la façon d'appréhender le live. Et c'est vrai que ça peut amener à des tensions, un peu de frustration. Mais par contre, quand on arrive sur scène, c'est avec les tripes, quoi. Au final, on joue avec les tripes. On est obligé, on n'a pas le choix parce qu'on n'a pas eu le temps de trop se voir pour répéter, vu que Olivier étant à Seignos, moi étant à Paris, les autres étant sur Toulouse, c'est assez complexe. Mais je trouve que c'est une façon de travailler qui a une qualité, c'est que quand tu arrives sur scène, t'es obligé de tout donner, quoi, pour
1: ouais,
3: en sortir.
1: Et je pense que moi, je l'ai dit tout à l'heure, j'ai jamais été aussi heureux avec la formation actuelle dans les fils, parce que quand on était jeunes, on était tout le temps ensemble, mais c'est pas forcément je dirais sans problème aussi. En fait, aujourd'hui, il y a d'abord beaucoup de partage, on partage quoi, la même vision, à la fois de la musique, des valeurs, je pense qu'on est tous des gens hyper sérieux. L'investissement, toi, quand il y a un peu de stress au moment de la balance, c'est parce que tous, autant qu'on est, on est très investis dans le projet autour des Fils de Joie. Et je dis, tout le monde fait partie vraiment des Fils de Joie. Tu vois, Guillaume, Charlie et les autres, ils sont très, très, très investis dans le groupe. Ce qui n'empêche pas d'avoir leur projet, si vous avez envie de dire un mot, d'ailleurs, sur vos projets, les gars, parce que vous aussi, moi, j'en ai parlé. J'ai parlé du mien.
3: Vas-y, Charlie, hein, tu peux...
2: Moi, je voudrais dire un petit mot juste sur notre premier projet déjà qu'on avait fait ensemble avec Guillaume. Ça s'appelait The Red Lips à Toulouse. On avait fait pas mal de concerts à l'époque et j'ai pour projet justement en 2026 de remasteriser tous les titres des Red Lips et de les remettre en ligne sur les plateformes parce qu'elles y sont plus aujourd'hui. Et aussi de sortir 2 morceaux inédits. Voilà, donc j'espère que ça intéressera des gens qui nous avaient suivis à l'époque. Et après, parallèlement, j'ai aussi un projet en français sous le pseudonyme Charles H, où j'ai fait un album en français en 2016. J'ai ressorti
1: A-S-H.
2: A-S-H, voilà, comme cendre en anglais. Et j'ai fait aussi un EP de 4 titres il y a 3-4 ans. Et je suis en train de travailler sur un nouvel album sous ce pseudonyme, voilà. Donc, vous pouvez aller écouter ça en ligne, c'est disponible sur Spotify et partout. Charles H.
0: Ok, et Guillaume ?
3: Et alors oui, comme disait Charlie, moi j'ai commencé la batterie à 18 ans, j'avais d'autres groupes de lycée à l'époque, mais qui n'étaient pas du tout sérieux. Et quand Charlie m'a accepté dans le groupe avec bienveillance, en fait je savais pas vraiment maîtriser l'instrument, mais on a vraiment beaucoup travaillé, ce qui m'a permis d'acquérir un certain niveau. On a donc un album, 2 EP, des singles, etc. Donc ça va ressortir. Ensuite j'ai enchaîné après la séparation du groupe avec un groupe qui est encore en activité mais qui est un peu en pause, qui s'appelle I'm in Mine à Toulouse, donc c'est plutôt pop 60s. On a fait 3 albums, on a fait les transmusicales de Rennes et compagnie. Et ensuite j'ai fait un 45 tours avec un groupe qui s'appelle Photomatique de post-punk, qui est chez Pop Superette. Voilà, on a eu une carte blanche d'AO sur un festival Art Rock à Saint-Brieuc. C'était génial ce souvenir. Et voilà, Marie Mathématique à Toulouse, et plein d'autres projets, quoi. J'ai toujours été...
2: Thomas Pradier aussi.
3: Et Thomas Pradier qu'on salue.
0: Et ben voilà, ça fait pas mal de choses.
3: Et là, on entend l'intro d'un morceau qui nous rassemble tous les trois, de The Sound.
1: C'est absolument.
0: Ouais, c'est
4: là-dessus que malheureusement
0: on l'a mentionné tout à l'heure, hein, The Sound.
1: Oui, absolument, un groupe incroyable qui existait en même temps que Joy Division, U2, etc. Alors Joy Division, le chanteur s'est suicidé en 1980, donc du coup, mais pour nous, c'était aussi important que U2 et ils étaient beaucoup moins connus, mais bon, I Can't Escape Myself, ce morceau est génial.
0: Et ben on va terminer tranquillement l'année avec ce morceau. Merci les fils de joie. On attend donc la sortie de l'album. Et puis on regardera s'il y a des dates de concert d'ici là.
1: Alors, on joue à Marseille en mars, et puis on a des discussions, Montpellier, etc. Ouais. Mais on se concentre vraiment sur l'album pour l'instant, et puis on fera une tournée probablement fin 2026, début 2027.
0: Ouais, pour accompagner la sortie.
1: Voilà, exactement.
0: Merci beaucoup.
3: Merci à toi.
1: Merci
4: à l'année prochaine.
1: Merci à vous. C'est vraiment super d'avoir pu faire cette émission avec vous.
0: Merci. Et on débutera l'année 2026, le 4 janvier, avec un autre live, puisqu'il y aura Mr. Sunday Rain qui reviendra chez nous. Merci.
4: À l'année prochaine.
0: À bientôt.
4: Bisous.

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2: Bonsoir à toutes, bonsoir à tous pour ce 41e épisode de Chemin de traverse, d'autres voies pour imaginer demain. Dans Chemin de traverse, Mehdi, Julie, Élise, Emma et moi-même, Fred, nous espérons vous proposer des belles rencontres et mettre en avant des parcours personnels et professionnels, des passions, des engagements. Mehdi va animer l'émission de ce soir. Notre invité ce mercredi est Bogdan Obraz, qui a notamment témoigné des relations franco-ukrainiennes dans son roman Kiev-Paris, publié quand il était étudiant. Nous sommes installés dans le cocon du studio de la radio. Prenez place avec nous pour cet entretien. Avant que je ne passe la parole à Mehdi et Bogdan et que la discussion ne commence, je vous rappelle que nous sommes en direct ce mercredi 24 septembre 2025 sur Radio Cause Commune, la voix des possibles sur 93.fm et en DAB+ en Ile-de-France, partout dans le monde sur le site causecommune.fm. Mais vous écoutez peut-être une rediffusion ou un podcast. N'hésitez pas à participer, à intervenir en direct, soit sur le salon web dédié à l'émission sur le site causecommune.fm et émission Chemin de Traverse, ou par téléphone au 09 72 51 55 46. Je répète, 09 72 51 55 46. Et je vais passer la parole à Mehdi et Bogdan.
3: Merci beaucoup Fred. Bonsoir à toutes et à tous. J'espère que vous allez bien, que votre rentrée s'est bien passée. Pour ma rentrée, j'ai le privilège de recevoir ce soir Bogdan Obraz, avec qui nous allons parler littérature, amour et point de vue sur l'actualité. Bogdan, bonsoir.
4: Bonsoir.
3: J'espère que tu vas bien. On va se tutoyer ?
4: Oui, bien sûr, avec plaisir.
3: Merci beaucoup. Bogdan, l'idée de t'avoir dans l'émission aujourd'hui, c'était de pouvoir discuter ensemble de ton métier d'écrivain et de pouvoir un petit peu comprendre aujourd'hui qu'est-ce qui t'a amené à l'écriture, qu'est-ce qui t'a amené à être édité, à faire des livres, quelles sont les origines un petit peu de cette passion. Parler aussi d'un sujet qui te tient beaucoup à cœur, qui est l'amour, ce qui est assez intéressant puisque c'est un sujet sur lequel on peut discuter pendant des heures et des heures, mais avoir ton point de vue par rapport à l'amour et à la manière dont tu l'as mis en avant et mis en scène dans ton livre. Et bien évidemment, on conclura avec un petit peu l'actualité puisque tu es franco-ukrainien. Et ça sera intéressant de pouvoir avoir ton point de vue non seulement sur la position actuelle de l'Ukraine par rapport à ce qui se passe au niveau du conflit avec la Russie, et surtout avoir un message d'espoir par rapport à un avenir proche.
4: Oui.
3: Bogdan, je te laisse la parole. Merci de te présenter, de nous dire un petit peu qui tu es, d'où tu viens.
4: Donc je suis Bogdan Obraz, mon pseudonyme littéraire est Bob, B-O-B, c'est tout simple, B.O-B, Bogdan Obraz, rien d'américain. Je suis en France depuis septembre 2008, je suis venu ici en cadre de mes études et puis je suis resté. Et également je suis un écrivain ukrainien, depuis 2015 je suis publié en Ukraine et c'est quelque chose qui est ma passion, que c'est quelque chose donc je continue tout le temps et c'est quelque chose aussi qui m'aide à être aussi le porte-parole d'Ukraine, car effectivement quand on est écrivain on est une personnalité, une personne engagée pour l'avenir de son pays aussi.
3: D'accord, et justement par rapport à ce que tu viens de nous dire et sur les origines un petit peu de ta passion, est-ce qu'il y a eu un catalyseur, un auteur en particulier, un style qui t'a amené à te dire ok, ça me plaît l'écriture, je vais essayer d'avancer dans cette voie-là?
4: Alors effectivement, parce que j'ai déjà un petit peu le parcours différent qu'un simple écrivain, enfin simple écrivain, qu'un écrivain tout court, parce que je n'ai pas de parcours littéraire du tout.
3: D'accord.
4: C'est-à-dire que j'ai mon parcours formation économique, voire école de commerce à Paris. J'ai commencé à écrire tout d'abord parce que depuis que j'étais enfant, j'aimais bien lire. Et du coup, j'adore bien sûr la littérature française. En France, pour chaque auteur, enfin, chaque lettre d'alphabet, on a un auteur mondialement connu.
3: D'accord, oui, c'est vrai.
4: Et en revanche, quand j'ai commencé réellement à écrire, c'est quand j'étais étudiant en Ukraine, donc des années 2000, seconde moitié des années 2000, parce que j'ai découvert notamment la littérature contemporaine ukrainienne. Pas le classique qu'on devait apprendre à l'école pour lire à l'école pour avoir des bonnes notes, mais justement la littérature contemporaine, à partir, disons, 91, où c'était un véritable souffle de liberté, un souffle de Nouvelle découverte, un souffle d'esprit libre, oui. Et c'est mes amis qui m'ont poussé à écrire en disant, voilà, tu connais plein de petites histoires, tu as toujours des petites choses à nous raconter, pourquoi pas, regarde, il y a d'autres auteurs comme Luc Roderre, d'ailleurs, qui était aussi édité en France, qui sont quelques années plus âgés que toi, ou ont presque le même âge, et ils sont déjà édités. Et donc, j'étais poussé pour cela, mais je pense que le véritable catalyseur, c'était ma venue en France.
0: D'accord.
4: Parce qu'en Ukraine, j'étais dans un cercle de confort, on peut dire comme ça. Je fais mes études, j'avais mes amis, la famille, la bien-aimée, etc. Et là, soudainement, je suis poussé de ce cercle de confort pour venir en France pour faire mes études. Voilà. Et donc, c'est là où j'ai compris que j'ai une situation privilégiée. C'est-à-dire que je vis entre la ville de Kyiv et la ville de Paris, que je suis entre la France et l'Ukraine, et que ce que je découvre, je pourrais le faire découvrir à mes lecteurs. L'idée, c'est que ce ne soit pas juste parler de moi, comme tu sais, pas mal de blogueurs le font, mais que ce soit intéressant et que ce soit instructif. Et c'est pour ça que j'ai commencé à grappiller, à gratter les papiers, à noircir les pages de mes calepins. Et le fruit de ce travail, c'est mon roman Kyiv Paris.
3: Merci beaucoup. De ce que je comprends, c'est qu'il y a eu un vent de liberté en Ukraine avec cette vague contemporaine dont tu parles. Et la question que je me pose, c'est est-ce que c'est ce vent-là qui... déjà, comment c'était avant ? Parce qu'on parle de vent de liberté, mais est-ce qu'il y avait une certaine censure en Ukraine avant cette nouvelle vague contemporaine d'écrivains ? Et la deuxième question que je me pose, que j'ai envie de te poser, c'est à partir du moment où tu as senti ce vent de liberté, quelles ont été les étapes en tant que pré-écrivain que tu as mis en place pour pouvoir avoir une certaine routine dans l'écriture, en sachant que tu faisais des allers-retours entre Paris et Kiev, en sachant que tu naviguais entre deux langues, et arriver à adapter tes anecdotes dont tu parles, puisque de ce que je comprends, c'est la somme d'anecdotes que tu as pu vivre ou que tu as pu voir qui t'ont amené à les faire dans un condensé pour pouvoir avoir ton premier ouvrage.
4: Alors oui, effectivement, quand on parle de la censure, faut pas oublier que l'Ukraine est indépendante depuis 1991.
3: D'accord.
4: Avant 1991, tout ce qui était écrit, quand même majoritairement, était révisé, et que les auteurs ukrainiens, qui étaient, disons, qui avaient une certaine vogue, ils devaient écrire sur des sujets qui n'étaient pas contradictoires, notamment pour le pouvoir soviétique. Bien sûr, les Ukrainiens le faisaient. Je te prie de croire qu'on a toute une génération, malheureusement, qu'on appelle la génération Renaissance fusillée. Donc, c'est les années 30. C'était vraiment les fleurons de l'écriture ukrainienne. Ce qu'ils écrivaient, ça déplaisait au pouvoir soviétique. Donc, ils étaient fusillés en 1933. Et après, il y avait quand même la littérature qu'il fallait c'était la plume soumise quelque part.
3: Il y avait une relecture des livres, on va dire, par le gouvernement et une véritable censure qui était mise en place.
4: On peut dire comme ça. Bien sûr, il y avait toujours un petit peu, tu sais, les Ukrainiens
3: en rebelle.
4: Absolument. Donc, ce sont les textes très bien. En revanche, je pense que fin des années 80, début des années 90, là, il y avait le souffle de liberté. Justement, c'était l'agonie de l'Union soviétique. Et c'est magnifique la littérature ukrainienne sur cette période-là. Après, il y avait la Révolution Orange 2004, qui a poussé justement la communication sur le livre ukrainien. Et c'est pour ça que nombreux écrivains, ils ont eu la gloire justement grâce à ce souffle de Révolution Orange en 2004, et puis aussi 2013, la Révolution Euromaidan, la Révolution de Dignité, ça a encore plus poussé toute cette génération des écrivains contemporains, et je suis bien heureux que plusieurs d'eux sont traduits en français et qu'ils sont disponibles pour le lecteur français.
3: D'accord.
4: Voilà. Qu'est-ce qui m'a poussé à écrire ? Comment ça s'est passé ? C'était, je pense, mon troisième essai, mon troisième roman, parce que d'abord, j'ai fait un petit feuilleton d'une cinquantaine de pages que j'ai appelé Big City Love. Il y avait un tube en 2007, je crois, comme ça. Et donc, c'était un mélange d'histoire d'amour. Oui, d'une cinquantaine de pages, même pas. Mais franchement, tu sais, le premier livre, c'est...
3: C'est un essai,
4: c'est un brouillon. Toutefois, j'ai pu publié les extraits sur Internet et il y avait plusieurs centaines de lectures à l'époque. Tu vois,
3: ça non, mais c'est très bien parce que ça permet que tu as, ça permet de pouvoir avoir un écho tout de suite sur ce que tu as fait et de savoir si. Alors, ton style, je sais pas si on peut dire ça comme ça, ou en tous les cas, la manière dont tu voulais faire évoluer ta plume pouvait correspondre à une audience. Ce qui est plutôt bien, puisque aujourd'hui, à l'ère des réseaux sociaux, il est vrai que dès lors où on publie quelque chose, on a une réponse instantanée, chose qui n'était pas forcément le cas à l'époque. Et je trouve que c'est plutôt une belle amorce. Quand est-ce qu'est sorti ton premier ouvrage? T'avais quel âge?
4: C'était pas c'était en 2015, quoi.
3: D'accord.
4: 27, 28, oui. Et en fait, justement, c'était déjà quelque part mon troisième ouvrage qui est devenu un livre. Parce qu'après le premier feuilleton, j'ai écrit encore quelque chose, mais je ne l'ai même pas envoyé aux éditeurs. En revanche, justement, cette idée, cette situation dans laquelle je me trouvais, être entre Paris et Kyiv, entre France et Ukraine, j'ai compris que c'est quelque chose qui est absolument inédit, inouï. Et je voulais profiter au maximum pour faire découvrir la France aux Ukrainiens, pour faire découvrir, quelque part, faire la comparaison entre deux villes, et pour que ce soit un roman d'amour aussi, justement, utiliser le côté sentimental, le côté romanesque, introduire des héroïnes.
3: Voilà. Ouais, complètement.
4: Et il est sorti en 2015, justement, je l'ai écrit en 2011, donc on a signé le contrat en 2012, après il y avait plusieurs lectures, donc ça a pris un petit peu de temps, et ça a eu un vif succès en Ukraine, notamment c'était la présentation pendant le festival littéraire Arsenal des livres. Après, suite à cela, il y avait toute une émission radio en 2017 où en 10 extraits, en 10 émissions, 10 volumes, je lisais mon livre et que c'est devenu un livre audio.
3: D'accord.
4: Et en 2018, le lecteur français, depuis 2018, le lecteur français peut le lire en ukrainien, pardon, en français. Il est sorti chez L'Harmattan. Voilà.
3: Super. Et comment est-ce que toi, tu l'as vécu, cette ascension de jeune étudiant qui a une envie de pouvoir surfer sur une vague libertaire et avoir envie de raconter des histoires, à je deviens un écrivain complet et je suis édité. Ça fait quand même un gros gap.
4: Oui, c'est vrai que je peux te dire, c'est quelque part une fierté, mais aussi, je vais te dire, c'est une responsabilité. Parce que quand on écrit quelque chose, on est responsable de ce qu'on écrit. C'est pas la peine de vouloir plaire à quelqu'un, mais c'est quelque chose que tu veux faire et tu es soucieux de la qualité. Voilà. C'est pour ça que, bien sûr, dès lors que je reçois... tu vois, quand on me critique moi-même comme une personnalité, d'accord, c'est une chose. Mais quand on critique mon livre, c'est comme mon bébé.
3: Non, je comprends.
4: Oui. Donc, effectivement, c'est comme si c'était mon bébé, mon livre. Et justement, je me sentais bien à l'aise. Et surtout que quand j'ai vu l'accueil bienveillant de mon livre, quand je recevais des très bonnes critiques, et que c'est cela qui pousse à écrire plus.
3: D'accord, les critiques étaient plutôt françaises, plutôt ukrainiennes, plutôt...
4: Disons plutôt en ukrainien, bien sûr.
3: Il a
4: mieux marché en Ukraine, bien sûr, parce que tout d'abord, force est de constater, c'était écrit pour les Ukrainiens, quand même, quand on a fait la version française, c'était plus adapté, il y avait pas mal de remue-ménage. Mais, tu vois... C'est surtout quand on a un écrivain, certains se comparent à des rockstars, etc., qui pensent qu'ils ont plein de groupies. Moi, justement, la vérité m'oblige à dire que la majorité de mes lectrices, ce sont plutôt des dames d'un certain âge, des babouchkas, des grand-mères, tu vois. Et je reçois les messages très agréables, c'est que comme si, à ces grand-mères, je leur permets de voyager à Paris. Parce que Paris, à l'époque soviétique, c'était une ville, t'imagines ?
3: Un fantasme.
4: C'était un fantasme. On ne pouvait pas... comme ça, venir, parce que c'était le rideau de fer, etc. Donc, bien sûr, les hommes et les femmes, surtout soviétiques, ils s'émerveillaient en regardant les films d'Alain Delon, de Brigitte Bardot, en écoutant Joe Dassin, voilà. Donc, c'était une ville quasiment imaginaire. Et donc, en lisant, parce que c'est quand même assez minutieux où je compare différentes quartiers de Kyiv et Paris, parce que j'essaie de vivre comme à Kyiv, découvrir plein de lieux insolites, etc. Et donc, quand ils le lisent, ça leur permet d'imaginer et de se projeter, de se flâner, j'aime bien ce mot, flâner dans les rues de Paris. Et c'est pour ça que quand je reçois ce genre de message, merci de m'avoir fait visiter Paris, merci de m'avoir accompli mon rêve d'avoir visité ce Paris dont je rêvais tant, je me sens ému. Tu vois,
3: c'est transformé un fantasme, j'ai envie de dire, de certaines personnes qui n'ont pas pu voyager et découvrir Paris par l'intermédiaire de tes textes, donc par l'intermédiaire de ta plume, d'avoir ce sentiment de partager tes aventures, de partager effectivement, parce que tu as parlé d'un sujet qui est important, c'est ta comparaison entre Paris et Kiev, puisque ton livre s'appelle Paris-Kiev, et justement, tu mets en évidence des choses qui te paraissent un peu extraordinaires, romancées, pleines de bienveillance, avec ce que tu as pu connaître à Kiev, et tu fais aussi cet écho avec Paris, et c'est quelque chose qui fait sens, parce qu'aujourd'hui, je ne sais pas combien de personnes qui nous écoutent ont pu aller à Kiev, mais c'est vrai qu'en lisant ton livre, on arrive à se projeter également sur un Kiev qui donne envie d'être visité et envie d'être connu.
4: En effet, c'est vrai que moi, quand je pense à Kiev de la période quand je venais, parce que je revenais entre toutes les deux semaines jusqu'à tous les 3-4 mois.
3: Voilà. D'accord.
4: Et c'est vrai que c'était une ville, bien sûr, comme une grande ville avec, bien sûr, ses problèmes, mais surtout, il y avait plein de qualités. Et surtout, je pense à cette époque 2014, 2020, 2022, où vraiment la ville s'est transformée réellement, notamment après la révolution de dignité. Et c'était très en vogue de venir. Il y avait plein de superbes cafés, il y avait plein d'îlots. C'était une ville où on tournait tout le temps le cinéma. Il y avait plein de stars qui venaient pour faire la publicité, voir les clips. Notamment les deux clips d'Orelsan qui ont explosé en nombre de vues. Donc c'était une ville qui était quelque part, je dirais, Paris de l'Est.
3: Ouais, je comprends.
4: Et j'espérais de l'avoir faire découvrir dans les pages de mon livre.
3: Comment toi, en tant qu'écrivain, t'as pu utiliser cette énergie dont tu parles, qui était relativement forte et éclatante, on va dire, à Kiev pendant ces époques-là? Comment est-ce que toi, t'as pu canaliser cette énergie-là pour pouvoir la retranscrire dans tes écrits?
4: Je pense que à chaque fois que je revenais, tu vois, c'était comme une fête. Pour moi, Kiev, c'était une fête. Parce qu'effectivement, à chaque fois que je venais, il y avait plein de rencontres, il y avait plein de nouveaux lieux. Et la majorité de pages que j'ai écrites, je pense, c'était dans le vol. Justement, pas même Paris-Kiev, mais Kiev-Paris. C'est dans le vol, parce que tu vois, quand t'as pas de portable, quand t'as pas de montre, en plus je prenais souvent les vols Air France, là il y a du bon vin, etc. Et c'est là où justement j'écrivais, je grattais les pages, et c'est là où j'étais en pleine sérénité, et j'ai eu tellement d'émotions, parce que quand même, après Kiev, à Paris, c'est différent, mais je pense que toutes les émotions que j'ai vécues pendant ce jour, ça m'a permis de noircir les cahiers de mes pages et de retransmettre tout ce que je ressentais. Et ce qui d'ailleurs n'est pas le cas de mon héros, parce que mon héros, comme s'il était figé à Paris. Mais l'écrivain lui-même, il voyageait tout le temps et c'était ça.
3: C'est beau, parce que ça veut dire que tu arrives à retranscrire l'émotion, le bonheur que tu as pu vivre en faisant tes allers-retours, le temps d'un voyage en avion.
4: Oui, c'est l'un des... Moi, les rares instants où je suis vraiment déconnecté, c'est quand je suis dans l'avion. Aussi, comme je pratique l'aviron, c'est dans le bateau, mais c'est là où j'ai pas ni de montre ni de portable, c'est ça.
3: En même temps, t'as pas le choix, hein. Tu peux pas faire autrement.
4: Non, il semblait que maintenant il y a le wifi dans les avions, donc c'est...
3: Ouais, bon, ouais. On va éviter. Oui. Mais c'est très intéressant, donc merci pour ce partage, parce que ça nous permet de comprendre un petit peu quelles sont la genèse de ton amour pour l'écriture. Est-ce qu'il y a des écrivains ukrainiens ou peut-être français qui t'ont inspiré dans ton style?
4: Wow, c'est une bonne question, parce qu'effectivement, je pense que quand on lit certaines œuvres, certains écrivains, on s'emprunte de style.
3: Ouais, je pense.
4: Et après, ça a l'impact sur toi. Donc, bien sûr, quand je parle de littérature ukrainienne, je pense aussi à Sergei Jadan, qui est traduit en français, Lyub Koder, Shuri Andruhovich, Oksana Zabushko. Donc, il y a toute une farandole d'écrivains ukrainiens. Qui quand même, en les lisant, je me suis dit waouh, c'est top. Quand la littérature française, je dirais c'est plutôt la littérature classique que j'aime bien lire. Donc quand je lis un auteur, ça peut être vraiment la majorité de ses œuvres, notamment quand c'est la Pléiade. Et au final, au fur et à mesure, ça s'imprègne. Et après, toutes les idées que l'écrivain essaie de transmettre, quelque part, ça a un impact que tu peux l'utiliser un peu différemment. Donc, c'est comme si, tu vois, je suis un SpongeBob, Bob l'éponge. Je prends toutes ces idées, le style, le côté narratif, et que j'essaie de transmettre. Et d'ailleurs, souvent, je cite, très souvent, quand même, mes livres sont truffés de références littéraires.
3: C'est exactement là où je voulais en venir, c'est-à-dire que dans ton livre, il y a énormément de références, mais c'est vrai que aujourd'hui, je pense qu'un artiste, un écrivain a forcément des inspirations et a forcément des références qui l'amènent à affiner un peu son style et avoir sa propre personnalité. Donc, ce qui est fort dans l'histoire, c'est que tu es capable de pouvoir t'imprégner à la fois d'une culture ukrainienne avec une vague libertaire qui a pu arriver dans les années 90, avec un classicisme français qui a eu ses heures de gloire, et d'arriver à essayer d'en tirer la quintessence de ces deux cultures pour pouvoir essayer d'avoir un style qui est le tien.
4: Oui, en effet, l'idée, c'est de juxtaposer. Et puis surtout qu'on a beaucoup de choses en commun avec la France. Déjà, quand on parle de relations, il y a Anne de Kiev, qui était l'épouse de Henri, oui. Donc déjà, ça a commencé par là. Après, en parlant de Honoré de Balzac, donc sa bien-aimé était en Ukraine, il passait à Kiev plusieurs fois dans l'année. Et selon une légende, il a même apporté une horloge pour montrer, voilà. Donc il y a beaucoup de choses qui sont vraiment en commun, et l'idée c'est de continuer cette exploration et continuer cette relation franco-ukrainienne, parce qu'on est aussi quand même inspiré par la liberté, l'égalité et la fraternité.
3: Ouais, complètement. Et je sais que c'est un sujet qu'on abordera dans la seconde partie de l'émission. Est-ce qu'aujourd'hui, c'est une thématique sur laquelle tu as encore envie de travailler, sur laquelle tu penses que tu as encore de la matière à mettre en avant sur cette relation qui paraît forte pour toi entre la France et l'Ukraine?
4: Absolument. Et puis, il y a beaucoup de matière actuellement, surtout depuis ces 3 ans et demi dernières, car il y a beaucoup de choses qui ont soudé la France et l'Ukraine. Et notamment, on est éternellement reconnaissant à la France qui aide l'Ukraine à lutter. Et oui, pour mon nouveau roman, je veux justement explorer la situation des Ukrainiens, surtout des Ukrainiennes en France.
3: Super.
4: Parce qu'effectivement, quand on venait à Paris pour les vacances, quand tout c'était la vie en rose, comme chantait Edith Piaf. Mais en fait, quand on perd sa maison, quand on est obligé de quitter l'Ukraine,
3: oui, c'est un crève-cœur.
4: Tout ce que tu aimais reste en Ukraine et tu viens en France, c'est complètement différent. Et c'est là justement le thème que j'essaie d'explorer. J'ai déjà presque une trentaine de pages de texte.
3: Sur le déracinement?
4: C'est même pas, oui, quelque part, le déracinement, c'est plutôt la situation quand tu es en France et d'être une Ukrainienne en France.
3: D'accord.
4: Parce qu'effectivement, je veux montrer la guerre, pas comme elle est, parce que je ne l'ai pas vue par mes propres yeux, mais la guerre qui est perçue par l'écran d'un téléphone. La guerre quand on parle en prenant l'apéritif. La guerre quand on parle de la solitude. La guerre aussi, quand on parle de ce qu'on appelle, j'essaie d'explorer aussi le côté, ce que j'appelle le hédonisme décadent. C'est-à-dire que c'est un petit peu comme Carpe Diem, mais tu essaies de prendre le plaisir comme c'était la dernière fois. Parce que soit il y aura un missile qui va venir, soit tu vas juste ouvrir ton portable et tu vas voir une nouvelle que plus jamais ne sera comme avant. Voilà. Donc il y a plein de choses à
3: ouais, c'est intéressant. La question que je me pose là, c'est est-ce que la guerre vue par des Ukrainiennes qui sont en France ou qui ont dû quitter l'Ukraine pour venir en France, mettre en évidence ce regard-là, est-ce que c'est un regard que tu souhaites amener comme étant un regard de bienveillance et de reconstruction par rapport au drame qu'elles ont vécu, sans pour autant accentuer peut-être une notion de culpabilité qu'elles ont? Parce que, par définition, certaines personnes qui quittent un pays en guerre, elles ne partent pas forcément avec les personnes avec qui elles souhaitent être. Je sais qu'en Ukraine, beaucoup de femmes ont dû laisser leur mari ou leur grand-enfant parce qu'ils étaient sur le front. Et se retrouver en France aujourd'hui, en voyant, comme tu le dis très justement, la guerre par l'intermédiaire des médias, par l'intermédiaire des réseaux sociaux, est-ce que ce sentiment de culpabilité est quelque chose sur lequel tu veux pas appuyer? Et est-ce qu'il y a d'autres émotions que tu souhaites mettre en avant pour que justement l'écriture que tu souhaites amener par rapport à ces femmes-là soit un message d'espoir?
4: Absolument, il y a toujours l'espoir, c'est ça, et c'est quelque part aussi

0: amis qui sont là. Et d'ailleurs, c'est étonnant, la majorité de mes amis, ils ont quitté Kiev. Donc, soit ils sont allés dans la banlieue, soit dans l'Est, dans l'Ouest, pardon, soit effectivement certains qui sont dans l'armée. Il y a aussi ma filleule, oui, je suis parrain d'une fille, d'un
1: D'accord.
0: ami. Donc, ils sont là et c'est vrai que je peux dire qu'il y a comme si un certain gouffre entre eux et moi parce que moi, je suis ici et ils sont là-bas, tu vois. Donc, c'est pour ça que si demain, j'arrive en Ukraine, je ne sais pas comment ça va être parce que quand même il y a beaucoup de distance. Voilà,
1: C'est une question que tu
0: ouais.
1: t'es posée, ça,
0: Oui, je
1: d'un
0: pense,
1: jour
0: je
1: te
0: pense,
1: retourner en Ukraine?
0: oui, tu vois, c'est une question qui est facile à poser, mais très difficile à trouver la
1: Mais ça,
0: réponse.
1: je n'ose même pas réfléchir à la réponse. Parce qu'aujourd'hui, j'imagine que ça doit pas forcément être facile, mais je pense que c'est un sujet qu'on abordera sur ton côté un peu militant.
0: Oui, après, justement, pour te dire, globalement, si je peux aller en Ukraine, mais sans aucune,
1: Certitude de revenir.
0: voilà, est-ce que c'est facile de prendre juste le billet aller simple? C'est, voilà. Après, qu'est-ce que je peux faire là-bas et qu'est-ce que je peux faire ici? C'est aussi la question. Donc, effectivement, c'est une interrogation existentielle quelque
1: Mais
0: part, voilà.
1: pourtant, mais aujourd'hui, tu sais
0: Ouais,
1: ce que tu peux
0: ouais,
1: faire ici et c'est
0: ouais.
1: relativement intéressant et important de pouvoir le partager. Et c'est effectivement un sujet qu'on pourra aborder dans la deuxième partie de l'émission sur qu'est-ce que tu apportes en étant en France en tant qu'Ukrainien pour faire en sorte que ta voix soit une caisse de résonance à l'international ou en tous les cas que les messages de paix que tu souhaites faire passer puissent être entendus là où ils doivent l'être.
0: Tout à fait.
1: Pour finir sur cette première partie, donc là, de ce que je comprends, c'est que tu es en train de travailler sur un second livre, et ça, je suis très content de l'entendre, et surtout attaquer le prisme de la vision de la guerre vue par les femmes qui ont quitté l'Ukraine pour venir en France ou peut-être dans d'autres pays. Est-ce qu'aujourd'hui, tu en as parlé à ton éditeur?
0: Alors, je me permets de rectifier, ça va être mon troisième
1: Pardon,
0: livre.
1: excuse-moi, ton troisième
0: Oui,
1: livre.
0: parce qu'effectivement, mon deuxième livre, il est sorti il y a 2 ans, ça s'appelle Lyon, le vif Instagram. Et là, si tu veux, mon héros, c'est déjà un Français qui tombe amoureux d'une Ukrainienne. Donc, voilà.
1: D'accord.
0: Et là, justement, pour répondre à ta question, on est en train de chercher un éditeur en France. Je sais que
1: D'accord.
0: mon éditeur en Ukraine, c'est Nora Druk. Ils ont envoyé une lettre pour le comité de lecture d'un éditeur en France. Silence radio. Donc,
1: D'accord.
0: c'est pour ça que j'ai déjà une traductrice, j'ai un extrait d'une quinzaine de pages, mais les problématiques, tout d'abord, effectivement, pour certains éditeurs, c'est les droits d'auteur. Après, c'est la traduction. Tu sais, j'ai plusieurs éditeurs qui m'ont dit qu'ils veulent que je traduise, que ce soit traduit en titre gracieux, et après, ils vont dire oui ou non. Mais aussi, malgré la situation, la communication, disons, la médiatisation d'Ukraine, quand même, on ne voit pas que les livres sur l'Ukraine ne courent pas à les rues, je peux dire comme ça. C'est-à-dire que les éditeurs, certains sont que assez frug assez assez
1: Frileux.
0: frileux, assez circonspects, assez dubitatifs. Et on voit les livres qui sont traduits et édités en France, très souvent, ce sont déjà les livres d'auteurs qui étaient traduits et édités dans d'autres pays. Donc, quand on voit que le livre était traduit et édité en Pologne ou en Allemagne, c'est un gage de qualité. Parce
1: Donc, il n'y
0: que
1: a pas de
0: pour
1: prise de risque de la part des Français
0: quelque part.
1: sur éditer un écrivain ukrainien qui a déjà fait ses armes avec des livres ou des romans précédents.
0: Tout à fait. Donc, effectivement, pour l'instant, je suis, comme je le dis, on est en train de rechercher un éditeur en France pour mon second roman, Louis Vlion Instagram, et je continue à écrire. Je continue à écrire, justement. Je me mets pas de délai parce que tu vois, je ne veux pas confondre la vitesse et la précipitation. Mais effectivement, ce que j'écris, je pense que ça va être même plus intéressant au public français, voire européen, enfin au public occidental que à mes compatriotes, parce que je pense que mes compatriotes, ils connaissent la guerre mieux
1: Ah, ça, je
0: que
1: peux le
0: moi.
1: comprendre.
0: Hélas.
1: Ben, passons ce message ce soir dans l'émission en espérant que s'il y a un éditeur qui souhaite rentrer en contact avec nous afin de discuter un petit peu plus avec Bogdan, qui n'hésite pas, les coordonnées de l'émission sont sur le site de Cause Commune. On va avoir notre première interlude musicale. Donc, tu as eu le privilège de nous choisir des morceaux qui te plaisaient le plus. Et le premier qu'on va écouter est Latex Fauna. dont le morceau est Lime. Est-ce que tu peux nous en dire un mot?
0: Oui, c'est un indie rock ukrainien qui est très en vogue actuellement, notamment par

0: Les hipsters ukrainiens, ils chantent un petit peu en utilisant le mélange. Donc, ils chantent et en ukrainien avec quelques mots russes, ce qu'on appelle ça sergique, mais ça a un certain charme. Ils étaient en France en novembre 2023, ils ont donné le concert à Paris à Badaboum. Et vraiment, bah, ils ont plusieurs tubes, mais celui-là, je pense, c'est leur premier. Et vraiment,
1: Ok.
0: il y a un seul mot, c'est le vibe.
1: D'accord, mais on va écouter ça. C'est parti.

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2: Merci beaucoup pour ce petit échange musical avec le groupe Latex Fauna. Merci Bogdan d'être encore avec nous pour cette deuxième partie d'émission. Et si tu le veux bien, j'aimerais bien qu'on aborde le sujet qui, pour moi, est le sujet primordial, le plus intéressant qu'il y a dans ton livre, qui est l'amour.
3: Ah bah, rien sans amour.
2: Ah ça, tu prêches un convaincu. Mais dans pléthore de sujets que tu aurais pu aborder, qu'est-ce qui t'a amené à te dire « Ok, l'amour va être une sorte de fil d'Ariane sur lequel je vais pouvoir commencer à développer mon style littéraire et mettre en avant mes anecdotes ?»
3: Moi, je pense que dans toutes les œuvres majeures, il y a une femme. Mm-hmm. À commencer par la Bible. Mais en fait, j'ai...
2: Une pomme.
3: Certes. Pour dire, il y a toujours la présence de femme, la présence d'amour qui fait le roman, qu'il est un roman.
2: D'accord.
3: Romanesque, pour moi, il y a toujours une présence d'un sentiment. Et c'est pour ça que si c'était juste la description de rue entre Kiev et Paris, ce serait plutôt un guide touristique. Si c'était juste le côté, l'expérience vécue, ça aurait été plutôt un blog édité en livre. Et justement, la présence de femmes, la présence d'amour, donne une touche absolument différente.
2: Complètement.
3: Et c'est là où je découvrais la ville comme si je découvrais la femme.
2: Alors, juste pour qu'on puisse donner un peu plus, sans pour autant trop spoiler, ton livre parle de vision parallèle entre Paris et Kiev, avec un héros qui est amoureux à la fois d'une femme en France, d'une femme en Ukraine, et le parallèle que tu mets en avant est les bons côtés de l'un et les bons côtés de l'autre, toujours avec cette bienveillance et avec cet amour.
3: Bah, j'espère.
2: Pour le coup, je veux pas aller au... Je me tairais bien de donner mon point de vue, même si j'ai bien aimé le livre. Mais il est vrai que tu as abordé le sujet de l'amour avec une vision romantique de ce qu'est l'amour, avec une vision un peu chevaleresque, avec cette galanterie qui fait que ton héros aujourd'hui a tous les codes d'un gentleman, si on peut l'appeler comme ça, et qui arrive à transposer ces codes-là à la fois en France, mais également en Ukraine. Et ma question est-ce que pour toi ces codes-là, donc au-delà du fait qu'ils soient universels, ont-ils des approches qui sont différentes par rapport aux relations qu'on peut avoir avec les femmes ?
3: Ouf, une très bonne et vaste question. Alors, pour dire effectivement juste un petit peu à l'introduction, que je voulais aussi surtout comparer différents types de femmes, la femme française, la femme ukrainienne. Chaque héroïne a ses points de différence. Il y a le côté hyper-consommation, il y a le côté égoïsme, égocentrisme, narcissisme. Il y a le côté femme fatale française, il y a le côté femme fatale scandinave, et il y a le côté un amour qui est vraiment divin, donc un amour idéalisé, le côté fleur bleue. Quand mon héros, à un moment, quand il n'y a personne sur l'horizon, on se retourne en arrière. Mmh. Et donc justement, mon héros, il essaie de trouver un petit peu le Béatrice ou un petit peu la quête de Graal de cette fille dont il a aimé autrefois et que, à cause de sa venue à Paris, ils se sont séparés, qu'il y a une distance entre eux. Et donc effectivement, ça parle un petit peu de différentes... l'amour qui est dans les souvenirs, l'amour charnel, l'amour aussi idéalisé, nostalgique, donc qui fait que c'est quelque chose qu'on recherche. Et tu sais, comme a écrit je crois Chambord, que la femme, il faut soit l'aimer, soit la comprendre. Il n'y a pas de juste milieu.
2: Est-ce qu'il y a justement une femme idéale pour Bogdan? Est-ce qu'il y a un profil type?
3: Non, même tu vois, en lisant, j'ai même pas décrit, j'ai essayé de décrire de moins en moins, de faire le moins en moins description de la femme elle-même pour que l'auteur se l'imagine lui-même, tu vois, c'est le côté un petit peu effet boule de neige, après tu le crées toi-même. Je pense que la femme idéale, c'est celle qu'on aime, et cet amour, c'est réciproque. Voilà.
2: D'accord, c'est une très belle réponse. Pas assez suffisante à mon goût. Mais c'est vrai qu'aujourd'hui, c'est vrai que dans ton livre, tu fais des comparaisons entre certains quartiers de ville avec les parties du corps humain d'une femme. D'où est venue cette idée?
3: Ou du corps et de l'âme aussi.
2: Oui, de l'âme, oui.
3: Non, mais juste, c'est vrai que je vois ce que tu veux dire. Effectivement, je pense qu'en parlant de Paris, il y a la place Dauphine. Parce qu'effectivement, tu as l'île de la Cité. Et tout en bas de l'île de la Cité, tu as un triangle. Oui. C'est la place Dauphine. Donc effectivement, peut-être de cela, quand tu regardes un petit peu sur Google Maps, ça fait penser un petit peu. Oui, mais en fait, effectivement, on essaie d'explorer la femme comme on explore la ville, avec ses traits de caractère, avec ses différents besoins, ses différentes lubies, ses différentes pensées, ses différentes... points sensoriels et sensibles, voilà.
2: Non, j'entends. Et quand tu as partagé ça, justement, avec... les femmes de ton entourage, avec le retour des lecteurs, quel était leur point de vue justement par rapport à cette mise en avant de la féminité?
3: Alors, c'est différent. C'est différent parce que chacun, quand il lit, il représente par soi-même les femmes. Donc, et encore une fois, c'est pas des héroïnes elles-mêmes, en fait. Bien sûr, j'ai des muses, naturellement. Mais si tu veux, c'était quelque part une personnalité composée. Je pouvais choisir ça et là, des morceaux pour créer cette idée. Après, déjà où je me suis fait vraiment critiquer, c'est que je ne voulais pas donner des prénoms, j'ai écrit X, Y et Z. Ça, c'était mal vu.
2: Parce que tu penses que c'était pas humaniser les personnes?
3: Oui, Après, certains n'ont pas aimé parce que c'était un petit peu critiqué. Tu sais, mon héros, c'est pas moi.
2: Non, donc,
3: je pense que je suis plus. Tu vois, on me dit que je me suis trompé de siècle. Et je ne trouve pas que c'est quelque chose qui est malveillant. Voilà, tu vois, je suis formaté dans le respect d'une femme.
2: Oui, donc, mais j'irais même au-delà de ça. Justement, c'était le sujet que je voulais aborder avec toi sur la première question, sur cette notion de romantisme. Donc tu parles, toi, d'être peut-être né le siècle dernier. Est-ce que selon toi, aujourd'hui, être romantique, c'est quelque chose qui est encore d'actualité?
3: Alors, quand c'est vrai, oui. Parce que il y a pas mal de choses qui se font parce que par nécessité ou par besoin d'avoir des j'aime ou des followers, tu vois ce que je veux dire?
2: Non, mais
3: au-delà du contexte, je me considère comme un écrivain cyber-romantique. Parce que dans ce monde-là, des réseaux sociaux, des likes, des j'aime, je veux essayer de montrer qu'il y a vraiment un vrai amour. Au-delà de tous les besoins d'avoir des j'aime, des likes, etc. Donc effectivement, je veux montrer que quand c'est sincère... c'est ça qui compte.
2: D'accord. Je vais essayer de tirer un petit peu le fil de ta pelote, comme tu l'aurais si joliment dit. Il y a plusieurs types d'amour. On pourrait parler de l'amour fraternel, l'amour maternel. Aujourd'hui, ce que tu mets en évidence, c'est un amour au sens large qui peut être à la fois pris selon des traits de caractère, et c'est ce que tu as fait dans ton livre. Peut-être maladroitement en ne nommant pas ces femmes, mais en prenant des traits de caractère de chacune d'entre elles pour illustrer un amour. Et la question que je me pose et que je vais peut-être encore te reposer, c'est aujourd'hui pour toi, est-ce que ta définition de l'amour telle que tu la conçois est pas uniquement liée aux réseaux sociaux? Parce que j'entends ce que tu dis concernant l'envie d'être reconnu, que je considère pour le coup, et ça c'est à mon titre personnel, plus proche de l'égocentrisme que de l'amour, puisqu'on recherche le regard de l'autre mais on ne donne pas, là où aujourd'hui peut-être l'amour c'est la réciprocité, le don de soi, et aussi savoir recevoir en échange le don de quelqu'un d'autre, que ça soit un homme, que ça soit une femme, que ça soit... voilà, peu importe, on est dans l'échange. Aujourd'hui ma question c'est, est-ce que le romantisme a encore sa place au XXIe siècle?
3: Je pense que oui.
2: Absolument,
3: parce que c'est ça ce que je veux démontrer dans mon livre. C'est effectivement quand les sentiments sont plus forts que certains instincts, quand ils sont plus forts que certains besoins, quand ils sont plus forts que la calculatrice même.
2: Oui.
3: Alors, celle-là, c'est là où on parle de cela. Après, chacun voit le côté romantisme. Si on parle de romantisme, un petit peu le côté chevaleresque, un petit peu fleur bleue, genre qu'il faut écrire des lettres, chanter des sérénades sous le balcon, c'est pas le cas. Le romantisme, pour moi, c'est tout d'abord quand il y a les sentiments purs et durs, le vrai. Mmh. Et c'est là, et justement, ce que mon héros aussi recherche, c'est la vérité de ce sentiment.
2: D'accord.
3: Qui est au-delà de toutes les autres choses comme les instincts, les besoins, la calculation.
2: Donc, toi, ta définition de l'amour, c'est un amour entier, sans calcul, sans compromission, on peut dire.
3: Je pense qu'ici, ce que mon héros recherche, et même peut-être c'est ce que son auteur aussi, c'est que quand tu aimes quelqu'un, tu vis juste comme ton être aimé. Voilà.
2: Ouais, complètement.
3: Tu raisonnes par rapport à l'être aimé. Et c'est ça, je pense aussi, quelque part, quand on parle de ce amour romanesque, indépendamment où ça va le mener, mais quand même, quand on raisonne par rapport à l'être aimé, bah, c'est ça qu'on recherche.
2: Et comment toi, tu réagis aujourd'hui face à une société où ce romantisme est peut-être moins mis en évidence, où les relations amoureuses ont évolué, où aujourd'hui on considère qu'il y a certains codes que l'on peut intégrer au romantisme classique, je ne sais pas si c'est le terme approprié, fait écho pour ton héros, fait écho chez toi en tant qu'écrivain.
3: Effectivement, j'ai déjà mentionné ce côté cyber-romantisme, mais effectivement, comme on dit, oui, dans la société où tout va rapidement, oui. Je trouve que maintenant on vit une tinderisation de sentiments. Et une, je peux dire comme ça, algorithmisation de relations. C'est-à-dire qu'on on ne cherche pas le réel, mais on reste dans le superflu. Autrement dit, autrefois, quand on aimait quelqu'un, c'est quelqu'un déjà qu'on voyait, disons, réellement, et qu'on pouvait découvrir dans différentes situations. Mmh. Tu restes dans la boulangerie, il y a une belle inconnue qui vient chercher des croissants, des pains au chocolat ou des chocolatines dans l'ouest de France. Oui. Quand tu restes dans la bibliothèque, quelqu'un dans l'effort intellectuel de lire, de bouquiner, dans les universités aussi, quelqu'un dans l'effort intellectuel de faire les études. Quand on est dans la salle de sport, on est dans l'effort sportif, les coureurs Strava par exemple. Mmh. Mais si on parle actuellement, on crée une image, donc on essaie que les autres tombent amoureux. C'est-à-dire, quand je parle de Tinder, effectivement, ou Instagram même, tu vois, on crée une image.
2: Oui, je comprends.
3: Et justement, ici, on essaie ceux qui créent cette image, tu penses qu'ils boivent du matcha et du Van Natte dans le 10e parce qu'ils aiment? Non, parce que c'est pour créer une image.
2: Tu vois, c'est intéressant ce que tu dis, parce que tu renvoies à l'amour. Alors, de ce que je comprends, il y a deux axes, il y a cet axe digital où aujourd'hui on fait écho d'une vie pour pouvoir donner envie, et ça c'est en utilisant les réseaux sociaux, en utilisant l'image qu'on crée de nous-mêmes pour pouvoir être aimé, et c'est une manière d'appréhender l'amour au 21e siècle, et il y a cette image un peu romanesque dont tu parles qui est de prendre le temps de pouvoir aimer. Là où il y a une consommation instantanée de l'amour, la question que je me pose, donc je comprends tout à fait, alors je suis pas très friand des réseaux sociaux parce que je suis plutôt quelqu'un à l'ancienne pour le coup, et je considère que les relations doivent passer par le regard, doivent passer par le feeling, doivent passer par la conversation. Aujourd'hui, les réseaux sociaux sont incapables de pouvoir retranscrire ces émotions-là, et c'est pas uniquement en parlant d'amour. Mais aujourd'hui, dans une société où tout va vite, comme tu l'as très justement dit, où les couples se font et se défont, où la monoparentalité est un sujet qui est pas tabou, clairement. Est-ce que voilà, la place du romantique ou la place de l'amour tel dont on parle aujourd'hui n'a-t-il pas évolué? Est-ce que ne pas payer, par exemple, est-ce que payer le restaurant lors d'un premier rendez-vous, est-ce qu'on peut considérer que c'est galant ou est-ce que c'est ringard?
3: Alors, déjà, très important encore pour faire un point sur les réseaux sociaux, parce que autrefois, tu sais, comme on dit, il y a côté être et paraître, et comme on disait que pour paraître, il faut l'être, mais c'est plus le cas des réseaux sociaux, parce qu'il y a le côté recherche de plus de j'aime ou plus de followers, et tu peux être n'importe
2: d'engagement qui. D'engagement de la part des gens, effectivement.
3: Absolument. Après, c'est C'est le côté, je pense que c'est la vérité qu'on cherche, qu'on recherche quelque chose de réel dans ce monde virtuel. Et quand on parle des restaurants, écoute, c'est étonnant. Il y a quelques jours, je suis tombé sur une vidéo d'une blogueuse, je ne sais pas d'où elle vient, mais elle se considère comme slave, donc pas nécessairement ukrainienne, mais slave. Et donc, cette jeune fille, elle critiquait lourdement les hommes français. Que les hommes français, ils paient uniquement pour le premier rendez-vous. Après, c'est moitié-moitié. Après, les critiquer qu'ils sont infantiles, qu'ils ne veulent pas trop se marier, etc. Qu'elle a fait déjà 61 dates, 71 rendez-vous. Et sur ce, tu as un commentaire le plus judicieux où c'est écrit « Écoute, si tu as fait déjà 71 rendez-vous, c'est peut-être pas le problème des hommes français ».
4: Non, c'est bien amené, effectivement.
3: Effectivement, il y a aussi des besoins différents. Et je pense que quand on parle de réciprocité, c'est aussi la réciprocité des attentes, les réciprocités des habitudes, de besoins, de codes culturels, quand on parle justement. Voilà. En tout cas, effectivement, cela dépend de différentes sociétés. Mais j'avoue que plusieurs Ukrainiennes, elles étaient. Cela dépend parce qu'il y a quand même les grandes villes, il y a les petites villes, il y a différentes. Il faut pas juger dans l'absolu. Mais il y en a certains qui se plaignaient que voilà, que genre, que c'est que le premier rendez-vous que les hommes invitent. Voilà.
4: Alors
3: c'est pas tout le monde. Cela dépend encore une fois. Je ne porte pas de jugement dans l'absolu. Voilà.
4: Mais là, pour le coup, ce qui m'intéressait, c'était effectivement de mettre en évidence un thème universel qui est l'amour, qui peut être transposé, en fait, peu importe les cultures, puisqu'au final, l'amour est universel et on le retrouve partout. Mais c'est vrai qu'aujourd'hui, j'ai le sentiment que ce côté un peu romanesque est mis un peu au second plan pour des soucis d'équité, pour des soucis d'actualité. Je suis entièrement d'accord avec toi avec les réseaux sociaux et le parallèle que l'on fait de nos vies pour pouvoir avoir de l'adhésion et avoir un retour qui n'est pas forcément de l'amour, mais qui est juste de l'adhésion. Et je fais vraiment le distinguo entre les deux. Et merci pour ta réponse parce que je suis un peu convaincu que le romantisme a encore sa place dans le monde et que la galanterie également.
3: Effectivement, parce que tu sais... Moi, je vais te dire ouvertement, quand tu aimes quelqu'un comme c'est réciproque, quand vous ne regardez pas seulement l'un sur l'autre, mais vous regardez dans la même direction, quand on parle de la Saint-Valentin, chaque jour, c'est la Saint-Valentin.
4: Ah, mais ça, je suis d'accord.
3: Et donc, c'est pour ça qu'il est important aussi de faire des gestes, de petits gestes au quotidien. On peut dire ça romanesque, oui, mais qu'il faut quand même non seulement penser à ce qu'on aime, mais le dire. Et le prouver, parce que l'amour, comme on dit, ça ne se dit pas, ça se prouve, mais il ne faut pas avoir des jours spéciaux pour cela, comme la Saint-Valentin ou le 8 mars, pour certains, voilà. Donc, c'est pour ça, c'est le quotidien, et l'amour n'est jamais linéaire, et justement, quand on aime, et quand on est aimé par l'être aimé, c'est un véritable don, et c'est pour ça qu'il faut le valoriser. Voilà. Non, mais... Malgré tout, toutes les remue-ménages de la société, du monde d'emploi, etc. Donc voilà, c'est juste.
4: Et l'amour évolue. Et l'amour évolue. Et aujourd'hui, je pense que tu as raison. Il faut que l'amour continue à évoluer en fonction des sociétés et en fonction des mœurs. C'est-à-dire que le romantisme a sa place, mais qui peut être illustré et matérialisé différemment aujourd'hui.
3: Mais pour moi, le romantisme, c'est quelque chose quand tu as tout d'abord le sentiment. Voilà. Et c'est ça que je veux montrer dans mon livre.
4: D'accord. Est-ce que c'est un sujet que tu vas abordé dans ton prochain roman?
3: Ah oui, absolument. Moi, tous mes livres, il y a toujours le côté amour. Rien sans amour.
4: D'accord.
3: Et donc, ça peut être différents types d'amour, bien sûr. Ça peut être l'amour, disons, parce que là, ça va être un petit peu différent. Je veux montrer le côté roman exclusion et le côté solitaire. Et je veux aussi montrer l'amour pour son pays, parce que l'Ukraine se bat pour l'amour pour son pays aussi.
4: D'accord.
3: Donc tu vois, il y a différents types d'amour.
4: Est-ce que tu arrives à faire la nuance entre le patriotisme et l'amour pour le pays?
3: Oui, bien sûr. Par exemple, le patriotisme, c'est quand on aime son pays, le nationalisme, c'est quand on déteste celui d'autre, n'est-ce pas?
4: On est d'accord. C'est important. Donc,
3: Non, mais c'est étonnant parce que tu vois, en langue française, il y a tout ce qui est sous le mot amour. J'aime, voilà. Tandis qu'en ukrainien, c'est un petit peu comme en espagnol, querer et amar, oui. En ukrainien, il y a le mot любити, c'est... Ils ont aimé, mais ça peut être aussi quelque chose de non matériel. Tandis que kochate, c'est vraiment aimer un être. Et voilà, et c'est ça, qui est très intéressant, qui est intraduisible, parce qu'il y a le but, et donc il y a table blue, bien sûr, tu peux dire je t'aime, mais ça peut être aussi j'aime quelque chose et quelqu'un. Donc, quand tu dis yatabe kohayo, c'est vraiment un être aimé. Voilà.
4: Non, c'est intéressant parce que ça veut dire qu'il y a une différente manière de pouvoir exprimer son amour en ukrainien.
3: Oui, oui. Et c'est pas le cas d'ailleurs dans le russe. Voilà.
4: Non, mais même en français. Tu peux dire que tu aimes un plat comme tu peux dire que tu aimes. C'est l'intensité du mot et le sujet que tu vas utiliser, toi, la personne, ou en tout cas le nom vers qui tu vas l'envoyer, qui apportera le sens au mot amour. Et c'est vrai que c'est intéressant parce que je ne savais pas du tout qu'on pouvait parler d'amour avec plusieurs termes différents, sans pour autant parler de synonymes, d'accord ? Et c'est plutôt sympa, merci d'avoir partagé ce moment-là avec nous concernant l'amour, et heureux d'entendre que tu vas continuer à développer ce sujet-là dans ton prochain roman. On va refaire une dernière pause musicale afin de pouvoir attaquer notre dernière partie d'émission où on va parler un petit peu plus des combats aujourd'hui, de ce que tu souhaites faire par rapport au conflit qu'il y a entre l'Ukraine et la Russie. Et pour notre deuxième pause musicale, tu nous as choisi l'artiste qui s'appelle Otorvald pour le morceau 704. Et est-ce que tu peux nous en parler un peu?
3: Oui, Otorvald, c'est un groupe rock d'Ukraine qui vient de Poltava, l'un de mes préférés. Et surtout, en 2017, ils nous ont représenté l'Ukraine en Eurovision.
4: Ah, c'est trop bien.
3: Ils ont vraiment très vaste thématique de chansons. Et la chanson 704, ça montre de 704 jours de guerre.
4: Ok, beau message.

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3: Merci beaucoup pour cette petite interlude musicale haute en couleur. Et si tu le veux bien, Bogdan, on va aborder la dernière partie de l'émission avec ta casquette de un peu contestataire, rebelle, résistant sur ce qui se passe actuellement en Ukraine. Donc il est vrai qu'il y a 3 ans et demi, la Russie a envahi l'Ukraine. Toi, tu étais en France. Comment est-ce que tu as vécu les premières semaines en étant ici en tant qu'Ukrainien?
4: Oui, bon, sans te contredire, mais la Russie a envoyé l'Ukraine encore en 2014 avec Crimée, mais effectivement, l'occupation, l'invasion à grande échelle, effectivement, c'était 3 ans et demi. Je me souviens que je devais aller en Ukraine parce que juste la veille, j'ai perdu ma maman et ça devait être pour 40 jours pour la commémoration, oui. En revanche, il n'y avait plus d'avions. Les avions n'allaient pas en Ukraine. Et donc, je me suis dit, tu sais, comme c'était juste avant l'Afghanistan, c'était trop médiatisé. Il faut attendre 2-3 semaines et de nouveau, les avions vont aller, donc je vais y aller. Donc, j'ai pris mes vacances. En plus, c'était fin février, quand tout le monde va en ski, oui. Moi, je suis allé en mer, vers la mer, vers Marseille, chez mes amis. Et donc, tu sais, je peux te dire, je me suis réveillé comme dans un mauvais rêve et je me suis rendormi. Je me suis réveillé, j'ai raté mon train, mais j'ai compris que ce n'est pas le rêve. C'était quelque chose que je m'entendais pas, parce que la veille, je me rappelle, il y avait une soirée bien arrosée où je portais le toast en disant que jamais la Russie va envahir l'Ukraine, c'est pas possible, sinon ils vont juste aller un petit peu plus dans le Donbass. Tout simplement, c'était irréaliste, c'est comment dire, le cognitif, tu vois, c'est
3: oui,
4: le
3: sûr.
4: Truc que je pouvais pas juxtaposer, je pouvais pas le faire. Bon, finalement, j'ai changé les billets de train, je suis allé à Marseille, donc il y avait aussi toute la manifestation à côté de consulat russe, t'imagines, donc je me rappelle qu'aussitôt, on a commencé, donc déjà, il y avait plein de personnes qui m'appelaient pour demander des nouvelles, mais surtout c'est là où, étant écrivain, je suis devenu très médiatisé. Donc, tu vois, je suis devenu médiatisé avec la guerre. Donc, il y avait plusieurs médias et la presse écrite et la télé qui me demandaient d'intervenir, de parler de ce qui se passe en Ukraine. Et c'est là où j'ai compris que, on commence par la parole. Il faut expliquer ce qui se passait parce que, quand même, c'était quelque chose. Tu vois, la Russie, elle avait une très belle image en France, notamment avec les ballets russes, avec la propagande de Dostoïevski. Enfin, donc, il y avait même le cœur de l'armée rouge qui venait comme ça paisiblement. Et il fallait parler, il fallait expliquer que c'est non seulement la guerre des territoires, mais c'est surtout que la Russie est absolument antidémocratique et qui veut refaire l'empire. C'est le néo-impérialisme russe qui veut conquérir, qui veut dominer. Et donc c'est pour cela que je suis devenu une personne très médiatisée, notamment dans la télé, à la radio et dans la presse écrite. Et surtout, aussitôt, on a commencé à faire des manifestations. Jusque maintenant, 2 fois par semaine à Paris, il y a des manifestations. Ben là, justement, je reviens des manifestations. Chaque samedi et chaque mercredi. Donc, globalement, mercredi, c'est vers Rambuteau, Châtelet, et samedi, cela dépend. Ça peut être soit de République à Bastille, soit de Square Tarashevchenko jusqu'au Saint-Michel. Donc, on fait tout le temps des manifestations. Et aussi, je suis très engagé dans une association qui s'appelle Aide et Support. Autrefois, j'étais engagé dans l'association Aide médicale et caritative France-Ukraine après avec le travail, je me suis un petit peu éloigné. Et là, je suis de nouveau réengagé dans la session. Cette fois-ci, c'est aide et support. Et là, on aide ceux qui sont en train de protéger notre pays. Donc, on est en train de collecter pour des sacs à dos, pour des drones de reconnaissance, pour le matériel de médicaments, pour l'aide psychologique aussi. Et donc, il est important de parler, non seulement de parler de guerre, mais crier qu'il y a la guerre. Parce que malheureusement, la guerre en Ukraine, elle va un petit peu dans les différences et dans l'oubli. Et quand il y a une guerre qui se noie dans les différences et l'oubli, il y a une autre guerre qui éclate. Regardons Tchétchénie, indifférence, oubli. Géorgie. Géorgie, indifférence, oubli. Ukraine. Ukraine, dès lors que ce sera dans l'indifférence et l'oubli, qui sera le prochain.
3: Est-ce que toi, tu t'es senti... lorsque les médias ont commencé à te contacter pour avoir ton point de vue en tant qu'écrivain, est-ce que tu as hésité à prendre la parole? Est-ce que tu as douté de toi? Puisque c'est quelque chose qui peut être compréhensible dans le sens où, en étant écrivain, on n'est pas forcément politicien, pas géopoliticien, on n'a pas forcément ni... le verbe, ni les éléments de langage, j'ai envie de dire, pour pouvoir venir et mettre en avant le fait que ce conflit-là est juste inacceptable. Ou est-ce que tu t'es dit, ok, j'ai cette caisse de résonance, j'ai cet écho-là pour pouvoir mettre en avant une injustice, j'hésite pas.
4: Alors effectivement, tu vois, c'était un sentiment assez étrange. J'étais comme les premiers mois, même les premiers, oui, presque deux mois, j'étais absolument comme dans un drôle de situation que je me posais pas de questions. Et même souvent, j'ai intervenu dans les médias très extrême droite ou extrême gauche qui sont profondément pro-russes, mais je me posais pas la question. C'était spontané. Tu sais, j'étais dans un tel état que je me posais pas de questions. Il y avait comme, je sais pas, l'adrénaline ou c'était vraiment, j'ai vécu par rapport à la guerre. Je regardais tout le temps, je scrollais mon écran. C'était une drôle de situation, une situation bizarre, une situation que je ne veux pas revivre. Mais c'était comme ça, je me posais pas de questions. La seule chose que je me suis posée, c'est, j'ai compris que quand tu es un Ukrainien, surtout, tu ne peux pas ne pas être indifférent. Et quand tu es un Ukrainien, indépendamment où tu es, soit tu es dans l'armée, soit tu es pour l'armée. J'ai compris que pour l'instant, je ne peux pas être encore dans l'armée, donc je fais tout pour l'armée. D'une part, comme je dis, je suis dans l'association et des supports, mais d'une autre aussi, c'est le côté médiatisation pour parler de cette guerre que quand même, qu'il y a une énorme propagande russe qui veut ternir les faits, qui veut rendre coupables les Ukrainiens juste parce qu'on veut vivre une vie libre et digne. Voilà.
3: Alors, je te rassure, beaucoup de personnes sont pour la paix en Ukraine et j'ai pas le sentiment en tous les cas que en France on ait donné sens à l'invasion russe en Ukraine. Aujourd'hui, je pense que tout le monde est unanime pour pouvoir dire que ce qui se passe est injuste et que la paix est la solution. Ukrainien ou pas, c'est important. C'est-à-dire qu'aujourd'hui, c'est un malheur qui touche tout le monde. Et qui accable tout le monde. Parce que c'est non seulement dans l'Europe, c'est à notre porte, et que rester face, au moins insensible ou sourd à l'injustice, fait, comme tu l'as dit très justement, que non seulement ça peut passer sous silence, mais ça peut remettre aussi en évidence d'autres sujets, ou d'autres faits d'actualité, ou d'autres guerres, qui, elles, pour le coup, sont passées sous silence. Donc, non, la question ne se pose pas à savoir si effectivement... être ukrainien ou pas doit nous amener cette sensibilité-là par rapport à la guerre. Ce que je trouve plutôt fort, c'est que spontanément, quand on t'a mis en évidence cette capacité à pouvoir aller communiquer sur le conflit, t'y aller, tu t'es pas posé de questions. Je peux pas imaginer ce que ça fait de se lever un matin et de se dire que le pays d'où on vient est en guerre. Je peux pas concevoir ce qui est inconcevable, clairement. Et voilà... Je sais pas si c'est de l'empathie, mais en tous les cas, j'ai de la compréhension et de l'admiration par rapport à ce que t'as pu faire lorsque t'as dû prendre position. Et ce que j'entends, c'est que t'as pu prendre position relativement rapidement, puisque c'est au-delà d'une obligation, c'est un devoir.
4: Oui.
3: Aujourd'hui, tu es dans deux associations, J'aimerais bien, s'il te plaît, si tu peux nous redonner peut-être les liens des sites internet ou le nom des associations sur lesquelles, si les auditeurs ou les auditrices ont envie de pouvoir participer pour accompagner ces associations-là vers une aide par leur intermédiaire pour aider l'Ukraine, ça, on n'hésitera pas à le faire en fin d'émission. Mais est-ce que aujourd'hui, toi, en tant qu'Ukrainien en France et militant, est-ce que tu vois que par l'intermédiaire des associations dans lesquelles tu es, l'impact est réel et sérieux au pays? C'est-à-dire que, est-ce que tu vois, toi, des avancées par rapport à ce que vous faites?
4: Si tu savais à quel point les gens qui sont là-bas, notamment qui sont en combat, ils sont reconnaissants à la France. Oui, donc c'est très important pour eux. Ils ont quand même les larmes aux yeux quand ils voient que jusqu'à maintenant, 3 ans et demi après, il y a toujours des manifestations dans les villes européennes que le soutien et qu'on collecte pour l'armée, pour nos défenseurs, effectivement. Force est de constater malheureusement que, comme on est un petit peu dans le temps qui est long, 3 ans et demi quand même, malheureusement, cette guerre est de moins en moins médiatisée. Et je vois aussi par rapport aux collectes, par rapport aux gens qui viennent à la manifestation. Donc, quelque part, et ça, c'est le pire, c'est qu'on s'habitue à la guerre. C'est effectivement quand ça devient comme quelque part, désolé de le dire, normal. C'est comme si on regarde juste les statistiques. Quand les vies humaines deviennent juste les chiffres. Et c'est ça qui est dangereux. Et c'est ça quand on comprend qu'on est un petit peu dans cette continuité et qu'on s'habitue, qu'on considère cela comme normal. Mais non, c'est pas normal.
3: Non, mais je suis d'accord avec toi que c'est absolument pas normal. Mais est-ce que toi, de par le prisme que tu as en tant que... je sais pas si militant c'est le terme, mais en tant que membre d'association qui a une volonté de pouvoir aider le peuple ukrainien, de pouvoir aider l'armée ukrainienne, est-ce que tu as d'autres interactions avec d'autres associations dans d'autres pays? Est-ce qu'aujourd'hui ce militantisme, ou en tous les cas cette envie des Ukrainiens qui sont à l'étranger, existe-t-elle de manière efficiente? Ou est-ce que c'est vraiment uniquement en France que tu arrives à voir quelles sont les conséquences de vos actes?
4: Ah non, pas qu'en France. Déjà, tu sais, étant écrivain, je voyage souvent pour présenter mes livres à la communauté ukrainienne. Et là aussi, je fais connaissance, je participe à différents mouvements culturels, différents événements culturels. Et justement, aussi une partie de revente de mes livres va aussi pour la session et des supports.
3: Super.
4: Et donc, et je voyage en France et dans des pays européens où je rencontre les lecteurs et aussi je parle de côté culturel ukrainien. Et comme je parle plusieurs langues, je peux m'exprimer en français et en anglais. Et donc, ça aussi, c'est très important parce qu'on se bat aussi pour notre culture, pour la liberté d'expression, pour la liberté de pouvoir écrire et communiquer en ukrainien. Ne serait-ce que la langue ukrainienne aussi, c'est la langue de résilience et de résistance, parce que c'est quand on parle ukrainien, on parle la langue libre qui était souvent sous le joug et persécutée par la Russie.
3: D'accord. Donc aujourd'hui, le fait de pouvoir voyager, le fait de pouvoir discuter, donc bien évidemment avec la diaspora ukrainienne, mais également avec d'autres cultures, t'amène à avoir des convictions fortes par rapport au combat que tu mènes et donne de la force, j'ai envie de dire, aux associations par l'intermédiaire des dons, par l'intermédiaire d'une partie de dotation de la revente de tes livres pour pouvoir aller aider le peuple et l'armée. Et j'avais une question sur l'actualité. Il est vrai qu'en même pas 3 mois, le président des États-Unis a soufflé le vent chaud et le vent froid par rapport à ce conflit-là. Quel est ton point de vue par rapport à ce qu'a dit hier Donald Trump sur la capacité de l'Ukraine à reprendre ses droits et reprendre les territoires qui ont été illégalement pris par la Russie?
4: Alors, effectivement... Déjà, c'est quand même, j'aime pas ce mot, mais les montagnes russes dans l'esprit de Trump. Donc effectivement, ce qu'il dit maintenant, je ne sais pas ce qu'il dit actuellement à cette heure actuelle. En revanche, l'Ukraine est très capable non seulement de reprendre ses territoires comme sur les cartes de 1991, mais même aussi anéantir le régime russe. Mais pour ça, il faut de l'aide. L'aide réelle et indéfectible. Parce qu'effectivement, quand on nous donne les armes et on ne permet pas de tirer, tu vois, ça n'a pas de sens. Quand on fait les doubles standards, on dit qu'on fait des sanctions, mais quand même on continue à faire le business, les affaires, business as usual avec la Russie,
3: C'est ce qu'il a mis en évidence hier, justement, par rapport au gaz ou par rapport au pétrole.
4: Donc, effectivement, c'est quand on parle de énième paquet de sanctions, pourquoi il fallait attendre 3 ans et demi pour vraiment pousser encore plus ce énième paquet de sanctions? Pourquoi il fallait attendre que la ville de Mariupol soit détruite? Pourquoi il fallait attendre autant de morts civiles partout en Ukraine et dans l'ouest d'Kiev et les villes rasées? Donc effectivement, le monde n'était pas prêt à la guerre, et c'est ça qui est alarmant. Parce que même jusqu'à maintenant, quand on voit que les avions et les drones de Russie, ils franchissent les territoires des pays de l'OTAN et on les abat pas, donc c'est le test et donc rien n'est réjouissant actuellement.
3: Non, ça je confirme que rien n'est réjouissant, mais il est vrai que la résilience du peuple ukrainien et de l'armée ukrainienne a prouvé lors des derniers mois, entre autres, qu'ils avaient une capacité à pouvoir faire front et tenir tête à la Russie, là où très justement, je pense que dans l'inconscient collectif, tout le monde avait le sentiment que ce pays-là, c'était une superpuissance qui pouvait, un peu comme pendant la Seconde Guerre mondiale, pouvait faire la guerre éclair et venir et envahir l'Ukraine juste en claquant des doigts. Et là, non seulement le peuple ukrainien a pu montrer sa résilience et sa capacité à tenir tête à un mastodonte en termes de superficie, et surtout, c'est un truc dont je voudrais parler parce que je trouvais que c'était plutôt pas mal, c'est les fameux drones dont on parle très souvent et les résultats de ces pilotes de drones ukrainiens qui ont eu une capacité à repousser l'armée russe de manière très efficace, là où on se dit que très souvent on met en évidence David contre Goliath. Et j'espère de tout cœur que pour le coup, l'histoire donnera raison comme il a donné raison à David. Mais est-ce que toi, tu penses qu'aujourd'hui, c'est uniquement l'accompagnement et l'aide militaire par l'intermédiaire des armes qui doivent être distribuées, qui fera que la paix peut venir? Ou est-ce qu'à un moment donné, le consensus doit passer par, comme tu le disais tout à l'heure, l'OTAN, l'ONU, le président Trump? Puisqu'aujourd'hui, beaucoup de diplomates, de géopoliticiens assurent que pour les conflits les plus compliqués qu'il y a dans le monde, et j'en place une pour Israël et Palestine aussi qui vit un drame, qu'aujourd'hui la personne qui peut être le chef d'orchestre, donc en bien ou en mal, aujourd'hui est le président des États-Unis. Est-ce que tu es d'accord avec ça?
4: Je ne sais pas, parce que tu vois, il change tellement d'avis que, tu sais, est-ce qu'on peut le croire? Parce qu'effectivement, il y a même pas deux semaines, il y a même pas un mois et demi, il tirait les pompes à Poutine, il faisait des risettes en l'accueillant avec le, comme on accueille les acteurs à Cannes, oui, avec le tapis rouge. Et donc, ce qui a donné encore plus de pouvoir à Poutine, et c'est pour ça qu'il y a nombreux morts, justement, nombreux morts civils, surtout après cette rencontre. Effectivement, tu as mentionné le mot mastodonte, où on peut dire que la Russie, c'est un colosse au pied d'argile, mais malheureusement, plusieurs pays, plusieurs entreprises, plusieurs faits font seulement cimenter ces pieds d'argile de la Russie, malheureusement.
3: Est-ce que tu penses qu'il y a des aides extérieures aujourd'hui qui font que la Russie n'est pas seule dans ce combat-là également?
4: Oui, déjà, il ne faut pas sous-estimer son adversaire parce qu'ils apprennent aussi très vite à utiliser les drones. Et effectivement, on voit que certaines superpuissances ne veulent pas que la Russie perde. Tu vois? Mais là, toute modestie mise à part, la Russie telle qu'elle est, c'est une menace au monde civilisé. Tant qu'il y a Poutine, tant qu'il y a ce régime de Poutine, on ne peut pas être à l'abri de cette menace-là. Et c'est que l'Ukraine, c'est le bouclier actuellement pour les années à venir, malheureusement.
3: Je vais avoir une dernière question par rapport à ce sujet-là. Quel est, selon toi, alors encore une fois, je vais essayer d'être relativement large, mais si tu avais une baguette magique, quelle serait, selon toi, la formule qui ferait que demain, la guerre puisse se terminer?
4: Il n'y a plus de Russie, quoi. Non, mais en vrai, que la Russie, en telle qu'elle est, un tel état, avec tel état d'esprit, avec tel état de haine qu'on inflige pour les étrangers, notamment pour les Ukrainiens, il faut refaire tout cela.
3: Donc c'est une réponse politique.
4: c'est politique, c'est économique, c'est social, c'est historique. Si, dès lors que Poutine n'est plus, il faut quand même retravailler avec la société. C'est parce que c'est une société qui est engouffrée dans la haine de l'autrui. C'est une société qui est basée seulement sur la nostalgie de
3: l'URSS
4: soviétique, même plus de l'Empire. Et donc, tout ce qui est à moi, c'est à moi. Tout ce qui n'est pas, tout ce qui est à toi, c'est négociable. C'est un petit peu ça.
3: D'accord. Oui, c'est vrai que depuis les années 90, on a vu quand même l'émergence de beaucoup d'ultra-riches au détriment de beaucoup de pauvres. Et c'est vrai que c'était une inégalité sociale que l'on met en évidence aussi en France. Hein. Il faut pas se cacher. Et quelque chose qui a pu être vécu en Russie. Et je comprends dans ta réponse qu'aujourd'hui, la guerre peut s'arrêter par la voie de la diplomatie et par la voie de changement de régime politique en Russie. Et est-ce que tu penses que aujourd'hui, avec ce changement-là, encore une fois, dans l'optique de la baguette magique, est-ce qu'il doit y avoir aussi des changements profonds en Ukraine pour la reconstruction du pays ?
4: Bah effectivement, si tu savais à quel point ça change, à quel point les Ukrainiens haïssent la corruption. C'est pour ça qu'il y a pas mal de choses qu'il faut faire aussi. Et surtout, tu vois, c'est la société civile qui doit être porteur de changement aussi.
3: D'accord.
4: C'est pas les politiciens, mais c'est la volonté de changer. C'est mettre les intérêts de la société ukrainienne avant les siennes, voilà.
3: Donc avoir un pluralisme politique.
4: Même pas politique, mais vraiment que la société civile, tu vois. C'est pas les politiciens qui vont changer.
3: D'accord,
4: ça
3: donc tu penses que ça vient du peuple, pour le peuple, par le peuple, sans pour autant rentrer dans le communisme tel qu'on l'a pu le connaître.
4: Et je vais te dire, ça a commencé, ça a donné les premiers germes en 2004 avec la révolution orange, et puis notamment avec en 2013, quand il y avait la décentralisation, qu'il y avait un souffle de liberté encore plus quand on a chassé le pro-russe Yanukovych, où il y a vraiment la société civile qui a commencé à prendre part, où il y avait vraiment
3: mais c'est vrai qu'il y avait une figure emblématique à cette époque-là. Je me rappelle plus du nom de cette dame.
4: Ah oui, Yulia Tymoshenko. Bah, tu sais, je vais te dire, maintenant, on est un petit peu comme la machine en arrière. On a aussi la première ministre qui s'appelle Yulia aussi. Et pour anecdote, je faisais mes études avec elle.
3: C'est vrai?
4: Tu vois, oui, à l'université d'économie et de commerce, tu vois, les uns deviennent premiers ministres, les autres écrivains.
3: Non, mais c'est marrant. Au final, dans tous les cas, chacun d'entre vous a trouvé sa voie, tu vois.
4: Oui, mais effectivement, mais cette figure, quand on parle de Yulia Tymoshenko, des figures emblématiques, bah, tu vois, elle est figée dans l'époque. Bah, c'est juste le côté nostalgique, donc c'est... Voilà.
3: Avant notre dernière interlude musicale, on a une habitude dans cette émission qui est de poser une question qui est hautement positive et qui est pleine d'espoir. C'est est-ce que tu souhaiterais partager avec nous un moment d'émerveillement ou un moment qui t'a fait du bien dernièrement ?
4: Wow, alors c'est vrai que oui, c'est quelques rencontres, je pense. C'est aussi un fait qu'il y a un café ukrainien qui vient de s'ouvrir, une boutique florale dans le 16e arrondissement. Donc un coffee shop et boutique florale. Mais je pense, quand tu dis quelque chose qui m'a fait du bien, revenons à la littérature. J'ai commencé à lire Jack Kerouac sur la route. Mm-hmm. Et en lisant l'introduction, j'étais absolument pantois que pendant 6 années, cet écrivain, il ne pouvait pas publier ce roman. Donc il cherchait un éditeur, il essuyait maintes refus, il errait comme un ange en déchéance. Et 6 années après, ce roman fut publié et qui est considéré comme l'un des meilleurs romans du XXe siècle, et on continue à le lire jusqu'au maintenant. Donc c'est ça quelque chose qui m'a donné peut-être l'émerveillement, ou plutôt l'espoir, c'est que, tu vois, en parlant un petit peu de côté Monte Cristo, il faut espérer et attendre, mais je pense que quand tu as fait quelque chose, et non seulement tu continues à espérer et attendre, quand tu continues à écrire, à travailler, à pousser, à peut-être...
3: L'abnégation.
4: Oui, l'abnégation, peut-être aussi prendre le recul pour avoir encore plus d'élan, et c'est là où tu atteins ton objectif, ton but, ton rêve, voilà.
3: Ça, c'est magique ce que tu dis, parce qu'au final, sur... l'ensemble de cette émission et sur l'ensemble de l'échange qu'on a pu avoir, effectivement, il y a un terme que tu as dit en préambule qui sera pour moi aussi le mot de la fin, c'est la résilience. Non mais c'est assez fou parce que ça soit dans tes écrits, dans ta manière d'aborder le conflit ou même ta manière d'aborder l'amour, on a toujours cette notion de résilience qui est omniprésente. Et c'est plutôt beau.
4: C'est très ukrainien. Okay.
3: Est-ce que tu pourrais, s'il te plaît, donc bien évidemment, j'en appelle à si des éditeurs sont à l'écoute, s'ils souhaitent rentrer en contact avec Bogdan, ses coordonnées pourront être transmises par l'intermédiaire de la radio. Est-ce que tu peux nous redonner, s'il te plaît, le nom des deux associations avec qui tu travailles?
4: Alors effectivement, c'est Aide médicale et caritative France-Ukraine, donc qui était créée encore en 2014. Et puis une autre, c'est Aide et support, notamment où je suis membre très, très impliqué. Et donc pour tout ce qui est côté médical, psychologique, c'est Aide médicale et caritative France-Ukraine. Pour tout ce qui est aide à nos défenseurs, c'est Aide et support. Et justement, pour dire, le 11 octobre, on organise un marché des artisans ukrainiens. Ça va être à Paris, au coworking de Beaubourg, donc c'est rue Sainte-Marie. Donc c'est de 11h jusqu'au 18h à peu près. Donc ça va être vraiment le marché des artisans qu'on organise, Aide et support, pour collecter pour nos défenseurs. Donc ça sera les éléments de radiolocation, etc. Donc c'est pour, voilà. Et donc et votre fidèle serviteur, l'écrivain ukrainien, sera présent aussi, Bogdan Abraz, avec mes livres et un ukrainien et le roman qui fera Paris en français. Voilà.
3: Super.
4: Donc on pourra se rencontrer en présentiel. Voilà.
3: Avant le mot de la fin, je vais vous donner notre dernière interlude musicale, qui est l'artiste Kalush featuring Skovka pour un morceau qui s'appelle Mayakom. Je voulais vous remercier pour le temps que vous nous avez accordé et je te remercie Bogdan pour cet échange qui était haut en couleur et très instructif.
4: Merci.

0: Merci à toutes et à tous pour cette émission de rentrée pour moi, où on a pu aborder effectivement un sujet qui tient à cœur à notre écrivain Bogdan, mais qui me tient à cœur également, qui est l'amour. À savoir qu'aujourd'hui, avoir de l'amour et pouvoir le partager dans une période un peu compliquée, il faut pas hésiter à le dire et à le faire. J'espère que ça vous a inspiré, j'espère que ça vous a donné envie également de dire « je t'aime », de partager cet amour aux gens qui sont autour de vous et même aux gens que vous aimez pas, parce que je pense que c'est important. Gardez en tête le mot résilience, c'est un terme qui a été abordé tout au long de l'émission, mais qui je pense est vraiment vraiment d'actualité. Et je vous dis à très bientôt sur Cause Commune pour l'émission Chemin de Traverse.
1: 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Prochain rendez-vous, mercredi 1er octobre 2025 à 22h. Nous accueillerons Isabelle Batteste qui nous parlera notamment de coopération, notamment par le jeu, d'ingénierie pédagogique, de facilitation. Isabelle a co-animé pendant 2 ans sur Cause Commune l'émission Cœur Entreprenant qui proposait de découvrir un processus de création et comment un homme ou une femme ou un collectif passe de l'idée à la fabrication concrète d'un objet, d'une construction. On vous embrasse, on se retrouve la semaine prochaine, même endroit, même heure. Salut et solidarité.

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0: Bienvenue dans Cause à effet, le magazine du travail, de l'emploi et de la formation. Nous sommes le 13 mars 2018 et nous sommes dans la semaine du cerveau. Alors nous avons voulu nous demander avec Arnaud Maitlaine comment le sommeil agit sur le travail, comment le travail agit sur le sommeil. Arnaud Maitlaine, bonsoir.
1: Bonsoir Stéphane.
0: Alors, tu es médecin spécialiste du sommeil et des pathologies du sommeil à l'hôpital de l'Hôtel-Dieu à Paris.
1: Absolument, oui. Donc, je m'occupe principalement des pathologies professionnelles et des pathologies du sommeil. Donc, c'est vraiment cette interaction entre le sommeil et le travail. Donc, c'est un sujet auquel je m'intéresse depuis plus d'une dizaine d'années maintenant.
0: Et alors, tu es aussi au conseil d'administration
1: de l'Institut national de sommeil et vigilance, qui est justement un institut qui est destiné à promouvoir la connaissance sur le sommeil et puis diffuser l'information auprès du grand public.
0: Ouais, l'INCS, ouais, j'avais oublié, tu me rappelles le nom qui m'avait échappé. Alors pour m'accompagner, comme chaque soir, elle scrute l'actualité avec un regard avisé. Salut Sandrine.
2: Bonsoir à tous.
0: Elle a des choses à dire et ne s'en prive pas. Laurence est avec nous ce soir. Salut Laurence.
3: Bonsoir tout le monde.
0: Et vous, chers auditeurs, donc réagissez sur les réseaux sociaux avec le hashtag CauseAEffet et retrouvez-nous sur le chat à l'adresse chat.libre-a-toi.org pour partager en direct vos avis et expériences et poser vos questions sur le sommeil et le travail. Arnaud, avec nous ce soir. Alors Arnaud, c'est quoi un bon sommeil ?
1: Alors, c'est une question extrêmement difficile. Parce que, pour dire ce que c'est qu'un sommeil, d'abord, c'est un sommeil qui est naturel. Donc, pour qu'il soit bon, il faut qu'il soit naturel. Pour comprendre effectivement comment le sommeil fonctionne, il faut d'abord savoir que le sommeil, c'est un état de vigilance particulier. Donc, on a plusieurs états de vigilance. On a l'éveil, celui dans lequel on est actuellement, et j'espère que tous les éditeurs sont également en état d'éveil quand ils nous entendent.
0: Ouais, je le souhaite, ouais.
1: Ou alors sinon on leur souhaite bonne nuit s'ils sont déjà partis se coucher. Et donc on a l'éveil, et puis on a donc le sommeil lent. Dans le sommeil lent, on a le sommeil lent léger, le sommeil lent profond, et il y a un troisième état qui est le sommeil paradoxal. Donc la qualité du sommeil, elle est totalement dépendante de la qualité de l'éveil. Et ça va dans les deux sens. C'est une relation qui est réciproque. Mieux vous êtes à l'éveil, meilleur sera votre sommeil. Meilleur est votre sommeil et meilleure sera votre qualité d'éveil. Donc il y a plusieurs processus physiologiques qui gèrent le sommeil. Donc il y a premièrement donc, cette interrelation entre l'éveil et le sommeil, ce qu'on appelle le processus homéostasique. Ça veut dire plus vous manquez de sommeil et plus vous aurez tendance à dormir. Donc vous avez tous expérimenté une nuit blanche et le lendemain d'une nuit blanche, on a en général un très bon sommeil, et si on est courageux et qu'on attend vraiment après une nuit blanche, qu'on attend vraiment le soir pour se recoucher, alors le sommeil est encore meilleur parce que c'est ce qu'on appelle la pression de sommeil. Donc c'est ce processus homéostasique, et il y a le deuxième grand régulateur du sommeil qui est l'horloge biologique. Donc cette horloge biologique, on en entend parler un petit peu partout, on parle de rythme circadien. Donc tous les rythmes biologiques humains, même dans le règne animal, fonctionnent sur cette espèce d'alternance, sur cette alternance jour-nuit, et nous, notre horloge biologique est calquée véritablement sur l'alternance jour-nuit, donc c'est une horloge biologique d'à peu près 24 heures. Pas tout à fait 24 heures.
0: Ah, pas tout à fait.
1: Pas tout à fait. Elle est un peu plus longue. Elle est autour de 25,3 heures. Donc il y a Michel Siffre qui avait fait ses expériences dans les années 60 en s'isolant complètement de toute stimulation lumineuse. On a fait ce qu'on appelle une expérience d'isolement temporel. On a retrouvé donc effectivement que la période de son horloge biologique était de 25 heures. Et quand vous regardez, si vous avez une période biologique de 25 heures, sans faire de déterminisme, alors chaque jour, vous recalquez votre horloge biologique sur cette alternance jour-nuit. Ce qui fait que vous la retardez d'une heure pour la régler sur cette variation entre le jour et la nuit, donc globalement la rotation de la Terre. Donc en gros, on est synchronisé sur les éléments cosmiques et on a une synchronisation biologique donc qui est générale et qui fait que tous les rythmes biologiques vont fonctionner dans un ordre bien établi. Donc il y a cette horloge, il y a ces rythmes circadiens, il y a l'homéostasie qui vont déterminer justement la qualité du sommeil et la qualité de l'éveil. Après on peut aller dans des situations un peu plus approfondies Et on peut avoir mais des rythmes qui vont être plus courts, ce qu'on appelle les rythmes ultradiens, qui vont être de l'ordre de quelques heures. Comme on peut avoir des rythmes biologiques qui vont être beaucoup plus longs, comme le rythme, le cycle menstruel chez la femme d'à peu près 28 jours. Certains disent un cycle donc sur un rythme plutôt lunaire.
0: Ouais, je vois. Donc on a plein de processus en fait en nous.
1: Absolument.
0: Avec des durées différentes. Et la particularité de celui du sommeil, c'est qu'il est calqué sur le jour et la nuit, en fait, donc sur les 24 heures. Donc ça, c'est le rythme circadien.
1: Voilà, tout
0: et
1: à
0: le
1: fait.
0: Le processus homéostasique, en fait, les deux se répondent entre eux.
1: Les deux sont conjugués pour faire en sorte que vous allez avoir un rythme de sommeil régulier, par exemple, entre 22h et 7h du matin, ou bien 23h et 8h du matin, et vous aurez un rythme qui sera bien déterminé. Et le bon sommeil, c'est justement celui qui fait qu'on peut qu'on connaît bien son fonctionnement interne et qu'on respecte son rythme biologique et qu'on respecte sa physiologie. Donc ça devient un sommeil naturel.
0: D'accord,
1: dès qu'on va impacter, et qu'on voyait donc votre question sur le sommeil et travail, dès qu'on va impacter sur ces deux processus, soit on va réduire le temps de sommeil, soit on va décaler le temps de sommeil, soit on va réduire et décaler le temps de sommeil, à ce moment-là, on entre dans un sommeil qui ne sera plus physiologique. Et quand il n'est plus physiologique, à la longue, il devient perturbé.
0: D'accord, donc bien dormir, c'est d'abord écouter son corps, sentir quand on a sommeil, les moments de sommeil, et donc aller dormir à ces moments-là en priorité. C'est comme ça que ça fonctionne un petit peu. Faut d'abord commencer par...
1: C'est exactement ça. Et on voit bien, notamment chez les nourrissons ou chez les nouveau-nés, donc qui eux ont un temps de sommeil très allongé, qui dorment pratiquement 20 à 24 heures, entre 20 et 24 heures dans la journée, un peu moins de 24 heures, et on voit qu'ils sont très très réguliers. Donc ils régulent, ils se nourrissent, ils dorment, ils se nourrissent, ils dorment, ils se nourrissent, etc. Donc quand vous voyez, il y a une régulation donc, qui est totalement physiologique. En grandissant, on va prendre les habitudes et on va voir que le sommeil a une certaine plasticité. C'est-à-dire qu'on peut le réduire comme on peut le réduire comme on peut l'allonger. Donc c'est ce qui va faire toute la complexité du sommeil de l'homme, parce que justement lui ce que l'homme peut faire, c'est comme il peut modifier ses temps de sommeil, il peut modifier son organisation de sommeil, donc il va également modifier son organisation des faits, et donc dans ce cas-là on peut avoir des désordres, mais c'est parce que justement on a une plus grande plasticité par rapport aux autres animaux. Si vous regardez par exemple un chat. Un chat qui est essentiellement un animal nocturne, donc vous ne le voyez pas, parce que si vous dormez la nuit, le chat lui est le plus souvent éveillé, et vous le voyez faire ses sommeils dans la journée, vous le voyez faire des sommeils très réguliers, et il entre même très rapidement en sommeil paradoxal. Donc et sur chaque espèce animale a une particularité dans son sommeil, et nous-mêmes nous sommes plutôt des dormeurs nocturnes et des éveillés diurnes, donc naturellement. Et on a certaines variantes génétiques, comme des courts dormeurs, qui vont être plutôt du soir, plutôt de jour, des longs dormeurs.
0: Ah, c'est génétique, ça.
1: Il y a aussi ce facteur génétique. Donc quand on conjugue ces trois, le processus homéostasique, les facteurs génétiques, les facteurs circadiens, donc tout ça qui sont effectivement tous programmés génétiquement, et bien quand ces facteurs sont parfaitement coordonnés les uns aux autres, on est dans le bon sommeil.
0: D'accord. On a un régisseur qui a besoin d'un temps de sommeil conséquent, mais son frère beaucoup moins. Donc il est jaloux de son frère qui a besoin de peu d'heures pour dormir. Donc c'est génétique, mais par contre, entre deux frères, il peut quand même y avoir une différence.
1: Effectivement, parce qu'il y a les gènes à la fois du sommeil qu'on ne connaît pas très bien.
0: Ouais.
1: On ne connaît pas encore les gènes qui déterminent la durée de sommeil. Les gènes de l'horloge biologique sont un peu mieux connus. Hein. D'ailleurs, les derniers prix Nobel de médecine concernaient justement la génétique de l'horloge biologique, récemment, de cette année. Effectivement, mais il y a une très très grande variabilité interindividuelle. Même à l'intérieur d'un même individu, au cours de sa vie, il va y avoir des changements. même si on a une espèce de constante génétique qui va, autour de laquelle il va y avoir une variation plus ou moins importante.
0: Ok, donc, et c'est vrai que plus on vieillit, moins on a besoin de dormir ?
1: En fait, c'est pas qu'on moins on a besoin de dormir, c'est que plus on vieillit et plus le sommeil va être de moins bonne qualité.
0: Ah.
1: Vous voyez, quand le sommeil, il va, la structure va se modifier. Entre le nouveau-né jusqu'à l'enfance, il va y avoir ce qu'on appelle un sommeil polyphasique avec des siestes qui sont tout à fait régulières. Et puis après, à partir de l'adolescence, vous avez la proportion de sommeil paradoxal qui va se stabiliser autour de 25%. Elle va être à peu près stable jusqu'au très grand âge. Mais ce qui va se perturber, c'est que plus on va vieillir et plus le sommeil va s'enrichir en éveil. Autrement dit, et plus il va devenir de mauvaise qualité. Et puis dans le très grand âge, commence à réapparaître un espèce de sommeil polyphasique, et c'est les siestes, et c'est la mamie qui fait ses siestes, et on la voit dormir, on la voit plus facilement, hein, ou le papy, voilà, ou effectivement, non, là il n'y a pas de différence sexuelle par rapport à ça, donc on a cette espèce de transformation polyphasique, donc on revient un peu aux premières structures de sommeil, bien que le sommeil soit largement moins polyphasique que celui d'un nouveau-né.
0: Ok, alors cette histoire de chat là que tu évoquais tout à l'heure m'intéresse beaucoup en fait, parce que ça me fait écho au synchronisateur de l'horloge. C'est-à-dire que on a donc une horloge biologique qui dure plus ou moins 24 heures, un peu plus de 24 heures, on a besoin de la régler. Mm-hmm. On a des synchroniseurs. Oui. Pas synchroniseur, pardon. Donc les synchroniseurs qui vont être le jour, la nuit, ça c'est facile. Et puis on a d'autres synchroniseurs qui sont donc la prise alimentaire, le rythme en fait qu'on se donne journalier, les activités physiques, rythmes sociaux qu'on peut avoir, et la sécrétion d'hormones. Là je maîtrise beaucoup moins le sujet, mais au moins la mélatonine. Mmh. Et je m'étonnais. En fait, donc la mélatonine, c'est une hormone qu'on va plutôt sécréter donc la nuit, le soir, au moment où on dort. Par contre, les animaux nocturnes sécrètent la même hormone et aux mêmes horaires, un certain nombre d'animaux nocturnes.
1: Ce qu'il faut voir, c'est que l'horloge biologique, elle est déterminée. On parle de l'alternance jour-nuit. Donc là, la mélatonine est sécrétée par la glande pinéale. Et ce qui va stimuler la sécrétion, c'est ce qu'on appelle, on a un système photique, donc c'est-à-dire que en fait, c'est la lumière. C'est l'absence de lumière qui va justement faire en sorte que la mélatonine va être sécrétée à ce moment-là.
0: Oui, c'est ça, je n'osais pas le dire, mais il y a les synchroniseurs photiques, les synchroniseurs non photiques.
1: Voilà, tout à fait.
0: Et non photiques, c'est tous ceux qui ne sont pas liés à la lumière.
1: On sait aujourd'hui donc que la stimulation de l'horloge biologique, elle se fait par les ganglions donc à mélanopsine, et ces ganglions à mélanopsine donc, qui sont particulièrement sensibles à la lumière bleue, mais pas seulement. Et on sait que donc, cette lumière bleue, elle a un effet suppresseur de la sécrétion de mélatonine. Et quand la mélatonine commence à être sécrétée, c'est l'apparition du cycle de sommeil. Et donc, elle est principalement sécrétée pendant l'obscurité.
0: Et c'est exactement pour ça, en fait, ouais, que je t'amenais à ces questions. En fait, au-delà du sujet qui est un peu technique, sachant ça et rentrant dans ces nuances-là, en fait, rapidement, on est ramené à des éléments de bon sens, finalement. C'est-à-dire, on fait attention à la lumière, l'éclairage la nuit, le rythme, donc bien manger le midi, le soir, etc.
1: Enfin, absolument. Et là, on arrive sur une troisième dimension qui est fondamentale, c'est la température. Parce que qu'est-ce qui se passe ? Et quand on vous parlait quand j'entends parler au départ de la synchronisation, voyez, le sommeil vient principalement lorsqu'il y a une baisse de la température corporelle. Et principalement, c'est une baisse de 0,5 degré de la température cérébrale. Et donc, finalement, il faut essayer de se refroidir. Mais naturellement, on va le faire. Mais c'est vrai que si vous dormez dans une ambiance très chaude, si vous prenez un bain chaud, on a la classique image du bain chaud qui est relaxant, et puis on va se recoucher. Donc finalement, On augmente la température corporelle et on peut fragmenter le sommeil ou alors décaler l'apparition de la montée de mélatonine. Et à ce moment-là, on peut effectivement perturber un sommeil. À la longue, quand c'est une habitude très régulière, on peut finalement véritablement fragmenter le sommeil. Donc la température corporelle, donc c'est important de la synchroniser. Certains le font par exemple dans le jet lag, mais c'est moins efficace. Et la température, elle est très difficile à modifier. C'est moins efficace que la lumière. C'est vrai qu'effectivement, et ça on le voit très bien chez les enfants, on se dit, ils n'arrivent pas à dormir, ils n'arrivent pas à dormir, ils n'arrivent pas à dormir. Et puis finalement, on oublie une chose élémentaire, c'est tout simplement d'éteindre la lumière.
0: Voilà. Ou et les lumières.
1: Voilà, les lumières. Et donc, il faut bien sûr éviter de stimuler par les tablettes, etc. Parce qu'on sait qu'aujourd'hui, c'est un grand problème. D'autant que ce sont principalement des dispositifs qui comportent des LED. Donc, à ce moment-là, on perturbe effectivement l'organisation du sommeil du fait de l'enrichissement de ces lumières en bleu. D'ailleurs, il y a beaucoup de fabricants qui vont dans le sens d'essayer d'atténuer la lumière en bleu. Et même sur nos smartphones, on a des atténuateurs de lumière bleue.
0: Est-ce que ça marche, ça ?
1: Il faut tester. Bon, c'est vrai qu'effectivement, on a moins de stimulation bleue, mais c'est peut-être pas... C'est important, mais c'est peut-être pas la seule chose à faire, parce que probablement que c'est les lumières froides qui vont avoir cet impact sur l'horloge biologique.
0: 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On reçoit ce soir Arnaud Maitlen, donc docteur médecin du sommeil et médecin du travail, si je résume. Hein. Mm-hmm. C'est pour le dire vite, mais surtout pour nos auditeurs qui prennent le train en route. Alors, les conséquences d'un mauvais sommeil sur le travail, comment ça se passe ?
1: Eh bien, ces conséquences, donc il y a une évidence, hein, si vous avez moins bien dormi, donc naturellement vous avez plus de difficultés à vous adapter à votre environnement professionnel, parce qu'il faut voir que l'environnement professionnel, c'est un environnement qui est, même, qu'on soit dans le tertiaire, qu'on soit, quel que soit le secteur de travail dans lequel on trouve, c'est un environnement qui est extrêmement stimulant. Donc il y a des sollicitations cognitives qui sont très importantes et on a naturellement une fatigue cognitive qui est liée à la tâche de travail qu'on va exécuter tout au long de la journée. Donc quand on a un mauvais sommeil, il y a un grand nombre de travaux donc dans la littérature scientifique qui ont montré que le mauvais sommeil, et notamment au travers de l'étude de l'insomnie, vous voyez, l'insomnie c'est à peu près 20% de la population général, et c'est un peu plus fréquent dans les populations de travailleurs, quel que soit le groupe de travailleurs que l'on peut étudier. Donc on a l'insomnie, donc si on la prend comme modèle de mauvaise qualité de sommeil, donc elle est associée à une augmentation du risque d'accident de travail, une baisse de l'efficacité et de la performance, une augmentation de l'absentéisme, c'est clairement établi, hein. Il y avait une très vieille étude qui avait analysé plus de 23 variables et qui était susceptible d'être corrélée à l'absentéisme, et sur 23 variables la variable la plus corrélée à l'absentéisme c'était l'insomnie, donc ou le trouble du sommeil ou la mauvaise qualité de sommeil. Donc, et on le sait depuis maintenant presque les premières études, elles remontent aux années 60, avec une véritable consolidation des données dans les années 80. Et là, depuis, il y a eu énormément d'études, et notamment entre le lien entre accident de travail et insomnie. Donc, l'impact du mauvais sommeil... Souvent, quand on analyse cette question-là, on a tendance à la voir sur l'impact de la privation de sommeil, c'est-à-dire la dette chronique de sommeil sur le travail. Donc la dette chronique de sommeil, effectivement, elle est également corrélée également au risque accidentel. Si on reprend les pathologies maintenant bien spécifiques, si on prend le syndrome d'apnée du sommeil, on sait que le syndrome d'apnée du sommeil est très, notamment en ce qui concerne le risque routier, si on prend spécifiquement les conducteurs professionnels, donc il y a une augmentation avec un risque de multiplier par 4 ou 4, entre 4 à 6 selon les études, du risque accidentel. Et pour certaines études, c'est sur le risque accidentel mortel. Ackerstedt avait fait une étude sur les accidents mortels et il avait analysé quels étaient les facteurs les plus prédictifs d'accidents mortels, donc en faisant une analyse rétrospective, et il a montré que finalement la présence d'un trouble du sommeil, quel qu'il soit dans les mois ou dans l'année qui précédait l'accident, c'était la variable la plus corrélée avec le risque d'accident mortel. Donc il est clair que si on veut avoir une prévention efficace du risque accidentel, toute profession confondue, c'est important de tenir compte du sommeil. Enfin, si on veut, si on prend l'aspect de l'adaptation au travail, c'est-à-dire la capacité à saisir les opportunités, à avoir une progression professionnelle, une trajectoire professionnelle plutôt satisfaisante. Donc autrement dit, tout ce qui est la problématique de la désadaptation au travail, faire l'impasse sur les troubles du sommeil, c'est bien dommage. Parce qu'effectivement, la qualité du sommeil, comme on l'a vu en introduction, la qualité du sommeil, elle va impacter la qualité de l'éveil. Et la qualité de l'éveil, c'est répondre aux exigences de son environnement dans la journée. Donc et répondre efficacement, c'est la définition même du travail.
0: Ouais, donc c'est un peu logique finalement. Si je dors mal, je me réveille la tête dans le cul, je réveille la tête dans le cul, je bosse moins bien en fait.
1: Bah, je crois que c'est une façon un peu plus directe de résumer les choses, mais c'est tout à fait ça.
0: D'accord.
1: Voilà. Bon, avec quelques variantes cliniques un peu plus subtiles.
0: Oui, tout à fait. Ça va impacter la vigilance. C'est vrai que ça impacte aussi la créativité et l'innovation, le manque de sommeil.
1: Bien évidemment.
0: Donc, de fait, en fait, c'est ça.
1: Voilà, c'est parce qu'il y a un impact. Si on prend l'insomnie, donc l'impact cognitif de l'insomnie, il est très difficile à mettre en évidence parce que les insomniaques sont des sujets qui sont en hyper éveil. Donc, ils arrivent pendant un certain temps à corriger, mais pas complètement. En revanche, si on prend des sujets qui ont véritablement une fragmentation de leur sommeil, disons une fragmentation organique, ce qu'on appelle, nous, dans notre jargon, le trouble intrinsèque du sommeil, eh bien là, on a des répercussions cognitives. Par exemple, si on prend le cas du syndrome d'apnée du sommeil, on parle de syndrome dysexécutif. Ça veut dire qu'il y a vraiment des troubles dans la planification des tâches. Donc, c'est véritablement des troubles cognitifs qui sont avérés, donc qui sont pas de la démence, mais il y a un véritable impact cognitif. Et là, c'est quasi impossible de pouvoir faire face à des très fortes exigences professionnelles. Alors si on prend par exemple la tâche cognitive de conduite, c'est une tâche relativement difficile. Et donc pour les apnéiques, pour certains, ça devient même impossible d'assurer leur travail. En ce qui concerne la créativité, dans le cadre d'un syndrome d'apnée du sommeil, c'est très très difficile. Ils le sentent puisqu'ils sont fatigués, ils sont somnolents, donc naturellement l'attention, la vigilance est réduite et automatiquement la créativité est touchée.
0: Ok, mais alors du coup comment je gère ça au quotidien? Si j'ai une réunion tard le soir, parce que typiquement les réunions se font moins sur le temps de travail ou décalent le temps de travail, donc je vais rentrer tard à la maison avec le temps de transport et les tâches ménagères qui incombent à la maison, je me couche tard, donc du coup j'ai du mal à me réveiller le lendemain, je me retrouve avec une dette de sommeil. Comment je vais gérer cette dette de sommeil le lendemain ou dans les jours qui suivent, soit au travers de mon activité de travail, soit au-delà, mais enfin, comment je vais réussir à gérer ça?
1: C'est à la fois compliqué, ça peut être à la fois simple. Si on n'a pas de trouble du sommeil et qu'on a véritablement l'environnement qui va entraîner une réduction du temps de sommeil, donc à ce moment-là, il faut récupérer quand on peut récupérer. Donc là, on a, compte tenu de la plasticité de notre sommeil, la possibilité de faire des siestes. Quand vous avez une pression de sommeil qui est suffisamment importante, donc ce que vous pouvez faire dans ce cas-là, c'est faire une sieste. Et au moment, on en revient au début de ce que je vous disais, c'est ces rythmes un petit peu plus courts, les rythmes ultradiens. On a par exemple la somnolence entre 13 et 15 heures. entre 13 et 15 heures, vous savez que naturellement, il y a un pic de somnolence. Donc si à ce moment-là, vous pouvez glisser une petite sieste, mais pas la peine de faire une sieste d'une heure, faire une sieste courte qui vous permet de récupérer. La sieste au travail, c'est un enjeu qui est capital pour les entreprises. Donc nous, dans certaines entreprises, on a participé à la promotion de la sieste au travail. C'est vrai que c'est un peu mal vu, parce qu'on se dit, qu'est-ce qui se passe? C'est un temps où on va dormir. Les salariés ne sont pas payés pour dormir. Non, les salariés sont payés pour avoir une performance, pour réaliser une performance, pour produire une performance. Donc il faut mettre les conditions de cette performance. Donc la privation chronique de sommeil, qui est un phénomène qui est très largement répandu aujourd'hui. On sait que depuis un siècle, on a perdu 1 à 2 heures de sommeil, ce qui est énorme. Ce qui est énorme. Donc cette récupération, elle peut se faire. Donc dans l'entreprise, après, il y a plusieurs façons de faire la sieste. Après, il y a même des spécialistes qui sont là pour apprendre à gérer ce sommeil, ces sommeils courts dans la journée. Donc ces récupérations d'une dette aiguë, c'est possible. Quand on est en dette chronique, c'est beaucoup plus compliqué. Parce que la dette chronique de sommeil, finalement, c'est peut-être une partie, même une des parties principales qui va expliquer l'impact sur la morbidité, c'est-à-dire l'apparition de pathologies métaboliques, cardiovasculaires, pathologies mentales, etc.
0: Ok, très bien. Vous êtes toujours dans Cause à effet, votre magazine du travail, de l'emploi et de la formation. Vous pouvez nous retrouver sur le chat, chat.libre-a-toi.org pour poser vos questions à Arnaud Maitlaine et partager vos avis et expériences autour du sommeil et du travail. On a perdu, tu le disais à l'instant, 2 heures de sommeil depuis un siècle ou deux. C'est-à-dire que tous ensemble, en moyenne, on dort 2 heures de moins par rapport à nos ancêtres il y a un siècle ou deux. C'est exactement ça.
1: Absolument.
0: Donc comment est-ce qu'on peut faire accepter l'idée aux entreprises que la productivité passe par une meilleure régulation, une meilleure écoute de nos corps, si tout porte à croire que c'est exactement le contraire qui se passe, c'est-à-dire qu'on les écoute moins, ou on les écoute peu, on écoute moins son corps qui est fatigué, ses émotions, etc. etc. Comment ça se passe, ça? Comment est-ce que c'est sociétal? Enfin, je veux dire, il y a un bouleversement à avoir autour de tout ça?
1: Probablement, c'est-à-dire qu'on est quand même dans une société où aujourd'hui on parle de pollution lumineuse, on parle de justement cette réduction du temps de sommeil, où le sommeil est vu comme une perte de temps, c'est-à-dire c'est une récupération. C'est-à-dire que une des visions qui me semble très intéressante, c'est de raisonner non pas sous l'angle de la performance, mais sous l'angle de la récupération.
0: En fait, Edith Piaf a dit « Dormir, c'est du temps perdu. Dormir me fait peur, c'est une forme de mort. »
1: C'était une artiste.
0: Et quand on connaît le personnage,
1: oui,
0: très autoritaire, très travailleur aussi, voilà, de sa façon.
1: Donc c'est différent, parce que si on prend Edith Piaf, elle avait ses concerts, etc., mais elle avait également une totale autonomie. Elle était entièrement au service de sa créativité. Mais si je pense que si Edith Piaf avait été salariée, coincée dans une tâche répétitive, elle n'aurait pas pu produire, effectivement, elle n'aurait pas supporté. La difficulté qu'on a, c'est d'oublier qu'effectivement, la personne va travailler, mais il y a ce qui se passe à l'extérieur, donc dans sa vie personnelle, sa vie familiale, etc. Les anglo-saxons ont bien résumé ça sous l'angle du work-family-conflict. Donc cette espèce de cohérence entre la vie personnelle et la vie au travail. Donc c'est quelque chose de très important, et dans les nouvelles perspectives, dans les plans santé au travail, les gouvernements actuels veulent faire évoluer effectivement la prise en compte de la santé au travail, il y a quand même cette question de la qualité de vie au travail. Donc ça veut dire que c'est une dimension qui est tout à fait intéressante, parce qu'en définitive, elle ne peut pas se séparer de la qualité de vie en général. Donc ça veut dire que ce domaine de la vie personnelle, et de bien faire coïncider la vie personnelle et la vie au travail, je crois que le sommeil, c'est l'élément fondamental, parce qu'on travaille, on dépense, on se dépense au travail et on récupère à la maison. Donc, mais est-ce que finalement l'entreprise, elle ne peut pas, comment on pourrait dire, s'approprier, pas toute la vie du salarié, bien sûr, et l'entreprise, je ne pense pas qu'elle se permettrait, mais au moins s'approprier cette partie de récupération. Et la sieste, c'est un excellent moment. Vous imaginez si la pause était interdite et qu'il n'y avait pas le droit de manger ?
0: Ce serait terrible.
1: Voilà.
0: Mais il y a des gens qui mangent moins. Il y a des gens qui sautent le déjeuner parce que justement, c'est une perte de temps.
1: Là, on est dans... Quand on est dans cette situation-là, c'est qu'effectivement, il y a besoin d'être efficace. En fait, on a finalement une obsession de l'efficacité qui fait oublier qu'on a un fonctionnement qui est physiologique. Et c'est vrai que le fonctionnement mental et cognitif, au bout d'un certain moment, surtout quand on est dans une tâche tertiaire, dans un métier tertiaire, on a tendance à penser que la physiologie, l'aspect physique, n'intervient pas, alors qu'on est dans des contraintes posturales continues, donc c'est parfois des expositions qui peuvent durer même 10 ans pour certains, donc qui ont des très grandes amplitudes. Ensuite, on rentre en voiture, on est de nouveau dans une position posturale qui n'est pas la bonne, alors que finalement, on est quand même programmé d'une certaine manière pour bouger. Donc on conditionne à une certaine sédentarité, mais l'impact physiologique, il se fait sur le très long terme. Et c'est quand il se fait sur les très longs termes, et c'est pour ça que, je ne veux pas dire c'est pour ça, mais quand vous voyez par exemple des sujets qui sont en épuisement professionnel, le plus souvent, tout lâche d'un coup. Et en général, la plainte principale, c'est une plainte somatique, c'est-à-dire c'est une plainte du corps, plus qu'une plainte de l'esprit, parce qu'il n'arrive plus à rien faire.
0: C'est le corps qui rappelle à l'ordre, en fait.
1: Voilà, tout à fait. Donc ça veut dire que finalement, ça montre bien qu'on est, même dans cette espèce de dynamique de l'épuisement au travail, on arrive finalement, au bout d'un certain temps, on en revient au basique, c'est-à-dire la physiologie standard, celle qu'on ne peut pas véritablement contrôler.
0: Ok, mais dans le tertiaire...
1: On peut éviter d'altérer.
0: Ouais. Et dans le tertiaire, par exemple, mais dans d'autres contextes professionnels, on n'a pas tellement le choix du rythme parce qu'il est inhérent à la fonction et à la tâche. Je pense notamment aux travailleurs de nuit. Comment ça se passe pour les travailleurs de nuit? Est-ce qu'il y en a qui ont plus de facilité que d'autres à s'adapter à ce rythme particulier, et quelles conséquences ça a sur leur vie?
1: Alors, je pense que quand on parle du travail de nuit, je crois que la règle fondamentale qu'il faut retenir, c'est qu'il n'est pas physiologique. Il est possible, mais pas physiologique, il est contre-physiologique. Maintenant, ce qu'on peut faire, c'est pas, on peut pas éviter les effets physiologiques du travail de nuit, on peut les limiter. Donc, il y a certaines personnes qui vont plus s'adapter. Et d'ailleurs, si vous avez une personnalité, c'est-à-dire qui va avoir un rythme circadien de jour, qui a tendance à se coucher à 21h pour se lever à 5h du matin, vous ne la ferez pas travailler de nuit. Donc vous ne la ferez pas travailler de nuit, c'est-à-dire qu'elle va s'adapter pendant un certain temps et au bout d'un moment, son horloge biologique va la rappeler à l'ordre et elle va quitter ce métier. Donc il y a naturellement un biais de sélection, le plus souvent, c'est ce qu'on appelle la typologie circadienne. C'est des sujets qui sont plutôt des dormeurs du matin, donc qui ont cette capacité à rester éveillés. Donc quand on est dans le travail de nuit fixe, donc ce qui va faire l'adaptation au travail de nuit fixe, c'est si le travailleur de nuit, au bout d'un certain temps, va réussir à recréer artificiellement une alternance jour-nuit, c'est-à-dire s'éclairer la nuit, naturellement, pour travailler, et puis il va dormir dans une pièce obscure. Donc moins il sera exposé dans sa période de sommeil à la lumière, et plus son adaptation, et meilleure sera son adaptation. Maintenant, quand on arrive à une désadaptation, c'est principalement ce qu'on appelle la chronodisruption. Donc, c'est assez difficile à traduire, mais en gros, c'est une désynchronisation de l'horloge biologique. Quand on a cette désynchronisation de l'horloge biologique, là, on entre dans le processus physiopathologique, d'une part, et d'autre part, à ça se cumule une dette chronique de sommeil, parce qu'on sait, là, c'est clairement établi comme effet. Donc, je vous ramène à l'expertise ANSES qui était parue en juin 2016, et cette expertise ANSES, elle montrait justement que l'impact, l'effet avéré principal, c'est sur le sommeil, la qualité et la durée, donc avec une réduction d'au moins de 2 heures chez les travailleurs de nuit par rapport à des travailleurs de jour, et une augmentation de la prévalence des troubles du sommeil, notamment l'insomnie. Et la deuxième chose, c'est la somnolence. Voilà, il y a cette somnolence qui est un risque avéré. Après, il y a d'autres risques, comme un risque métabolique. On parle beaucoup du risque de cancer du sein. Même bientôt, maintenant, la plupart des études, et notamment les méta-analyses, montrent que d'autres cancers, comme le cancer de la prostate, le cancer du côlon, certains cancers de hématologiques, les cancers du poumon. Après, il faut revoir, donc refaire véritablement des analyses sans cesse pour être sûr d'arriver sur le chiffre et l'excès de risque le plus raisonnable possible pour en fonction de l'effet étudié.
0: Vous êtes toujours en direct de votre hebdo du travail Cause à effet sur 93.1. Laurence.
2: Oui, on parle de travail de nuit, enfin des travailleurs de nuit. Il y a ceux qui font des gardes, il y a les chauffeurs. Voilà, aussi qui travaillent de nuit, et souvent il y a ce principe de, en fait, on va dire du sommeil fractionné, c'est-à-dire qu'ils vont dormir mais en plusieurs parties. Est-ce que, puisque là vous avez parlé du fait de reproduire les circonstances pour bien garder un sommeil de qualité, mais si on dort en fractionné comme ça, par tranche, est-ce qu'on peut dire que c'est la même qualité, ou est-ce qu'on sait que ben non, c'est pas la même qualité et ça les impacte aussi sur la santé?
1: Non, si on a un sommeil donc dit polyphasique ou fractionné, comme c'est ces deux termes qui conviennent, quand on est dans ce mode polyphasique de gestion du sommeil, c'est bien en termes quantitatifs, c'est-à-dire que toutes les fois qu'on a la possibilité de récupérer un épisode de sommeil, parce qu'on va raisonner sur la durée quotidienne du sommeil. Mais bien évidemment, le sommeil, il est corrélé à l'horloge biologique. Donc ça veut dire que si l'idéal, c'est que vous ayez une partie complète, parce que le sommeil est constitué de cycles. C'est-à-dire que vous allez commencer par un éveil, puis après vous allez passer sur le sommeil de transition, puis un stade 2, puis un sommeil lent profond, où là vous allez avoir plutôt une restauration, une récupération physiologique, et puis vont arriver un sommeil paradoxal. Quand vous faites des sommeils fractionnés, vous avez des cycles de très mauvaise qualité, donc naturellement la qualité n'est pas bonne. Et cette cyclicité du sommeil, elle a aussi un effet réparateur, parce qu'on voit dans certaines pathologies une perte de la cyclicité et qui est naturellement corrélée à une mauvaise évaluation de la subjective de la qualité du sommeil. Et effectivement, là, on est dans une perturbation, on est effectivement dans un sommeil qui est perturbé. Mais quand on est dans une circonstance environnementale qui fait que naturellement, il y a une réduction de la durée du sommeil, que naturellement, on va se trouver dans des conditions de sommeil qui vont être de mauvaise qualité, il faut essayer de faire tout son possible pour pas perdre en durée de sommeil. Parce que cette dette chronique de sommeil, elle a probablement, c'est un mécanisme fondamental dans l'impact sanitaire du travail de nuit.
0: On a une quantité d'heures de sommeil à avoir, il faut respecter cette quantité d'heures toujours en fait. On ne peut pas faire l'impasse de ça, sinon on le paiera tôt ou tard.
1: Voilà, c'est-à-dire en aigu, bon, ça peut se faire. Voilà, par exemple, vous avez une mission, vous pouvez réduire votre temps de sommeil, vous allez pouvoir récupérer si cette mission ne va pas durer trop longtemps. Et d'ailleurs, on devrait même définir un temps maximum d'exposition pour le travail de nuit. C'est d'ailleurs, quand on regarde justement dans la littérature, ce qui est la difficulté qu'on a, c'est quelle est cette relation dose effet, à partir de combien d'années d'exposition, à partir de combien de nuits les risques sont modifiés, le risque métabolique, le risque de cancer, le risque, l'impact sur le sommeil, c'est assez difficile. Et c'est très difficile à modéliser une dette chronique de sommeil. Et on connaît assez mal les effets de la dette chronique de sommeil. La dette aiguë, on connaît très bien. On sait qu'il y a des impacts inflammatoires, métaboliques, etc., immédiats, qui sont mesurables, qui sont mesurés et connus. Par contre, sur la dette chronique, c'est beaucoup plus flou, parce qu'au bout d'un certain temps, il y a tous les phénomènes d'adaptation physiologique qui perturbent complètement la limpidité des réactions qu'on devrait observer et qu'on peut observer en aigu. Donc c'est ce qui fait toute la difficulté. Donc quand on a cette possibilité de limiter la dette chronique de sommeil par des récupérations, effectivement c'est mieux, parce qu'on essaye de caler le plus possible à ses besoins de sommeil.
0: En fait, on peut dire C'est bon de faire des siestes, éventuellement des grasses matinées. Les grasses matinées, à condition que ça permette de récupérer cette dette, mais que ce soit pas trop souvent pour pas décaler.
1: Absolument.
0: Voilà, c'est ça. Donc du coup, le rythme en fait de sommeil que l'on a. Donc je résume bien.
1: C'est tout à fait ça.
0: Bon. Il est 21h39, vous êtes toujours en direct dans Cause à Effet sur 93.1. On va faire une pause musicale et on va s'écouter une chanson qui a été choisie en l'occurrence par les auditeurs sur le chat la semaine dernière, je vous ai mis à contribution. Vous pouvez donc également rejoindre le chat à l'adresse chat.libre-a-toi.org pour partager vos avis, vos expériences autour du sommeil. Merci beaucoup Arnaud. D'être passé nous voir à l'occasion de la semaine du cerveau. L'émission continue. On va continuer jusqu'à 22h30. On va te laisser Arnaud parce que tu dois rejoindre des travailleurs de nuit.
1: Absolument.
0: Justement, donc tu vas continuer à travailler.
1: Ouais.
0: Je voulais te dire bonne nuit, tu sais, pour finir. Mais enfin, donc du coup, ça s'y prête. Ça s'y prête pas complètement. Donc l'émission continue après la chanson. On se retrouve tout de suite après pour écouter Sandrine et Laurence. Allez, tu crois que tu m'endors, mais même derrière ton masque, tes cernes en parlent encore. On écoute tout de suite Sommeil, Stromae.
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1: Vous êtes toujours en direct dans Cause à effet 93.1, votre magazine du travail, de l'emploi et de la formation. Et nous avons, nous parlions donc du coup du sommeil avec notre invité. En première partie, Arnaud Metlen, que nous remercions encore. Donc il est parti observer les travailleurs de nuit, donc qui travaillent encore tout de suite après. Et là, il est en train d'appeler son taxi. Alors ça nous paraissait... essentiel d'aborder la question du sommeil à l'occasion de la semaine du cerveau d'une part, et puis la journée du sommeil d'autre part, qui aura lieu donc vendredi prochain. Alors entre les journées de si et semaine demi, tout concorde. Et comme on avait les astres qui s'alignaient, voilà, il fallait qu'on en discute. C'est une composante essentielle en fait de nos vies, et on consomme un petit peu comme notre dette économique. Arnaud a très bien parlé de la dette du sommeil. C'est un peu mon analogie un peu bullshit, mais j'attends quand même. C'est-à-dire qu'on préfère dormir moins, s'abreuver de café, courir après le temps, s'endetter de sommeil, jusqu'à ce que le petit Bernard Madoff, qui est dans notre tête, pète son câble. Et c'est ce qu'à très juste titre Arnaud nous rappelait tout à l'heure. Donc moi, je suis un pédagogue, en fait. Donc je viens d'un univers où il a fallu combattre l'idée que on fait pas des têtes bien pleines et on met pas des idées dans des boîtes dans le cerveau. Le cerveau, il bouge tout le temps, il transforme en fait son rapport au réel. C'est un peu le grand terme pour le dire, mais en fait il interagit constamment avec le corps. Il y a un super bouquin, je me souviens plus de l'auteur, qui s'appelle L'erreur de Descartes, qui raconte l'histoire d'un type qui a sa flèche, enfin qui a une flèche qui lui transperce le cerveau. Et comme la flèche lui transperce le cerveau, il est plus capable d'avoir des émotions. Comme il est plus capable d'avoir des émotions, il est plus capable de prendre des décisions. Donc en fait, on fait une séparation entre ce qu'on rattache au corps et l'esprit. On a toujours cette dualité entre corps et âme. Et c'est, on la retrouve tout le temps. On la retrouve tout le temps, y compris dans notre rapport au sommeil. Tous les jours, quoi. Le régisseur me fait signe.
2: Ouais, Damasio, l'auteur.
1: Damasio, merci beaucoup. Ouais, ouais, un italien, et à chaque fois j'oublie son nom. Merci beaucoup.
2: Le régisseur éteint son micro.
1: Et le régisseur éteint son micro. Donc, du coup, on a un rapport à notre corps qui est à changer, qui se répercute toujours, tout le temps, dans notre rapport au travail, notre rapport aux autres, etc. Et ça passe notamment par retrouver ce sommeil et retrouver ce temps. Et c'est exactement ce qu'Arnaud nous disait tout à l'heure, et notamment au travers de la sieste. C'est une coïncidence, hein, c'était pas du tout préparé, mais en fait il se trouve que j'ai fait une sieste juste avant de préparer l'émission dimanche. Je l'ai travaillé et j'ai eu besoin de faire une sieste avant, vraisemblablement pour rattraper ma dette de sommeil, maintenant qu'on a les bons termes, les bonnes expressions. Sandrine, Laurence, vous faites des siestes, vous ? Non, c'est pas ton truc. Pas vraiment, nous dit Sandrine.
3: Moi, je suis pro-sieste, c'est-à-dire que quand je peux en faire, j'en fais, ouais.
1: À fond.
3: Oui, après, dans le travail, c'est pas forcément toujours simple.
4: On n'a pas toujours l'occasion, effectivement, aussi. Ou le lieu.
3: Mais je pense que je me suis déjà octroyé le droit de m'allonger dans un canapé au boulot et d'assumer peut-être d'être regardé un peu bizarrement, voire même une fois de m'allonger un peu par terre. bon, là, la nuit avait été vraiment très très courte.
1: Ah oui, en rapport avec le travail.
3: Ça, je ne sais plus très bien, en fait.
1: Ah oui, d'accord.
3: Si, probablement, bien sûr. Bien
1: en
3: sûr,
1: rapport avec l'alcool ou pas ?
3: Non. Le travail.
1: Arnaud, il nous disait un truc hors antenne qui était... je fais juste une petite parenthèse, une petite digression, mais qui me paraît utile. En fait, il expliquait que l'alcool est un faux ami très dangereux par rapport au sommeil, parce qu'en fait, il détend les muscles. Et comme il détend les muscles, on croit qu'il est facilitateur du sommeil. En fait, pas du tout. Il provoque très souvent de l'apnée du sommeil. On n'est pas rentré dans le détail, mais il en a un petit peu parlé, de l'apnée du sommeil. Et surtout, il entraîne des comportements addictifs. Et donc, du coup, sans transition aucune, on reçoit Gladys Lutz la semaine prochaine sur les comportements addictifs en
3: placé.
1: Situation de travail. En direct, non, mardi
4: 21h. La sieste a eu un effet.
1: N'est-ce pas? Ok. Et donc non, enfin voilà. Donc je digresse un instant, mais bon, la sieste. On a Pedro Gascon sur la sieste, ouais, et sur le chat aussi, qui nous rappelle la technique de la cuillère de Dali. Il nous dit qu'il s'asseyait dans un fauteuil, une cuillère à la main et un plateau en métal à ses pieds. En s'endormant, il lâchait la cuillère sur le plateau et était réveillé par le bruit. Son somme ne durait que quelques secondes, mais suffisamment, disait-il, pour conserver son énergie et stimuler sa créativité. Donc après une sieste, c'est Mars et ça repart. Comment ça se passe pour toi, Laurence?
3: Non, pas de Mars.
1: Non, pas de Mars, d'accord. Déjà, il y a des qualités. Alors, je reconnais que je suis... Moi, si je fais une sieste, c'est qu'en fait, je m'endors comme une masse et je fais pas du tout attention. Je sais pas si je dors pas assez, trop longtemps, tout ça. Toi qui es peut-être plus experte, tu gères le truc comment?
3: Oui, alors il faut forcément, comme le disait donc Pedro Gascon, il faut gérer quelque part la durée de la sieste pour que ça soit pour pas tomber dans une forme d'inertie du sommeil et du coup quelque part se réveiller moins on va dire opérationnel qu'avant de faire la sieste quoi. Donc effectivement c'est ça en fait Dali, c'est le fait de dire ça le fait d'entendre la cuillère qui tombe, c'est ça réveille au moment où justement on va tomber dans le sommeil profond.
1: Ouais, c'est
3: donc,
1: ça.
3: Le risque, il est là, c'est que si vous faites, enfin, de faire une sieste trop longue, et du coup, on peut être tenté, quoi. Justement, on a parlé de dette, donc on peut être tenté peut-être de récupérer un peu trop vite la dette. Et là, le risque, surtout si c'est au travail, quoi, c'est.
1: Ouais, c'est-à-dire qu'en fait, il y a plusieurs cycles
3: dans
1: de
3: pâté, quoi. On va faire un concours des.
1: En fait, il y a plusieurs cycles
3: j'ai
1: de sommeil.
3: J'ai pas dit dans le cul, hein, j'ai dit dans le pâté.
1: D'accord, ok. Oui, t'étais moins grossière que moi, bravo. Tu me rattrapes. En fait, il y a plusieurs cycles de sommeil pour expliquer cette histoire de sommeil profond. On a 75% de sommeil contre 25% de sommeil profond, où là, on a un relâchement musculaire qui est total. C'est le moment où on rêve. Et en fait, ces cycles-là, ils vont apparaître plusieurs fois pendant le sommeil. Et donc, on va avoir 25% de rêve sur 3 heures, en fait. On va avoir 3 heures, puis 3 heures, puis 3 heures. On va avoir 25% de ces 3 heures. Alors, ça va varier selon les gens. Où on est en sommeil profond, dans l'état de conscience le plus minimum possible. Et là, il y a un relâchement musculaire total. Donc, Salvador Dali, c'est à ce moment-là que la cuillère tombe. Et donc tombe sur le plateau en métal et le réveille.
3: Ouais. Alors moi du coup j'avais envie justement de parler de la sieste au travail parce que la question c'est qu'aujourd'hui il y a un étrange paradoxe finalement où on entend beaucoup parler de qualité de vie au travail. Pour les intimes ça s'appelle la QET, donc ça fait beaucoup moins envie quand on l'entend comme ça. Et en fait bon, on parle aussi de bien-être.
1: Et toi qui es experte, donc du coup, alors je t'ai déclaré experte de la sieste ce soir, mais
3: oui,
1: donc du coup tu vas nous en parler, tu nous l'as présenté et tu vas nous en parler ce soir. 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Laurence.
3: Oui, j'espère bien réveiller puisque je vais vous parler de la sieste et de ce paradoxe qu'il y a dans le fait qu'on parle beaucoup donc de qualité de vie du travail, on parle même aussi de bien-être au travail, voire même de bonheur au travail. Bon bah là bizarrement on ne dit pas non plus BET ou BAT, bon, ça ne me demandez pas pourquoi. Donc en fait il y a un paradoxe entre donc, la QET et justement l'absence de pratique de la sieste au travail. Alors qu'Arnaud nous a dit que en fait, ce serait bien qu'il y en ait plus. Alors quand je dis absence, c'est pas tout à fait vrai. Car finalement, peut-être n'a jamais un peu improvisé, un petit roupillon d'après-déjeuner, ou même juste un petit piquage de nez en réunion. Parce que ça aussi, en fait, ça fait partie de la famille des siestes, et on appelle ça une nano-sieste. Voilà. Et donc d'un côté on parle de bien-être, On propose des entreprises dans lesquelles on va proposer des baby-food, des toboggans, des corbeilles de fruits frais, des ateliers de yoga, de relaxation et j'en passe. Et bien, et de l'autre, en fait, la sieste, elle reste une pratique, on va dire, plutôt clandestine, voire même honteuse. Car, en fait, rares sont ceux qui ont un peu l'audace, finalement, après le déjeuner, de sortir un airbag à poser sur son clavier. Alors, ça existe. Hein. Ou bien le masque de sommeil, vous savez, précieusement gardé depuis le dernier voyage en avion, justement, pour se jeter dans les bras de Morphée. Alors, d'ailleurs, j'en profite pour préciser que Morphée est un dieu et pas une déesse. Hein, c'est juste au cas où. Alors, bien sûr, il y a aussi des entreprises qui aménagent des espaces exprès pour se reposer, mais elles restent encore vraiment rares. Donc, posez quelques questions autour de vous et vous allez vous en rendre compte. On fait la sieste, mais oui, mais on se cache. Alors, dans sa voiture, dans les toilettes, dans un bureau. Bref, moi, j'ai découvert que ma mère était underground et quand même, ça m'a fait quelque chose. Alors, trois raisons pour être d'accord avec ma mère. D'abord, le constat que depuis longtemps, puis Arnaud finalement Maitlein le rappelait, que la sieste, c'est naturel, que c'est un vrai besoin physiologique. Bruno Combi, qui est auteur d'un livre qui est sobrement intitulé « Éloge de la sieste », le dit aussi. Alors en fait, le mot « sieste », ça vient du latin, attention, avec l'accent, « sixta », qui signifie la sixième heure du jour et qui désigne l'heure du midi chez les Romains. Donc en fait, la sieste, c'est ce repos qui suit le repas de midi. Et comme il l'a rappelé, ça n'a rien à voir avec la digestion en fait. C'est que juste physiologiquement,

0: un, deux, trois, qui va forcément intéresser votre chef, c'est l'augmentation de la productivité. De 35% d'après une étude de la NASA. Et alors là, franchement, comment ne pas convaincre avec un tel argument? Eh chef, c'est la NASA qui le dit. C'est pas n'importe quoi. Hein, ils ont quand même envoyé un homme sur la Lune, les gars. Donc bon. Alors voilà, le problème, c'est que c'est pas simple de convaincre son chef que si l'on veut dormir au boulot, ce n'est pas pour récupérer de sa soirée un peu arrosée, justement. Ah ça non, hein. Non, ça c'est vraiment bien pour travailler plus, mieux, plus vite. Donc vous pouvez aussi tenter avec l'exemple des Japonais qui pratiquent la micro-sieste, hein, à tout va. Chez eux, ça s'appelle l'inemuri et c'est beaucoup plus poétique. Donc on ne sait jamais, ça peut aussi marcher. En fait, le vrai problème, moi, ce que je pense, c'est que c'est la vision qu'on a du travail, comme un temps un peu dû à son employeur. Alors donc forcément, dormir, faire la sieste, c'est voler du temps de travail. Hein. C'est même de la paresse. Alors allez donc prouver que la sieste permet non pas de perdre du temps, mais d'en gagner. Alors, évidemment, hein, comme on le disait tout à l'heure, ça dépend de la durée de la sieste. Hein, c'est difficile de rester crédible si vous avez un filet de bave qui s'échappe de votre bouche entrouverte, si votre sieste dure un peu trop longtemps et que vous réveillez la bouche un peu pâteuse et l'esprit embrumé. Là, c'est donc ce que je disais tout à l'heure, c'est dû à ce qu'on appelle l'inertie du sommeil profond. Bon, ou une soirée un peu trop arrosée, aussi, c'est une autre option. Et d'ailleurs, donc ce qui est bien prouvé, c'est que la sieste qui est la plus récupératrice, c'est celle qui dure entre 20 et 30 minutes avant de tomber dans le sommeil profond. Et donc, comme disait, le rappelait Pedro Gascon donc sur le chat, c'était ce que pratiquait Dali avec cette cuillère entre les mains et qui, quand elle tombait, le réveillait. Donc, comment, là c'est la question, comment hisser la sieste au top des bonnes pratiques au boulot aujourd'hui? Eh bien, la solution est arrivée, made in America, et elle tient en deux mots. Power nap. Bon, en français, ça pourrait se traduire par sieste énergisante. Bon, mais avouez que ça va un peu plus mieux claquer, en tout cas, aux oreilles de votre chef que petit dodo. Donc, power nap. Ils sont vraiment forts, ces Américains, franchement. Là, fini l'image de l'éléphant de mer, comateux et baveux, en train de digérer péniblement une choucroute, la choucroute de la cantine, en plus. Donc là, non, tout de suite, on imagine un repos revitalisant du vaillant travailleur, surmotivé, prêt à repartir à la conquête de nouveaux défis. Bon, ne soyons pas dupes, évidemment, il n'y a rien de philanthropique dans la power nap. Hein, power nap, retenez ça. Mais si, avec un petit peu de marketing, vous pourriez enfin mettre dans votre planning power nap sans que votre chef sourcille, franchement, est-ce que ce ne serait pas tout simplement le rêve?
1: 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Et petit retour du chat, du coup, déjà il y a Palu qui dit la sieste sans rêve, bah merde alors. Mais en fait, bon, oui, en fait l'idée c'est ça quoi. Le rêve, c'est un tout petit bout de notre sommeil. Et il rajoute ensuite travailler plus, mieux, plus vite. Ça rappelle une chanson de Daft Punk, Harder, Better, Faster, Stronger. Et avec le même salaire, insiste-t-il, pas beaucoup d'employés motivés. Non, mais en fait, ouais, c'est tout le propos. En fait, c'était ce que tu voulais dire avec second degré, c'est-à-dire que, en fait, on est dans le rush permanent et à un moment donné, il faut qu'on reprenne un peu pied avec nous-mêmes et notre rapport au corps, quoi.
0: Oui, et puis surtout, c'est surtout de se dire, finalement, c'est pas une perte de temps, et voilà, et que quelque part, soyons cohérents avec toutes ces intentions, cette volonté un peu affichée de dire, voilà, faut encourager des pratiques qui vont faire que les travailleurs vont être mieux sur le travail. Voilà, et je pense qu'Arnaud aussi en a parlé, de ce lien. Voilà, jusqu'où, c'est vrai que ça pose une vraie question, jusqu'où va-t-on dans ce lien entre travail et sommeil? Jusqu'où est-on responsable? Enfin, va-t-on devenir responsable? Où l'entreprise doit être partie prenante dans la qualité du sommeil une fois qu'on est revenu chez soi? Et ça pose la question du stress, parce que on n'a pas eu le temps forcément d'en parler avec Arnaud, mais c'est vrai que quand on est stressé, il y a plein de choses, on pense à plein de choses, et ça va impacter l'endormissement. On ne va pas forcément s'endormir avec facilité, parce qu'en fait, on va penser à plein de choses. Ça peut être aussi, alors ça c'est quand on est aussi particulièrement stressé, ça peut être la source aussi de petits

0: éveil nocturne, voilà, vous voyez, assez brutaux, parce qu'à un moment donné, voilà, on est stressé et on a eu des pensées qui nous font nous réveiller. Et donc, ça fait une perte de qualité en termes de sommeil.
1: Ouais, le fond du propos, in fine, c'est la qualité de vie au travail, c'est la qualité de vie tout court. Et la qualité de vie tout court, ça devrait être la question qui nous préoccupe au quotidien. Allez, on va faire une petite pause musicale. Je vous propose I Still Can't Sleep. Il s'appelle Stoto, il est bulgare et il propose ses morceaux en licence Creative Commons, donc by NCSA. On s'écoute tout de suite, Stoto.
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2: Nous sommes toujours en direct dans Cause à effet sur 93.1, donc. Votre hebdo du travail, de l'emploi et de la formation. On a été resté aux siestes de Laurence. Et on embrasse très fort ta maman.
3: Elle va être contente.
2: Oui.
3: J'espère qu'elle ne dort pas encore.
2: Et donc, on se disait, le fond de notre affaire, c'est qualité de travail, qualité de vie. Mais au final, toute l'histoire qui tourne autour, c'est l'histoire des nouvelles maladies. Donc, avec Arnaud, on en a parlé un tout petit peu, on l'a survolé, on le réinvitera bien sûr, et il s'excuse d'être reparti travailler, justement. Il est parti observer les travailleurs de nuit, donc il est un travailleur de nuit de fait ce soir. Mais derrière toutes ces questions, il y a la question du burn-out et il y a la question du traitement qu'on a sur le burn-out. Qu'est-ce qu'on en fait? Comment on le traite, etc. Donc, à vos avis, qu'est-ce qu'on fait, nous, de cette affaire de burn-out et de cette course effrénée contre le temps et ce rapport qu'on n'arrive plus à retrouver avec nos propres vies, quoi.
4: À mon sens, je pense qu'il y a vraiment aujourd'hui un peu un dilemme pour les salariés qui sont pris entre pour être plus productifs, il faut qu'ils dorment, clairement, et en même temps, les pratiques managériales, l'organisation ne le laissent pas. Et il y a même un rapport un peu... Il y en a certains qui se vantent, et on a tous été un petit peu témoins de ça dans nos entourages, des personnes qui sont fières de dire qu'elles dorment peu. Donc il y a un peu une dévalorisation du sommeil. Donc je pense que c'est la problématique, elle est là. C'est comment est-ce qu'on réhabilite la question du sommeil. C'est dommage, on n'a pas pu le questionner sur ce sujet-là, Arnaud, mais ça aurait été intéressant de voir ce qui est fait concrètement pour prévenir des maladies des maladies en lien avec le manque de sommeil et le travail.
2: Ouais, on peut être très fier de dormir en moins, d'avoir 3-4 heures de sommeil par nuit sans suffire, et avoir plus de temps pour travailler. Alors pour le coup, je prends travailler au sens large, mais en tout cas avoir des activités, prendre du temps pour soi. Du coup, de fait, et puis on peut être aussi envieux de gens qui dorment moins, mais sans forcément avoir beaucoup de recul en fait sur l'impact que ça a à avoir sur le corps, sur en vieillissant, puisqu'on se l'a dit tout à l'heure, en vieillissant, on dort moins bien, plus qu'on dort moins. Donc c'est très mal formulé comme je viens de le dire. En fait, on dort de moins en moins bien. Et donc du coup, il y a un impact évident sur le corps, quoi. Alors donc du coup, le burn-out. Toi Sandrine, tu as travaillé un petit peu sur la question du burn-out et le lien que ça avait sur le sommeil. Alors est-ce que tu veux nous en parler un peu?
4: Ben, surtout, je voulais vous parler parce que ça fait... On en a pas mal entendu parler dernièrement, et surtout au mois de janvier, février, de reconnaître les maladies en lien avec le burn-out, de les reconnaître en tant que maladie professionnelle.
2: Alors on s'écoute tout de suite Sandrine,

0: qui l'eût cru, le 16 mars prochain aura lieu la journée du sommeil. Dans la foulée, l'Institut national du sommeil et de la vigilance, et oui, il en existe bien un, organise du 18 au 29 mars dans 10 villes de France une campagne « À chacun son sommeil » pour informer des liens entre sommeil et santé et pour sensibiliser le grand public à l'intérêt d'une prise en charge individualisée. Aussi, un reportage de M6 en date du 21 janvier 2018 s'interrogeait si le manque de sommeil n'était pas devenu le grand mal du siècle. Il est vrai que les chiffres tendent à le confirmer. En effet, on déclare qu'une personne, enfin une personne sur trois déclare souffrir d'au moins un trouble du sommeil. Les insomnies, comme le disait tout à l'heure Arnaud, est le principal motif de ces troubles. Aussi, 73% des Français déclarent se réveiller la nuit et 54% jugent leur qualité ou leur durée de sommeil insuffisante. Pour couronner le tout, nous aurions perdu 1h30 de sommeil en un demi-siècle. Nos modes de vie, les rythmes de travail, l'hyperconnexion sont régulièrement pointés du doigt comme étant les principaux responsables de l'augmentation de ces troubles. Pourtant, le rapport au sommeil dans nos sociétés reste ambivalent. Comme le souligne Thomas Andrion, chercheur en neurosciences, on assiste parfois à une valorisation du fait de ne pas dormir, notamment chez les dirigeants politiques qui sont très fiers de ne pas dormir, comme récemment avec les dithyrambes des conseillers d'Emmanuel Macron qui vantent ses 4 petites heures de sommeil par nuit. Ainsi, notre sommeil serait comme pris en otage. D'un côté, il serait gage de productivité et de l'autre, il serait bien souvent associé à de la perte de temps, voire à de la paresse. Comme on nous le rabâche souvent, le temps, c'est de l'argent, ne le gaspillons pas. Nous sommes donc loin de l'époque où le sommeil était loué et perçu comme propice à la rêverie créatrice. Alors oui, les chiffres mentionnés plus haut sont inquiétants, mais plus inquiétants encore, les chiffres montrent que le travail serait la première cause perturbante de sommeil pour 53% des actifs. Aussi, de récents rapports montrent que plus de 3 millions d'actifs en France auraient un risque élevé de faire un burn-out. Alors si nous devons parler de la fatigue au travail, nous ne pouvons pas éluder la question de la fatigue du travail. Tout dernièrement, il en a d'ailleurs été question puisque François Ruffin, député de la France Insoumise, avait proposé de faire reconnaître comme maladie professionnelle les pathologies psychiques liées au travail. Il affirmait alors que le stress est aujourd'hui le premier risque pour la santé des travailleurs dans le monde. Pourtant, le projet de loi a été rejeté en premier examen par les députés de La République En Marche, invoquant une difficulté à reconnaître les symptômes du burn-out comme maladie professionnelle. Comme cela a été précisé lors d'une récente émission de France Culture, le burn-out, 40 ans de non-reconnaissance, ce dernier n'est référencé ni dans la classification internationale des maladies de l'Organisation mondiale de la santé, pour laquelle il s'agit juste d'un facteur influent sur l'état de santé, ni dans le manuel diagnostique et statistique des troubles mentaux, les deux grandes nomenclatures internationales de référence. Et pourtant, le terme existe et est utilisé depuis les années 70. Donc, avant d'expliquer cet état des faits, un petit éclairage historique s'impose. Le terme de burn-out aurait été popularisé dans les années 70 par Freudenberger, ou Berger, je ne sais pas, un psychanalyste américain et qui, suite à des études menées dans des cliniques américaines, il aurait constaté en fait que c'est des soignants qui auraient prononcé ce terme de burn-out. Donc il aurait ensuite analysé avec une équipe de psychologues qui auraient alors conclu à l'observation d'un état de fatigue inhabituel. Et les symptômes qu'ils ont identifiés étaient principalement la fatigue, des insomnies, des maux de tête, des difficultés à gérer les émotions et des comportements cyniques. Dans les années 80, les psychologues Christina Maslach et Susan Jackson ont mis au point, suite à leurs travaux de recherche, une méthode de mesure qui est aujourd'hui toujours utilisée. Il s'agit du Maslach Burnout Inventory, qui s'appuie sur 3 critères d'analyse. L'épuisement émotionnel, à la fois psychique et physique, la dépersonnalisation ou cynisme qui se traduit par un retrait et une indifférence vis-à-vis du travail, et le sentiment de perte de l'accomplissement personnel qui conduit à la dévalorisation de soi. Depuis, d'autres méthodes de mesure ont été mises au point et d'autres recherches ont permis d'affiner la définition du burn-out. Comme souligné dans l'émission de France Culture, elles convergent toutes vers un point précis. Il s'agit d'un état d'épuisement extrême, à la fois psychologique et cognitif, lié au travail. En France, on a commencé à parler du burn-out beaucoup plus récemment, dans les années 2000, notamment suite à la vague de suicides qui a touché France Télécom. Et sa non-reconnaissance comme maladie professionnelle résiderait dans la difficulté à établir le lien de cause à effet avec le travail. Les réfractaires affirment souvent qu'un burn-out serait toujours causé par plusieurs facteurs qui mettent en avant une fragilité personnelle. Il est également rappelé que le burn-out n'est pas une maladie en tant que telle, mais plutôt un ensemble de symptômes. Pour autant, il ne désigne pas une maladie. Les psychologues et médecins du travail montrent qu'il s'agit d'une dynamique conduisant à trois principales maladies: le stress post-traumatique, la dépression et l'anxiété généralisée. L'enjeu de reconnaissance est donc bien là. En tout cas, la question reste entière et les débats risquent de se prolonger puisqu'une reconnaissance des maladies psychiques lié au travail induirait un coût non négligeable pour les entreprises. En effet, ça supposerait que le coût d'indemnisation soit pris en charge par leur cotisation à la branche accident du travail et maladies professionnelles. Aussi, quand bien même ces maladies seraient reconnues, peut-on espérer que cela soit une incitation pour les entreprises de les prévenir et de mettre en question l'organisation même du travail ainsi que certaines pratiques managériales ?
1: Est-ce que tu veux bien nous redire le nom donc, de ce psy allemand qui est parti faire le...
0: C'est cruel ce que tu fais.
1: Tout à fait.
0: Ok.
1: Comment ça se prononce?
0: Je suis pas... Freudenberger.
1: Ouais, je suis...
0: Freudenberger.
1: Ok. Il y a Sibis qui dit burn-out égale brûlé à son insu, interprétation perso. Il y a le burn-in aussi. Burn-in, on a vu beaucoup de cas notamment de burn-in. Alors le burn-in, c'est l'ennui au travail. Et donc tu souffres de l'ennui. Enfin, je digresse, excusez-moi, mais
0: le
1: je résiste
0: out,
1: pas.
0: Le bore-out.
2: Le bore-out.
0: Ouais, ouais. Ouais, le fait de déprimer par
1: ouais,
0: ennui.
1: Ou le bore, du coup. Ou le bore. Ouais. Et ça s'est beaucoup vu avec la loi MAPTAM. Les deux lois MAPTAM et NOTRe qui ont donc du coup ont fait le découpage des régions, ce genre de choses, parce qu'on s'est retrouvé dans des cas où on avait des travailleurs qui se retrouvaient rattachés donc à d'autres établissements. Par exemple, il y a des conseils régionaux qui ont sauté pour faire des regroupements. Donc on s'est retrouvé avec des gens qui avaient un emploi, et pas de cadre en fait. Mmh. Dans tous les sens du terme, c'est-à-dire pas de cadre et pas une personne qui a le titre de cadre. Et donc du coup, ça a suscité des vagues d'ennui et de détresse au travail, parce que du coup, ils ne savaient plus... ils étaient... Comment dire ? Si je dis payé à rien faire, ça pourrait être très mal compris. Mais en fait, c'est fondamentalement ça, pendant une courte durée, évidemment, le temps que les gens se réorganisent. Mais ça a créé des souffrances terribles, de fait. Mmh. Bon, mais enfin voilà, c'était ma digression, parce que c'est ce que Sibis m'inspire. Et Barbe Blanche qui dit un célèbre adage précise que le monde appartient à ceux qui se lèvent tôt, avec un lien vers Albert Einstein. Est-il un gros dormeur ou un petit dormeur? Ainsi de Futura Science. Alors je rappelle, les podcasts arrivent très prochainement. Et notamment celui d'Étienne Klein qui était venu parler d'Einstein. Et donc du coup, ça serait dommage de faire un parallèle direct entre le génie d'Einstein et son sommeil. Donc effectivement, il dort tôt, enfin il se réveille tôt, il dort peu, ok, soit. Et donc Étienne Klein, il expliquait, c'est peut-être aussi son retard mental qui l'a beaucoup aidé à avoir toutes ses idées. Je dis ça, je mets des gros guillemets en citant Étienne Klein, bien sûr, qui nous écoute peut-être. Et donc bon, voilà, juste un point de vigilance. Qu'est-ce qu'on fait de tout ce burn-out, donc du coup, toi qui as lu toutes ces...
0: En tout cas, moi, la vraie question, enfin la question que je me suis posée, c'est... du coup, on parle beaucoup des impacts du manque de sommeil sur le travail, mais là, on est vraiment sur le travail en lui-même qui peut être source d'une fatigue psychique, en tout cas. Et quand j'ai un petit peu creusé le sujet, je me suis rendu compte au fil des lectures que dans la classification qui existe aujourd'hui au niveau des maladies professionnelles, qu'il n'y avait aucune maladie psychique du coup, qui était reconnue en tant que maladie professionnelle. Du coup, la question que je me pose, c'est est-ce qu'il y a une réelle difficulté à établir ce lien de cause à effet avec le travail, ou bien est-ce que c'est une question derrière de gros sous, parce que clairement, ça supposerait que les entreprises, elles aient, via leur cotisation à l'assurance accident du travail et maladie professionnelle, est-ce que du coup, elles n'y ont pas intérêt
1: à ce
0: que ça soit reconnu, donc,
1: Et le faire comprendre,
0: donc, est-ce qu'il y a une mauvaise foi, entre guillemets, à ne pas les reconnaître en disant voilà que le lien à établir il est difficile, ou bien derrière, c'est des considérations plutôt financières pour les entreprises, compte tenu du coût qu'elles auraient à supporter.
1: Ouais, mais est-ce qu'on sait... Enfin, je sais pas, je te pose la question le plus naïvement du monde, mais je suppose qu'une entreprise, si elle a envie de mettre de l'argent là-dedans, elle va te dire d'accord, allez, admettons, mais alors donc du coup, c'est quoi les chiffres? C'est quoi les objectifs? C'est quoi le. Enfin, qu'est-ce qui se passe quoi? Enfin, concrètement, c'est quoi les différentes maladies? Est-ce qu'on peut ventiler les différentes maladies du travail et les différents risques psychosociaux? Est-ce qu'on a vraiment un curseur clair? Et si on dit il y a le burn-out, et dans le burn-out, il y a cette espèce de grand sac, si je comprends bien hein, ce que tu nous rapportes, dans lequel on ne sait pas exactement à quel moment ça se termine et à quel moment ça commence, c'est peut-être là aussi qu'il y a une rigidité, non?
0: Déjà, c'est vrai que ça a été un petit peu dénoncé dans les échanges qu'il y a eu pour faire reconnaître justement, enfin, suite à la proposition de François Ruffin, il disait que c'était un peu un mot valise et que du coup ça nuisait aussi au fait de pouvoir le reconnaître un jour comme maladie professionnelle. Et du coup, tout l'enjeu derrière, il est vraiment d'essayer de caractériser le mieux possible les maladies qui sont associées à ce syndrome du burn-out. Mais c'est déjà pas forcément évident de les caractériser.
1: Il y a un très bon livre d'Yves Clos, psychologue du travail, qui s'appelle Le travail à cœur, pour en finir avec les risques psychosociaux. Dans ce livre, Yves Clos dit il faut arrêter de soigner les hommes, il faut soigner le travail, dans le contexte du travail évidemment. C'est-à-dire que tant qu'on essaiera de soigner les hommes, on mettra des sparadraps, alors qu'à partir du moment où on commence à soigner le travail, et on en revient à notre sujet bien à nous, c'est-à-dire la qualité de vie au travail et in fine la qualité de vie tout court, là, on fera de réels progrès.
0: Il y a ça, et je suis complètement en phase avec toi. Et d'ailleurs, par rapport à la question du burn-out, où c'est vrai qu'il y a une lutte pour essayer de faire reconnaître le syndrome du burn-out comme maladie professionnelle, mais c'est vrai que ça... c'est pas parce qu'on va reconnaître le burn-out comme maladie professionnelle que ça va inciter forcément les entreprises à prévenir et puis à agir sur des pratiques managériales ou une organisation du travail qui peut être nocive.
1: Ouais, tout à fait. Il y a Sibis sur le chat qui jubile. Du coup... travail égale out. Ouais. Juste Barbe Blanche, je me permets de te tutoyer un célèbre adage, du coup je reviens sur ce truc, précise que le monde appartient à ceux qui se lèvent tôt, mais voilà, mais justement, tu vois comme c'est ancré en nous, comme on a ces croyances populaires et cette idée il y a certaines personnalités politiques qui se sont risquées à ce genre de citation. Et venant d'eux, ça n'avait pas forcément la même tournure. Bon, Barbe Blanche, il dit ça très gentiment. Et il fait bien justement de nous le rappeler parce qu'on sent combien on a ces croyances en fait qui sont terriblement ancrées. Quoi. Donc quand est-ce qu'on retrouve notre corps au travail? Il faudra qu'on fasse une émission, je crois, un jour... entière sur le burn-out. J'avais envie de faire une pause musicale et en fait on a déjà plus le temps, le temps passe super vite. Donc du coup je me...
2: On va la mettre en clôture.
1: On peut mettre en clôture, ouais. En tous les cas, la semaine prochaine, nous recevons Gladys Lutz, psychologue du travail, pour parler alcool, drogue et addiction. Si l'émission vous a plu, elle continue sur Internet. Vous retrouverez les références, les articles d'Arnaud Maitlaine notamment, et le podcast sur le site cause-commune.fm. Et pour nous soutenir sur les réseaux sociaux, commentez, likez, partagez. Je me suis fait un kiff du coup en demandant à Arnaud Maitlaine est-ce que le sommeil Est-ce que les rapports sexuels favorisent le sommeil? Il a dit oui, oui, carrément oui. Alors donc du coup, juste pour finir avec Paul Verlaine, jouir et dormir, ce sera veux-tu, notre fonction première et dernière, notre seule et notre double vertu, conscience unique, unique lumière, jouir et dormir, mon amante, veux-tu. Nous vous souhaitons de bien dormir et pas trop vite. Bonsoir.

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3: Bonjour à toutes et à tous et bienvenue sur Radio Cause Commune 93.1 dans Le Monde en question. Aujourd'hui, j'ai le plaisir de recevoir l'historien et politologue Amit Pozaslan, directeur d'études à l'EHESS, École des hautes études en sciences sociales, et spécialiste du Moyen-Orient, de la Turquie et de la question kurde. Bonjour Amit Pozaslan.
4: Bonjour.
3: Bienvenue dans notre émission. Vous aviez, dans le cadre de vos recherches, montré à quel point l'année 1979 a été une année charnière et un moment de rupture extrêmement important dans le Moyen-Orient. Est-ce que vous pourriez revenir sur cette année 1979, nous dire en quoi c'était un moment très important et est-ce que c'est toujours quelque chose qui continue à structurer le Moyen-Orient aujourd'hui ou est-ce qu'on va vers autre chose ?
4: Oui, l'année 1979, hein, c'est l'année où on peut dire que le Moyen-Orient a été reconfiguré en grande partie.
3: Oui.
4: Jusqu'à 1979, on a de loin la domination de la gauche. Bien entendu, il est difficile de définir cette gauche dans ses variantes nationales
3: arabes, oui.
4: Pro-soviétiques,
3: marxistes, oui.
4: Pro-chinoises,
3: oui.
4: Voire pro-albanaises.
3: Oui,
4: mais voilà, comme dans le reste du monde, c'est la gauche qui fixe l'horizon d'attente des sociétés. Alors qu'à partir de 1979, les choses changent radicalement. L'islamisme, qui jusqu'à maintenant est très marginal, devient dominant.
3: D'accord, c'est-à-dire qu'après 1979, c'est en fait la disparition de ce qu'on appelait les forces progressistes au Moyen-Orient.
4: Voilà, absolument. On peut même dire que la chute du mur de Berlin a eu lieu au Moyen-Orient en 1979 et non pas en 1989.
3: D'accord, elles se sont évaporées comme ça.
4: Ce ne sont pas évaporées comme ça, mais on a l'impression qu'effectivement, on est en face d'un mouvement qui a été défait.
3: Laminé,
4: qui n'a pas pu être en mesure de produire du sens politique et finalement de se maintenir comme une force sociale. Les raisons sont multiples. Il y a d'abord la reconnaissance d'Israël par l'Égypte. Et l'Égypte, jusqu'à maintenant, passait comme la tête de résistance arabe contre Israël et au-delà ce qu'on appelait à l'époque l'impérialisme. Voilà. Et cela est considéré comme une trahison de la gauche nationale arabe. Mm-hmm. Au même moment, vous avez l'occupation de l'Afghanistan
3: par
4: l'Union soviétique, l'armée rouge, et cela est considéré comme la trahison, cette fois-ci, de la gauche internationaliste moyen-orientale. L'Union soviétique apparaît comme une force coloniale, comme une autre.
3: Une force impérialiste qui va dominer un pays musulman.
4: Qui va dominer un pays musulman comme la France et l'Angleterre l'ont fait au Levant. Voilà. Simultanément, vous avez une insurrection quasi messianique à la Mecque.
3: Oui.
4: L'islam sunnite, qui était considéré comme la religion de l'obéissance, apparaît dans une dynamique vraiment révolutionnaire.
3: Oui.
4: Et surtout, vous avez la révolution iranienne, qui est une révolution conservatrice. C'est la première fois qu'au Moyen-Orient, on assiste à la naissance d'une révolution à la fois extrêmement radicale, parce que la rupture est très nette, et avec la tradition de Shah, avec l'héritage de Shah, et avec le système monde, et en même temps qui est ultra conservatrice, qui se base sur ce qu'on appelle les bazaris, les gens de souk, et le clergé, et finalement c'est le clergé qui l'emporte, alors qu'initialement la révolution, quand elle commence en 77, c'est une révolution de gauche, donc ce sont les militants de gauche qui la lancent, mais au final, en 79, la révolution de rouge devient verte.
3: D'accord, les forces démocrates, enfin en tout cas qui ont lancé ce mouvement de contestation du Shah d'Iran, se sont retrouvées soit assassinées, soit exilées.
4: Finalement, effectivement, le fer de lance initial de la révolution en est devenu la première victime.
3: On est devenu la première victime. Alors, est-ce que ces changements fondamentaux qui se passent au Moyen-Orient dans les années, en 1979, est-ce qu'ils continuent de structurer le Moyen-Orient ?
4: Malheureusement, oui. C'est pour ça qu'à plusieurs reprises, j'avais émis l'hypothèse d'une guerre de 40 ans au Moyen-Orient, comme la guerre de Péloponnèse, qui, à vrai dire, n'a jamais existé en tant que telle, ou la guerre de 30 ans en Europe, 1618-1648, qui n'a jamais existé en tant que telle. C'était l'agrégation d'énormément de conflits et de guerres sur une très longue période. Et je crois que concernant le Moyen-Orient, on peut aujourd'hui effectivement parler d'une guerre de 40 ans, parce que les dynamiques qui ont émergé en 1979 sont aujourd'hui déterminantes. Prenez la dynamique confessionnelle, par exemple, qu'on observe au Yémen, au Liban, en Irak. Cette dynamique est toujours là. La matrice Hezbollah qui a été finalement forgée à partir de 1979. La révolution iranienne est devenue une matrice djihadiste chiite à l'échelle régionale. Et de l'autre côté, si vous regardez la généalogie de la mouvance islamiste djihadiste sunnite, Al-Qaïda et l'État islamique, cela renvoie très clairement à la guerre d'Afghanistan à partir de 1979. Vous n'avez pas une seule figure importante de Al-Qaïda qui n'a pas été impliquée d'une manière ou d'une autre dans la guerre d'Afghanistan. Et aujourd'hui, l'État islamique est l'émanation de ce djihad qui, déjà en 1979, avait une dimension internationale.
3: Alors, donc, ça continue. Et est-ce que, malgré tout, dans ce qui se passe en ce moment au Moyen-Orient, parce qu'on est 30 ans après la révolution en Iran, mais aussi on est 30 ans après ce tournant charnière de 79 un peu partout au Moyen-Orient, est-ce qu'il y a, avec les mouvements de contestation sociale dont on entend parler depuis quelques semaines, deux mois, des manifestations au Liban, des manifestations en Irak, il y a même eu des manifestations en Iran. Est-ce que ça veut dire qu'il y a aussi d'autres dynamiques ou est-ce qui se mettent en marche
4: Il y a
3: d'autres revendications
4: Il y a d'autres dynamiques, il y a d'autres attentes. Il y a une attente démocratique au Moyen-Orient. Une attente démocratique, mais vraiment dans le sens de Claude Lefort, ça veut dire l'indéterminé démocratique. C'est qu'une clique, une armée, un parti, une milice ne puisse pas monopoliser le pouvoir, que le pouvoir devienne le lieu d'investissement des initiatives citoyennes, de l'unité, mais aussi des divisions citoyennes, que la société s'imagine sur le double principe de consensus, mais aussi de dissensus, puisque c'est des sociétés conflictuelles en termes de génération, en termes de projection, en termes de genre. Donc on a l'impression effectivement qu'il y a une demande démocratique, une attente démocratique. Il y a une attente de sortir de cet ordre autoritaire extrêmement épais, de cette fatigue sociale qui dure maintenant depuis des décennies et qui mine les sociétés arabes, mais pas uniquement arabes. Vous avez mentionné fort à propos l'Iran. Sortir de la violence, parce que cette violence que le monde arabe et plus généralement le Moyen-Orient produit à ses marges, finit par le miner. Et 79, aujourd'hui, ça fait quand même 40 ans, ça veut dire qu'effectivement des générations entières n'ont connu que cette situation. Donc il y a ces attentes. Mais est-ce que ces attentes vont être suffisantes pour pouvoir enrayer le processus qui a commencé en 79 Pour le moment, on n'en est pas certain.
3: D'accord. Mais alors, parmi ces attentes dont vous parlez, si on observe par exemple les manifestations au Liban, on a vu que les gens souhaitaient sortir, demander la fin de la corruption, kleptocratie, ce genre de choses, mais aussi ils voulaient sortir d'une vision et d'une représentation de la société comme étant multiconfessionnelle, sortir du confessionnalisme et du marquage la société par le confessionnalisme et la religion, par des allégeances religieuses. On réclamait une citoyenneté libanaise. Enfin, c'est l'émergence de la citoyenneté qui était voulue et réclamée.
4: Voilà. Je pense qu'il a aussi, dès 89, à vrai dire, la fin de la guerre civile libanaise, d'un côté, on a l'ordre milicien, parce que finalement, ce sont des milices qui ont mené la guerre pendant 15 ans et qui ont c'est une guerre qui a fait quand même 180 000 morts, victimes.
3: Donc, la guerre civile libanaise qui commence en 1975 et qui se termine en 1989-90.
4: Donc, effectivement, d'un côté, il y a l'ordre milicien qui gagne, et de l'autre côté, dès ce moment-là, dans la société civile, on entend effectivement cette volonté de sortir de ce partage de pouvoir et de gâteau, puisque le gâteau est quand même important en termes de corruption, de sortir de cette logique confessionnelle pour inventer la citoyenneté libanaise. Et je crois que cette demande existe aussi en Syrie. N'oublions pas que c'était 2011, au début en Syrie. Oui. C'était une contestation multiethnique et multiconfessionnelle basée sur la citoyenneté. Aujourd'hui, on le voit très clairement. Dans le cadre de l'Irak, on ne parle pas beaucoup du Yémen, mais au Yémen, il y a aussi cette même volonté de sortir de la logique confessionnelle. Et ailleurs, la Tunisie de 2011, l'Égypte de 2011, oui. mais l'Algérie et le Soudan d'aujourd'hui oui. Nous montrent aussi que la volonté de sortir aussi de l'autoritarisme, de la domination de la kleptocratie
3: ou de l'armée.
4: Ou de l'armée est très très forte aussi.
3: Oui.
4: Donc on a l'impression qu'effectivement, partout il y a cette attente démocratique. Cette attente démocratique, ça veut dire quoi? C'est tout simplement effectivement d'intégrer la cité démocratique bourgeoise telle qu'on le connaît en Europe. Donc voilà, cette attente démocratique est là. Et en même temps, il y a des moments où les dynamiques pré-révolutionnaires ou pré-contestataires peuvent être de loin beaucoup plus fortes et se radicaliser à la faveur d'une révolution. On a vu cela d'ailleurs en 1848 en Europe.
3: Oui.
4: En Europe, effectivement, quand vous prenez...
3: Printemps des peuples.
4: Voilà, le printemps des peuples, qui s'est terminé effectivement par un hiver des peuples.
3: Oui.
4: Parce que, pour la simple raison que les dynamiques pré-1848, qui étaient des dynamiques contre-révolutionnaires, se sont radicalisées. On a vu partout un peu le renforcement des autocraties, des bureaucraties effectivement ultra-répressives. On a vu ce que Marx appelait à son époque ce conflit entre le peuple révolutionnaire, qui était le peuple de Paris, et des intellectuels.
3: Oui.
4: Et des intellectuels européens, et de l'autre côté, le peuple réel qui était en quête d'un ordre conservateur. 1848, de ce point de vue-là, a montré effectivement qu'une révolution peut parfaitement avoir lieu à partir des demandes d'un progressiste, démocratique, et de l'autre côté, peut être enrayé ou peut être effectivement confisqué par des dynamiques qui lui préexistent.
3: En même temps, s'il y a une demande démocratique forte et que cette demande démocratique, elle passe par la volonté de sortir des allégeances religieuses et d'appartenance communautaire à une communauté religieuse ou confessionnelle, ça veut dire aussi que c'est remettre en cause la façon dont l'État, parce que ce sont des États qui sont relativement jeunes, qui émergent à la fin de la Première Guerre mondiale. Donc, ces États-là, c'est la façon dont ces États se sont constitués qui est finalement remis en cause.
4: Absolument. C'est l'État tel qu'il a été constitué au XXe siècle avec toutes ces strates successives, mandataires, les années 20 ou 30, nationales, arabes, les années 50, 60, 70, la gauche. Donc, on est confessionnel dans les années 80, 90. On a l'impression qu'effectivement, c'est tout le XXe siècle avec ces strates multiples qui est en train de s'effondrer ou d'être contesté.
3: Et alors
4: effondré, mais cela signifie aussi qu'à un moment donné, à la place de cet État, on a la... rétroconversion de l'État en une milice, ça c'est ce qui se passe aujourd'hui très clairement en Syrie, ou alors une fragmentation milicienne. N'oublions pas qu'en 2013, par exemple, en Syrie, dans un pays comme la Syrie, il y avait 1200 milices. Mmh. 1200 milices, ça veut dire que le temps et l'espace étaient fragmentés en 1200. Parce que la dynamique révolutionnaire de 2011 ne s'est pas suffi pour, voilà, effectivement, se transformer en une force finalement sociopolitique capable de transformer la Syrie. Là aussi, la dynamique de confessionnalisation du régime de Bachar al-Assad, la kleptocratie, l'usage de la force. L'usage de la force est quand même quelque chose d'extrêmement important.
3: La coercition, la force, la répression
4: qu'aujourd'hui on observe aussi en Iran ou en Irak.
3: Oui, donc, tout à fait.
4: On parle déjà de 350 morts en Irak, sans doute beaucoup plus. Ça veut dire qu'effectivement, et en Irak, quand vous observez, ce n'est pas le gouvernement irakien qui tire, ce sont des milices.
3: Ce sont des milices qui tirent, voilà.
4: Les Iraniens qui tirent sur les manifestants. Vous avez tout à fait raison, effectivement, il y a un rejet de cet État. Il y a une triple demande d'émancipation.
3: Oui, laquelle
4: Demande d'émancipation en tant que classe.
3: Oui.
4: Voilà, effectivement, y compris les classes moyennes voient leur horizon totalement obstrué. obscurcie. Vous avez une demande de d'émancipation en termes générationnels. Ouais. Et cela concerne...
3: Avec une société qui est jeune, qui est marquée, où un pourcentage, plus de 50% de la société est à moins de 40 ans.
4: Voilà. Et en même temps, je crois que cette demande d'émancipation en tant que génération concerne y compris les générations anciennes.
3: Oui.
4: Ça veut dire les générations qui ont été défaites en 1979.
3: Oui.
4: Aujourd'hui, ont repris de service, en quelque sorte, pour transmettre
3: pour
4: un héritage.
3: Pour venir soutenir un peu leurs enfants ou petits-enfants.
4: Leurs petits-enfants. Et leur apporter un sens historique, une continuité historique. Hein. Et la troisième demande d'émancipation, c'est très clairement en termes de genre, c'est la première fois qu'on voit dans la totalité des sociétés arabes, les femmes être aussi présentes, aussi massivement
3: occuper
4: présentes.
3: Occuper une place importante dans les manifestations, dans la contestation.
4: Voilà. Oui. Et dans la production du sens.
3: Et dans la production.
4: Dans la création artistique, dans l'organisation de l'espace contestataire. On l'a vu de toute façon de manière très claire au Liban.
3: Oui.
4: En Irak, cela était un peu moins perceptible au début, mais depuis 10 ou 15 jours, devient très, très, très clair.
3: Et
4: en Iran, cela est très clair. Donc, on a vraiment l'impression qu'effectivement, aujourd'hui, ces sociétés veulent à la fois inventer le citoyen en tant que sujet, en tant qu'individu, et en même temps se mobiliser collectivement pour obtenir effectivement cette transformation.
3: Oui, parce qu'on voit bien qu'ils veulent, c'est un vivre ensemble aussi qu'ils veulent construire. Enfin,
4: absolument.
3: Ils se revendiquent un nouveau Liban. Enfin, il y a une fête, on a fêté la fête libanaise, mais pour donner un nouveau sens à ce que c'est qu'être Libanais.
4: Un Liban qui ne serait pas pris en otage par... les conflits régionaux, l'Arabie Saoudite et l'Iran, un Liban qui serait...
3: Parce que le Liban est devenu effectivement une zone de confrontation entre l'Arabie Saoudite et l'Iran,
4: Un Liban qui ne sera pas dirigé par un Léviathan imposé de l'extérieur, comme cela a été à la sortie de la guerre civile libanaise, avec les accords de Taif, qui finalement a imposé la domination syrienne.
3: Mm-hmm.
4: Un Liban qui ne sera pas dominé par l'élite qui a mené la guerre civile de 75 à 89.
3: Oui, puisque la plupart des dirigeants politiques sont des anciens chefs de miliciens.
4: Voilà.
3: Bon, sauf Harari, qui est arrivé plus tard par
4: l'Arabie Saoudite.
3: Qui est venu par l'Arabie Saoudite, tout à fait. Mais les autres sont des anciens chefs de milice qui sont passés à la politique. Mais...
4: Voilà, prenez Michel Aoun, prenez Samir Djadja, prenez
3: la famille
4: Jamblat. Voilà. Vous avez effectivement l'impression que ceux qui ont mené cette guerre, 40 ans après ou 30 ans après, s'arrogent le droit de rester au pouvoir, de monopoliser le pouvoir.
3: Et se répartissent les richesses.
4: Une sorte de cartel.
3: Un cartel, oui.
4: Voilà. Et donc, il y a cette volonté de sortir de cette logique de cartel. Et en Irak, on l'observe aussi. En Irak, effectivement, l'État islamique a gagné avec une surprenante rapidité parce que l'armée de soi-disant 915 000 personnes n'existait pas. C'était la corruption.
3: L'armée de Saddam Hussein.
4: L'armée que soi-disant le régime post-Saddam
3: avait créé.
4: Après la débassification. Et contre l'État islamique, le pouvoir a eu recours à la formation des milices, ce qu'on appelle le Hashd Shaabi, une quarantaine de milices.
3: Mm-hmm.
4: Et aujourd'hui, effectivement, il y a cette...
3: Ils ont été entraînés militairement
4: par l'Iran.
3: Par l'Iran.
4: Voilà, par le général Qassem Soleimani, qui est le chef de force Jérusalem de Pastaran, des gardiens de la
3: révolution.
4: Et aujourd'hui, il y a cette volonté, effectivement, d'en terminer avec cette horde milicienne, avec cette logique de cartel.
3: Oui.
4: Ça veut dire la classe politique qui se partage le pouvoir, qui a ses petites crises, qui surmonte ses petites crises, etc. Mais qui en même temps ne donne vraiment absolument...
3: Oui, et puis qui est dans cette zone particulière de Bagdad.
4: La zone verte.
3: Bunkerisée. Et puis les manifestations à l'extérieur qui montrent la déconnexion et
4: la
3: façon dont les dirigeants sont coupés du peuple.
4: Voilà.
3: Je vous propose une petite pause musicale. Nous allons écouter une très belle chanson d'Ahmet Kaya. Ahmet Kaya, c'est un chanteur kurde. Vous le connaissez? Vous l'appréciez?
4: Je le connais, je l'ai rencontré à plusieurs reprises.
3: Oui.
4: Je l'apprécie beaucoup. C'était une figure effectivement d'un extraordinaire humanisme.
3: Oui.
4: Au-delà de sa créativité artistique, c'était quelqu'un qui
3: et
4: était
3: de sa superbe voix.
4: Voilà, de sa superbe voix. C'était quelqu'un qui était effectivement extrêmement engagé, mais en termes vraiment humaniste.
3: Oui.
4: Donc voilà, défendant toutes les causes humaines.
3: Oui.
4: Et je crois qu'il en était la victime aussi.
3: Oui. Et alors, il est aussi enterré au Père Lachaise,
4: voilà.
3: À côté de Yılmaz Güney.
4: Voilà.
3: Leurs tombes, à tous les deux, sont toujours fleuries.
4: Absolument,
3: et finalement,
4: oui.
3: Le Père Lachaise, c'est devenu un endroit où beaucoup de figures kurdes
4: oui.
3: se retrouvent
4: absolument,
3: enterrées.
4: Voilà, c'est devenu un peu le cimetière kurde.
3: Le panthéon.
4: Voilà, ou le panthéon kurde, voilà, après avoir été le cimetière des communards. Aujourd'hui, effectivement, c'est un peu le lieu de repos des leaders kurdes aussi, parce que deux générations de leaders kurdes iraniennes, Abdurrahman Kasımlu et Sharaf Kendi, qui ont été assassinés
3: à Vienne.
4: Vienne et puis à
3: Berlin.
4: Pour Sharaf Kendi, reposent aussi à Père Lachaise.
3: Alors écoutons Ahmed Kaya.

0: Vous êtes sur Radio Cause Commune 93.1, vous écoutez Le Monde en question et nous venons d'entendre chanter Ahmed Kaya. Nous recevons Hamid Bozaslan. Hamid Bozaslan, cet État qui est remis en cause dans ses fondements tels qu'il a été instauré après la fin de la Première Guerre mondiale, tel qu'il s'est progressivement constitué, c'est aussi l'histoire de la fin de l'Empire ottoman. Et la façon dont l'État aussi s'est construit en Turquie, et où la question de la citoyenneté aussi d'une certaine façon se pose, puisque en associant dans la formation de l'État l'idée de faire fusionner l'idée de religion et de nation, excluer de fait effectivement la participation de toute altérité, de toute autre minorité. Est-ce que vous pouvez parler de cela et voilà.
1: Oui, je pense que quand on prend l'histoire de la Turquie de 1908 à nos jours, on observe clairement
0: 1908, date de la révolution jeune turque.
1: Voilà, de la révolution jeune turque qui est dans l'effet un pronunciamento plutôt qu'une révolution. Oui. Voilà, c'est une prise de pouvoir par des très jeunes officiers et leurs alliés. Oui. Donc on observe depuis cette date-là à nos jours deux tendances qui vont parallèlement. Une première tendance, ça concerne la structure de pouvoir. Et la structure de pouvoir, c'est une structure cartélisée. Là aussi, on a très clairement la formation d'un cartel. Ça veut dire des groupes qui n'ont pas d'ancrage légal peuvent se saisir de pouvoir et se maintenir au pouvoir par la coercition ou par leur ancrage directement dans l'illégalité pratiquement systématique. Et là, c'est un phénomène qu'on observe de 1908 en nos jours. En 1908, vous aviez très clairement deux ou trois cliques militaires au pouvoir. Ces cliques ne pouvaient pas s'abandonner, ne pouvaient pas se séparer, ne pouvaient pas s'entendre non plus, mais en même temps constituaient une sorte de cartel fragmenté. Par la suite, on voit dans les années 60, 70, 80, ce phénomène se reproduire. Et aujourd'hui, dans la Turquie d'Erdogan, on a aussi très clairement la formation de ce cartel ou reproduction de ce cartel sur une base nouvelle. On parle beaucoup d'Erdoganisme, d'Erdogan comme le chef unique. Il l'est très largement. Et en même temps, quand on regarde les structures de l'État, on voit qu'il y a dans cet État aussi des milices, des escadrons de la mort qui ont été actifs dans les années 90. Des forces islamistes qui désormais sont militarisées et qui sont totalement autonomes de tout contrôle étatique. On a effectivement une cartélisation qui est extrêmement poussée et la force de Erdogan aujourd'hui vient aussi de cette cartélisation. Et de l'autre côté, on a une deuxième tendance qui est cette fois-ci une tendance beaucoup plus idéologique mais qui produit des effets très réels. C'est cette adoption de darwinisme social. Le darwinisme social, c'est quoi? Le darwinisme social, c'est ce courant qui a émergé à partir de 1870, la guerre franco-prussienne. Et qui a été dominant dans certains milieux jusqu'à 1945. Et le darwinisme social considère les sociétés où

0: homogénéisation politique, hein, donc de créer une société organique épurée de ces cellules cancéreuses, puisque le discours est très médical, biologisé.
1: Oui, et, ça, c'est voilà, un classique.
0: Et c'est un classique. Et donc, du coup, effectivement, lui permettre de permettre à cette société, cette nation organique, hein, de gagner la bataille pour la survie. Dans le cas de Comité Union et Progrès de 1908, mais surtout dans le cas d'Erdoganisme, vous avez aussi une deuxième dimension idéologique qui est très très forte. Oui. Et cette dimension idéologique, c'est que selon Erdogan et son milieu, la Turquie, ou les Turcs plutôt que la Turquie, les Turcs ont une mission historique. Mmh. Cette mission historique consiste à dominer le monde. Et cette domination s'est faite, hein, avec l'impérialisation des Turcs, avec les Ottomans, avec la conquête d'Istanbul, etc. Mais cette mission historique a été entravée parce que les ennemis de l'extérieur ont attaqué les Turcs, les ennemis de l'intérieur ont trahi les Turcs, mmh. l'élite turque, intellectuelle turque, a trahi aussi la Turcité. Et aujourd'hui, il faut recommencer cette mission historique. Et ce serait renaissance, en quelque sorte, de la mission historique, exigerait la restauration de la Turcité dans sa pureté ontologique, donc dans sa pureté des origines. Et donc, du coup, seule cette restauration ontologique permettrait aux Turcs de se renforcer et de nouveau devenir cette force dominante, hein, avec une mission historique.
1: Mais alors, en général, quand on regarde sur le long cours l'histoire de la Turquie depuis la fin de l'Empire ottoman ou depuis la révolution jeune turque jusqu'à aujourd'hui, enfin, on a tendance quand même à dire qu'il y a eu à la fin de l'Empire ottoman la révolution jeune turque et il y a eu l'instauration de la République turque, le kémalisme. Après une histoire extrêmement mouvementée où effectivement on pourra peut-être revenir avec tout l'ensemble des coups d'État qui se succèdent, qui apparaissent à un moment donné et qui laminent progressivement aussi la gauche et les syndicats en Turquie, la situation quasi explosive de guerre civile et puis après on a eu l'arrivée au pouvoir du parti AKP avec Erdogan à sa tête. Un moment aussi beau, enfin on a plutôt tendance, enfin plutôt que de dire que c'est une histoire qui se continue, on a plutôt tendance à instaurer des ruptures dans cette histoire. Et de même que depuis que le président Erdogan est au pouvoir, on parle d'un moment qui a été beaucoup plus montré davantage d'aspiration démocratique et puis une dérive autoritaire. Vous contestez un peu ce genre de lecture ?
0: En tout cas, cette lecture doit être doublée d'une deuxième lecture, hein, qui insiste sur les constances.
1: Sur les constantes.
0: Sur le long terme. Sur une matrice, comme j'ai dit, par exemple, social-darwiniste.
1: Oui. Hein,
0: sur une matrice qui est vraiment ce qui concerne la fabrique de l'État, qui est la cartélisation. Et donc là, on a effectivement des constantes qui sont là. Ce qui est extraordinaire dans le cas de la Turquie, sans doute ce n'est pas le seul cas, c'est qu'il y a des moments d'attente démocratique aussi.
1: Ouais.
0: Il y a des moments qu'on peut considérer comme libéral. Il y a des moments où l'horizon des passibles commence à s'éclaircir. On l'a vu par exemple effectivement en 1908. En 1908, ouais, y compris quelqu'un comme Jaurès, pensait que voilà, effectivement, la Turquie connaissait,
1: reste, ouais,
0: voilà, connaissait son 1789, hein, qu'on assistait en 1789 sur le Bosphore.
1: D'ailleurs, il y avait une influence incontestable de 1789 les révolutionnaires de l'époque et sur tout cet ottomanisme. J'imagine que Jaurès pensait à l'ottomanisme, ce qu'on appelait l'ottomanisme, c'est-à-dire la fraternité entre les peuples, différentes ethnies ou peuples qui constituaient l'Empire ottoman.
0: Absolument. Un an après, le discours change. Le discours de Comité Union et Progrès, qui est au pouvoir, condamne la Révolution française sans réserve, l'accusant d'être cosmopolite et corrompu,
1: oui,
0: et estime que les Turcs constituent le tiers-État de l'Empire ottoman. Autrement dit,
1: l'État... C'est à eux de prendre le pouvoir.
0: C'est à eux de prendre le pouvoir, puisque ce sont eux qui sont exclus. Et cela va aboutir au génocide des Arméniens et des autres chrétiens
1: 1915-1917.
0: Après, dans les années 1950, vous avez un moment d'ouverture et tout le monde pense qu'effectivement, finalement, la malédiction autoritaire, on en est terminé avec la malédiction autoritaire.
1: 1950, c'est l'arrivée au pouvoir
0: d'une opposition, d'un parti d'opposition qui émane du kémalisme, qui est incarné par Menderes, et Bayar, lequel Bayar a participé quand même au nettoyage ethnique dans la région d'Égée

0: en 1913-1914. Donc voilà, on pense qu'effectivement le moment est venu. Finalement, la Turquie va pouvoir se démocratiser. Les premiers moments sont effectivement très prometteurs. Et quelques temps après, on est de nouveau dans un cycle de répression, d'un autoritarisme assez épais. Et le résultat, ça va être 1955, les pogroms, notamment anti-grecs, oui, à Istanbul. 30 ans après, vous avez, ou un peu plus loin, plus tard, vous avez le cas de l'AKP. L'AKP, quand il arrive au pouvoir en 2002, se présente comme pro-européenne, envoie des signes d'apaisement par rapport à la gauche.
1: Oui, c'est l'ouverture des négociations avec l'Union européenne.
0: Voilà, avec l'Union européenne, par la suite avec les Kurdes.
1: Ah oui, on va en parler. Voilà. C'est ça, un processus, effectivement. Voilà. On va en parler tout à l'heure.
0: Et un rapprochement avec la gauche libérale turque. Oui. Et puis, bon, dès 2013, on voit qu'effectivement, tout ceci s'effondre, est le discours à la fois sécuritaire, mais une fois de plus, ce n'est pas uniquement le discours sécuritaire, c'est un discours profondément idéologique, social-darwiniste, l'unité de la nation turque, venant avant toute autre chose, cette idée que la nation turque a été créée pour accomplir une mission historique, l'inimitié comme la clé, la principale clé d'altérité en interne comme en externe, est un on est plus que dans l'autoritarisme, à vrai dire, maintenant. C'est pour ça que j'utilise de plus en plus le terme de l'antidémocratie. Mm-hmm. Autrement dit, on est en face d'un régime qui se considère comme une alternative radicale, virile, contre la démocratie corrompue.
1: C'est la démocratie qui est corrompue.
0: Voilà.
1: Et qui amène la corruption.
0: Voilà.
1: Et donc, il faut...
0: Voilà. Il faudrait définir la nation sur une base militaire. Le discours d'Erdogan est extrêmement militariste.
1: Oui. Il avait contribué à mettre faire rentrer l'armée dans les casernes. Et oui, finalement, il fait de l'armée quelque chose central de son pouvoir, de l'assise de son pouvoir.
0: En tout cas, pas de l'armée nécessairement, mais des milices, des escadrons de la mort, le métier de la mort.
1: Oui.
0: Comme j'ai dit, effectivement, aujourd'hui, la Turquie d'Erdogan, l'État d'Erdogan est un État cartélisé. Oui. Vous avez des loups gris qui sont militarisés, vous avez les islamistes qui sont militarisés. Et qui sont en Turquie. Oui. Vous avez tout ce qu'on appelle les forces spéciales de la gendarmerie, les forces spéciales de la police, les forces spéciales du peuple, l'organisation Sadat, qui est une organisation privée, une compagnie privée de sécurité. Des mercenaires. Toutes ces forces-là, à vrai dire, n'appartiennent pas nécessairement au contrôle militaire. Ce sont des milices.
1: En dehors, d'accord.
0: Ce sont des milices, mais vraiment de
1: poids. Oui, puisque l'armée a beaucoup été purgée aussi régulièrement.
0: Ouais. Et donc, c'est pour ça que j'ai dit, effectivement, aujourd'hui, on n'est pas uniquement dans une dérive autoritaire. Et ces forces qui ont été militarisées maintiennent le militarisme sans la domination de l'armée. Et quand Erdogan dit que la terre ne peut devenir patrie qu'à condition d'être arrosée du sang des martyrs, et que le tissu ne peut pas devenir drapeau qu'à condition d'être arrosé du sang des martyrs, vous voyez effectivement combien cette hypothèque idéologique, qui est basée sur la mort finalement, détermine effectivement la nature du pouvoir et explique en grande partie les guerres d'Erdogan.
1: Alors, et comment on passe, si on parlait de la Turquie actuelle sous la présidence de Erdogan ou lorsqu'il était Premier ministre, comment on passe d'un moment qui paraît beaucoup plus libéral au sens politique du terme à cette dérive autoritaire? Est-ce que c'est causé par des événements extérieurs? Comment ça se passe? On arrive? Parce que on parlait par exemple de la revendication d'un concept de citoyen et l'émergence d'une citoyenneté. On a bien eu aussi en Turquie la volonté de repenser la façon dont la nation avait été, l'État s'était construit en assimilant et en faisant fusionner nation et islam. Et donc, on se souvient aussi Baskın Orhan et le politologue Baskın Orhan et puis le juriste İbrahim Kaboğlu ont fait un rapport, n'est-ce pas, et proposé une autre version, une autre définition de la citoyenneté turque, en se disant, voilà, je suis de Turquie, et non pas simplement dire être turc, parce que certains ne sont pas turcs en Turquie, mais ils peuvent être kurdes, ou ils peuvent être arméniens, ou ils peuvent être juifs, ou ils peuvent être yézidis, ou ils peuvent être...
0: Oui, je pense que vous avez raison, il y a des événements, je mentionnerai quelques-uns de ces événements tout à l'heure, mais il y a aussi l'héritage des années 70.
1: Alors.
0: Erdogan a lu une dizaine de livres dans sa vie, pas plus. Ce sont des livres, effectivement, qui ont été écrits par l'extrême droite ou la droite islamiste des années 70, qui se base sur la théorie du complot, qui crée effectivement une opposition radicale entre l'Occident et la Turquie et l'islam. Oui. Et n'oublions pas que la seule performance majeure que Erdogan a accomplie dans les années 70, c'est de jouer dans, dans une pièce de théâtre qui s'appelle Maskomyar, maçon, communiste, juif. Donc voilà, vous avez cet héritage des années 70 qui n'a jamais quitté Erdogan.
1: Ça, c'est sa formation, livresque, voilà, théorique, ça que...
0: Théorique et qui était déjà militant, hein, parce qu'il était un militant de l'islam radical dans les années 70.
1: D'accord.
0: Donc, vous avez effectivement cet héritage. Après, cet héritage n'a pas empêché le moment pragmatique d'Erdogan qui a continué de 2002 jusqu'à 2011.
1: Pragmatique, qu'est-ce qu'on veut dire par là ?
0: Pragmatique, l'ouverture vers l'Europe, l'ouverture vers la gauche, l'ouverture vers la, sur la question kurde.
1: Ouais. Donc, ça veut dire si ça marche, je continue dans ça. Si quelque chose me fait obstacle, je reviens à mes fondamentaux.
0: Je pense que ce n'était même pas si instrumental. D'accord. C'était même pas si pensé. Pensez en ces termes-là. Donc voilà, effectivement, la Turquie doit devenir la superpuissance régionale. Oui. Et la Turquie ne peut devenir la superpuissance régionale qu'à condition d'avoir résolu ses problèmes en interne et en externe.
1: Oui.
0: On est dans cette logique de la Turquie comme primus inter pares dans son ex-espace impérial.
1: D'accord.
0: Et pour cela, il faut résoudre tous les problèmes pour qu'on puisse agir exclusivement par le soft power.
1: D'accord. C'était, par exemple, la diplomatie, de zéro problème.
0: De zéro problème avec les voisins.
1: Ça rentrait dans ce cadre-là.
0: Absolument. Après, vous avez, à partir de 2011, une situation absolument chaotique. Une situation absolument chaotique parce qu'il y a les révolutions arabes que la Turquie n'a pas pu
1: Anticiper, mais personne, que les autres États non plus. En Europe ni aux États-Unis, on avait pu anticiper.
0: Voilà. Et n'oublions pas qu'effectivement, la politique d'apaisement avec les sociétés arabes, les pays arabes, est allée si loin que Erdogan, en novembre 2010, reçoit le prix Kadhafi des droits de l'homme, 250 000 dollars. Et quelques mois après, Kadhafi n'est pas là.
1: Ouais.
0: Et donc, du coup, la Turquie est totalement déboussolé. En 2012, par contre, effectivement, Erdogan pense que le moment est venu de créer une sorte de fédération qui ne dirait pas son nom ou coalition qui ne dirait pas son nom, des partis issus de l'islamisme en Tunisie, en Libye, en Égypte, en Syrie. Et cette coalition sera dirigée par Erdogan lui-même. Cette stratégie ne réussit pas. Cette stratégie ne réussit pas parce que la Libye entre dans une période de fragmentation et de guerre. Mm-hmm. Et les islamistes perdent d'ailleurs les élections. Cette stratégie ne réussit pas parce que Morsi, le président des frères musulmans
1: d'Égypte,
0: est renversé à la suite d'un coup d'État extrêmement sanglant. En Tunisie, la domination de Ennahda est largement contestée par la classe politique, mais aussi la société. Ne reste que la Syrie. Or, en Syrie, contrairement à ce que Erdogan pense, le régime tient. Erdogan pensait...
1: Tout le monde pensait que Assad allait tomber.
0: Surtout en 2012.
1: Début de la guerre.
0: Voilà. Et Erdogan avait promis d'aller prier dans la mosquée des Oumayyades à la fin de 2012, à Damas. Et puis le régime tient. Non seulement le régime tient, le régime aussi répond aux pressions turques et à la militarisation de conflits par la Turquie en confiant une partie de territoire kurde au pays des Grecs qui est très proche du PKK. Donc voilà, vous avez effectivement déjà ces déconvenues sur la politique étrangère. En deuxième lieu, vous avez les contestations internes, les contestations de Park Gezi en été 2013 qui ont lieu au même moment que les contestations contre Morsi. Et Erdogan, pour Erdogan, là, il y a quelque chose. Ça veut dire qu'effectivement, on ne veut pas de la domination turque, donc on limite...
1: Ni des frères musulmans.
0: Ni des frères musulmans. On limite les marges de manœuvre de la Turquie en externe et on limite les marges de manœuvre en interne. Et c'est là que je crois, effectivement, tout cet héritage des années 70 est réactivé. Réactivé parce qu'il faut lire le monde. Comment on peut lire le monde? Eh bien, tout ceci, c'est des complots occidentaux. Juste pour vous donner une idée, Erdogan a expliqué que le coup d'État contre Morsi a été organisé par Bernard-Henri Lévy.
1: On lui prête beaucoup de pouvoir.
0: On lui prête vraiment lui prête beaucoup de pouvoir
1: parce qu'en Libye, c'était peut-être pas.
0: Voilà. Et Bernard-Henri Lévy est en même temps qui est très, voilà, qui est engagé dans la cause kurde, qui s'est engagé à un moment de l'état d'Iman, mais dans la lutte pour la reconnaissance du génocide des Arméniens, etc. Donc vous voyez comment on peut, à partir de la théorie du complot, lier les choses.
1: Lier les choses.
0: Voilà. Donc vous avez cet événement-là. Après, vous avez toujours en 2013. Cette histoire de corruption à très grande échelle du gouvernement d'Erdogan, mais d'Erdogan lui-même éclate.
1: Oui, son fils.
0: Son fils.
1: Les boîtes à chaussures, voilà, les billets dans les boîtes à chaussures.
0: Voilà. Et tout ceci est sur Internet, les enregistrements sont sur Internet.
1: Oui, alors que justement, il prétendait que ce n'était pas la corruption.
0: Voilà. Ce n'était pas la corruption. Effectivement, Erdogan, l'un des professeurs de théologie à Ankara, écrivait l'autre jour que Erdogan avait réduit les cinq piliers de l'islam en trois et avait transformé ces piliers. Les nouveaux piliers de l'islam s'appelaient pour Erdogan Massa, Kassa, Nissa.
1: C'est-à-dire
0: Massa, la bureaucratie, le bureau. Kassa, la caisse, la corruption. Et Nissa, la femme. Ça veut dire effectivement les questions de mœurs. Donc voilà, effectivement, on a l'impression que le régime de 2013 avait été totalement corrompu et totalement dégénéré en quelque sorte. Et le fait qu'effectivement, ces affaires éclatent au grand jour et que ces conversations à propos de ces millions de dollars et d'euros soient mises en ligne, le met hors de lui et donc preuve supplémentaire du complot. Voilà, vous avez systématiquement ces étapes-là, et de complot en complot, de lecture de complot en complot, on arrive à l'idée que de toute façon, l'Occident est contre la Turquie, que la mission historique turque est de nouveau entravée, que les Kurdes collaborent avec l'Occident ou avec les ennemis de la Turquie. Erdogan parle des croisés, les nouveaux croisés. Qui sont les nouveaux croisés? Il les a cités, la diaspora arménienne. Alors qu'à un moment donné, il voulait faire une ouverture par rapport à l'Arménie, le lobby juif, donc le complot qui est éternel, les Zoroastriens. Pourquoi les Zoroastriens? Parce que beaucoup de Kurdes disent que le yézidisme, c'est la vraie religion kurde, et le yézidisme émanerait de Zoroastrisme, et les homosexuels. Donc vous voyez comment vous pouvez, à un moment donné, arriver à la fois à maintenir une logique conflictuelle extrêmement. Une logique de violence, une logique de coercition et guerrière, parce que derrière tout ceci, il y a quand même des milliers de morts. Et de l'autre côté, effectivement, à partir des éléments qui, n'importe quelle lecture rationnelle, déconstruirait en deux minutes.
1: Alors, je vous propose une seconde pause musicale. Nous allons écouter un chant traditionnel kurde.

0: 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Nous recevons Hamid Pozaslan. On va désormais parler de la question kurde. On a vu que pendant un certain nombre d'années, sous le régime de Erdogan, on peut revenir avant sur la question kurde en Turquie, a tenté des négociations avec les Kurdes. Il y a eu un processus de négociation qui s'est mis en place avec deux moments. Et d'une certaine façon, on peut quand même dire que c'est sous Erdogan que les négociations ont été le plus loin qu'elle n'ait jamais été, même si autrefois il y avait eu Özal qui avait fait une démarche envers les Kurdes. Mais enfin, en tout cas, il a été très loin dans les négociations, comme jamais personne avant lui ne l'a fait.
1: Oui, absolument. Et là, je ferai un parallèle peut-être avec le cas arménien.
0: Oui.
1: Pas du tout parce qu'aujourd'hui, les Kurdes risqueraient un génocide. Hein, mais là aussi, pour voir comment certaines matrices peuvent être réactivées. En 1914, le discours du comité Union et Progrès, qui est au pouvoir, à propos des Arméniennes, est le suivant. Nous vous reconnaissons, vous existez.
0: Ouais.
1: Nous reconnaissons vos partis politiques. Mm-hmm. Nous reconnaissons
0: avec
1: aussi...
0: Avec qui ils sont associés.
1: Voilà, qui sont associés. En tout cas, avec l'un de...
0: Le parti Tachnak,
1: Voilà. Le parti Tachnak est dans l'opposition.
0: Dans l'opposition.
1: Donc voilà. Nous reconnaissons aussi que nous avons été injustes par rapport à vous. Durant la dernière décennie.
0: Mm-hmm.
1: Mais maintenant que cette reconnaissance a eu lieu, il faudrait que vous vous mettiez au service de la nation turque.
0: Mm-hmm.
1: Alors que le programme arménien, et là, toute tendance confondue, était de refonder l'Empire ottoman sur d'autres bases.
0: Mm-hmm.
1: Les bases de fraternité, les bases de citoyenneté, les bases de reconnaissance d'autonomie, de décentralisation.
0: Ouais, autonomie, décentralisation, voilà. Oui, c'est ça.
1: Mais certainement pas de transformer la communauté arménienne en un supplétif du comité Union et Progrès.
0: Oui, ni de transformer en État arménien, ni de transformer en un supplétif, effectivement une force supplétive. Mais en même temps, on a du mal à voir les minorités autrement que comme des forces supplétives.
1: Voilà.
0: Tout pays, toute puissance confondue.
1: Voilà. Et je pense qu'effectivement, c'est le refus arménien de se mettre au service de la nation turque
0: en tant que force supplétive.
1: En tant que force supplétive, qui constitue l'une des clés de lecture du génocide.
0: Ah oui.
1: Si les Arméniens avaient accepté effectivement d'entrer en guerre contre la Russie et de servir vraiment comme le bras armé de la Turcité, sans doute la situation aurait été différente.
0: Mmh.
1: Et en 2014-2015, vous avez exactement la même chose. Mais on n'est pas dans un contexte génocidaire une fois de plus.
0: Oui.
1: Le discours d'Erdogan est très clair. Vous, les Kurdes, vous existez. D'autant plus que vous êtes musulmans.
0: Oui.
1: N'est-ce pas ? Il est vrai que
0: sunnite, qui est plus
1: en grande partie,
0: voilà. En grande partie.
1: Voilà,
0: vous avez raison de préciser.
1: Voilà, la nation de Saladin, etc.
0: Oui.
1: Voilà, nous reconnaissons que vous existez, nous reconnaissons vos partis politiques, nous reconnaissons que nous avons commis des injustices
0: à votre égard. Notamment, il reconnaît 1930, Dersim, les massacres du Dersim. C'est le seul à l'avoir fait.
1: Absolument.
0: Oui, on est d'accord.
1: Voilà. Mais maintenant que cette reconnaissance a eu lieu, il faudrait que vous vous mettiez au service de la nation turque sunnite.
0: Ah, d'accord.
1: Et c'est le refus
0: force
1: kurde.
0: Supplétive.
1: Voilà, force supplétive, une fois de plus.
0: Une fois de plus.
1: Et c'est le refus kurde de ce diktat qui explique pourquoi, d'une politique de négociation,
0: on
1: est passé à une politique d'extrême répression.
0: D'extrême répression.
1: Voilà. Cela éclate au grand jour d'abord en Syrie.
0: Mm-hmm.
1: En Syrie, le mouvement kurde, dès 2012, conclut qu'on n'est plus du tout dans un processus révolutionnaire. On est entré dans un processus de confessionnalisation. On est entré dans un processus de guerre civile.
0: Oui.
1: On est entré dans un processus de djihadisation. Et que cette guerre n'est pas la guerre des Kurdes.
0: Mm-hmm.
1: Les Kurdes de Syrie participent à la révolution en 2011. Mais dès 2012, ils sont dans une autre perspective. C'est ce qu'ils appellent la troisième voie.
0: Oui.
1: Alors que pour la Turquie, il faudrait que ces Kurdes syriens soient à l'ordre de la Turquie contre le régime de Bachar al-Assad.
0: Mm-hmm.
1: La deuxième étape...
0: Ce que ne font pas Les Kurdes, d'ailleurs, ouais. L'opposition syrienne leur reprochera amèrement, voilà. Mais de toute façon, ils n'étaient pas forcément bien vus aussi en Syrie. C'était les parias. Hein.
1: C'était les parias. Et de toute façon, je pense que quand les Kurdes ont refusé cela, l'opposition syrienne commençait à s'affaiblir aussi considérablement. Ouais. Donc voilà, effectivement, on peut dire que dès la deuxième moitié de 2012, on n'est plus du tout dans une logique révolutionnaire, dans un processus révolutionnaire. Mmh. On est déjà dans un processus d'extrême fragmentation, de confessionnalisation et de djihadisation. D'ailleurs, le régime de Bachar al-Assad a joué un rôle absolument central dans cette confessionnalisation et dans cette djihadisation. Oui. Donc, je veux dire,
0: En libérant les prisons.
1: En poussant l'opposition à se confessionnaliser.
0: Oui.
1: Pour obtenir effectivement,
0: et à se radicaliser.
1: Voilà, à se radicaliser pour obtenir effectivement l'allégeance de la communauté alaouite. Hein. Mm-hmm. Et l'opposition, une partie de l'opposition armée, a joué ce jeu. Hein. Voilà, quand il disait, une partie des officiers, quand il disait les alaouites hein, dans le cercueil, elle est chrétienne à Beyrouth. Donc voilà, quoi qu'il en soit, les Kurdes refusent effectivement ce diktat d'Erdogan et optent pour une troisième voie. Et en Turquie même, ils refusent toute alliance avec Erdogan, la présidentialisation du système, et en 2015, obtiennent malgré tout 13% des voix.
0: Oui, parce qu'à un moment donné, c'est ça, si on revient sur la Turquie, Erdogan considère comme une trahison de constater que les Kurdes, après ce qu'il a fait, c'est l'ouverture qu'il a montrée vis-à-vis des Kurdes, ils ne votent quand même, ils n'ont pas voté AKP.
1: Absolument. L'ingratitude.
0: Ouais.
1: Non seulement le parti politique kurde s'oppose à Erdogan, le HDP, mais aussi l'électorat kurde, dans sa grande majorité,
0: Les notables qui jusqu'à présent votaient et qui n'étaient pas du tout considérés comme des pro-PKK, par exemple.
1: Qui votent certaines tribus.
0: Voilà, certaines tribus qui votaient AKP, elles se sont détachées et vont porter leur soutien plutôt sur HDP.
1: Voilà.
0: Et donc, HDP, le Parti démocratique des peuples.
1: Voilà, le Parti démocratique des peuples, qui regroupe, qui a aussi une base turque, mais la base turque de gauche, c'est sans doute 1 ou 2%, sur 12 ou 13% que le parti obtient, malgré les répressions massives.
0: Oui.
1: Ça vient du Kurdistan ou de l'électorat kurde.
0: Oui.
1: Donc, vous voyez effectivement cette idée que nous les avons reconnus, et en même temps, vous voyez combien ils sont ingrats.
0: Oui.
1: Et c'est à partir de ce moment-là qu'on voit que chez Erdogan, il y a cette volonté d'ouverture vers l'extrême droite turque, vers les escadrons de la mort ultranationalistes des années 90.
0: Qui sont réactives et qui n'ont jamais été démantelées, qui ont toujours existé, même s'ils étaient en veilleuse.
1: Où certaines avaient été arrêtées. Ces personnes qui ont été arrêtées sont relâchées, sont réintégrées dans le système. Et donc, il y a un virage à 180%, mais une fois de plus, qui peut s'expliquer par cette matrice historique.
0: Mm-hmm.
1: Ça veut dire que la nation turque est la nation dominante. La nation turque a une mission historique. Et que vous soyez arménienne ou kurde ou tout ce que vous voulez, il faudrait que vous acceptiez cette supériorité, cette domination.
0: Et la soumission. L'égalité en tant que citoyen égaux dans un pays.
1: Absolument pas.
0: C'est ça.
1: Mais la soumission est que vous soyez au service de cette nation, y compris en termes militaires. Que vous soyez ses supplétifs.
0: D'accord.
1: Donc, ce n'est pas uniquement le statut de silence qui vous
0: communauté silencieuse qui plie la tête, qui ne dit rien,
1: qui ne suffit plus pour Erdogan parce qu'il faudrait qu'effectivement tout comité Union et Progrès puisqu'il faudrait se mettre au service d'eux.
0: D'accord.
1: Donc une soumission volontaire et active.
0: Mm-hmm.
1: Et en termes militaires, ça veut dire en termes de prix de sang.
0: Mm-hmm.
1: Comme aujourd'hui, les djihadistes syriens pro-turcs le font. Ça veut dire qu'il faudrait que vous soyez tout simplement, effectivement, au service de la nation turque et de sa mission.
0: Comme ces forces supplétives qui sont actuellement entrées en première ligne lors de l'offensive kurde en Syrie.
1: Absolument, oui.
0: D'accord. Et alors, on parlait du HDP et de ces escadrons de la mort qui ont été réactivés. Ahmed Altan, justement, dans un de ses romans, avait parlé de cette heure particulière où ils exercent, n'est-ce pas ? Et Demirtas, qui est le leader de ce parti HDP, lui, est en prison. Ahmed Altan aussi, qui vient d'être libéré, mais réincarcéré à nouveau. Demirtas, donc, le leader du HDP, est en prison. comment ça se passe? Est-ce que vous pouvez revenir sur les événements de 2015, sur à Diyarbakır, à Cizre, sur comment les maires qui sont élus mais qui sont démis, et à la place on met des gens qui sont des administrateurs, hein, qui ne sont même pas élus. Comment ça se passe dans le sud-est
1: À partir de 2015, de toute façon, on entre en Turquie dans une période de démesure.
0: Ouais.
1: Démesure et de surréel, hein, dans la répression. Et démesure et surréel qui d'ailleurs s'intensifie après le coup d'État avorté de 2016, juillet 2016. 120 000 personnes limogées, 70 000 personnes arrêtées. Donc vraiment, vous êtes
0: oui, ça continue jusqu'à aujourd'hui. Il y a régulièrement des arrestations, des nouvelles vagues d'arrestations.
1: Voilà. Et ce qui se passe au Kurdistan cette fois-ci, c'est que en 2015, à Suruç, qui est à deux pas de la frontière syrienne,
0: ouais,
1: où la guerre a lieu aujourd'hui, deux policiers sont tués dans des conditions atroces. Le gouvernement accuse le PKK, qui nie toute responsabilité.
0: Mm-hmm.
1: Et d'ailleurs, les personnes qui ont été arrêtées dans ce cadre-là ont été libérées, même par la justice turque aujourd'hui, ce qui est quand même assez étonnant. Donc l'histoire est totalement oubliée, mais cette histoire sert de prétexte pour rompre les négociations.
0: Et il y avait eu un attentat aussi.
1: Il y a eu des attentats. Là aussi, on a énormément d'attentats, etc. Mais disons que le cas emblématique, c'est deux
0: gendarmes.
1: Voilà, qui ont été tués dans des conditions atroces.
0: Ouais.
1: Et voilà, sans doute, voilà, on ne sait pas de quoi il s'agit.
0: Qui a fait ça. Et on ne saura sans doute jamais.
1: Mais en tout cas, ce n'est pas ni les Kurdes ni le PKK, ça c'est évident.
0: Oui.
1: Et à partir
0: mais
1: de
0: ça moment, sert de prétexte à rompre
1: les négociations.
0: Toute négociation.
1: Voilà. Et effectivement, après...
0: Processus d'Oslo, processus d'Iramle.
1: Et on commence effectivement une politique de répression. Il y a une résistance de la jeunesse kurde dans des villes comme Kızıltepe, Cizre, mais surtout à Diyarbakır. Mm-hmm. Diyarbakır, le cœur de Diyarbakır, qui est la ville antique en quelque sorte. Et donc, c'est une politique de destruction massive des villes.
0: Mm-hmm.
1: Cette politique massive de destruction des villes est poursuivie par la suite par la destitution des maires.
0: Oui.
1: En 2016, il y avait encore quelques centaines de maires kurdes. Et je crois quelques mois après, il n'en restait plus aucun. Ces maires-là sont remplacés par des administrateurs très proches de l'AKP, ou alors qui sont tout simplement des gouverneurs et des sous-préfets. Hein. Donc voilà, les préfets et les sous-préfets sont nommés comme administrateurs. Et les municipalités deviennent en quelque sorte la caisse secondaire de l'AKP.
0: Oui.
1: Au-delà des ressources étatiques, etc., les ressources municipales sont totalement monopolisées par ces administrateurs. Et le processus recommence, puisque cette année, il y a eu quand même des élections municipales.
0: Oui.
1: Malgré toute la répression, le parti HDP a quand même gagné.
0: A présenté des candidats et a remporté un certain nombre de villes.
1: Voilà, trois grandes villes, trois grandes métropoles, d'autres villes, etc.
0: Mm-hmm.
1: Et là encore, de nouveau, ces maires qui sont élus ont été destitués pour être remplacés par des préfets, sous-préfets ou par des administrateurs proches de l'AKP.
0: Alors, quel avenir voyez-vous pour les Kurdes en Turquie? On a vu aussi l'offensive turque et les milices supplétives arrivées en Syrie et qui chassaient les Kurdes de ces trois cantons qui étaient plus ou moins majoritairement peuplés de Kurdes. Cette population kurde donc va aussi être condamnée à l'exode, vraisemblablement. Après Afrin, donc on a la région actuellement du nord-est de la Syrie. Quel avenir pour... Et puis il y a le Kurdistan, le nord du Kurdistan aussi, qui est tenu par la famille Barzani essentiellement, et Talabani. Quel avenir voyez-vous pour le peuple kurde? Et comment comprendre qu'un peuple nombreux, important en nombre, n'a toujours pas un minimum d'autonomie, sinon d'État?
1: Oui, c'est très difficile à savoir. Hein. Je veux dire, là, on ne peut vraiment pas faire de prédiction.
0: Les Kurdes ont espéré que quelque chose se passait, parce qu'en Turquie, quand même, la montée du HDP, voilà, un leader comme Demirtas, aujourd'hui en prison, qui écrit d'ailleurs de très très beaux livres. Et puis, il y avait aussi cette espèce d'autonomie qu'il gagnait à la faveur du conflit en Syrie.
1: Oui. Non, mais bien sûr que je pense qu'effectivement l'espoir
0: est. Il y a une sorte de reflux actuel.
1: Il y avait un espoir très très fort. Il y a un reflux qui est pour le moment relatif.
0: Relatif.
1: Voilà.
0: Parce qu'il y a quand même des combats en ce moment dans le nord-est de la Syrie.
1: On continue. L'une des questions qu'on peut se poser, c'est effectivement jusqu'où les démocraties vont capituler devant l'antidémocratie d'Erdogan. Et on a vu effectivement qu'en Syrie, cette capitulation américaine, qui a été partielle, a joué quand même un rôle. Ça a été interprété comme le feu vert par Erdogan.
0: Oui.
1: Sans cette capitulation, sans doute, effectivement, Erdogan n'aurait jamais osé aller...
0: Alors, même les militaires américains et les diplomates américains étaient contre le retrait américain, mais finalement, Trump a...
1: Et on a l'impression qu'effectivement, l'administration Trump est devenue une sorte de bateau ivre, sans contrôle. Et cela provoque effectivement énormément de dégâts. Et en Syrie, si le rythme continue aujourd'hui, ainsi, sans doute, les Kurdes n'auront pas d'autre choix que d'intégrer le système de Bachar al-Assad, sans doute en contrepartie de quelques droits, non pas l'autonomie telle qu'il l'espérait,
0: du Rojava,
1: de Rojava, mais une certaine reconnaissance. Et cela est d'autant plus plausible que le régime de Bachar al-Assad est exsangue.
0: Oui.
1: La communauté de du président, donc Assad,
0: Alaouite,
1: a perdu 100 000 hommes. C'est une communauté dans le combat, c'est une communauté de 2 200 000. Hein.
0: C'est énorme,
1: C'est énorme en termes démographiques. En termes démographiques, je veux dire, c'est irréparable. Hein, donc. Et donc, du coup, effectivement, ce régime qui ne veut pas du tout avoir une population sunnite arabe majoritaire peut avoir besoin, effectivement, des Kurdes en termes de démographie, mais aussi en termes de militaires. Mais comme j'ai dit, cela signifierait tout simplement qu'ils n'auront pas l'autonomie qu'ils espéraient, mais ils auraient quelques reconnaissances sous forme de décentralisation.
0: Au moins des papiers d'identité qui leur avaient été en 62 retirés.
1: Et peut-être quelques droits culturels. Mais c'est beaucoup trop tôt pour savoir si on peut aller jusqu'à là. En tout cas, cela semble être très clairement la stratégie russe.
0: Oui.
1: En Turquie... est-ce que la répression va s'accentuer? Le régime de Erdogan est à la fois très très puissant, mais de l'autre côté, lui-même, il est exsangue, n'arrive plus du tout à produire du sens politique, n'arrive plus du tout à convaincre son propre électorat.
0: Oui, il y a beaucoup de personnes qui avaient été mises, de grandes figures de l'AKP historique, qui ont été mises sur le côté, puis qui sont parties, qui veulent reconstruire autre chose.
1: Qui veulent reconstruire autre chose.
0: On pense à Abdullah Gül, on pense à Davutoğlu.
1: À Davutoğlu, Ali Babacan.
0: Ali Babacan,
1: Et vous avez effectivement un pouvoir qui est là depuis 18 ans, qui radote, qui n'a pas tenu ses promesses.
0: C'est l'usure du pouvoir aussi, tout simplement.
1: Et en termes économiques, qui n'a pas tenu ses engagements. Il y a 10 fois plus...
0: La crise économique devient de plus en plus plaisante, alors que jusqu'à présent, beaucoup de gens avaient supporté beaucoup de choses parce que la situation économique était magnifique.
1: Voilà. Alors qu'aujourd'hui, effectivement, avec un chômage de 15% ou quasi 15%, donc vous voyez effectivement les effets. Et surtout, l'AKP au pouvoir depuis 18 ans n'arrive pas du tout à proposer quoi que ce soit à un jeune de 18 ans. Donc voilà, en dehors d'une politique de répression encore beaucoup plus importante en Turquie, on a l'impression que... la vivacité de la société kurde ne peut pas être éteinte. Elle est là.
0: Oui.
1: Elle est là, même si les maires sont démis de leurs fonctions, même si on a arrêté des milliers de militants, à commencer par Demirtas, la vivacité de la société kurde est là.
0: Après, comme aussi une certaine vivacité de la société civile turque, sur les plans culturels aussi.
1: Absolument. Il y a une... sauf que dans le cas kurde, il y a aussi cette question nationale.
0: Oui.
1: Ça veut dire effectivement de se dire l'incarnation d'une histoire.
0: Oui.
1: Se dire je suis kurde, j'ai le droit de me projeter dans l'avenir à partir de mes propres grilles de lecture, devenir sujet, exiger des droits. Cela crée quand même énormément de ressources qu'une fois de plus, sans une répression infiniment plus importante, ne pourront pas être détruites. Pour l'Irak, on ne sait pas quel sera l'avenir de l'Irak.
0: Oui.
1: Pour l'Iran, puisqu'il y a quand même aussi une partie du Kurdistan.
0: Tout à fait.
1: Et la répression récente a été quand même très massive dans les régions kurdes et arabes.
0: Aussi, les derniers événements, les manifestations.
1: Qui ont été quand même très, très, très ciblées. Mais là aussi, on sait qu'il y a une société civile kurde qui est très, très dynamique. Donc voilà, vous avez effectivement quatre quatre cas qui sont relativement différents, puisque le contexte, hein, turc, les contextes turcs, syriens, iraniens et irakiens sont
0: Oui.
1: différents. Et de l'autre côté, vous avez cette même espace, et ça sera très difficile de prédire l'avenir. Mais une fois de plus, je pense qu'effectivement, l'une des questions centrales, c'est que feront les démocraties, à commencer par les États-Unis. Et la deuxième question, c'est que fera la Russie?
0: Oui. Alors, si on parlait, vous parlez des démocraties, vous avez vu que régulièrement, enfin, il y a une montée à la fois des populismes et une sorte de forme d'engouement pour des figures qui sont plus ou moins autocratiques.
1: Oui, je pense qu'effectivement, il y a cette fascination pour des figures comme Poutine, un peu moins pour Erdogan,
0: Ouais.
1: puisqu'il apparaît comme beaucoup plus archaïque, hein, beaucoup plus primitif. Hein, mais j'ai l'impression que Trump a une sincère admiration pour Erdogan.
0: Il l'a dit.
1: Voilà, ces deux figures égocratiques. Donc Claude Defort utilisait le terme d'égocratie. Je crois qu'effectivement, les deux sont dans ce cas-là. Mais au-delà, je pense qu'effectivement, l'une des questions, c'est aussi... On a l'impression que les démocraties, et plus particulièrement peut-être ces courants populistes, estiment que, en dehors de l'Europe ou en dehors de l'Occident, on est dans le territoire de barbarie, et les barbares agissent en tant que barbares, hein, qui s'entretuent, cela n'est pas notre problème, c'est leur culture. Et je crois qu'effectivement, il y a cette différenciation qui est introduite, et du coup, on peut rester extrêmement insensible, hein, par rapport à ce qui se passe. Hein, dans le reste du monde, on le voit très clairement en Afrique. Voilà,
0: Oui.
1: la violence en Afrique ne préoccupe personne. La
0: Tout à fait.
1: violence même en Amérique latine aujourd'hui ne préoccupe personne. Et a fortiori au Moyen-Orient, où il y a tant de conflits depuis 40 ans, on a l'impression qu'effectivement, d'une, les opinions publiques sont totalement perdues. Et de deux, Trump le dit très clairement, de toute façon, ils n'ont qu'une seule envie, c'est d'entre-massacrer. Laissons-les s'entre-massacrer.
0: Voilà. Eh bien, notre émission touche à sa fin. Je vous remercie, Hamid Bouzaslan. Merci en régie à Charlotte. Et nous nous retrouvons bientôt pour une prochaine émission. Au revoir.
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0: Je m'appelle Vanessa Manseron, je suis chercheure au CNRS, directrice de recherche et anthropologue. Donc on appelle ça aussi ethnologue. Et je travaille au CNRS depuis maintenant plus d'une quinzaine d'années. Et dans ce cadre, je mène des études sur la vie en société, mais en contexte européen.
1: Eh bien, bonjour Vanessa, et bonjour tout le monde. Je suis ravie de démarrer cette sixième saison déjà de Du Poil sous les bras avec une anthropologue ethnologue. Et avec elle, nous allons parler des naturalistes de la campagne anglaise du Somerset. Alors non, je vous arrête tout de suite, ce ne sont pas les gens qui se baladent tout nus. Eux, ce sont des naturistes. Notez qu'on peut être les deux, être un naturaliste, c'est-à-dire, pour faire vite, un passionné de sciences naturelles, et être naturiste et pratiquer sa passion tout nu, why not? Mais Vanessa Manseron était-elle bel et bien habillée lors de notre entretien? Oui, je ne sais pas pourquoi je vous précise cela. Bref, elle est ethnologue et les gens comme elle sont...
0: Les gens comme moi, c'est des personnes qui aiment découvrir des lieux inconnus, des gens qu'ils n'ont jamais croisés, et ça peut être en face de sa rue, sur le trottoir d'en face, ça peut être dans une campagne voisine, ça peut être en passant la frontière italienne et en se rendant dans la banlieue de Naples, ou alors dans une campagne anglaise, et de s'y installer pour s'immerger dans un monde qui nous paraît familier, mais qu'on a envie de connaître plus en profondeur, pour s'en étonner. Et me décrirais comme ça.
1: L'étonnement est au cœur du métier de Vanessa Manseron. S'étonner, c'est ressentir le monde, l'éprouver. C'est justement en ces termes qu'elle parle des naturalistes qu'elle a longuement observés. Être un ou une naturaliste, c'est avoir une manière particulière de ressentir le monde et de l'aimer. Dans Les Veilleurs du Vivant, paru aux éditions La Découverte en 2022, Vanessa Manseron raconte qui sont celles et ceux qu'elle appelle les observateurs, non pas du vivant, mais des vivants. Certains vont documenter la présence du traqué de Hume, un mignonnet petit passereau. D'autres vont s'intéresser à la brunelle lacinée. Toutes et tous forment ce groupe méconnu des naturalistes amateurs qui, même s'ils ne sont pas professionnels, sont des pros de la nature et de l'histoire naturelle. Alors pour cette 51e émission de Du Poil sous les bras, j'ai eu envie d'un peu de douceur dans ce monde de brut, envie de découvrir ce que les naturalistes apportent au monde, comment leur sensibilité et cette expérience relationnelle à la campagne, faite de lenteur et de douceur, peut nous interroger sur nos modes de vie et peut-être même nous faire du bien. Alors si comme moi vous n'avez jamais appris à lire la nature et à l'entendre, cette émission vous donnera peut-être l'envie de pratiquer cet art. En tout cas, cette émission est une invitation à repenser notre rapport aux autres vivants pour mieux prendre conscience de notre appartenance à tout ce qu'on appelle nature. Du poil sous les bras, c'est parti.
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1: Alors, avant de faire un tour avec les naturalistes du Somerset, faisons le point sur ce qu'est une ethnologue.
0: C'est vrai que c'est un métier qui est assez peu connu, et d'ailleurs quand je dis je suis ethnologue, les gens me disent « Ah, tu travailles dans le vin ?» Et on est 200 professionnels en France, donc on est une toute petite communauté de recherche par rapport à la sociologie, par exemple, à d'autres disciplines. Et c'est une discipline qui naît, disons, à la fin du 19e, fait partie des sciences de l'homme, c'est-à-dire de l'étude de la vie en société. Mais elle a surtout comme particularité, par rapport à la sociologie, par exemple, de s'être intéressée à des groupes sociaux qui vivaient dans des pays, des contrées lointaines. Et donc, c'était se confronter à une altérité culturelle, à des mondes différents, qui a forgé la discipline, qui a forgé aussi sa manière de connaître, qui est très spécifique, c'est-à-dire c'est vraiment s'immerger dans des lieux pendant plus d'une année et restituer une connaissance de l'intérieur très intime, des vécus, des expériences, des manières de penser, des manières de vivre, des manières de faire, des systèmes de valeurs. Donc c'est une discipline qui ensuite, évidemment, s'est transformée en même temps que nos sociétés occidentales se transforment. Et aujourd'hui, on a beaucoup d'ethnologues qui travaillent aussi en contexte européen, sachant aussi que quand on travaille, par exemple, au Brésil, on n'est pas nécessairement amené à s'intéresser à des groupes ethniques qui vivent au fin fond de la forêt, dans la mesure où ces gens-là ont également connu une mobilité, vivent dans des villes, sont en prise directe avec ce qu'on a appelé la modernité. Et donc, on a aujourd'hui une ethnologie qui se renouvelle beaucoup, dans la mesure où chacun... dans son expérience du monde, peut être en relation avec d'autres mondes. Et ça change un peu les choses, c'est-à-dire qu'on ne considère plus des petites unités culturelles autonomes et qui auraient vraiment une identité singulière, mais des identités qui se mélangent, des mondes qui sont traversés les uns par les autres, qui se côtoient. Et donc ça modifie un petit peu nos manières de travailler.
1: L'ethnologie, c'est donc une méthode d'observation de groupes humains. Et ici, le petit groupe auquel Vanessa Manseron s'est intéressée, ce sont les naturalistes du Somerset, un comté rural du sud-ouest de l'Angleterre. Au passage, Somerset signifie « les terres peuplées l'été », car avant, les terres du Somerset n'étaient pas praticables l'hiver à cause des inondations. Bref, c'est original comme choix, et je me suis demandé pour quelle raison elle s'est dit un jour « tiens, je vais m'intéresser aux naturalistes du Somerset ».
0: Il y a plein de motifs, peut-être des motifs de l'enfance, parce que quand j'étais enfant, j'étais élevée au bord d'un étang et j'y passais énormément de temps. Donc je m'étais fait un radeau, je faisais l'expérimentation avec les insectes, parfois je ramassais des oiseaux morts que je mettais dans des bocaux, que j'immergeais pour voir un petit peu ce qui se passait. Donc il y avait des moments, c'était des moments pour moi de solitude paisible, et j'ai de grands souvenirs de ça. Et quand je me suis penchée sur l'anthropologie, l'ethnologie pour avoir, et j'avais le désir d'en faire un métier, un désir d'écriture qui venait aussi de la littérature, j'avais des livres qui m'avaient beaucoup passionnée comme L'enfant et la rivière d'Henri Bosco. Donc c'était toujours des romans qui décrivaient très finement l'expérience sensible du monde. Et je crois que ça a influencé aussi les choix de sujets de recherche qui ont toujours concerné le rapport au territoire. Qu'est-ce qui fait que les gens se sentent d'un lieu? Qu'est-ce qui les relie au lieu? Comment ça les constitue? Comment ça les fabrique? Et en retour, comment les lieux sont fabriqués par les gens et comment cette relation à double sens se constitue. Et je crois que c'est le fait d'avoir vécu à la campagne en ayant un ancrage urbain m'a fait côtoyer aussi un monde agricole qui me paraissait très lointain malgré la proximité géographique et qui me fascinait. Enfin, j'ai toujours été fascinée par les micro-différences que les gens expérimentent dans leur vie et qui pour moi sont toujours un mystère. Et donc j'ai toujours envie de comprendre d'où parlent les gens, et ce lien au territoire me permet d'entrer plus précisément dans des accroches sensibles, plus que dans des accroches identitaires, je dirais, qu'est-ce qui, dans notre rapport à la nature, importe, qu'est-ce qui nous tient, et en quoi cette nature aussi nous fabrique. Enfin, nous fabrique en tant que nous sommes des êtres sensibles, ayant des attachements. C'est ça que j'ai suivi depuis toujours, en fait. Et les naturalistes amateurs, évidemment, sont des gens qu'on côtoie sur les chemins, dans les campagnes. On a souvent dans nos familles des naturalistes qui s'intéressent à des insectes, qui passent des heures devant des mares dont on comprend pas bien ce qu'ils font et qui nous paraissent toujours un peu étranges. Et en même temps, qui est allé vraiment regarder de près ce qu'ils font? Quels sont les ressorts de cette passion pour l'observation de la nature? Et qu'est-ce que ça recèle comme étonnement, comme source d'étonnement? Et donc, s'étonner de figures familières. Et quand on passe du temps avec eux, il s'agit vraiment de comprendre qu'est-ce qui tient les gens à ce point pour qu'ils passent des heures à regarder des œufs des œufs d'insectes immergés dans l'eau. Ce qui, quand on y réfléchit bien, assez étrange. Les naturalistes, d'abord c'est l'histoire naturelle, donc c'est une discipline scientifique qui naît au début de la modernité, donc à peu près au XVIIIe siècle. Et c'est donc une tradition de recherche, et les savants naturalistes comme Darwin ou comme Wallace au XIXe siècle étaient considérés comme les chercheurs de leur temps, les scientifiques de leur temps. Et cette histoire naturelle s'est trouvée à la fin du XIXe siècle quelque peu marginalisée au moment où la biologie et l'écologie se sont instaurées comme les sciences officielles dans les institutions de recherche, dans les musées. Et l'histoire naturelle à ce moment-là passe dans ce qu'on a appelé l'amateurisme, c'est-à-dire que ils ne sont pas des professionnels reconnus comme scientifiques, et à partir de ce moment-là, ils basculent dans ce qu'on a appelé le hobby, le dilettantisme, quand on veut vraiment en parler dans des termes un peu dépréciatifs. Et moi, ce qui m'a importé dans ce travail sur les naturalistes amateurs, donc dans ce livre Les Veilleurs du Vivant, c'est de les considérer comme des scientifiques. Par-delà ces catégorisations sociales et historiques, qui sont datées historiquement. Puisque quand ils observent la nature, ils produisent des connaissances qui sont extrêmement précieuses et qui sont des connaissances qui ne sont plus enseignées dans les universités. Donc ce sont des connaissances de terrain qui ont un grand intérêt scientifique, quand bien même sur le plan de la reconnaissance sociale, on peut dire qu'aujourd'hui ils sont considérés soit comme des érudits poussiéreux, soit comme des drôles un peu obsessionnels, soit comme des scientifiques du dimanche. Voilà.
1: Des observateurs, donc des personnes qui enregistrent la présence du vivant, des vivants, mais aussi leur absence. Les naturalistes amateurs ouvrent nos imaginaires grâce à l'attention qu'ils portent aux détails de la vie, grâce aux soins qu'ils prennent à étudier ces vies et grâce à leurs connaissances sensibles. Dans son livre, Vanessa Manseron explique ce petit plus que les naturalistes amateurs ont, l'air de rien. Ni activistes, ni philosophes, ni écolos, ni historiens, ni botanistes, ni sociologues, ni ornithologues, ils sont pourtant un peu tout ça à la fois, car ils mobilisent beaucoup de sciences et ne s'enferment pas dans une seule. Leur pratique est expérientielle, ils restituent une expérience d'observation en étant libérés des contraintes comme celle d'être une autorité scientifique. En plus de ça, eh bien, ils aiment l'objet de leurs observations, et ces deux aspects donnent toute sa puissance à leur activité.
0: Oui, c'est vrai que ce terme amateur, enfin amateur, c'est aimer, et c'est la définition. Et il y a un naturaliste anglais qui m'a dit un jour, la différence entre moi et un scientifique, je ne me considère pas comme un scientifique, c'est que moi je veux connaître parce que j'aime, alors que des scientifiques peuvent tenter de connaître sans être amenés à aimer. Et donc c'est ce double mouvement qui, pour lui, distingue les deux types d'activités. Et j'ai trouvé ça assez joli, dans la mesure où cette histoire naturelle, elle permet effectivement de s'émanciper d'une forme d'objectivité scientifique un peu sèche, qu'on pourrait considérer comme sans intelligence, parce qu'elle, sur le plan théorique, elle fonde sa scientificité ou son sérieux, sa validité, sa légitimité sur le fait qu'il n'y aurait pas d'interférence entre le sujet observant et la chose qu'il observe. C'est-à-dire, il y a un monde en dehors de soi, il existe au préalable, et c'est aux scientifiques, avec des outils extrêmement et une méthodologie extrêmement fiable, déterminer des lois de fonctionnement de ces choses qu'il observe à l'extérieur de lui. Et les naturalistes amateurs, et l'histoire naturelle même depuis ses débuts, est une discipline scientifique qui implique beaucoup les affects, les émotions esthétiques, les sentiments. Et c'est pas considéré comme contraire ou contradictoire avec le fait de connaître objectivement. Donc c'est une autre proposition de l'objectivité scientifique dont on a le plus grand besoin, parce qu'elle nous émancipe des cadres trop rigides, puisque quand on est scientifique soi-même et qu'on n'est pas nécessairement d'ailleurs scientifique de terrain comme les naturalistes amateurs ou comme les anthropologues, et qu'on est des scientifiques qui travaillons dans nos laboratoires sur des objets où par l'expérimentation, par la répétition, on arrive à au vrai. Ben, des gens comme Bruno Latour, qui est un sociologue des sciences, a très bien montré que même les scientifiques les plus durs ne sont pas exempts d'une sociologie, de rapports de force, de croyances, qui leur permettent de regarder leurs objets d'une manière ou d'une autre, et qui donc n'est pas sous influence, en fait, sur les connaissances qu'on produit. Il n'y a pas un monde qui, d'emblée, serait juste à découvrir. Il est forcément construit, ce monde, par le regard porté, par les outils qu'on utilise, par les médiations. Et donc, il n'y a pas de science qui ne soit pas aussi un construit social. Et je dirais que de ce point de vue-là, les naturalistes amateurs sont intéressants parce qu'ils sont des représentants de quelque chose qui vient un peu mettre du poil à gratter dans ce qu'on a appelé la vraie science, et la définition qu'on en a donnée jusqu'à maintenant.
1: En anglais, on dit « to watch ». Pour parler de la pratique d'observation, avec le sens peut-être plus fort qu'en français de regarder avec attention ou encore veiller.

0: les gens observaient quand moi-même j'avais mon carnet de terrain et que je prenais des notes sur des gens qui avaient eux-mêmes leur carnet de terrain et qui prenaient des notes sur les êtres qu'ils étaient en train de regarder, c'est-à-dire des plantes ou des animaux. Et c'est ce miroir, en fait, qui m'a fait prendre conscience de l'importance de caractériser et de comprendre leur mode de connaissance et leur manière de rentrer en relation avec ces êtres qu'ils observent. Donc ça exige beaucoup de qualités que sont la patience, que sont la précision, que sont l'opiniâtreté et la passion. Et donc toutes ces choses-là passent par quelque chose de qui est tout à fait central dans leur manière de connaître, qui est la nomination, apprendre à nommer. Ça peut paraître de l'extérieur quelque chose d'un peu étrange, c'est-à-dire que les classifications, elles existent depuis 200 ans, donc les êtres à nommer sont déjà nommés. Donc il n'y a pas de découverte de ce point de vue-là. Mais apprendre à nommer, en fait, c'est ce qui donne la couleur de cette connaissance, qui donne toute sa couleur, toute sa texture. Donc la nomination, c'est un processus très compliqué. Quand on est devant des êtres dont on ne connaît pas l'identité, on ne les voit pas. Ils n'apparaissent pas dans le paysage. Quand on prononce le mot « arbre », et qu'on n'a pas saisi que c'était soit un chêne, soit autre chose, tout d'un coup, quand on dit chêne, il y a une singularité qui surgit au milieu de cette masse verte. Et tout d'un coup, ça fait exister un être. Donc le nommer, c'est vraiment le faire passer de l'invisible, de l'indécelé, à une existence. Et ça m'a toujours fait penser à ce que racontait Jean-Paul Sartre dans La Nausée, il y a Roquentin qui s'assoit dans un jardin et il observe une racine d'arbre, et il est saisi de vertige. Parce que tout d'un coup, il a oublié ce qu'était une racine, il se rend compte qu'il ne savait pas ce qu'était une racine, et il commence à se perdre dans la forme de ses poils, de ses formes, de ses couleurs, de ses textures. Et Sartre décrit ça comme un vertige existentiel, mais aussi un vertige écologique, c'est-à-dire tout d'un coup on voit apparaître un être et les mots qu'on a mis sur lui ont perdu le sens, et qu'il faut vraiment parvenir à savoir qu'est-ce que c'est que cette chose. Et donc cet être qu'il faut connaître en le nommant, ça passe par un apprentissage très très long de micro-détails, c'est-à-dire c'est vraiment apprendre à regarder, à toucher pour les plantes, à sentir aussi pour les plantes, mais surtout à regarder des micro-détails. Et dans la botanique, c'est extraordinaire. La texture d'une feuille, la forme de ses nervures, un tas d'éléments très complexes permettent de singulariser un être. Et c'est ces assemblages de détails qui, tout d'un coup, font surgir des identités individuelles.
1: La petite blanc dans du poil sous les bras.
2: Dans son livre, Vanessa Manseron cite Anne Simon, une chercheuse du CNRS, qui dit « À nouveaux mots, nouveau monde ». J'ai trouvé ça beau. Dans le livre encore, il est écrit « Nommer est un horizon plutôt qu'une clôture ». Et c'est même un horizon politique. Les naturalistes, en nommant, visibilise ce qu'on ne saurait bien voir, et il visibilise aussi la disparition des espèces. Ils nous font prendre conscience de l'érosion de la biodiversité. Et cela fait de cette activité une activité émancipatrice, pour les naturalistes, bien sûr, mais aussi pour le reste du monde.
0: C'est-à-dire qu'effectivement, une fois qu'on a nommé que cet être existe, il importe, il compte pour nous. Et les naturalistes se relient pour la vie et depuis l'enfance à certaines catégories d'êtres. Et je crois que, par exemple, en Europe, il n'y a pas d'équivalent d'une relation aussi intense et aussi constitutive de soi-même avec d'autres existants que les naturalistes amateurs. Donc, ça a établi ce que j'ai appelé des appariements, enfin des espèces de compagnonnage qui durent toute la vie, qui créent des attachements extrêmement forts avec ces êtres.

0: Et le fait de les rendre visibles à autrui, c'est ce qu'ils font au travers des inventaires. Et aujourd'hui, ils participent énormément à la connaissance de l'état du monde du vivant, c'est-à-dire de la biodiversité. Sans eux, on ne saurait pas que la sixième extinction existe. Donc, ils sont particulièrement invisibilisés dans cette connaissance, parce que ce sont leurs yeux, leurs mains, le fait de noter la présence de ces êtres et de transmettre ces informations et de les faire circuler entre eux à l'échelle des collectifs, mais aussi dans les laboratoires de recherche, que l'on sait aujourd'hui que les espèces, certaines vont mal, certaines se déplacent. Et donc, c'est cette mise en visibilité aussi d'un danger, d'une érosion dramatique de l'état du vivant, dont ils témoignent. Et c'est pour ça que je les ai considérés aussi comme des citoyens engagés, non pas comme des activistes qui parlent au nom des plantes ou des animaux, mais qui, par leur connaissance, font savoir au monde qu'on a un problème très grave et qu'il faut politiser cette attention au vivant en apprenant à le nommer, en apprenant à inventorier et à le faire connaître au reste du monde.
1: Les naturalistes produisent des connaissances et les font circuler. Ils les collectivisent, ils partagent ces connaissances. À leurs proches, au reste du monde, ils transmettent aussi le goût du partage de ces connaissances, en plus de valeurs morales. Le livre de Vanessa est plein de choses très belles, comme de dire que les naturalistes tiennent un journal intime, pas le leur, mais le journal intime de la vie, du vivant. Parler des naturalistes, c'est forcément parler de la beauté du vivant et du drame d'une vie qui se prive de la beauté. Il faut avouer que les British sont meilleurs que nous pour parler du vivant. Le naturalisme est une passion anglaise.
0: C'est très frappant, effectivement, dans les campagnes anglaises, surtout dans le sud de l'Angleterre, on est frappé par l'importance déjà de la présence des citadins. Il faut s'imaginer un territoire beaucoup plus petit que celui de la France, et quatre fois plus densément peuplé. Ils sont à peu près 55 millions d'habitants contre 65 millions en France, sur un territoire qui est quand même un mouchoir de poche et qui est une île entourée d'eau. Et donc, les campagnes sont peuplées de gens qui ont pu naître en ville, au cours de leur existence, font des allers-retours entre ville et campagne. Donc, c'est une campagne qu'ils n'appellent pas rurale, c'est-à-dire dans le village où j'étais dans le Somerset, il y a un agriculteur. Et tout le reste, ce sont des gens qui ont des modes de vie, dont on ne sait pas trop si on peut les qualifier soit de citadins, soit de ruraux. Donc ils utilisent ce terme de « countryside », qui est l'équivalent de la campagne et qui n'est pas l'équivalent du rural. D'autant que dans ces campagnes, on n'a pas de tradition populaire de chasse. Donc on a une agriculture intensive, et tous ces citadins qui, pour se relier à la campagne, qui est une vraie obsession nationale, le font plutôt par la connaissance. Donc ce sont des groupes de naturalistes amateurs, des groupes de géologues, des groupes d'histoire sociale, des tas de collectifs de gens qui défendent les paysages, de gens qui défendent le patrimoine historique, de gens qui défendent l'archéologie de tel ou tel lieu. Donc ça, c'est une campagne extrêmement active, avec des gens qui ont des tas de passions locales qui leur permettent de se relier au territoire. Et cet ancrage donc dans les campagnes donne une coloration tout à fait différente à l'idée de nature. Je n'ai pas trouvé en Angleterre cette idée qu'il y aurait une vraie nature un peu en dehors de l'influence humaine. Tout est artificialisé, tout l'espace est occupé, tout l'espace est humanisé. Et le sauvage, ils en parlent, c'est quand même wildlife. Ils en parlent par exemple pour caractériser une petite plante dont une graine s'est échappée d'un jardin, une graine qui a été plantée par des humains, s'échappe du jardin et avec son mode de locomotion de plante, a fait naître une petite fleur au milieu de deux pavés. Et là, tout d'un coup, cette petite fleur au milieu des deux pavés, elle est wild, elle est sauvage. Et le sauvage, c'est l'autonomie, c'est les stratégies de subsistance des êtres en dehors d'une tutelle humaine. Mais ça ne veut pas dire qu'il n'y ait pas eu une influence ou même une paternité humaine à l'origine. Et donc le sauvage, c'est ce qui est intriqué dans des territoires habités par des humains, qui sont des sortes de voisins, qui habitent le même territoire, qui sont en quelque sorte des habitants auxquels on s'intéresse collectivement et auxquels on porte une attention beaucoup plus forte que celle que j'ai observée en France. Et il y a beaucoup de motifs à ça. C'est peut-être un peu long, mais il y a l'influence sans doute protestante, avec l'idée que la nature, c'est un bien commun dont chacun est responsable individuellement. Et donc, les collectifs citoyens qui s'engagent dans la protection de la nature sont extrêmement nombreux. Par exemple, la Royal Society for Protection of Birds, il compte plus d'un million d'adhérents, contre 50 000 à la LPO en France. Donc, il faut s'imaginer une société campagnarde, des sociétés campagnardes, ils sont extrêmement mobilisés sur ces questions d'érosion de la biodiversité, de disparition des campagnes, etc.
1: Les Anglais ont une meilleure définition de la vie sauvage que nous. Wild, sauvage en anglais, n'est pas savage, qui est aussi traduit par sauvage en français. Les Anglais peuvent appeler « sauvage » des plantes dites « autonomes », c'est-à-dire dont les humains ne peuvent revendiquer l'existence. Idem, quand on parle de « countryside », en français on parle souvent de campagne et de rural sans faire de différence. Notre manque de nuances linguistiques reflète un manque de culture de ce qu'est la nature.
0: Pour nous, l'authentique lien à la nature, il passe toujours par l'idée qu'il faut être en quelque sorte ancré dans une ruralité. Soit parce qu'on est chasseur de père en fils et qu'on est né dans des terroirs, soit parce qu'on est enfant d'agriculteur. Donc c'est ça l'authentique lien à la nature tel qu'on le conçoit ici. Ce qui m'a intéressé, c'est que là-bas, on peut concevoir tout à fait légitimement un lien authentique à la nature en étant un citadin qui se passionne pour des oiseaux et qui va les observer et les connaître intimement, même dans les villes. Et donc ce lien, ça pourrait être considéré comme un lien authentique à la nature. C'est beaucoup plus intriqué, beaucoup plus poreux, et ça défait un peu les catégories que nous on utilise, des catégories qui relèvent pas mal d'un imaginaire, parce que dans les faits, on vit tous dans des campagnes très très anthropisées, où une nature dite sauvage n'existe vraiment que dans un imaginaire.
1: En Angleterre, il y a une conscience plus forte que chez nous que le devenir de la nature appartient à tout le monde et que c'est donc à tout le monde de s'en occuper. Il y a une culture des trusts, des conservatoires d'espaces naturels, des associations environnementales et autres collectifs ou groupes comme la Royal Society for the Protection of Birds dont parlait Vanessa Manseron. Fondée en 1889, c'est une des plus importantes et des plus anciennes ONG de protection de la nature en Europe. Et ces communautés sont politiques. Quand Downing Street a voulu créer des zones d'investissement exemptes de toute réglementation environnementale au nom de la croissance économique, eh bien c'est la puissance de ces communautés, de ces associations qui les a fait reculer. Les naturalistes, par leur activité de suivi d'espèces, répertorient ces espèces, ce qui permet d'élaborer des atlas, des inventaires, mais ils documentent aussi, ils mènent des enquêtes, ils sensibilisent, et leur force, c'est leur collectif.
0: Il y a les sociétés savantes dans lesquelles les naturalistes sont, en France comme en Angleterre, qui sont vraiment des lieux spécialisés, souvent sur des taxons. Alors, il y a les spécialistes des plantes vasculaires, il y a les spécialistes du lichen, il y a les spécialistes de tel type d'insectes, des papillons de nuit. Donc tous ces taxons font émerger des collectifs de gens qui ont des savoirs particulièrement pointus sur telle ou telle catégorie d'espèces. Et donc, ces collectifs naissent avec l'idée qu'on partage une même passion, qu'on a des savoirs à partager, et parfois qui peut donner lieu aussi à des petites formes de compétition, comme dans n'importe quel milieu social, même dans les milieux les plus associatifs, les plus militants horizontaux, on voit aussi émerger des petites tentatives de prise de pouvoir. Donc y a ça. Mais en Angleterre, ce que j'ai observé, et il me semble moins marqué, enfin plus marqué qu'en France, c'est le désir d'une parité. Ces collectifs sociaux sont formidablement attirants pour les gens, parce que justement, ça leur permet de d'échapper ou de s'émanciper de toutes les contraintes sociales habituelles qu'on rencontre dans nos métiers, qu'on rencontre dans nos familles, tout ce qui nous tient, toutes les règles auxquelles on doit, toutes les hiérarchies, les rapports de force, les conflits, etc. Et ces espaces amateurs offrent l'opportunité de créer des collectifs qui sont beaucoup plus paisibles dans la mesure où on est ensemble parce qu'on parle ensemble de plantes, et finalement, il n'y a que ça qui est très intéressant, plutôt que de parler de son dernier né ou de ses problèmes de couple, on parle de plantes ou d'oiseaux ou de... Et c'est une très belle chose à faire que d'avoir des amis, des plantes friendship ou des bird friendship. C'est l'idée qu'on est ensemble pour, parce qu'on aime les mêmes choses. Et à partir de là, il y a aussi cette idée qui est assez forte en Angleterre, que ce sont des lieux paritaires, c'est-à-dire quel que soit le niveau de compétence qu'on ait acquis, on contribue. On contribue chacun à sa mesure, et c'est de ce point de vue-là très démocratique, à une connaissance qui n'a d'intérêt que parce qu'elle est collective. C'est-à-dire, on peut individuellement acquérir des savoirs, les accumuler, les mettre dans nos petits carnets de terrain. Mais si elles restent dans nos petits carnets de terrain, elles ne construiront pas une histoire naturelle. Et l'histoire naturelle, c'est vraiment une collecte et une addition d'informations que chacun va récupérer dans son petit bout de terre, un bout de terrain. On va les rassembler. Et on va écrire ensemble une histoire de la nature dans le temps et sur le plan géographique. Et donc c'est vraiment cette accumulation de petites données collectées sur le terrain qui, une fois réunies, crée un savoir. Et donc on peut dire aussi des collectifs qui sont des qui créent aussi un sujet et un objet de connaissance. C'est-à-dire, naturaliste seul n'est rien quant à cette histoire naturelle à décrire.
1: Les naturalistes savent ne jamais tout savoir. Ils savent aussi que connaître n'est pas protégé, que leur activité sociale ne construit pas une alternative de vie. Alors quoi ? Sont-ils juste des témoins, des passeurs, puisqu'ils ont à cœur la défense du vivant? N'agissent-ils pas concrètement? Se trouve-t-il une responsabilité face à la crise écologique? Si l'on considère que la crise écologique est en partie une crise de la sensibilité, alors les naturalistes ont un immense rôle à jouer. Leurs savoirs ont un impact, d'abord parce qu'ils nous sensibilisent, grâce à eux, l'insignifiant se fait remarquable, ils donnent de la valeur à la fragilité, comme l'écrit Vanessa Manseron. Et pour nous donner conscience de notre responsabilité, ils s'engagent de plus en plus.
0: C'est vrai que ces savoirs naturalistes ont été cantonnés très longtemps dans les sociétés savantes. Et il y avait assez peu de passerelles avec le reste de la société, sauf en Angleterre, parce que ça jouit vraiment d'une grande reconnaissance sociale. Donc il y a pas mal de naturalistes amateurs qui écrivent leurs biographies, qui sont des livres à grand succès. Et ce sont des naturalistes amateurs, ces naturalistes collaborent depuis très longtemps avec les scientifiques dans leurs laboratoires de recherche, les écologues, etc. Donc il y a des programmes de sciences participatives depuis le début du XXe en Angleterre, très très précoces par rapport à la France, qui commence 1990 au Muséum d'Histoire Naturelle. Donc l'Angleterre a une très vieille histoire de ça. Cette collaboration, qui n'est pas tout à fait horizontale, et néanmoins considérée comme essentielle à la production de connaissances dans la sphère de l'écologie. Parce que les écologues ne savent plus nommer, ne savent. Quand ils vont sur le terrain, ils sont comme nous tous, incapables de se repérer dans ces espaces, incapables de savoir ce qui s'y passe. Et donc pour la connaissance des milieux, les naturalistes amateurs sont absolument indispensables. Je crois que donc les Anglais ont compris ça depuis plus longtemps que nous. Donc il y a cette collaboration. Mais il y a aussi, aujourd'hui, je dirais depuis une vingtaine d'années, des formes d'émancipation encore plus grandes. C'est-à-dire que ces collaborations avec les scientifiques ont parfois pris un tournant un peu problématique. C'est-à-dire que les naturalistes amateurs ont été considérés comme des gens qui apportaient des données et que c'était les scientifiques dans leur laboratoire qui traitaient ces données et produisaient des savoirs solides. Et donc il y avait une sorte d'instrumentalisation un petit peu de ces savoirs naturalistes pour de la production de données, c'est-à-dire production de données. Une donnée, c'est quoi? C'est une présence animale ou végétale nommée en un lieu particulier, à un moment particulier, et par une personne. Ça, c'est la donnée minimale. Et ces données permettent d'établir, par exemple, des cartes, des atlas, de voir quand il y a une espèce en voie de disparition, quelles sont les alertes, les seuils, les associations favorables dans les milieux, etc. Et les connaissances fines des territoires des naturalistes ont été quelque peu mises de côté pour la production de ces données. Et je suis très heureuse de voir aujourd'hui que ces savoirs sont en train d'être de sortir même de la sphère scientifique, à proprement parler, pour rentrer dans une sphère plus politique de lutte pour la protection des territoires. Et on voit aujourd'hui, et surtout en France, et ça date d'une dizaine d'années, une accélération notable de la reconnaissance de l'importance de ces savoirs pour la protection des milieux. Et donc Notre-Dame-des-Landes, c'était la première fois, on a eu des naturalistes en lutte. Des naturalistes en lutte, on a toujours considéré que les naturalistes étaient apolitiques. Et ce sont les premiers à être le plus fortement affectés par ces espèces qui disparaissent. Ils sont en première ligne. C'est ceux qui sont le plus attachés. C'est ceux qui les connaissent le mieux. C'est ceux qui connaissent le mieux les territoires. Et le fait de voir ces espèces disparaître les bouleverse complètement. Et ils se sentent particulièrement impuissants et ils voient aussi les limites aujourd'hui de la production d'une connaissance qui ne fait pas obstacle. En fait, à ce mouvement infini et inarrêtable des destructions. Et donc on voit des naturalistes apolitiques se politiser d'une nouvelle manière, pas seulement dans les ZAD, on voit des naturalistes amateurs qui finissent par rejoindre des mouvements militants plus activistes et parfois même un peu radicaux. Et je trouve que cette association toute nouvelle qui émerge là en France est... Je dirais que c'est même plus récent qu'il y a 10 ans, c'est-à-dire qu'on voit cette année, par exemple, depuis 2 ans, des choses se faire, des alliances nouvelles se créer entre des naturalistes désespérés, impuissants, et des militants qui veulent défendre des territoires, qui veulent défendre des modes de vie différents.
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1: Nous sommes la nature qui se défend. C'est un des slogans que l'on retrouve dans les luttes écologistes, un slogan qui convient bien aux naturalistes engagés. Et d'ailleurs, l'on parle ici de naturalistes amateurs, mais aujourd'hui, certains se professionnalisent.
0: Déjà, il faudrait comprendre qu'un écologue dans son laboratoire peut être par ailleurs naturaliste. C'est-à-dire qu'il peut avoir, à côté de son métier de scientifique, eu des activités de terrain, de nomination, de connaissance des milieux, par l'expérimentation, l'expérience directe, par les sens, et faire partie donc de ces collectifs aussi d'amateurs. Donc on peut être à la fois écologue et naturaliste amateur. Et souvent les gens du Muséum d'Histoire Naturelle, par exemple en France, ont la double casquette, sauf qu'ils taisent un peu la casquette naturaliste, parce qu'elle est moins légitime, pour faire valoir plutôt une étiquette de professeur au Muséum d'Histoire Naturelle et d'écologue. Donc ça, c'est quand même important de le savoir, que ce sont des modes de connaissance ou des qui sont pas des mêmes traditions de recherche, mais qu'on peut faire cohabiter dans une même personne. Être professionnel naturaliste, c'est être payé par une institution, ça peut être une réserve naturelle, ça peut être un bureau d'études, et on est payé pour les savoirs de terrain qu'on possède. Donc on est professionnel, mais on reste en fait dans la sphère amateur, en quelque sorte. Parce qu'on n'est pas dans une institution de recherche. On a peut-être, on est mobilisé pour son expertise, pour des inventaires. Par exemple, toute construction nouvelle exige un inventaire aujourd'hui, un naturaliste. Donc il y a énormément de naturalistes qui sont payés pour faire ces inventaires. Et le désespoir dont on parlait tout à l'heure est souvent lié au fait que ces inventaires deviennent pratiquement, et souvent, de signer sur un papier un droit à la destruction. On a le papier des naturalistes qui fait l'inventaire, et donc à partir de ces inventaires, on va dire bah, il va y avoir une compensation écologique. Donc on trouve des tas d'artifices qui vont permettre la construction et la destruction d'un milieu. Et le désespoir naît de ça aussi. Donc il y a pas mal de naturalistes professionnels qui quittent ces bureaux d'études pour rejoindre de nouveau des amateurs et parfois aussi des formes de militance plus classiques.
1: Les naturalistes nous remettent à notre place dans la communauté biotique, la collectivité biosociale, comme dit Vanessa Manseron. On réintègre la nature grâce à eux. Le naturalisme, c'est une invitation à la considération et à la relation à l'autre. C'est comme si toute leur activité était là pour nous rappeler qu'il faut avoir du respect pour le vivant. Eux, les naturalistes, essaient de connaître le vivant pour ce qu'il est. Ils n'ont pas un agenda secret, un objectif autre que d'apporter de l'attention au vivant. Et si en ouvrant le livre de Vanessa Manseron, je me suis demandé à quoi ça sert tout ça, eh bien en lisant, j'ai compris, je crois, l'importance de leur activité pour nous reconnecter au vivant. En tout cas, le livre répond clairement à cette question plutôt mal posée.
0: Dans la conclusion, j'écris ce qui vient à l'esprit des gens, à quoi ça sert tout ça. Et je réponds, en fait, à une question si mal posée, il est tout aussi bien de ne pas répondre. Parce que cette question de l'utilité, on est dans des moments où tout doit avoir une raison d'être, qui soit justifiée par un objectif, par une rentabilité, par une stratégie, par une intentionnalité. Et ce qui est beau dans cette observation naturaliste, c'est qu'on est dans des temps suspendus, des moments de suspension tout à fait merveilleux, c'est-à-dire que les gens parlent d'un émerveillement. Et c'est ce que j'ai essayé de décrire, c'est comment on s'émerveille. Et cette beauté, cette simplicité, cette humilité aussi, ce sont des petits moments fugaces, très fragiles, difficiles à percevoir de l'extérieur quand on n'a pas expérimenté soi-même ce type de connaissances, qui va vraiment plonger dans l'infime. Peut-être un peu comme un artiste devant sa peinture qui met une petite touche qui va dans cette petite construction de couleurs, s'engager, engager son corps, ses affects, et y voir des choses que personne d'autre finalement ne pourra véritablement éprouver ou autrement. Et donc c'est cette immersion que permettent les savoirs naturalistes qui créent des bulles de beauté. Et ces bulles de beauté nous rappelle que c'est bien de prendre le temps, que c'est bien de ne pas avoir toujours des objectifs à réaliser, et que c'est même absolument vital pour pouvoir continuer de vivre ensemble et d'y trouver un sens, et vivre ensemble donc entre humains, mais aussi avec d'autres êtres. Parler de communauté est peut-être un peu fort, mais ces compagnonnages d'une vie et aussi de collectifs qui ensemble vont compagnonner avec d'autres êtres créent des formes sociales tout à fait originales qui détonnent un peu avec ce qu'on décrit de nos sociétés modernes. Et elles offrent pour moi une sorte d'antidote, de ralentissement, de considération, de respect et de considération pour ces vivants qui comptent pour ce qu'ils sont. C'est-à-dire qu'on n'attend rien d'eux. Et c'est ça qui est très beau dans les savoirs naturalistes, c'est-à-dire qu'il n'y a pas d'appropriation, à part peut-être symbolique en nommant. Il n'y a pas de désir de faire sien. Ça ne passe pas par la propriété. Et ça ne passe pas non plus nécessairement par ce qu'on pourrait qualifier d'interaction comme avec des animaux de compagnie, où là, il y a vraiment des sentiments d'échange d'affect, etc. Là, c'est une sorte de compagnonnage à distance. Ce sont des êtres qu'on côtoie, avec lesquels on a une relation très intense, mais sur lesquels on projette pas d'affect et dont on n'attend rien en retour. Et c'est ça qui est tout à fait étonnant dans cette relation. C'est que quand on observe un oiseau et qu'on s'émerveille de lui et qu'on le voit s'enfuir au loin, on n'attend rien de lui d'autre que ce moment de beauté suspendu. Et c'est assez unique d'avoir su établir une telle puissance relationnelle sans qu'il y ait d'autres bénéfices que l'émerveillement que procure ce lien.
1: Et ben voilà, pour une fois, j'ai rien à ajouter. C'est beau et c'est très parlant. Il ne nous reste plus qu'à écouter le petit moment poil de cette émission.
0: Le poil me fait penser à un souvenir d'enfance, quand ma sœur cadette a commencé, après moi, à avoir des poils sous les bras. Et elle a été saisie de terreur à l'idée d'évoquer ça devant notre mère. Et ça me fait penser à ce qui peut se transmettre ou pas d'une mère à une fille et des choses qui restent quand même difficiles dans la mesure où la mère a quand même un contrôle sur le corps et que ces jeunes femmes qui arrivent à la maturité n'osent pas parler de leur corps. Et ça me fait penser à cette impossibilité d'une relation paisible entre femmes de générations différentes. Tout simplement parce qu'elles sont mère et fille.
1: Et voilà, Du Poil Sous les Bras, c'est fini. 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

0: Bonjour à toutes et à tous, vous êtes sur Cause Commune. Bienvenue dans ce nouvel épisode de Ainsi va la ville, l'émission dédiée aux pratiques urbaines contemporaines et aux réflexions autour de la fabrique de la ville. Le développement du commerce périurbain a été impulsé par l'émergence d'une production et d'une consommation de masse, permise par la démocratisation de l'automobile et du réfrigérateur. Le commerce de la grande distribution s'est diffusé de manière extrêmement rapide dans les périphéries françaises à partir des années 1950. Depuis, cette forme de commerce périphérique n'a cessé de croître et est devenue dominante en France puisqu'elle représente 47% des surfaces commerciales, soit 34 millions de mètres carrés selon Cushman & Wakefield, et 70% du chiffre d'affaires du commerce de détail. Ces zones commerciales proposent des paysages composés de boîtes aveugles, accompagnées de leurs vastes parkings, construites selon les principes d'une économie de la construction et les opportunités foncières d'un foncier peu accessible et peu cher. Elles ont induit de fortes mutations spatiales des territoires, laissant apparaître des entrées de villes standardisées, indifférenciables de laideur et qualifiées de « France moche » par la presse française. Aujourd'hui, ce modèle commercial qui s'est démultiplié dans les périphéries doit entièrement se réinventer dans ses fonctions, ses usages et son urbanité, à travers des projets de restructuration complexes qui réinterrogent l'urbanisme commercial traditionnel. Ce texte est constitué d'extraits d'un article intitulé « Restructurer les zones commerciales périphériques face aux mutations du commerce » paru en 2019 dans la Revue internationale d'urbanisme sous la plume de Laura Gell. Bonjour Laura Gell.
1: Bonjour Paul Citron.
0: Alors Laura, vous êtes urbaniste, docteur en aménagement et désormais responsable du secteur revitalisation des quartiers et immobilier économique à la direction de l'emploi et de l'économie du territoire d'Est Ensemble. Est Ensemble qui regroupe donc 9 villes situées à l'est de Paris, Bagnolet, Bobigny, Bondy, Le Pré-Saint-Gervais, Les Lilas, Montreuil, Noisy-le-Sec, Pantin et Romainville. Vous avez soutenu votre thèse de doctorat en 2020, donc sur ce sujet de la restructuration des zones commerciales. Première question, qu'est-ce qui vous a donné envie de travailler sur ce sujet de l'urbanisme commercial ?
1: Alors effectivement, quand on fait des études classiques en urbanisme, on n'étudie pas forcément l'objet du commerce, quoique c'est un peu plus le cas, je pense, les dernières années. Mais du coup, moi, j'ai un peu plongé dedans en faisant un stage et en travaillant dans une première expérience dans un bureau d'études justement qui faisait des études de marché pour des projets commerciaux. Donc pour installer des grandes enseignes de la grande distribution que vous pouvez tous connaître, Kiabi, Lidl, Furet du Nord, etc. Et du coup, qui remettait un peu en question le travail d'urbaniste, parce qu'au final, on se retrouvait un peu à faire un travail d'économiste, de développeur d'enseignes, pour faire passer les projets commerciaux, obtenir les autorisations d'urbanisme, et essayer d'inclure ces surfaces dans la ville. Alors, il y avait quand même, dans ce premier bureau d'études, une réflexion sur comment travailler en meilleure relation avec les pouvoirs publics, et notamment travailler sur des projets de centre-ville.
0: Alors, vous avez utilisé l'expression « faire passer les projets commerciaux ». Qu'est-ce que ça veut dire « faire passer » ? Pourquoi on devrait les faire passer, ces projets ?
1: Alors, en France, tout projet de plus de 1000 m² doit obtenir une autorisation spécifique qui s'appelle l'autorisation d'exploitation commerciale, qui est décernée par la CDAC, donc Commission départementale d'aménagement commercial, qui regroupe des élus locaux, des experts, les chambres du commerce, etc., pour donner effectivement l'autorisation d'implantation sur un territoire.
0: Alors, quelles sont les conditions pour implanter un centre commercial sur un territoire en général ?
1: Alors, justement, jusqu'en 2008, les critères d'implantation étaient plutôt variés et impliquait notamment des critères économiques et du fait de la libre concurrence européenne. Depuis 2008, les CDAC ne prennent seulement en compte des critères d'aménagement du territoire, c'est-à-dire ce que le projet commercial est bien adapté à la configuration du territoire, aux espaces publics, à l'accessibilité, aux voiries. Est-ce que elle respecte l'artificialisation du sol, les préconisations en termes de développement durable, etc. Mais en revanche, cette modification réglementaire ne permettait plus aux élus, notamment, de refuser un projet en raison, par exemple, d'une concurrence créée sur le territoire.
0: Donc ça veut dire que, concrètement, si je comprends bien, depuis 2008, ces commissions qui attribuaient les autorisations de construire des centres commerciaux ne peuvent plus se fonder sur le fait qu'il y ait déjà un centre commercial dans le coin et que du coup ça sert à rien d'en construire un deuxième. Ça, on laisse le marché et la concurrence faire son œuvre. Et donc en attendant, j'imagine que ça doit parfois conduire à multiplier les zones commerciales là où il n'y en aurait pas forcément besoin d'autant.
1: Oui, tout à fait. Du coup, la loi européenne empêche de s'appuyer sur cet argumentaire-là. Donc, en général, les projets sont, quand ils sont refusés, c'est plus sur des raisons d'intégration urbaine, d'accessibilité. Est-ce que la surface commerciale va générer des bouchons, par exemple, où il n'est pas reliable en transport en commun, ou ce type d'argumentaire. Et au final, effectivement, c'est plutôt la saturation d'un territoire en matière de commerce qui va un peu faire une régulation naturelle des acteurs économiques entre eux, à savoir aussi que les enseignes et les acteurs économiques attaquent beaucoup les CDAC, enfin les autorisations commerciales entre elles, et donc souvent les gros projets en tout cas remontent à une commission nationale d'aménagement commercial qui va faire là un peu aussi la police de concurrence.
0: Entendu. Et donc tout ça s'applique pour les zones commerciales de plus de 1000 mètres carrés, c'est ça ?
1: Pour une surface de vente de plus de 1000 mètres carrés.
0: D'accord. Et donc c'est ça qu'on appelle un centre commercial. C'est au-delà de 1000 mètres carrés ? Qu'est-ce que c'est exactement un centre commercial ?
1: Alors un centre commercial, c'est l'agrégation de plusieurs cellules commerciales. Donc chaque cellule accueille un commerce, une enseigne. Et du coup, le fait d'avoir plusieurs cellules dans un même bâtiment qui sera géré par un seul gestionnaire. Souvent, il y a un propriétaire. Ça peut aussi arriver qu'il y ait des copropriétés. Du coup, forme le centre commercial. Le centre commercial, comme on l'entend classiquement, souvent, c'est une galerie marchande couverte avec plusieurs cellules commerciales. On a aussi des retail parks. C'est des centres commerciaux à ciel ouvert qui sont développés plutôt depuis les années 2000 et qui sont le format qui est beaucoup plus développé ces dernières années que des centres commerciaux fermés, on va dire qui ont plutôt été développés dans les années 70-80.
0: Et donc les centres commerciaux, ensuite il y en a de différentes tailles, mais systématiquement, donc classiquement, c'était selon ce principe d'une boîte fermée et ce qu'on appelle des cellules à l'intérieur. Alors pourquoi est-ce que vous savez pourquoi ils ont choisi d'utiliser ce mot d'origine carcérale, le mot cellule?
1: Je ne saurais pas vous dire pourquoi ça s'appelle cellule. On pourrait dire locaux commerciaux. D'ailleurs, on le dit aussi parfois, hein, mais effectivement, souvent on parle de cellules et du coup, ce qui est très important, notamment dans un centre commercial, c'est la taille des cellules. On va avoir souvent une diversité entre des petites cellules commerciales et des grandes. Les grandes vont accueillir souvent ce qu'on appelle les enseignes locomotives, donc les plus grosses enseignes. Souvent, c'est l'enseigne alimentaire, donc un supermarché ou un hypermarché. Ce qui distingue les deux, c'est la surface de vente. D'accord. Un supermarché, c'est jusqu'à 2500 m² de surface de vente. Un hypermarché, c'est au-delà.
0: D'accord.
1: Et puis ensuite, on va avoir souvent une diversité de cellules. Celles de taille moyenne qui peuvent accueillir des enseignes de la grande distribution, de sport, de vêtements, de chaussures, qu'importe. Et puis des plus petites cellules qui vont pouvoir accueillir du service, ce que vous imaginez bien dans tous les centres commerciaux ou la petite restauration, le commerce de passage.
0: Et est-ce que c'est toujours des franchises ou des marques qui sont dans les centres commerciaux? Comment est-ce qu'ils font le mix finalement entre un commerçant qui déciderait de s'installer dans un centre commercial, d'ouvrir je sais pas quoi sa boucherie ou son opticien et une enseigne de boucherie ou une ancienne d'opticien qui a des filiales comme ça?
1: Alors, je dirais que ça dépend. Effectivement, majoritairement dans les zones commerciales et les grands centres commerciaux, ça va être effectivement des enseignes nationales. Ça veut dire que c'est des groupes qui sont nationaux, voire mondiaux. Et donc, le groupe va ouvrir une multitude de points de vente et au final, va se rémunérer grâce à l'économie d'échelle que va apporter le nombre de points de vente. Donc, en termes de logistique, de publicité, de communication, de conception des produits, etc. Et du coup, ces enseignes vont chercher les meilleurs emplacements. Souvent, les centres commerciaux, les zones commerciales permettent d'accueillir un maximum de flux de clients et donc vont s'installer à cet endroit. Après, dans ces grandes enseignes, on va avoir des points de vente qui vont être portés par l'enseigne et des points de vente qui vont être ouverts à la franchise. Et donc ces franchisés-là, en fait, ce sont des entrepreneurs comme vous et moi, mais qui vont s'associer à une enseigne nationale pour ouvrir une franchise.
0: D'accord, et donc s'ouvrir à la franchise, ça veut dire laisser un individu, un entrepreneur ou une entrepreneuse exploiter une marque au sein d'un centre commercial, c'est ça ?
1: Oui, tout à fait, c'est avoir le droit d'utiliser la marque, de recevoir de pouvoir choisir dans la gamme de produits. C'est pour ça qu'on ne trouve pas toujours exactement la même chose d'une enseigne à l'autre, enfin dans une même enseigne. C'est bénéficier du réseau logistique, souvent au démarrage, des conseils, des formations, etc. Et donc, il y a un droit d'entrée du franchisé pour pouvoir utiliser le nom de l'enseigne. Et ensuite, il y a un pourcentage sur chiffre d'affaires.
0: Entendu. Et alors, qui décide de qui peut venir ou pas dans un centre commercial ? C'est le propriétaire du centre commercial ?
1: Oui, tout à fait. En général, c'est le propriétaire. Donc, quand on a un propriétaire unique, c'est souvent des foncières commerciales. Donc en fait, c'est des grands acteurs immobiliers qui possèdent une grande quantité de surfaces commerciales, de centres commerciaux, et qui vont faire leur commercialisation pour respecter une certaine diversité et un équilibre d'activité.
0: Entre de l'alimentation, des habits, des lunettes, des
1: voilà,
0: services.
1: Voilà, tout à fait. Et d'accord. Puis selon la taille et le positionnement du centre commercial, effectivement, il y en a qui ont le potentiel d'accueillir des enseignes culturelles, de l'habillement, etc. Et puis il va y avoir des pôles de proximité qui vont plutôt accueillir des commerces du quotidien, de bouche, de l'alimentaire, etc.
0: D'accord. Et donc ces foncières commerciales, quelles sont-elles ? Est-ce qu'on peut peut-être citer plusieurs noms ? Est-ce que c'est des noms qui sont connus du grand public ?
1: Alors c'est pas très connu du grand public. C'est même pas forcément très connu dans l'urbanisme classique, si je peux dire, parce que c'est en fait c'est vraiment un secteur immobilier qui fonctionne avec ses propres acteurs et partenaires. Donc les plus grandes foncières commerciales, les internationales, on a Altarea Cogedim, on a Westfield.
0: Unibail Rodamco Westfield, c'est ça ?
1: Oui, voilà, tout à fait. Parce qu'en plus, il y a des fusions, acquisitions entre ces groupes. Donc selon les années, les noms parfois évoluent. On a des grosses foncières nationales aussi qui vont à l'international, comme le groupe Frey, la compagnie de Falsbourg. On va avoir Apsis,
0: qui
1: a beaucoup de centres commerciaux. On va avoir des foncières associées aux enseignes de la grande distribution aussi. C'est-à-dire que c'est des enseignes comme Auchan, Carrefour, etc., qui vont avoir leur propre société immobilière pour développer leurs espaces commerciaux. Donc, par exemple, Citrus est la foncière d'Auchan, Carmila est une foncière de Carrefour. Même Ikea a une foncière,
0: ça veut dire
1: etc.
0: Que Ikea, quand ils ouvrent un magasin, éventuellement, ils vont posséder également d'autres cellules, d'autres locaux commerciaux autour pour accueillir des enseignes qui n'ont rien à voir avec, à la base, le métier de base de la marque, c'est ça ?
1: Oui, tout à fait, ça peut arriver. Alors, c'est pas le cas d'Ikea, mais il y a d'autres enseignes qui vont effectivement prévoir plus grand, on va dire, qui vont prévoir des cellules pour avoir des voisins et générer des loyers. Voilà.
0: Et donc ces enseignes, ces centres commerciaux, donc ça représente 73 millions de mètres carrés en France. Donc ça veut dire qu'il y a quasiment un mètre carré de surface commerciale par habitant, un peu plus d'un mètre carré plutôt, 1,09 en France en 2017 selon l'INSEE. Et donc ça en fait c'est des chiffres qui effectivement sont immenses. En termes d'urbanisme, ça pose quand même énormément de questions, alors que ce sont des projets purement privés à la base, c'est ça ?
1: Oui, alors on se demande est-ce que c'est des projets purement privés. L'initiative, effectivement, de concevoir un magasin, de prospecter des sites pour pouvoir installer une enseigne, etc. C'est privé. En revanche, les collectivités ont quand même parfois encadré, ouvert des terrains au commerce. C'est identifié d'ailleurs dans les plans locaux d'urbanisme comme des zonages à vocation commerciale. Donc souvent, ces zones, elles sont quand même identifiées, délimitées. Après, des fois, les pouvoirs publics ont fait la zone en fait, au final, pour encadrer des enseignes qui s'étaient installées un peu par opportunisme. Donc, des fois, on ne sait pas trop lequel est l'œuf ou la poule. Mais en tout cas, effectivement, ça fait beaucoup de surface commerciale à l'échelle nationale, puisqu'on a eu un développement très, très intense dans les années 70, 80, même 90. Le ralentissement, on le voit seulement depuis 2010. Et encore, la croissance de mètres carrés continue, c'est juste qu'elle est moins forte. Le marché s'est un peu régulé parce qu'on a atteint une certaine forme de saturation des territoires, puisque le nombre de mètres carrés a cru deux fois plus vite que le niveau de consommation des Français. Donc au bout d'un moment, un nouveau commerce qui s'installe vient cannibaliser les autres, puisqu'il n'y a plus de part de marché à prendre. Donc on a de plus en plus de surfaces, mais ces surfaces sont au final de moins en moins rentables, de moins en moins productives, si je peux dire, financièrement, au mètre carré.
0: D'accord. Et donc oui, vous écrivez dans un de vos articles que depuis plusieurs décennies, je vous cite, on assiste à une surproduction de surfaces commerciales en France et que malgré une saturation de la plupart des marchés de consommation et un net ralentissement de la croissance de la consommation, la superficie de vente du parc commercial connaît une croissance continue. Donc ça veut dire que on continue à construire même si on n'en a plus besoin quelque part. Alors où est-ce que ça va s'arrêter tout ça ?
1: Oui, en fait, la construction de surfaces commerciales continue parce qu'il y a un renouvellement du parc immobilier notamment. On a des enseignes qui évoluent dans leur concept pour répondre aux nouvelles demandes de consommation des Français. Souvent, elles ont besoin de plus de surface pour développer un nouveau concept. Je prends un Décathlon qui va mettre une petite piste pour tester les chaussures, une autre pour tester le vélo, un espace extérieur pour voir les produits de randonnée, etc. Ou de camping. Et du coup, ça c'est un concept, mais chaque enseigne a ses concepts et l'évolution des concepts fait que souvent ils ont besoin de plus en plus de place où ils vont vouloir une enveloppe bâtie plus belle, plus visible, mieux placée dans l'agglomération qui, elle, aura aussi évolué et se sera développée. Et du coup, ça justifie la création de nouvelles surfaces.
0: Entendu. Et alors, en 2020, il y a eu donc cette crise du Covid, ces confinements, et on a beaucoup entendu que ça avait fait exploser le commerce par Internet, etc. Et donc que ça avait complètement révolutionné, en bien ou en mal, en tout cas que ça avait bouleverser le secteur du commerce. Est-ce que vous, qui êtes une experte de ça, vous pouvez nous en dire deux mots? Qu'est-ce qui se passe suite à la crise du Covid dans l'urbanisme commercial?
1: Alors en fait, la crise du Covid a plutôt accéléré des tendances qui étaient déjà en cours. Elle n'a pas révolutionné les choses, mais elle a fait gagner plusieurs années, voire une dizaine d'années, aux tendances qu'on voyait déjà se développer. Donc effectivement, l'évolution du e-commerce, qui avant était d'un demi à 1% de chiffre d'affaires supplémentaire, enfin dans la part totale du commerce de détail par an, elle a peut-être pris 3-4 points effectivement pendant le Covid. On a aussi une accélération des tendances pour aller vers des plus petits formats. Donc ça reste parfois des enseignes de la grande distribution nationale, mais du coup qui vont développer des formules commerciales de proximité ou qui sera placée sur les flux, qui sera plus proche des gens et de leurs habitudes de tous les jours, plutôt que d'aller dans un gros pôle commercial à 30 minutes de chez soi.
0: Est-ce que les gens ont déserté les centres commerciaux à la suite du Covid ?
1: C'est surtout les très grandes surfaces qui ont perdu pas mal de clientèle pendant le Covid, et la tendance est légèrement restée après le Covid. Par exemple, les grands hypermarchés, c'est assez logique en fait, parce que c'est les plus éloignés du domicile. Il faut prendre la voiture, faire un certain temps de trajet pour aller au très grand centre commercial de son agglomération. Donc forcément, quand il y avait des restrictions de déplacement, on ne pouvait plus s'y rendre et on n'avait pas forcément envie de se mêler à une foule très grandes au sein de ces hypermarchés ou supermarchés. Donc c'est plutôt les surfaces de proximité qui ont gagné énormément de parts de marché. Et puis tout ce qui est sans contact, c'est-à-dire la livraison à domicile, le drive-pied, les colis relais, enfin les points relais, etc.
0: Entendu. Et donc finalement, est-ce que ça va permettre, parce qu'on entend parfois que les centres commerciaux pénalisent aussi le commerce en centre-ville, et on entend beaucoup de collectivités déplorer le fait que leurs centres-villes sont en déclin et n'arrivent plus à attirer des commerçants. Est-ce que du coup la crise du Covid a permis d'inverser un peu cette tendance et a fait revenir le commerce en centre-ville ?
1: Déjà, si je peux développer un peu la crise des centres-villes, comme je l'expliquais avant, vu qu'on a eu une surproduction du commerce, au bout d'un moment, les nouveaux arrivés vont un peu voler les parts de marché déjà existantes, et forcément, le centre-ville fait partie de ces commerces existants, donc il prend aussi un petit coup au passage au fur et à mesure. On a aussi des centres commerciaux qui sont plus accessible, avec souvent des surfaces plus grandes pour des loyers moins chers qu'en centre-ville. Donc on va avoir des enseignes qui vont avoir tendance parfois à déménager en périphérie, mais également pour capter une clientèle qui se déplace en voiture, qui habite en périphérie. Souvent les ménages aisés qui ont une maison, une voiture, qui sont propriétaires, etc., habitent en périphérie et du coup consomment en périphérie. Donc les enseignes ont tout intérêt à aller chercher cette clientèle-là. Et du coup, on se retrouve avec des centres-villes, notamment pour les villes moyennes, c'est-à-dire de 20 000 à 200 000 habitants, qui n'ont plus forcément d'habitants aisés, si je peux dire, en tout cas la fameuse classe moyenne, et donc n'a plus que des populations qui sont souvent précaires, dans des logements sociaux, des étudiants, des personnes âgées, qui ne suffit plus à faire vivre un commerce qui était florissant dans les années, 80. Et donc on se retrouve effectivement avec un déclin du commerce. Maintenant, effectivement, le Covid a redoré, si je peux dire, le blason de ces commerces de proximité, déjà parce que la clientèle était captive à un certain moment et du coup a redécouvert l'intérêt de son petit commerçant du coin. Et aussi parce que les valeurs changent quand même progressivement dans la société pour consommer évidemment du local, du fait maison, etc. Et c'est pas forcément ce que proposent les enseignes de la grande distribution, en tout cas en majorité.
0: Merci beaucoup pour ces précisions et cette présentation un peu de la situation de l'urbanisme commercial aujourd'hui en France. On va marquer une première pause musicale en écoutant Matadora de Sophie Tucker, et on se retrouve juste après sur Cause Commune pour la deuxième partie de Ainsi va la ville.

0: De retour sur le plateau de Ainsi va la ville, vous êtes toujours sur Cause Commune. Et une fois n'est pas coutume, nous allons changer de sujet au cours d'émission et marquer une petite parenthèse avant de revenir ensuite avec notre invité du jour, Laura Gel. Cause Commune a reçu un message sur son répondeur émanant d'un groupe d'étudiants en école d'architecture qui actuellement bloque leur école d'architecture. Toutes les écoles d'architecture de France sont actuellement bloquées et donc on l'a appelé car ils demandaient à pouvoir exprimer leurs revendications sur les ondes de Cause Commune. Ça nous paraissait important de leur donner la parole et donc on l'a appelé pour écouter ce qu'ont à dire les étudiants d'écoles d'architecture qui bloquent leurs écoles actuellement en France. On l'écoute.
1: Oui, bonjour, je suis Désiré Damien-Bourg, étudiant en école d'architecture Marne-la-Vallée, Paris-Est,
0: très bien.
1: En première année de master.
0: Eh ben, enchanté. Qu'est-ce qui se passe actuellement dans les écoles d'architecture?
1: Alors, actuellement, toutes les écoles d'architecture sont mobilisées, mises à l'arrêt, suite au lancement du mouvement Einstein en lutte, qui a commencé maintenant depuis début février, suite à la mise à l'arrêt de l'école de Rouen, au retour des vacances d'hiver.
0: D'accord. Et alors, quelles sont les revendications des étudiants?
1: Les étudiants revendiquent sur trois axes principaux, qui sont le premier, une revalorisation des disciplines architecturales, comprenant dans un premier temps donc si les études des architectes permettant de répondre aux enjeux environnementaux, sociétaux et réorganisation du territoire, avec aussi une réappropriation des métiers de la construction par les architectes qui sont actuellement sur le marché actuel à l'ordre de 20% et 80% pour les aménageurs. Et ensuite de ça, pour une seconde revendication majeure serait un financement public proportionnel au nombre d'étudiants garantissant le bon fonctionnement de l'enseignement, avec un ratio professeur-étudiant plus important. Par exemple, un professeur donne 7 minutes de son temps en première année pour un étudiant, qui est très
0: D'accord.
1: peu, ou encore une meilleure prise en charge des locaux. Et enfin, troisième axe serait la réforme pour valoriser la recherche, permettant dans un premier temps une recherche forte et qui soit capable de prendre de l'avance sur les enjeux à venir, ou aussi une rémunération fixe du temps de recherche des enseignants-chercheurs, avec un meilleur taux de rémunération des chercheurs.
0: D'accord, donc les étudiants et les enseignants et les enseignants-chercheurs font front commun pour améliorer le fonctionnement et les études d'architecture, c'est ça?
1: Oui, totalement, c'est ça.
0: Et donc, à l'heure actuelle, donc les écoles ne fonctionnent pas ou vous les occupez? Qu'est-ce qui se passe exactement dans les écoles?
1: Alors actuellement, les cours sont banalisés. Qui en fait se passe, c'est qu'une fois par semaine, une assemblée générale est organisée avec les étudiants, permettant de banaliser ou non les cours. Donc pendant une semaine, donc les étudiants votent oui ou non. Et c'est ce qui se passe actuellement dans toutes les écoles sont mises à l'arrêt.
0: Très
1: et les étudiants se sont ensuite organisés en différents pôles, par exemple le pôle communication, manifestation, revendication, etc., pour justement approfondir et développer le mouvement, et les professeurs viennent apporter leur aide et leurs connaissances pour justement accentuer et approfondir tout ça.
0: Très bien, et alors très rapidement, vous avez des retours du ministère de la Culture qui est en charge des écoles d'architecture à ce stade?
1: Oui, alors actuellement on a eu un premier retour la semaine dernière, lequel n'a pas du tout été concluant. Aujourd'hui on a eu aussi un deuxième entretien au ministère de la Culture accueillant l'école de la Villette et l'école de Rouen. Et la semaine prochaine, le 30 mars, nous avons aussi un rendez-vous avec le ministère de la Culture où justement toutes les écoles d'architecture seraient conviées.
0: Très bien. Eh ben, on vous remercie d'avoir sollicité cette tribune sur les ondes de Cause Commune. Donc on va passer cette interview dans l'émission Ainsi va la ville. Et donc on vous souhaite bonne chance pour ce mouvement d'amélioration des conditions d'études des jeunes architectes et de leurs enseignants.
1: Je vous remercie.
0: Au revoir.
1: Au revoir.
0: Voilà. C'était donc cette parenthèse. Et donc on se

0: Bon courage aux étudiants et aux professeurs d'école d'architecture dans leur mouvement actuel. On revient donc avec notre invité du jour, Laura Gel. On parle donc de comment est-ce que du futur des zones commerciales en France. Donc dans la première partie d'émission, vous nous avez un peu expliqué ce qu'était une zone commerciale et quels étaient les enjeux actuels. Et donc j'ai envie de vous poser la question, quel est le problème aujourd'hui de ces zones commerciales et qu'est-ce qu'il faut changer? On a parlé du Covid, maintenant qu'en est-il désormais?
1: Alors effectivement, il y a trois remises en question, on va dire, du modèle zone commerciale. La première, on en a déjà parlé, elle est économique. Voilà, un petit peu la surproduction de ces surfaces, la saturation des territoires et un niveau de consommation, en tout cas en zone commerciale, qui n'est plus forcément suffisant pour qu'elle reste tout aussi massive. Une deuxième remise en question, c'est l'évolution de la consommation, des mentalités des consommateurs qui, on l'a aussi dit, souhaitent plus de qualité, de proximité et du coup voient dans les zones commerciales comme des espaces plutôt monofonctionnel, pas très accueillant la plupart du temps, uniquement accessible en voiture, et du coup qui ne correspond plus forcément à des envies d'avoir des ambiances plus urbaines, plus agréables, etc. pour les consommateurs. Et enfin, la dernière remise en question, elle est clairement environnementale, c'est-à-dire on a un modèle qui est en périphérie des villes, et consommateur de foncier. Alors c'est pas le plus gros consommateur de foncier de France, il faut relativiser. Hein.
0: Quel est le plus gros consommateur?
1: Le logement et la voirie. Si on prend toutes les autoroutes et les routes françaises, clairement le commerce c'est moins de, j'ai pas le chiffre, mais c'est moins de 1% de l'artificialisation.
0: Oui bien sûr, si on voit un mètre carré de zone commerciale, de commerce par français, effectivement il y en a plus pour le logement.
1: Voilà, tout à fait. Mais en tout cas visuellement, c'est sûr que ces zones sont quand même impressionnantes puisqu'elles sont très grandes. Les parkings sont également massifs. Et puis surtout, elles consomment souvent des terres naturelles vu qu'elles se développent en dehors des agglomérations.
0: Oui, et souvent sur un seul niveau, donc, alors que le logement, tout on arrive fait. Quand même à l'empiler, etc. Et donc à avoir des formes urbaines plus denses, il me semble, pour les... que...
1: Oui, voilà, c'est un concept d'économie de la construction, donc on va pas faire des structures béton très solides et du coup on se retrouve avec des bâtiments sur un seul niveau et qui prennent beaucoup de place et puis des parkings très largement dimensionnés et puis du coup une accessibilité qui est souvent uniquement automobile. On a souvent un bus qui passe toutes les heures pour aller dans la zone commerciale, c'est pas très
0: Mais alors qu'est-ce qu'on peut faire face à ça? Quel est le futur? Il y a des gens qui réfléchissent aujourd'hui à ça, j'imagine.
1: Oui, tout à fait. Du coup, on a à la fois les pouvoirs publics, mais aussi les acteurs de l'immobilier commercial eux-mêmes, qui commencent depuis quelques années à se demander c'est quoi le futur des zones commerciales, puisque d'une part, on a les élus qui souhaitent quand même avoir un développement équilibré de leur territoire et puis qui doivent répondre à une réglementation nationale pour limiter la consommation foncière et pour encourager la mixité des fonctions, c'est-à-dire avoir plusieurs types de fonctions, que ce soit le logement, le commerce, les activités économiques, etc. dans des mêmes quartiers. Et d'autre part, les acteurs économiques qui sont propriétaires, qui se rémunèrent grâce aux loyers perçus.
0: Donc les fameuses foncières dont on parlait en début d'émission.
1: Qui se rémunèrent grâce au loyer perçu, et à partir du moment où les zones ont moins de clients, moins d'attractivité, les enseignes ont moins de chiffre d'affaires, et donc eux percevront moins de loyers. Donc au final, c'est leur patrimoine immobilier qui se dégrade.
0: Alors quels sont les plans? Vous avez parlé de rajouter des fonctions, diversifier les fonctions. On est en train aujourd'hui de construire des logements, par exemple, ou des bureaux dans les zones commerciales?
1: Alors effectivement, c'est à l'étude. Donc il y a plusieurs plans nationaux, notamment repenser la périphérie commerciale, qui a essayé d'étudier la question dans différentes zones commerciales de France. On a aussi des acteurs privés qui ont essayé de commencer la mutation de certains sites. Et du coup, moi, dans mes travaux de recherche, j'ai pu étudier plusieurs projets et constater du coup que pour certaines zones, c'est possible, pour d'autres, beaucoup moins. Et en fait, ce qui fait souvent la différence, c'est la situation de cette zone par rapport à une agglomération. Donc la zone qui va être très périphérique et au final pas reliés par les transports en commun efficaces, eh ben on va avoir beaucoup de mal à diversifier les fonctions, à justifier la création de logements. Et du coup, c'est même les élus locaux qui n'arrivent pas à concevoir la zone commerciale comme un quartier de vie. Et du coup, cette zone restera en zonage économique dans les plans locaux d'urbanisme, c'est-à-dire qu'on n'aura même pas l'autorisation de créer d'autres fonctions. En revanche, des zones commerciales qui sont rattrapées par la ville, reliées par les transports en commun, il n'y en a pas beaucoup, mais il y en a. Par exemple, moi j'ai étudié la zone Petite Arche au nord de Tours. Elle est reliée par le tramway depuis quelques années. Et du coup, ben là, la ville, comme les opérateurs, les foncières commerciales à proximité du tramway, commencer à réfléchir, ben c'est quoi l'avenir de cette zone commerciale. Et du coup, moi, j'avais pu participer aux réflexions pour trouver toute une série d'autres fonctions qui pourraient s'ajouter sur la zone commerciale.
0: Alors, quelles vont être ces fonctions ?
1: Alors là, en l'occurrence, c'était pas forcément du logement parce qu'il y avait énormément de projets de logement qui sortaient voilà, déjà sur le tracé du tramway. Mais par contre, c'était des activités de loisirs, de bureaux, équipements publics, espaces publics aussi, parce que l'intérêt, c'était aussi de refaire les parcelles foncières entre elles pour éviter une boîte commerciale, un parking, une boîte, un parking, mais d'avoir voilà, quelque chose de plus urbain, un nouveau front urbain. Donc de recréer des espaces publics, de la restauration, ce qu'on appelle un food court, donc pour associer plein de restaurants dans une halle, voilà, faire quelque chose d'attractif et de mixte, et toujours de remettre quand même du commerce en rez-de-chaussée. Donc on partait
0: sur... rajoute toujours encore du commerce. Et est-ce qu'on enlève des parkings, par exemple? Parce que moi, j'ai toujours été sidéré par le nombre de parkings qu'il y a dans ces zones commerciales. Bah, chaque magasin a son parking en face de chez lui, quasiment. Et ensuite, on déplace les voitures pour faire 20 mètres.
1: Oui, tout à fait. C'est le modèle classique de la zone commerciale. Hein. C'est no business, no parking. Donc, on fait les sauts de puce en voiture. Également, parce que c'est pas confortable de se balader à pied dans une zone commerciale. Et là, l'intérêt de ces projets, c'est à l'échelle d'un quartier, si je peux dire, de plusieurs parcelles commerciales, de revoir les choses pour pouvoir mutualiser le parking dans un espace, voire le mettre en étage ou en souterrain, et puis du coup laisser plus de place aux activités qui sont développées et aux espaces publics.
0: Donc finalement, il y a une diversification des fonctions qui se fait petit à petit dans certaines zones commerciales, celles qui sont situées le plus proche des villes. Est-ce qu'on peut dire que c'est une manière d'appliquer ce principe de la ville sur la ville qu'on apprend dans les écoles d'urbanisme, que voilà, désormais il faut plus artificialiser, mais au contraire faire la ville sur la ville?
1: Oui, tout à fait, ça répond à cette définition hein, de requalification urbaine. Et du coup, les zones commerciales sont en théorie un espace idéal de requalification urbaine.
0: Mais parce qu'il y a énormément de place, c'est ça?
1: On a du foncier, on est bien relié par la voiture, voire par les transports en commun. Souvent, on est quand même proche d'une zone habitée, urbaine, etc. On a des sols qui sont pas pollués ou pas trop. Enfin, c'est pas comme une usine industrielle ou autre.
0: Ouais, c'était des champs avant.
1: Voilà. Donc, en théorie, on démonte... la boîte en métal, la boîte commerciale, et puis on peut faire autre chose. Donc ça paraît facile. Mais en fait, ça fait partie des activités les plus dures à faire muter.
0: Pourquoi ?
1: Parce que déjà, c'est du foncier qui vaut très cher. Les zones commerciales ne sont pas vides. Il y a un peu de vacances commerciales, donc c'est le nombre de locaux vides non loués ou non commercialisés, mais c'est à peu près 8% du parc sur la totalité de la France. Donc en fait, c'est pas grand chose. Il vous reste quand même 9 cellules sur 10 qui sont commercialisées et qui sont occupées par une activité économique, qui a des emplois, qui a un chiffre d'affaires. On la fait pas déménager comme ça du jour au lendemain. Alors il faut payer des évictions, des frais d'éviction qui sont très très chers, qui sont l'équivalent d'un an de chiffre d'affaires du commerce. Donc vous mettez ça dans un bilan d'aménagement, ça plombe complètement le bilan, c'est inatteignable pour des collectivités publiques.
0: Mais alors pourquoi est-ce qu'on ne construit pas sur les parkings, par-dessus les parkings ?
1: On pourrait, certains commencent à réfléchir, effectivement certaines enseignes, notamment les grandes foncières alimentaires, donc Carrefour ou Auchan, etc., puisque c'est elles qui ont les plus grands parkings, certaines ont déjà commencé à mettre soit des activités un peu associées ou quelques... petite cellule commerciale en bout de parking pour commencer à récupérer du foncier. D'autres compriment le parking en étage, font un parking silo et effectivement profitent du reste pour faire une autre activité. Mais c'est pas encore massif non plus parce que ça reste encore très rentable de rester sur un seul niveau avec un parking aérien.
0: Mais alors pourtant, lorsqu'on a besoin de foncier pour construire du logement ou pour construire, pour développer la ville, la tentation du coup serait grande d'aller sur du foncier qui est pas cher, c'est-à-dire du foncier agricole par exemple. Or, on en a déjà souvent parlé dans Ainsi va la ville, il y a ces règles de zéro artificialisation nette qui vont commencer à se poser dans les territoires français, selon lesquels donc il y aura plus le droit d'artificialiser les sols. Donc j'imagine que les zones commerciales, elles vont devenir encore plus attirante, vu que c'est là où on pourra construire des choses, vu qu'on n'aura plus le droit de construire sur les zones agricoles. Est-ce que ça va pas encore augmenter le prix du foncier? Première question. Et deuxièmement, qu'est-ce que vous pensez du fait que finalement ceux qui ont bétonné la France entre guillemets, qui ont les mêmes acteurs qui à une époque où on se disait que c'était pas un problème, donc on va pas leur jeter la pierre, mais à une époque on complètement artificialisé les sols, aujourd'hui quelque part on les récompense en disant ah ben vous avez des sols déjà artificialisés, donc on récompense entre guillemets les mauvais élèves en leur offrant des terrains qui, du fait de la loi zéro artificialisation nette, vont valoir encore plus d'argent.
1: Alors effectivement, le zéro artificialisation nette, quand il sera appliqué strictement, va tout changer sur ces zones commerciales. Elles vont devenir extrêmement intéressantes pour l'immobilier et vont certainement atteindre des valeurs qui, en termes fonciers, qui sont équivalentes à des quartiers beaucoup plus centraux. Donc c'est sûr que ça va changer la donne et sûrement accélérer les projets de mutation de ces zones commerciales. Et effectivement, ceux qui vont avoir le pouvoir, on va dire, de qu'est-ce qu'on y fait au nom, c'est les propriétaires, donc les fameuses foncières commerciales. Après, les pouvoirs publics ont quand même l'occasion d'initier les projets, de notamment maîtriser le plan local d'urbanisme, par exemple en ouvrant des droits à des nouvelles fonctions, à du logement notamment, et... J'ose espérer que les choses vont être faites de manière co-construite et partenariale. En revanche, effectivement, un foncier plus cher, c'est des projets plus difficiles à monter. Est-ce qu'on va réussir à mettre des activités sociales, solidaires, écologiques, voire à créer des espaces verts, à rendre au final des petits morceaux à la nature, ou est-ce que ce foncier sera tellement cher et précieux qu'on va vouloir le densifier au maximum, en tirer du profit, et du coup, est-ce qu'on va se retrouver qu'une ville de qualité où on va juste construire par opportunisme et par nécessité? Donc je pense qu'il va falloir bien encadrer les choses. D'une part, on a besoin des acteurs privés parce que les pouvoirs publics ne peuvent pas prendre en main toutes les zones commerciales et tout construire, donc on a bien besoin d'eux, de leurs compétences et de leurs moyens financiers. Et d'autre part, il faudra quand même encadrer les choses et se mettre d'accord sur des objectifs et que, la récompense au passage soit partagée par tous pour avoir des espaces de qualité.
0: Vous pensez que l'avenir des villes se joue dans les zones commerciales, Laura Gel?
1: En partie, pour les villes qui doivent continuer à grossir, oui. En revanche, on a aussi des territoires qui ne sont pas forcément en croissance, en développement. Et là, la question va très très fortement se poser de qu'est-ce qu'on fait de zones commerciales qui peut-être vont en partie péricliter pour certaines parce que les territoires sont moins attractifs, parce que les surfaces sont trop grandes par rapport aux besoins locaux. Sauf que là, on n'aura pas d'acteurs immobiliers qui sera intéressé à densifier puisqu'il n'y aura pas forcément le potentiel.
0: Et alors, qu'est-ce qu'on pourra en faire ?
1: Dans l'idéal, il faudrait les renaturer ou les mettre à disposition d'acteurs qui sont en recherche de locaux, qui n'auraient pas les moyens, par exemple, de s'installer sur un territoire, mais qui auraient un vrai intérêt, je pense, social, écologique ou autre. Mais dans les faits, qui va payer ? Quelqu'un doit passer à la caisse. Et ça m'étonnerait qu'on force les acteurs privés qui ont joui de ces terrains un certain nombre d'années à payer, par exemple, la renaturation de ces sites. Mais en même temps, est-ce que c'est les pouvoirs publics, donc le contribuable, qui doit payer la renaturation d'un espace qui a profité à un acteur privé. Donc c'est une vraie question idéologique. Et on pourrait même imaginer, à l'échelle nationale, au final, une espèce de caisse commune entre des zones qui gagneraient énormément de rentabilité, qui pourraient aider, par exemple, à renaturer ou à transformer des zones qui sont moins rentables dans d'autres territoires.
0: Merci pour ces propositions. On voit en vous écoutant que les zones commerciales ont besoin quelque part d'être régulées ou en auront besoin dans le futur pour répondre aux objectifs écologiques. On va marquer une deuxième pause musicale en écoutant un morceau de Vald qui porte bien son nom par rapport au thème de l'émission, Urbanisme. Et on se retrouve juste après pour la dernière partie de Ainsi va la ville.

0: De retour sur le plateau de Ainsi va la ville, vous êtes toujours sur Cause Commune et nous sommes toujours avec Laura Gel. On a donc parlé, merci, c'était passionnant cette discussion sur les zones commerciales et leur avenir en France et pour les politiques publiques d'urbanisme. Donc aujourd'hui, vous, à la suite de la soutenance de votre doctorat, vous êtes aujourd'hui donc responsable du secteur revitalisation des quartiers et immobilier économique pour le territoire de Est Ensemble. En quoi consiste votre métier ?
1: Alors, effectivement, je suis responsable d'une petite équipe qui suit tous les projets d'aménagement et d'immobilier à vocation économique sur Est Ensemble. Ça peut être à la fois accueillir du tertiaire, des activités productives.
0: Donc, du tertiaire, c'est des bureaux.
1: Des bureaux, tout à fait. Donc des activités productives, de l'artisanat, de l'industrie, de la logistique, etc. Tout ce qui est commerce aussi, on va suivre tout ce qui s'implante en rez-de-chaussée de la ville, donc tous les petits locaux qui vont plutôt être en bas des logements. Tout ce qui est occupation temporaire aussi, puisqu'on a pas mal de bâtiments qui sont en transition, en attente de projets, et donc on peut accueillir différentes activités. Et tout ce qu'on va mettre un peu dans la catégorie tiers-lieu, ou en tout cas des activités culturelles, associatives, sociales, etc., qui apportent une vraie valeur sur le territoire.
0: Pour vous, donc là on voit bien à travers ce métier que finalement les acteurs publics mettent en place des politiques publiques pour orienter la répartition des activités en ville. On laisse pas du tout le marché ou la concurrence faire son effet et les gens s'installer n'importe où, c'est ça ?
1: Oui, tout à fait. Aujourd'hui, en tout cas de plus en plus les dernières années, les pouvoirs publics ont repris en main l'orientation des activités économiques, notamment du commerce, parce que ça tient souvent au cœur des habitants et des élus locaux, mais également des activités économiques en général, notamment quand on maîtrise le foncier au sein de zones d'aménagement concertées, donc qui sont les grandes zones justement de création de nouveaux quartiers, où là la collectivité en fait a la main sur toute la programmation de ces nouveaux quartiers pour désigner exactement où seront les lots de logements, de commerce, d'activités, etc. Ce qui nous permet d'anticiper et de prévoir des surfaces à vocation économique pour accueillir des futures entreprises, du commerce, etc. sur le territoire.
0: Et parmi ces projets, il y en a qui concernent de la restructuration de zones commerciales ?
1: Alors on en a une sur Est Ensemble. C'est vrai que du coup maintenant je suis passée dans un territoire qui est beaucoup plus urbain, en première couronne parisienne, donc on a moins de foncier, on a moins l'opportunité d'avoir des zones commerciales. On va plutôt avoir des centres commerciaux ou du commerce en plein d'immeubles en centre-ville dans des nouveaux quartiers, mais l'axe Gallieni à Bondy est effectivement ce qu'on appelle une route du meuble, donc c'est un peu une zone commerciale de fait avec des grandes enseignes qui se sont installées au fur et à mesure, et cet axe va accueillir un transport en commun à terme et initier une vraie mutation urbaine. Donc l'objectif, c'est de pouvoir conserver en partie ses activités économiques, mais densifier ce secteur en mettant du logement, d'autres activités, et puis surtout aussi apaiser l'espace public, puisque c'est très routier aujourd'hui, et puis l'ouvrir sur les éléments paysagers, notamment le canal de l'Ourcq.
0: Et ce sera donc l'occasion de mettre en pratique les propositions ou les tendances que vous avez pu étudier dans votre thèse et dans vos recherches. Merci beaucoup, Laura Gel.
1: Merci.
0: Ainsi va la ville, c'est fini pour aujourd'hui. On se retrouvera bientôt pour un nouvel épisode sur 93.1 FM, donc Cause Commune, que vous pouvez également retrouver en DAB+ à Paris, ainsi qu'en podcast ou sur l'application Cause Commune. Merci à Olivier d'avoir assuré la préparation et la régie de cette émission avec nous. Merci à Plateau Urbain de mettre à disposition le local dans lequel nous avons installé le studio au sein du projet Césure, occupation temporaire de l'ancienne fac de Sensier à Paris 5e. Au revoir à toutes et à tous.
1: Au revoir.

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1: T'auras beau régler ton zoom, t'auras beau te relire ton épergonore, t'auras beau changer de lentille, t'auras beau changer d'objectif, ta pellicule est foutue.
2: Mais ça...
1: Eh ben c'est l'émulsion qui est foutue. Il n'y a plus rien. Ça devient, après, ça devient un morceau de pellicule. Il n'y a plus rien dedans, quoi. Et puis, elle est cornée. J'ai entendu parler de ça sur le tard. Parce que quand j'étais projectionniste, pourtant j'ai fait ça pendant une paire d'années, dans les années 65, 66, 67, avant que j'aille à l'armée, on ne parlait pas de vinaigre. Pourquoi? Parce que je pense que l'époque, les copies étaient plus saines que celles qu'ils ont faites après. J'en sais rien. Je crois que c'était chez Barbier. Donc chez notre fournisseur de films. Il a parlé du vinaigre. Il ne m'a pas parlé de syndrome de vinaigre, il m'a parlé il y a du vinaigre. Alors moi j'ai foutu de ma gueule le con là. Du vinaigre.
3: 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Un documentaire de Nicolas Drolk tourné à Nancy. Avec Roland Maire, collectionneur de films et neuf, réparateur d'ampli à lampe, de pédales d'effet, de mobilettes et de projecteurs 16 mm.
1: Ben, le syndrome du vinaigre, c'est-à-dire que c'est la pellicule en elle-même qui se détériore toute seule. Pourquoi? On ne sait pas. Sous quel facteur, sous quel acte? C'est les composants chimiques qu'il y avait dans la pellicule. Ne me demande pas ce que c'est. Ça se et ça dégage une odeur qui ressemble beaucoup à l'odeur du vinaigre. C'est pour ça que je la sens. D'ailleurs, le Mathieu le sait, quand il me dit, Roland, tu viens humer. Je dis oui, je viens humer. Et j'ai plus de 35, pratiquement, c'est toi qui l'as. Hein. Puis même, c'est toi qui l'as, t'as des bobines chez toi, puis t'en as au cinéma là-bas. Mais avant, faut deux, j'en ai... Tu sens. Alors effectivement, si oui, l'addiction, oui, ça peut être dans ce sens-là, oui, ça peut être de l'addiction. Il y en a qui sniffent, comme je t'ai dit, la cocaïne. Moi, je sniffe, mais pas... Mais pour sentir vraiment, effectivement, pour sentir vraiment si la copie elle sent le vinaigre, il faut aussi que tu ne l'approches pas. Enfin, des fois, quand c'est bien pris, tu peux même te sentir à travers la boîte.
2: Et alors, est-ce que c'est vrai que toi, en tant que collectionneur de films, tu ne mets jamais de vinaigre dans ta...
1: Ah bah bien sûr que non.
2: Dans ta vinaigrette?
1: Non, jamais.
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1: Un bon projectionniste qui se respecte a toujours le petit pinceau près du projecteur, pas pour faire de la peinture, mais pour nettoyer le couloir de projection. Très important. Et ça, personne n'a, même l'autre, il n'est plus là pour lire. Mais quand il venait ici, il regardait toujours s'il y avait le petit pinceau. Toujours avoir une grande boucle, hein. Très important. Donc là, il est prêt à tourner. Le son. Démarrage. Là. Ça comprime le film, tu vois. Encore un tour de clé. Là. Et on y va.
5: Alors, à cause de moi, vous partez?
6: Oui.
5: Oh, je trouve ça terriblement existentialiste.
6: Mais quelle terrible existence, je vais mener loin de vous, mon Hélène.
5: Bernard, je suis sûre que pour vous, Paris, c'est la clé du succès.
1: Non, c'est un vieux truc, c'est Roger Nicolas, qui est mort, c'est un burlesque de l'époque. Le film s'appelle Jamais 203. Alors, il est yvetier, et il a mis au monde le père, il a mis au monde trois gosses, les triplés. Et puis, il travaille, on voit ça. Alors, c'est des histoires démodées. Hein. Tu fais ça au cinéma, t'as personne dans la salle. Hein.
6: Mais vous me donnez les clés du 136, 137, 138 et 139.
1: Tu vois, il vient de passer un collage. Alors, certains collages, il les prend. Hein. T'as vu, il l'a pris, celui-là. Bah, les pellicules, pour moi, au départ, c'était de l'acétobutyrate, pour prendre le bon terme. Le 35, hein. On est toujours dans le 35. Moi, j'aimais bien le manipuler. Ça répond à ta question. J'aimais bien regarder le côté émulsion, le côté à gratter. D'ailleurs, on apprenait à... Quand il y avait une coupure, on apprenait qu'il fallait les 4 perfos avant qu'il y ait un décalage sur l'écran. Hein. Et moi, j'avais le plaisir de dire, Roland, oui, bah, t'as fait une bonne... un bon collage.
7: Et donc là, ça, c'est ta table de ton atelier, ou là, c'est là où tu fais tes
1: Ben, c'est là où je colle, oui.
7: Tu colles et t'enroules.
1: Ouais. À la main, tout manuel. Voyez, je nettoie. Il faut que j'enlève tout ça là, pour nettoyer dedans. C'est sûr que nous, avec nos projecteurs, on a l'impression d'habiter au temps des hommes préhistoriques. Quand tu vois un projecteur numérique, avec l'image qu'ils te donnent aujourd'hui, avec leur putain de petite cassette de merde, excuse-moi, ça m'énerve. Et puis, notre 35, il te donne quelque chose de bon, de fort, de chaud, d'odeur d'huile que t'as pas sur le numérique.
8: C'est une bobine dépareillée aussi.
1: C'est une bobine dépareillée, c'est bourreau d'enfant. Avec rien. C'est con, j'ai pas le film complet, j'ai que la bobine là. J'ai commencé, enfin, on va dire le début de mon amour du cinéma a commencé à l'école préparatoire, c'est-à-dire, donc t'as 6 ans. Hein. Et un après-midi, on nous avait emmenés, donc les maîtres de l'époque, parce que AEC, l'école était là et le cinéma, il était au bout de la rue, quoi. Le Stella, c'était le nom du cinéma qui appartenait au curé. C'est bien que les cinémas engendrés par la prêtrise avaient tous des noms latins qui présentaient... Ah, ça faisait bien, tu avais le Lux, qui veut dire la lumière, le Rex, le roi, le Stella, l'étoile. Donc AEC, c'était le Stella. Et on nous avait projeté de Alphonse Daudet les lettres de Montmoulin. Et il y a un sketch, ou plutôt une petite historiée dedans, où c'est un curé, avant le repas de Noël, il doit dire 3 messes. Avant, on va décasser la croûte.
9: Et je suis tout ému à la pensée que moi, pécheur indigne, je vais encore une fois célébrer les 3 messes basses devant toute la noblesse du pays.
10: Mon révérend, monsieur le marquis vous fait dire qu'il sera là dans 5 minutes.
9: Bien, nous l'attendons.
10: Le signal est son arrivée.
9: Je vous remercie. Pourvu que ce brigand de cuisinier pensait à y mettre une pincée de poivre d'ail.
10: Oh, mais ils en ont mis, mon révérend. Ils en ont mis. Il y avait encore le bouquet sur la table.
9: Mais du frais ou du sec?
10: Oh, du frais, mon révérend, du frais. Ils sont allés le cueillir ce matin au fond du ravin de Rodounéou. Tenez, en voilà un brin. Sentez-moi ça, mon révérend.
9: Ah, dire qu'il y a des gens dans le Nord qui ne connaissent pas le peuple d'ail. Mais un civet de lièvre sans peuple d'ail, ce n'est rien de plus qu'une crème à la vinasse.
1: Donc, il dit sa première messe. Alors, il l'a dit à peu près bien, mais on voit des images, bon, déjà l'épaule en juxtaposée, tu vois, il y avait déjà des... C'est l'impression, hein. Et, il voyait déjà la dinde, le caillon. Alors, t'as les babines qui se lèchent.
11: Il nous a montré par son exemple que la plus grande vertu chrétienne, c'est l'humilité. Ils en ont mis aussi dans les gélinottes.
9: Des gélinottes? Qu'est-ce que tu me dis? Des gélinottes?
11: Ouais, en fricassé.
9: Oh, mais bien grasse, au moins.
11: Tellement grasse qu'on se demande comment elle pouvait voler.
9: Et la sauce? Non, parce que tu comprends, une gélinotte dans les airs, ça vole tout seul. Mais dans un poêlon, il faut que ce soit accompagné, ça. Alors là, la sauce, le cortège, qu'est-ce que c'est?
11: Des morilles.
9: Ah, tu les as vues?
11: Je les ai vues, je les ai même reniflées. Ah. Mon révérend, attendez une seconde. Tenez, sentez-moi ça.
9: Oh, comme Dieu est grand dans ses plus humbles créations.
1: Et puis après, on continue, mais c'est la deuxième messe, alors il a de plus en plus faim, puis hein, il la boque. Il boque la deuxième messe, tu vois, il en fait la moitié. Hein. Et puis après, on arrive à la troisième messe, alors là, c'est l'apothéose complète, alors il dit plus rien, il raconte des conneries, tout ça. Et puis alors, pour le punir, il y a le diable personnifié, un gros plan, et à un moment donné, t'as un insert, comme il faisait Sergio Leone, elle aimait bien les gros plans, les grosses têtes, les inserts, là, le visage, tu vois le visage d'un diable. Et j'ai vu cette image-là, et je l'ai encore aujourd'hui, hein. Je la vois, tout, ça prenait tout l'écran, hein, c'est tout un écran de cinéma, et c'est moi, ça fait tilt, je me suis dit, ouais, c'est vachement bien, j'ai pas eu peur. Alors que mon petit frère, Jean-Pierre, qui était avec moi, il était traumatisé, il était des années, lui, sans le cinéma, mon frère. Hein. Mais j'ai dit, voilà, Roland, c'est cinéma, c'est magnifique.
12: Une créature vivante qui, malgré une évolution de millions d'années, n'a pas changé, en dehors de toute passion, de toute logique. Elle vit pour tuer. C'est une machine à dévorer. Elle attaque et elle avale tout ce qui passe à sa portée. Comme si Dieu avait créé le diable et l'avait doté de mâchoires.
1: Aucun des trois films n'a été vu en salle, pas moi. Il n'est pas vu en salle parce que c'est l'époque où j'allais pratiquement plus au cinéma. Pourquoi ? Mais pour le... J'avais plus le pire de droit qui me faisait des exonérés, qu'on appelait ça à l'époque, hein, un machin exonéré. Donc j'allais pas beaucoup au cinéma, je voyais les films. Ces films-là, Les Dents de la Mer, le premier, c'est le meilleur. On va pas parler des autres, c'est des nanars. Enfin pour moi, hein. Attention, j'engage que moi. Hein. J'ai vu donc les Dents de la Mer avec le, comment il s'appelait l'acteur, enfin bref, en VHS. Je crois que c'est en VHS. Les cassettes inusables, à la vie, t'avais des 240, des 180, des 195, t'avais d'une débilité incroyable, des 120, des 180, t'avais les magnétoscopes qui enregistraient en grande vitesse, LP en petite vitesse, tu pouvais, c'était compressé, tu mettais des 4 films, au lieu de 2.
13: Il nous faudrait un plus gros bateau.
1: Tu les regardais jamais, tu les empilais comme des bouquins.
13: Ça, c'est à 6 mètres.
14: 7 mètres, l'animal. 3 tonnes, bien pesé.
15: Il vient droit sur nous, ne foutez pas la merde.
1: Ça m'a plu, mais j'ai peut-être pas eu l'impact que j'aurais peut-être eu au cinéma, dire enthousiasmé, ou complètement apeuré, ou horrifié. Il y a un moment donné où on voit le grand plan d'un requin. Mais quand tu regardes bien le requin, ça va vite au cinéma, tu t'aperçois vraiment que c'est un requin en mousse. Ben, il faut bien.
12: L'idée du mal que l'homme se fait en imagination n'approche en rien la réalité que montrent les dents de la mer. Le film à voir avant d'aller vous baigner.
1: Bon, c'est sûr, un requin qui fait peur, bon, c'est pas un mégalodon, mais presque. Bon, le requin est sympa, quand il y a une dent qui hoche, il va chez le dentiste.
16: J'ai 26 sur la sortie sans ampoule, donc ça fera du 24 avec l'ampoule.
1: Ben normalement, oui.
16: L'ampoule qui avait une claque dans la gueule. Non, j'ai rien, il va bipper le bordel. C'est con parce que le moteur il tourne maintenant.
1: Ben oui, alors que l'autre fois il tourne pas du tout. Et d'origine, hein. Oui, ça c'est les meilleurs.
17: Elles tiennent bien. Hein.
16: Le condensateur il avait pété, du coup ça avait niqué les transistors, mais là il voit bien là. Il part direct, il a pas besoin de. Il a l'air d'avoir de la pêche le bordel avant de...
1: Oh, il a vu une paire de films. Ah, oui, mais... les doigts, j'aime pas ça.
16: Non mais je veux dire, si j'essaye de le ralentir, il ne ralentit pas quoi. Donc normalement, je pense qu'il est... Il devrait remarcher.
17: Il a une bonne conscience.
16: Bah oui, il tourne régulier.
1: Bon, si c'est une question d'ampoule, on la changera, puis c'est tout.
16: Bah oui.
1: Il faudrait pas que la deuxième, elle saute, parce que j'en ai pas qu'à...
16: Bah mais j'ai 26 volts pas... à vide, ça doit faire du 24 quand il y a le... C'est bon, là, il faudrait une ampoule des camions, mais j'en ai pas, là, pour essayer. C'est des ampoules de bagnole. Il est où le chapeau du bordel, là? Bah là.
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1: Quand j'étais gosse, toujours pareil, mon père, il a un jour, un dimanche soir, mon père, il m'emmène au cinéma, c'était mon père. Et puis, on arrive, ah, c'est le Roger. Roger, c'est le prénom de mon père. Ça va, toi, t'as le gamin, donc Roland, oui. Ben. Ah ben, alors, mon père qui dit à Georges, donc Georges, c'est le fameux gars qui m'emmène aussi au cinéma, ah, il y a le gamin qui voudrait voir la salle de projection. Tu n'avais encore jamais vu. J'avais jamais vu. Je monte à essai, donc, pas l'extérieur, je monte une passerelle en ferraille, les escaliers en ferraille. J'arrive, je vois deux énormes projecteurs, donc des nationales, en 35, c'est la première fois de ma vie, j'en voyais, l'un à côté de l'autre. Pour moi, j'étais petit, c'était immense. J'ai vu ça. Et le gars qui était là à l'époque, il avait une trentaine d'années, qui était que je ne connaissais pas. Alors, gamin, tu veux voir comment ça fonctionne? Ben, j'ai dit oui, je serais bien content. Ben, elle me dit, regarde bien, qui me dit, ah, il m'avait monté sur un petit escabeau pour que je sois à la hauteur. Alors, il me dit, tout en cherche comme ça. Alors, c'est là que j'ai vu, il me dit, bon, voilà, t'as une bobine en haut. Alors, ça, c'est une bobine débitrice, qui me dit. Alors, il me dit, tu vois, hein, c'est une roue. Il y a 600 mètres de pellicule, comme, là-dessus. Alors, il me dit, tu vois, je vais chercher. Alors, il cherche. Je regardais, hein, moi. Il cherche le projecteur, il passe en couleur de projection. Il me dit, tu vois, ça, c'est la couleur de projection. Ça, c'est une croix de Malte. Ça, c'est l'objectif, ça, c'est l'obturateur. Ça, c'est l'hypergonard ou l'anamorphoseur, comme tu veux. Alors, il me dit, ça presse. Et puis après, toi, tu as des galets d'impression. Ça, vos femmes, tout ça, vos fêtes. Voilà. Puis alors, maintenant, là, toi, tu as le sabot qui te donne le son. Elle me dit, le son, alors c'est du son optique. Alors Tabomi, il est passé là, tu vois Limoges. Alors imagine-toi qu'un petit gamin, il monte un bout de la pellicule, il en avait un bout, tu vois, t'as plusieurs fois la tête d'une bonne femme ou d'un bonhomme, il me dit, tu vois combien d'images? Ben, je dis, je sais pas, mais il me dit, combien tu dois en trouver à peu près 24. Et il me dit, oui, ça fera une seconde sur l'écran, t'en verras qu'une.
17: L'un est venu pour la sauver, j'ai traversé le temps pour toi, Sarah. L'autre, pour la supprimer. Un film autre que ceux que vous avez vus jusqu'à présent. Arnold Schwarzenegger est le Terminator.
1: Et tu le mets sur 30 secondes.
2: 30 secondes.
1: T'appuies, ça va, 30 secondes. Ah, c'est le casino. Alors là, il était le casino, il se trouvait rue Saint-Georges, pas loin de la cathédrale. Il passait beaucoup de films de cowboy à l'époque, et des films de, comme je t'ai dit autrefois, des films de péplum, et rarement des films érotiques. C'était un petit cinéma de quartier, tu vois, comme il faisait à la télévision avant, là, le Claude Mionnet. Et il passait des films comme ça, de Seconde Zone, beaucoup de films de cowboys.

0: Alors le Colisée, lui, il était rue Saint-Jean. C'est là que j'ai été voir avec mon ex-femme à l'époque, j'ai été voir les Grandes Gueules.
1: Saludos, amigo, amico, mico.

0: Bon, Alain Delon, Big Guns, c'était pas trop mal non plus. C'est de l'époque aussi, hein, Big Guns.
1: Donc là, ils avaient...
0: Tout ça, c'est des vieux cinémas qui n'existent plus, malheureusement. Hein.

0: Il n'y avait pas les ordinateurs, il y avait encore moins les téléphones, il n'y avait pas les opérateurs avec les Netflix et compagnie, les Canal 7, les machins comme ça, et les gens maintenant ils vont plus au cinéma.
1: Disque bleu, filtre, hein?
2: Gros fumeur, disque bleu, filtre.
0: Alors le pâté, donc le fameux pâté que tu connais, il existe toujours, le pâté qui s'appelait UGC. Et maintenant, ça s'appelle Caméo.
2: Pour ceux qui fument beaucoup, disque bleu, filtre.
0: Alors, le fameux Caméo, rue de la Commanderie. Voilà. Donc, là, c'est le cinéma RSR. Bon, j'y ai été pas souvent. C'était du cinéma RSR. Parce que la VO, moi, j'aime pas. J'aime bien la VF. Mais mon film, ça, j'aime bien. Je suis peut-être pas un vrai cinéphile, mais moi, j'aime pas les films en VO. Excuse-moi, je peux pas. Tu vas me dire, alors l'impact, alors les gens ils sont bien. Ah, l'impact est mieux quand t'es en VO. Si comme toi t'as connu l'anglais, c'est bien, mais moi qui connais pas l'anglais.
3: Voilà, Philippe.
4: Now, Stephen King and John Carpenter, the two great masters of terror, have teamed up to take you for a ride.
5: I knew a guy had a car like that once. He killed himself in it.
4: Christine. She's hell on wheels.
0: John Carpenter, le fameux film pour moi qui me reste, c'est Christine. Christine. Christine, la fameuse voiture là qui... Bon, c'est bien fait, bon, bien sûr. Comment ils ont fait, ils ont tourné à l'envers, c'est tout bête. Toi qui as compris, t'es du cinéma. Non mais, quand il y a la voiture, bon, il faut pas voir le trucage, il faut voir l'action, il faut voir le film en lui-même. La voiture qui a une pensée, qui est... Putain, et l'autre, il est son propriétaire, il en est tellement amoureux qu'il en devient fou, quoi.
6: Je suis prêt à l'acheter, quel que soit le prix. Combien vous en voulez?
7: Je vais la démarrer. Elle s'appelle Christine.
6: J'adore ce nom.
0: Et la fin du film, elle est inviolable, elle est incroyable cette voiture-là, parce qu'elle sort en bloc. Elle sort en bloc, mais elle est prête à revivre.
8: Comment t'as fait pour réparer cette bagnole?
6: Oh, juste beaucoup de boulot. Et voilà, c'est depuis qu'il a ramené cette voiture, il est vraiment obsédé par elle. Et il y a pire que cela. Que nous sommes allés faire l'immatriculation à la mairie. Ils nous ont dit que l'ancien propriétaire était mort dedans.
0: Les filles qui m'ont transporté dans ma vie, je te l'ai dit, c'était déjà les sept mercenaires, un des premiers. Il était une fois dans l'Ouest. Qui m'a vraiment estomaqué. Pourquoi? Parce que c'est un metteur en scène qu'on connaissait pas. Bon, il avait fait avant le Colosse de Rhodes sous un pseudonyme, Sergio Leone. Le film était très bien, j'ai trouvé ça formidable. Pour moi, c'est un chef-d'œuvre. Pour moi. On était une fois dans l'Ouest. C'est peut-être un peu long, il y a peut-être des longueurs, mais il y a, dans ce cinéma-là, la musique d'Ennio Morricone va avec, parce qu'il faut dire que Sergio Leone, quand il faisait tourner ses acteurs, il avait déjà la musique, il la mettait en haut-parleur sur le terrain. Je suis resté un enfant. Je suis resté un enfant dans le sens que moi, le cinéma, je te l'ai dit, c'est un septième art, c'est quelque chose qu'on voit sur un grand écran, une image animée, hein, bien sûr, avec le son, quelque chose qui est virtuel, qui n'est pas dans la vie réelle.
9: Et là, je fais quoi?
10: Attends, j'ai une idée. Tu roules.
11: Plein gaz!
10: Bête, sans intelligence, sot, familier, bête comme ses pieds.
9: C'est quoi son nom? Attends, je vais regarder dans l'annuaire.
10: Ça commence par S.
9: Sapin.
10: Non.
9: Soit pain.
10: Non.
9: La mallette? Tiens, regarde dessus, là.
10: Ah oui! Regarde là. Samsonite.
9: J'étais vachement loin!
10: Idiot. Du grec, idiotesse, ignorant, dépourvu d'intelligence, de bon sens.
0: J'ai rien contre le cinéma télo, parce qu'il y en faut. Bon, il faut des érudits. Il y a Costa Gavras qui vient de sortir à 83-84 ans un film qui s'appelle Le Dernier Souffle. Il paraît que c'est un chef-d'œuvre. Je sais pas, j'ai pourvu. J'ai vu L'Aveu, Z, j'ai rien compris dans les films. Je suis content que je les ai vus parce qu'il y a eu mon temps, mais j'y comprends rien.
10: Jim Carrey.
12: Arrêtez cet avion! Non, monsieur, non, non! Ne vous inquiétez pas, je suis chauffeur de limousine.
0: Moi, j'ai appris que le cinéma, c'était une distraction. Parce que, justement, c'était du cinéma. Alors qu'aujourd'hui, il faudrait que, dans la réalité, ça se passe exactement comme dans le cinéma. Ou comme dans le cinéma, plutôt, ça se passe comme dans la réalité. Ils veulent absolument que sur dimanche, ça soit comme dans la vie. Non, non, non, et non. Moi, je suis bidon.
3: Carte.
11: 9 à la banque.
3: Encore 4. Une plaque de 1000.
13: J'admire votre courage, mademoiselle...
3: Trench. Sylvia Trench. Et j'admire votre chance, monsieur...
13: Bond. James Bond.
3: Monsieur Bond, je suppose que vous serez d'accord si je dépasse la limite.
13: Aucune objection.
11: Impossible, madame, ce n'est pas légal.
0: En 1963, il est sorti le premier chez vous.
3: Alors...
11: J'ai suivi, monsieur.
0: Avec Chen Connery, Dr. No, c'est le premier. C'était nouveau. Ils l'ont sorti au Rio, à Nancy, en 1965. Parce qu'il était d'abord passé à Paris avant, forcément. Et pour nous qui sortions des films d'Hercule, enfin de Peplum, des films de cow-boy, chez Bond à l'époque, en 65, mais c'était formidable. Je veux dire, mais moi j'étais en extase, mais oui. Oui, mais c'était du cinéma. À l'époque, on sait très bien que ça n'existe pas, tout ça. C'est très bien. Mais ça fait rien. Moi, je voyais avec mes yeux d'enfant. Je voyais avec mes yeux de cinéma, avec mes yeux de verre au cinéma, pour me changer les idées, pour me distraire. Je sais très bien que ça n'existait pas dans la vie. Je suis pas fou à ce point-là.
14: Vous êtes très fort, monsieur Bond. Mais vous luttez contre plus fort que vous. Tuez-moi, vous finirez comme Strangways.
13: Vous l'avez tué ?
14: On l'a tué, et peu importe qui.
13: Vous travaillez pour qui, professeur ?
14: Peu importe que vous le sachiez, vous ne profiterez pas de ce renseignement. Je travaille pour...
13: C'est à Smith et Wesson. Et vous n'aviez que 6 coups.
0: Ils veulent absolument du film Intello, comme tu dis. Mais alors forcément, ils dénigrent nos films. Je suis pas d'accord. Pour eux, c'est toute la merde. Quand tu regardes là, un petit peu, je prends Télé Séjour, on fout Télé 2 semaines, tu vois, décevoir, tu sais, ils mettent un astérix, je ne sais pas si c'est à regarder, c'est des points de repère, mais bien souvent, ils marquent que c'est pas beau, puis en fait, quand c'est pas mal. Tu parlais de Speed, le fameux Speed là, que j'aime bien avec le Keanu Reeves, c'est celui-là, l'autobus, là. Bon, je trouve ça formidable.
15: Il peut frapper n'importe où. N'importe quand.
16: Si notre invité surprise veut bien se montrer.
17: Pourquoi ne me prennent-ils pas au sérieux? Ils croient peut-être que je fais ça pour me marrer!
15: Pour l'inspecteur Jack Craven de la police de Los Angeles.
17: Ah, et pourquoi j'ai choisi ce métier? Parce qu'à ce rythme, dans 30 ans, t'auras une retraite minable et une saloperie de montre en or.
16: Génial.
15: Le jeu a commencé.
17: Tout à fait captivant, Jack.
15: On a eu drôlement chaud, hein? Quand quelqu'un a lancé à la ville de Los Angeles son défi ultime...
17: Question-réponse, champion. Une bombe à bord d'un bus. S'il atteint la vitesse de 80 km à l'heure, la bombe est armée. Si ensuite il ralentit, elle explose. Qu'est-ce que tu fais? Qu'est-ce que tu fais?
0: Bien sûr, c'est du cinéma. On n'a jamais vu un autobus franchir comme ça. Ça s'est jamais vu, qui se casse la gueule. Mais non, dans le film, il passe. Mais c'est ça qui est formidable.
15: Dennis Hopper. Sandra Bullock.
17: Question-réponse. Il y a un flic très en colère qui s'apprête à te trouer la peau. Qu'est-ce que tu fais? Réponds, qu'est-ce que tu fais?
15: Speed. Passer à la vitesse maximum.
0: Ils ont fait un deuxième Speed. C'est plus le même acteur, mais c'est toujours la Sandra Bullock quand même. Ça se passe pas sur un autobus, mais sur un bateau. Bon, bah c'est sûr, ils ont voulu faire quelque chose d'autre, mais ils sont plantés. Mais enfin, je l'ai bien aimé quand même.
18: Du producteur qui vous a donné Piège de cristal et L'arme fatale. À la fin d'un siècle ravagé par la violence, une société d'ordre parfait verra le jour. Les criminels seront congelés et reprogrammés dans des prisons cryogéniques. Toute agression ou tout comportement déviant sera éliminé.
19: Je vais m'éclater, je vais tout bousiller.
15: Ouais.
18: Sylvester Stallone, Wesley Snipes, Demolition Man.
0: La Attends, faut-tu alors dans I Met Your Mother, alors le snippet, c'est Chaco qui dit un gros mot, pouf, il est anéant. Non, mais moi, je trouve ça formidable.
18: Filez-moi une Marlboro.
20: Oui, bien sûr, tout de suite. Qu'est-ce que c'est, une Marlboro?
18: Une cigarette, n'importe quelle cigarette.
21: Fumer vous fait du mal. Il a été estimé que tout ce qui nous fait du mal est mauvais. Donc interdit. Alcool, caféine, viande, sport de contact.
18: Vous foutez de ma gueule.
22: John Spartan, vous avez une amende d'un crédit pour infraction au code de moralité du langage.
18: Qu'est-ce que c'est que cette connerie?
22: John Spartan, vous avez une amende d'un crédit pour infraction au code de moralité
21: chocolat,
22: du langage.
21: Essence, jouet non éducatif, nourriture épicée. L'avortement aussi est interdit, de même que la grossesse si vous n'avez pas d'autorisation.
0: Tous ces films-là, je les ai aimés dans le sens que, bon, tu prends les bidons sans folie, tu prends...

0: lui ai demandé si elle était bonne.
1: Elle est excellente.
0: Ben non, elle est dégueulasse, ça fait 20 ans que je la goûte. Je la reconnais, ma soupe. Enfin, encore 7 mois, elle a pêché la ligne.
2: J'ai jamais vu un bidos, bon, moi j'ai plus de cheveux, d'accord, j'ai jamais vu des bidos comme ça, avec une touffe, comme toi, avec un verre sur la tête, tout, hein.
3: Le bon roi Henri IV décida que les Français pourraient manger tous les dimanches quelque chose de délicieux. Mais qu'est-ce que c'était? Qu'est-ce que c'était? Balourdard!
4: Du banania.
3: Banania.
2: T'es pas riche, mais mes parents, quand même, de temps en temps, ils faisaient un extra. Ils nous achetaient du banania, donc le chocolat en poudre. Et sur les boîtes en carton de l'époque, il y avait un petit point, un point, et en rouge, je me rappelle, rouge. Et tu collectionnais ça, et quand tu avais 16 points, tu collectais tes points, il fallait que tu joignes, que tes parents joignent des timbres poste pour ben, l'envoi. Hein. T'envoyais ça donc à Société Banania, je ne sais où, à Billancourt ou à Paris, enfin bref. Et tu attendais ton petit projecteur qui arrivait 3 semaines après. Un jour, je rentre de l'école, avec mon frangin, ma mère. Elle sort une grande feuille brune, Banania. C'était le cinéma qui est arrivé. Enfin, le carton. Mais écoute, tu m'aurais donné la lune, je te jure. Alors, c'était à midi, mais il a fallu aller à l'école tout l'après-midi. Pendant tout l'après-midi, j'ai pensé qu'à ça. Je suis rentré à 4h30, on avait l'habitude de goûter. Alors on avait un pain au chocolat, un coquet, parce que le chocolat au lait, c'était pas donné. Puis bon, le café, non. Puis j'ai dit à ma mère, t'as des devoirs qui maintenant? Non, non, on n'avait pas de devoirs, parce qu'on ne les donnait pas. Bon, bah tu peux ouvrir. Alors, on dévoile, avec mon frangin, on dévoile le carton. Oh là là, le cinéma bananier. Oh, putain, ouais. Alors dedans, t'avais, bien sûr, l'appareil. Un petit film. D'ailleurs, j'ai encore des... Je te montrerai ce que c'est des... Je les ai préparés pour te les montrer. Les bandes-annonces, les bobines de film, je ne sais pas comment on appelle ça, tu vois, c'est tout, tout. Mais alors, le pire, c'est que ça fonctionnait, donc, avec une lampe de poche, mais les fameuses lampes de poche, pas comme on fait maintenant, la pile plate, la vendeur, où il y avait deux, il y avait vendeur et puis le clancher.
5: Mazda,
2: j'ai pu en faire des... Ouais, mais il fallait que ça soit le pire qui autorise, parce que toi, tu n'avais pas une lampe de poche comme ça, c'était un instrument de luxe, hein. Parce que ça coûtait cher. Enfin bref, c'était la lampe de poche que tu payes pour qu'il serve de lampe pour aller au lit. Alors nous, on s'en servait pour lampe de projection. Alors, avec les copains, donc on avait Michel, Jean-Pierre, Gérard, moi, on était tous les quatre, des deux fils de la famille qui habite en face de chez mes parents. Enfin, on était pareil. Hein. On a fait le cinéma, alors on a fait un après-midi. On avait, dans une cave, que les parents avaient, c'était une ancienne ferme, on avait demandé un drap à la mer, un vieux drap qu'on avait mis comme ça, tu sais, avec des pointes. On a préparé le projecteur, ça a duré quoi, pour 2 heures, pour 5 minutes de projection. Je sais pas comment expliquer ça, moi j'étais en extase.
6: Je ne veux pas croire qu'il n'y ait pas dans l'univers quelque chose de mieux que nos bipèdes humains. Je veux trouver.
7: C'est Charlton Heston qui parle.
8: Envoie un dernier message, dis à la Terre que nous avons atteint notre but.
7: Le monde inconnu qu'il découvre dans l'espace défie tout ce que l'esprit peut concevoir.
2: Quand il est sorti, le PDS dessin avec Charlton Heston, le premier, en 68, justement, en 68, il est sorti le premier. J'ai été voir le film. Ça commence, tu te demandes, bon, la fusée qui sort là, il parle. Puis après, avec le rodateur, il se rend compte qu'ils sont en l'an 3000, je ne sais plus combien, mais il n'y a qu'à la fin du film qu'on sait qu'ils sont sur Terre, on s'en doute. D'ailleurs, pour le tournage, ils ne vont pas aller ailleurs que sur Terre, on est d'accord. Hein, mais... Alors, il y a une petite pousse, là. Puis à la fin, la statue de la liberté, là, qui est à moitié immergée, moi, j'ai trouvé ça formidable.
9: Je ne vous ai pas encore dit que le tribunal vous a confié à ma garde pour que je dispose de vous en dernier sort. Est-ce que vous savez ce que ça veut dire?
10: Non.
9: D'abord, l'émasculation. Ensuite, chirurgie expérimentale sur les centres de la parole dans les lobes de votre cerveau. Vous deviendrez en quelque sorte un mort-vivant.
11: La planète des singes fait exploser les frontières de l'imagination.
2: Alors, quand j'ai connu ma femme, donc la Ghislaine, et je l'ai emmenée la première fois donc, dans mon appartement. Puis je lui dis, tu sais chérie, moi une chose que j'aime bien, j'ai dit, à part les femmes, ma passion, j'ai dit, c'est pas le bistrot, c'est pas les voitures, c'est pas le foot, c'est le cinéma. Oh, j'ai la fille qui m'empêcherait de faire des cinémas, et encore pas aller, hein.

0: Quand on est monté, si j'étais au quatrième, quand on est monté, j'ai vu que l'Américain attendrait, parce qu'il ne s'attendait pas à ça. Hein. Et à quoi, il n'y avait pas le 35, il n'y avait que du 16. Plus du Super 8, enfin bref, et du cinéma, du cinéma, du cinéma, du cinéma.
1: À quel moment tu as commencé à collectionner du 35 ?
0: En rencontrant un dénommé Melnotte, qui s'appelait Claude Melnotte, et Pierre Ledroit, qui lui, Pierre Ledroit, était le patron du cinéma, le Cinéparc. C'est comme ça que j'ai commencé à faire du 35. Parce que j'avais été chez le père Barbier une fois comme ça, et il m'avait parlé de Melnotte. Ou Melnotte m'avait parlé de Barbier, enfin un des deux. Alors moi j'avais été, moi, Barbier. Là, il vendait que du seul, le Barbier. Il ne parlait pas de 35. Et puis un jour, le Melnotte, il me dit, bah, il vend du 35. Ah, je suis, mais il faudrait peut-être que j'ai un projecteur 35. Moi. Et j'ai quand même trouvé un projecteur par le Cordier, Jean-Jacques Cordier, à Essélé Nancy. Lui, c'était le collectionneur d'affiches. Et donc, c'est lui qui m'avait fait avoir un... Celui que tu as maintenant, il vient de Crousse. Avoir du 35 mm à la maison, c'était pas... C'est le mot pas commun, c'était pas normal. C'est, le cinéma était là pour avoir les copies. Chez toi, t'avais pas le droit... Enfin, t'avais pas le droit, c'est pas le mot. On pouvait pas concevoir du 35 mm à la baraque. Tous ces projecteurs-là étaient faits en 380, avec la force. Hein, il fallait la force.
1: Triphasé,
0: voilà, excuse-moi. Il fallait trifoler 380, t'as pas le droit de l'avoir, toi, chez toi, à moins que tu aies une justification. Donc, le Pierre Ledroit, qui lui était projectionniste, il m'a dit, écoute, Roland, on va transformer le projecteur, on va le faire en 220 pour que tu puisses le faire marcher chez toi. Alors, il connaissait quelqu'un à côté de Baccarat. Et c'est un mec de Baccarat qui lui a fait. Et il me l'a installé. C'est le Pierre qui me l'a installé. Et là, on a commencé à dire, bon, oui, le 35, c'est quand même pas mal. Puis après, il y a eu des foires de cinéma. Mais qui se passaient, ça n'existe plus maintenant, il y avait des foires de cinéma qui se passaient en Belgique et au Luxembourg. Et on y allait tout le temps. Étant donné que c'était réservé aux amateurs, on n'avait pas le droit d'avoir du 35. Mais il y en avait sous la table, au sens propre du mot. Toi, j'ai une copie pour toi, c'est du 35, mais c'est interdit. Rentrer dans ce domaine-là, j'avais l'impression de rentrer dans un monde spécial, effectivement, un monde dont il y avait les dealers et puis les acheteurs, les drogués, quoi, si tu préfères. Et on faisait partie, nous, des drogués. Ou t'achètes des carottes, tu t'achètes une copie, mais t'achètes pas les deux, quoi. Je pense qu'il y avait des avoirs, enfin, des arrangements entre le destructeur, ils appelaient ça destructeur, destructeur de copies. Donc, Barbier était destructeur de copies. Donc, il achetait, à la CNC, je sais pas, il achetait, mettons, le film était fini, qu'est-ce que tu veux qu'ils en fassent ? Détruire. Bah, détruire des milliers de copies, si tu veux. Alors, bon, bah, les destructeurs qui avaient dit, non, bah, moi, je peux, je vous achète. Ah, ils les achetaient, hein. Ils vendaient pas, ils donnaient pas les copies. Ils les achetaient à prix, bon, ça devait marcher au kilo, à la tonne, j'en sais rien. Et puis ils ramenaient ça. Alors il y avait un poids lourd, un 38 tonnes, qui partait de Paris, je ne sais où, Argenteuil ou Gentilly, là-bas où c'est qu'il y avait le cinéma, enfin dans les studios. Il reprenait, et il arrivait chez le père Barbier. Alors mon père Barbier, qui était un filou de premier ordre, pour détruire, alors il détruisait, mettons, s'il recevait 800 copies, il en faisait détruire, pas Strasbourg, c'était Strasbourg qui détruisait. Il en a donné 600, mettons 700, et les 100 qui restaient, il s'est gardé pour lui. Enfin, pour lui, entre guillemets. I'd buy that for a dollar. Qu'est-ce qu'il faisait après ? Alors, il appelait d'abord ses copains, il avait beaucoup de copains friqués, hein, les gens de Paris. Et en dernier, il lui restait les ragontons. Et les ragontons, ben, c'était pour nous. Ben, on était des petits payeurs, mais on n'avait pas les moyens des comptes de Paris. Alors nous, forcément, ben, les riches, comme ils étaient plus riches, ils passaient avant nous, donc forcément ils prenaient le meilleur. Hein, ils prenaient le meilleur. Nous on se retrouvait des fois avec des copies Rodriguez au pays des merguez, tu vois, tout le style.

0: On y allait. Bon, alors on faisait, on se chargeait. Alors il avait son papier. Bon, ben, monsieur Meyer. Alors je disais, voilà, je prends ça. Tac, tac, tac, tac, tac. Alors au téléphone, il m'avait dit 500 francs. Hein. Et là, le jour où on y était, c'est 100 francs. Tu vois, ça avait... comme les cours de la bourse. Ouf. C'était vachement bien pour nous. Une fois, on y arrivait avec le pire de droit, justement, on était dans son fief, là. Dans son ancienne chapelle, qui était une chapelle qui était d'antan au duc, je ne sais quoi, il avait racheté la baraque, il y avait une chapelle attenante. Bon, il disait pas la messe, lui, c'était pas son truc non plus. Lui, ça lui servait. Il avait enlevé tout ce qui était religieux, et il avait mis, c'était son entrepôt de copie 35. Alors, on disait toujours, on va dans la chapelle. Alors, l'emmerdement, c'est que quand tu allais chez lui, avec le pire de droit, il nous donnait rendez-vous tout le temps à 15h. Pourquoi 15h? Parce qu'il faisait la sieste. Bon, à ce stage-là, il faisait la sieste. Bon, on arrivait avec le pire de droit, on partait à 2h, on lui faisait une petite heure tranquille pour aller jusqu'à Rambervillers. On arrivait chez lui, bon, il commençait à te recevoir les premiers temps dans le salon, ça fait ronflant, ça fait pro. Puis après, dans la cuisine, carrément, alors, c'était mieux. Toi, la cuisine, c'était plus simple. Et puis, il parlait. Puis d'un seul coup, bon, bah, il était 85h. On avait encore pas été au copier, alors moi, ça m'énervait. Pourquoi? Quand c'était en été, comme maintenant, ça allait. Mais quand c'était au mois de décembre, et puis qu'il fallait aller, il n'y a pas de lumière. C'était pas, il n'avait jamais installé le courant. Alors il y allait avec la lampe de poche.
1: L'autre, j'ai regardé, mais c'est pas du tout fait pareil.
0: Ça, il est plus ancien.
1: Ouais,
0: c'est alors... un Boer, mais il est plus ancien que celui-là.
1: Faut que je comprenne comment il marche, l'autre. La carcasse, elle est la même, mais le moteur n'a rien à voir.
0: Ah ben non, c'est les emballages qui sont pas tout à fait les mêmes. Toi, c'est les mêmes constructeurs, c'est un Boer tous les deux. Mais celui-là, là, celui-là, il est plus vieux.
1: Ouais, mais il est plus lourd, putain.
0: Et comme un con, j'ai plus le cache du chapeau, comme on dit. Je l'ai plus, je l'ai jeté comme un con, je l'ai pas retrouvé. J'ai jeté ça. Le fait que je le cherchais.
1: Mais celui-là, c'est des ampoules à la con.
0: Ouais, c'est encore les grosses couilles, comme on dit. Tu sais, les... Comme il y avait sur les débris.
1: Mais c'est pas une dichroïque, c'est l'ancien système.
0: Oui, alors toi, pour ton appareil 35. Tu sais que j'ai vu le
1: comment, ah, quoi que... Non, c'est pas les plus vieux durs à trouver, ceux-là.
0: Ah, bah c'est l'époque, sa journée, elle est comme ça. Elle fait combien? Elle fait 250.
1: Oh.
0: C'est parce que t'as sur ton 35, quoi. Comment je t'ai dans le coup, je me suis même plus.
2: Non, c'est autre chose.
0: C'est autre chose?
2: C'est plus un truc, c'est une dichro comme ça, à peu près.
1: Osram, Germanie, 24-250.
0: Oui, c'est ça.
1: C'est pareil, bah, c'est le même transfo. Hein. De toute façon, c'est les mêmes de bazar.
0: Oui, alors justement, sauf ton transfo, ça serait ton transfo qui ne donne pas le sens du 35?
2: Apparemment, c'est le transfo qui envoie pas.
0: Un transfo, tu peux en piquer sur un vieil ordinateur. Pas sur un ordinateur, sur un ampli.
3: Bonbon, caramel, esquimau, chocolat. Bonbon, caramel, esquimau, chocolat.
0: Dans la bobine 40, pourquoi? Oui, dans la bobine 40, tu vas trouver agent trouble. Alors, t'as les bobines, sont marquées de 1 à 200, je crois. Agent trouble, tu vois deux fois. Pourquoi deux fois? Parce que... Facture 34. Ah là, ça suit, là. D'accord, là, ça suit. Oui, alors donc, tu trouves la bobine agent trouble, tu vas la trouver... dans la bobine 40 et dans la bobine 65.
4: C'est le grand frisson. Il n'y a rien qui s'en rapproche. Même pas le sexe.
5: On ne bouge plus! Nous sommes les anciens présidents.
4: L'engagement total. T'es sur le fil entre la vie et la mort.
0: Je mettais le bon d'annonce. Je le mettais déjà sur une bobine. Non, ça n'allait pas. Fallait le mettre des fois, il était pas en bobine. Fallait le mettre à la main ou avec un petit bobineau en plastique. Tu le mettais de l'envers à l'endroit, tu le mettais en rade, tu passais ta bobine, tac. Tu le faisais en bobine débitrice. J'avais une feuille volante, je marquais, bon, premier film, agent trou. Le deuxième, je le prenais au hasard. Après, je prenais un autre et je le collais avec un bout de, tu sais, du fil électrique, tu sais. Et une fois que la bobine était pleine, j'enlevais la bobine. Et je remettais sur une autre bobine, à un endroit, tout en enlevant les devis. Oh, c'était un boulot, hein. Tout en enlevant les bandes d'amorce pour coller, avec la colleuse 35, coller, là, de début à fin, enfin bref, jusqu'à temps sur une bobine complète.
5: Le Watergate, c'était pas moi!
6: C'est pas tragique de mourir pour ce qu'on aime. Si tu veux atteindre le sommet,
4: faut être disposé à en payer le prix.
6: Est-ce que, en faisant ça, t'avais conscience de faire un travail, même bien que, a priori, juste pour toi, un espèce de boulot d'archiviste
0: Oui, un archiviste professionnel. Ben oui, amateur. C'était amateur. Automatiquement. Bon, les films maintenant, comment je les avais ? Il faut dire que Père Barbier, on en revient toujours au Père Barbier, il en avait toute une... Je dirais une flopée, comme il disait, une panoplie de bandes annonces qu'il avait reçues de Paris, de toute une, je sais plus la, quelle société qui avait donné ça. Il avait énormément de films annonces, dont il y avait 10 fois le même. Les 10 fois Valais des machins quoi d'Avance des Pantins, 10 fois les Yor, Chasseurs du Futur, les.
5: Je le veux vivant.
7: Pourquoi Yor a-t-il risqué sa vie pour eux ?
5: Il a fait la même chose pour nous sauver, tu te rappelles ? Quand une femme est en danger, Yor ne peut pas résister.
0: À notre regrettable époux, toi, les chefs-d'œuvre. Les chefs-d'œuvre de l'époque, tu vois.
8: Il est né au pays des kangourous, où un homme, un vrai, marche sur ses deux pieds, parle avec ses poings, et se sert de sa tête comme il peut.
4: Ah, merde !
0: Il y en a eu 3, hein, qu'il nous dit. Avec Logan, comment s'appelait Logan ? Paul Logan. Bon, je suppose qu'il est devenu maintenant, parce qu'à part ça, il n'a rien fait d'autre.
8: Un héros de légende, qui s'apprête à affronter un monde infiniment plus sauvage que la brousse où il règne en maître.
9: Salut. Mick Dundee, je viens d'Australie. Ça flotte ?
10: Très bien, voyez-vous. Oui, je crois qu'on peut avoir la
9: place. Passe 2 ou 3 jours ici. On se tape une bière, d'accord ?
0: C'est un peu comme, tu sais, à une époque beaucoup plus loin... Quand Johnny Westmiller a fait son Tarzan, il en a fait un, il en a fait 2, 3, 4, bon, c'était Tarzan, c'était Johnny Westmiller. Mais dernier, Tarzan à New York, non, ça va pas, ça.
7: Alors, New York vous plaît ?
9: C'est un vrai asile de fou, cette ville. C'est pour ça que je l'aime. Je me sens dans mon élément. Salut ! Excusez. Salut.
0: Oh. Alors, j'ai vu justement un film comme ça avec Gordon Scott, qui était quand même un culturiste, qui dans les années 60, oui, 60, a fait un Tarzan moderne. C'est tout juste, il n'y avait pas la télécouleur dans sa cabane. Tu vois le genre ?
11: Hé, hey, mon père, qu'est-ce qui se passe ?
12: C'est Mookie qui fait encore un film,
11: Mookie ?
12: Oui !
11: Non, c'est pas vrai.
12: Si !
11: Mais un film sur quoi ?
12: Sur le cul, mon fils !
11: Oh, le saligo ! Il a osé ! Hé, attendez-moi ! Attendez-moi ! Attendez-moi ! Attendez-moi !
0: J'aime bien Jean-Pierre Mookie, tous les points des films. Et celui-là, il s'en a eu plaisir, il est un peu con. Enfin, à mon sens. Non, mais Jean-Pierre Mocky, je l'aime bien dans la Grande Lessive.
13: Je leur fais une queue de poisson.
14: Arrête ! Quoi, arrête ? La queue de poisson ?
13: La raison, on va les filer. Bien pensé, Barbie.
14: Tout est là. Marine est là. Elle reste encore dans mes bras.
0: Le Bourville, il va, à l'époque, il va empêcher les gens. Le projeter pour. Alors, bien sûr, il y a Jean Poiré qui prône la télé, parce que c'est le directeur. La télé couleur, on parle des balbutiements.
15: Nous avons une mission.
11: Une mission ?
16: 40-toi, ça te dit rien ?
11: 40-toi ? À saboter, mais pourquoi ça ?
15: Parce que nous avons 40 élèves dans la classe.
16: Ben oui, quand ces 40 élèves n'auront plus la télévision, ils pourront travailler.
0: Je l'aime bien dans le drôle de paroissien, Jean-Pierre Mocky. Bon, oui, bon. Le Miraculé. Moi, j'aime bien ces films. Bon, personne n'a envie d'être plus là, mais d'ailleurs, j'ai discuté avec lui, bon, pas moi spécialement, mais on était ensemble avec le Pierre-Edouard. Ben, il était une fois une année à Jean-Thaï, il y était. Un qui vient de mourir aussi il n'y a pas longtemps, c'est le René Château. René Château, c'est celui qui repassait les films en 35 et les mettait en DVD.
6: VHS à l'époque.
0: Oui.

0: Et j'ai fait donc mes armes dans la police à Paris. J'allais faire le stage. J'ai commencé par Sens.
1: École de police de Sens.
0: Oui, école de police de Sens, mais ça a axé beaucoup sur le CRS. Moi, les CRS, j'ai pas fait pour taper sur la gueule des gens. Je serais plutôt mes 68, toi. Mais... non, mais ça, bon, ça, c'est du passé, de toute façon. Puis aujourd'hui, quel est le jeune aujourd'hui qui veut être flic? Étant donné qu'à Paris, à l'époque, c'était comme à Nancy, même plus, il y avait plein de petits cinémas de quartier. Le cinéma était permanent. Tu pouvais rentrer à 10h du matin dans une salle de cinéma, puis en sortir à minuit. Bon, t'avais vu le film 4-5 fois, mais ça fait rien, tu payais qu'une fois.
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0: Bah, c'était mon boulot. Que fait un mec dans les pompes funèbres? Bah, il enterre les morts. Hein. Toute forme de morts, hein. les suicides, les crimes, les coupés, enfin bref, tout ça, les gens qui tombaient, là, qui se mettaient sous le train, enfin bref, tout ça, j'ai fait tout ça de la barbec. Quand je rentrais chez moi, je prenais un petit café, qu'on quittait à 5h15. Hein. 5h15, j'avais fini ma journée, ma femme, elle était au boulot, parce qu'elle faisait les femmes de ménage à la DDE. On se voyait que le matin et le soir. Je rentrais ici, j'étais donc tout seul, parce que ma fille était partie, elle était avec son copain. Ben, qu'est-ce que je faisais, le Roland? Comme moi, je vais pour au bistrot. Ben, j'étais dans le cinéma. Et pour moi, le cinéma, c'était ma... La biche souvente, la baie souris, la jouvence de la baie souris, tu vois, le bien-être, le... plonger, humer, toucher la pellicule.

0: Tu sais rembobiner une petite bobine de Super 8, par exemple. C'est tout con, Super 8. C'est pas lourd. T'as une petite, mais quand tu as 4-5 petites bobines l'un bout de l'autre, ça te fait quand même 60 mètres. Hein, 4 fois 15, eh ben, c'est un peu long. Puis comme ça, mais à la main, tu sens si c'est une coulure ou pas. Tu sens les coulures. C'est, regarde, ils sont pas faciles. Hein. Je vais mettre comme ça, celui-là, putain. Je le charge. Hein. Tu ouvres ton couloir de projection. Lui, c'est spécial. En avant. Tu glisses ton film ici. Ça, tu l'enlèves parce que tu n'en as pas besoin. Donc, ça se vient en face. Tu fermes ton couloir. Tu fais gaffe de pas... Voilà. Là, il est bon. Normalement. Tu reprends ton film. Tu le passes au-dessus, là. Bien. Il faut avoir des doigts de fée, puis il faut être surtout patient. Avec le cinéma, il faut jamais s'énerver. Ça ici.
1: Là, la piste son, elle est vers le projecteur.
0: Elle est toujours,
1: toujours vers le projecteur.
0: Toujours. Voilà. Toi, j'ai suivi le schéma. Et là, bon, il va à la bobine réceptrice. Ah, donc, je vais pas tirer assez de fil. Bon, on va avancer un peu. Même si c'est un scotch professionnel, il arrive un moment où il sèche. C'est sûr que c'est pas du scotch prisonnier qu'il faut mettre, mais même si c'est du scotch professionnel que tu m'as donné. Hein, tu m'as donné, je me rappelle, j'en ai encore d'ailleurs. Et il arrive un moment, même ceux-là, il sèche. Il ne peut rien y faire contre le temps. On est prêt? Non, on n'est pas prêt. On y va? Bon, je t'ai connu là-bas au cinéma, enfin, je veux dire, chez le
1: Jean-Pierre. L'ancienne cinémathèque.
0: L'ancienne cinémathèque avec le Pierre Puton, Jean-Pierre Puton. Et moi, le jour-là, je me rappelle être rentré ici. La toute première fois que je t'ai vu, j'ai dit à ma femme, là, juste là, j'ai dit, écoute chérie, je viens du cinéma, bon, elle le savait, hein, je suis tombé sur un jeune, mais tu vas peut-être me croire si tu veux, mais un mec, il est comme moi, il aime le cinéma, mais le cinéma comme moi. Mais j'ai dit, pourtant, c'est pas sa génération. C'est pas ta génération. Mais j'ai dit, il est en extase devant moi, parce que je fais du 35 et tout. Mais j'ai dit, mais c'est un mec bien. Je te jure que j'ai dit, c'est un mec bien. Je t'ai apprécié, je t'apprécie toujours d'ailleurs. C'est, appelle ça un héritage si tu veux. Quand moi j'avais 40 ans, voire 50 ans, qu'on allait chez Père Barbier, qui avait à l'époque lui 75 ans, lorsque je vis maintenant, qui me disait, vous savez, monsieur maire, parce que lui il avait une salle aussi, il avait installé une salle dans sa maison là-dessus, avec de beaux projecteurs bleus. Il me dit, vous savez, quand il faut mettre la bobine 600 mètres, c'est lourd. Bon, avec le Pierre Ledron, on avait quoi, une cinquantaine d'années, on avait foutu notre gueule lui. Ouais, mais il avait raison. Même encore maintenant, quand il faut charger un 16. Une bobine de 600 mètres dans 7. Voilà. J'y arrive quand même. Alors c'est pour ça, je me suis dit, Roland, tu vieillis. Comme moi, j'ai un fils qui a 50 ans, que le cinéma, lui, il s'en fout. Le petit-fils, encore plus, ou encore moins, comme tu veux. Et qu'est-ce que ça va devenir, là, une fois que je vais être mort? Tout va partir à la benne. Alors je voulais pas ça. Je voulais pas. C'est bien que je t'ai connu. Je t'aurais pas connu, je sais pas. Mais comme je t'ai connu, une fois j'ai réfléchi, j'ai dit, après tout, je lui ai demandé, j'ai même dit à Ghislaine, hein, j'ai dit, si je donnais mon projecteur 35 à Nicolas. Bon, ben, ma femme a dit, tu fais ce que tu veux, chérie, moi je m'en fous. Ben, j'ai dit, parce que voilà un gars, il me plaît, petit jeune là. C'est une façon de faire perdurer mes films. Faire perdurer. Tant qu'ils tiennent. Toi, t'es jeune. T'as l'espoir devant toi. Moi, je suis au bout du rouleau. Moi, je suis, comme disait Gabin, je suis au tir à l'automne de ma vie. Hein? Je t'ai donné le feu vert, t'as le droit aux copies, t'as mon accord. T'en fais ce que tu veux. Une fois que je serai plus là, tu pourras acheter ou tu pourras continuer. Je sais plus, parce que t'en voudras plus d'autres, parce qu'ils ne le feront plus. Je me demande même encore s'ils font encore du 16.

Vous avez écouté Le Syndrome du Vinaigre, un documentaire écrit, réalisé, monté et mixé par Nicolas Drolk. Vous avez entendu des extraits des films et des bandes-annonces suivantes. Les Lettres de Montmoulin, Marcel Pagnol, 1954. Les Dents de la Mer, Steven Spielberg, 1975. Terminator, James Cameron, 1984. Christine, John Carpenter, 1983. Il était une fois dans l'Ouest, Sergio Leone, 1968. Dumb and Dumber, Peter Farrelly, 1995. James Bond 007 contre Dr. No, Terence Young, 1963. Speed, Yann de Bont, 1994. Demolition Man, Marco Brambilla, 1993. Les Bidas en folie, Claude Zidi, 1971. La planète des singes, Franklin Schaffner, 1968. The Mask, Chuck Russell, 1994. Robocop, Paul Verhoeven, 1987. Rodriguez au pays des merguez, Philippe Clair, 1980. Point Break, Extrême Limite, Catherine Bigelow, 1991. Yor, le chasseur du futur, Antonio Margheriti, 1983. Crocodile Dundee, Peter Feynman, 1986. La saison des plaisirs, Jean-Pierre Mocky, 1988. Et La grande lessive, Jean-Pierre Mocky, 1968. Merci à Roland, merci à Neuf, à Mathieu Rousseau. Le jingle d'ouverture est de Silent Seed and Yan G. Et s'appelle 20th Century Fuck. La musique que vous entendez est de S. Seb Joly. Le morceau s'appelle La Veille 2. Merci posthume à lui.

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2: Bon, bah écoutez, merci beaucoup d'être là avec moi ce matin.
3: C'est moi qui vous remercie de. Pour l'interview.
2: Bah oui, parce que ce sujet me paraît assez fort intéressant. Bon, déjà, alors, pour que les auditeuristes puissent comprendre un petit peu, comment est née cette association, puis qu'après on parle de ce qui s'est fait, mais donc, au départ, il y a des situations donc insupportables, inacceptables, dans des lieux d'hébergement, dans des foyers.
3: Tout à fait. Donc, je suis locataire d'un foyer. Donc, c'est un foyer où les gens vivent dans des 7 mètres carrés. Ils partagent les mêmes cuisines et les mêmes douches. Il n'y a pas d'entretien, il y a des personnes qui sont agressées par des squatteurs, parfois des personnes âgées, des personnes handicapées, qui vivent dans la peur, en stress, qui sont en détresse, qui sont en isolement. Et donc suite à ça, à partir de janvier, on s'est rendu compte qu'en fait, chaque fois on appelait le responsable du foyer, il n'y avait rien du tout. Et c'est suite à ça que, en janvier 2020, j'ai créé l'association du Gourbi à la dignité, pour faire valoir nos droits. Hein. Moi, je ne connaissais pas trop le milieu associatif, mais en entendant des gens, ils me disent non, mais comme ça, faut faire une association. Et c'est de là qu'est née, en janvier 2020, l'association du Gourbi à la dignité.
2: Mais c'était dans un foyer spécifique ou dans plusieurs foyers? C'est-à-dire que la situation, elle était dans le foyer dans lequel vous étiez?
3: Oui, non, dans le foyer où je suis, parce que moi, j'habite là-bas.
2: D'accord.
3: Donc, c'est suite à la situation du foyer même.
2: D'accord.
3: C'est là qu'on a créé l'association.
2: Oui.
3: Faire entendre notre ras-le-bol et surtout pour que les gens puissent être logés, puisque nous sommes dans un logement temporaire. Pour le bailleur, qui est à Doma, ils ont un slogan qui est l'insertion par le logement.
2: Oui.
3: Quand on vient dans un foyer à Doma, en théorie, ça veut dire que vous êtes une personne qui est en difficulté ou qui a traversé une dure période et vous êtes là dans un logement temporaire. Mmh. À Doma, ce doit être votre accompagnateur social, ce qui signifie qu'en 3 ans, vous êtes prioritaire dans le logement social. Ça veut dire que vous devez avoir un suivi par une assistante sociale de la DOMA qui vous fait un CAO, choses comme ça. Vous devez être relogé dans un. Vous êtes prioritaire, en fait, sur les logements sociaux.
2: Mmh.
3: Alors, on peut comprendre que 3 ans, c'est vrai qu'on ne peut pas toujours respecter. On peut comprendre que pour une personne, il ait fallu 5 ans pour qu'il se fasse reloger, 6 ans. Mais là, il y a des gens qui sont en attente, ça fait 20 ans, 30 ans. Il n'y a rien du tout, il n'y a aucun suivi.
2: 20 ans, 30 ans, qu'ils sont dans un même. Que ces personnes que vous évoquez sont dans un même lieu.
3: Oui, dans le même foyer, il n'y a eu aucun accompagnement social. Donc ça fait toutes ces années-là qu'ils habitent dans des 7 mètres carrés. Et en plus de ça, donc ils ne font que des demandes de logement. Hein. Ah oui, là, pour renouveler leur demande de logement, ils le font. Mais il n'y a aucune priorité pour ces personnes-là.
2: Mmh.
3: Et ce qu'on a constaté, c'est que le niveau de santé... joue beaucoup sur ces personnes-là.
2: Mmh.
3: Les 7 mètres carrés et les conditions qui sont, ça veut dire on vient déjà fragile, mais ce logement-là est violent. On est encore plus fragilisé. Il y a des attestations qui le certifient. Hein. Il y a même des personnes qui doivent se faire opérer, qui doivent avoir des interventions chirurgicales. Leur médecin leur dit non, nous on ne vous opère pas. Tant que vous habitez dans le foyer Michelin à Doma, nous, pour nous, ce n'est pas un foyer qui est décent. On ne vous opère pas, parce que c'est pas un lieu pour une convalescence.
2: Ok.
3: Voilà, donc on en arrive à des points comme ça. Même au niveau de l'entretien, juste pour vous dire, il y a encore eu une personne qui est morte dans sa chambre, d'accord?
2: Hier?
3: Alors, hier. Il y en a eu plusieurs dans l'année, hein, ça passe comme ça. Alors déjà, il y a l'odeur de la mort d'une personne qui nous est familière. Ça monte dans tout le bâtiment. On connaît ça, on est habitué. En plus de ça, pour l'entretien, qu'est-ce qu'ils vont faire? Ils vont nettoyer ça, et en 24 heures, ils vont reloger quelqu'un. Il n'y a pas de condition, il y a une personne qui est morte, on va laisser quelques semaines qui va passer, on va nettoyer. Non, eux, c'est non, on va mettre quelqu'un d'autre. Donc ça veut dire qu'il y a des gens, au fond d'eux, ils savent très bien. Ouais, je suis arrivé dans ce logement-là, et il y avait quelqu'un qui était mort, et ils n'ont même pas respecté les conventions. Vous comprenez?
2: Aïe, aïe, aïe, aïe, aïe. Ok, et ça, sans aucun recours, c'est-à-dire que... Il n'y a pas la possibilité d'alerter des services sociaux, sanitaires ou autres sur les situations. J'imagine que vous l'avez déjà fait, vous avez tenté.
3: Je l'ai fait, je l'ai fait. Et je peux vous dire, vous savez, moi, mon association du Gourbi à la dignité, Madame Carrère, moi, je défends plutôt les gens, c'est des migrants, ou c'est des gens, s'ils sont des Français, ils sont très fragilisés socialement.
2: Oui.
3: Ça veut dire qu'ils ont un peu du mal à s'exprimer face aux, comment dire, aux démarches administratives, etc.
2: Bien sûr.
3: Ça veut dire que moi, pour défendre ma situation, association ou pas, je sais que je peux rencontrer un interlocuteur qui va m'entendre et qui va faire bouger les choses pour moi. Mais ces gens-là, ils ne peuvent pas, c'est pour ça que je le fais. Et mon association, en fait, j'ai l'impression que je représente ces gens-là. Ça veut dire que depuis que j'ai commencé l'association, on se fout un peu de moi, genre, il connaît pas les codes, il sait pas parler français. Vous comprenez ce que je veux vous dire? Je sais parler français, mais il connaît pas les codes de l'associatif, comment faire. Vous comprenez? Et puis on fait tourner à gauche, à droite. Après, des fois, peut-être je trouve une personne qui va avoir un peu pitié de moi, qui va me donner un petit coup de main. Vous comprenez ce que je veux vous dire? Mais moi, je pars du principe que, ouais, il me considère comme quelqu'un qui sait pas parler français, mais je veux apprendre le français. Et un jour, quand je vais bien maîtriser le français, et ben là, je vais leur mettre. Voilà. C'est comme ça que je vois les choses.
2: Mais là, vous le maîtrisez déjà fort bien, le français, en fait. C'est pas la question.
3: Non, mais quand je dis maîtriser le français, je maîtrise bien le français, mais je parle des démarches administratives.
2: Oui. C'est ça. C'est pas une question de langue, c'est une question de langage administratif.
3: Oui, langage administratif. Mais c'est parce que ces gens-là, au niveau langage parlé, ils parlent oui, bonjour, moi, pas comprendre, nanana. Ils ont un peu, pour certains, comment dire. L'esprit colonial, du genre quand ils voient un responsable, ils vont pas oser parler, ils ont peur, des choses comme ça. Vous comprenez? Moi, je suis habitué, il y en a avec qui je suis parti à l'école, donc ça m'impressionne pas qu'il ait ce poste-là, j'aurais pu l'avoir. Donc je sais défendre mes droits.
2: D'accord.
3: Et au niveau associatif, c'est exactement pareil. Je me rends compte que souvent, c'est parce qu'il y a quelqu'un qui était là derrière moi et qui m'a un peu donné un coup de main. Mais sinon, la majorité, ils me font tourner en rond. J'ai fait, une demande de... le service hygiène, ils les ont fait venir.
2: Oui.
3: Ils sont venus, c'est moi qui les ai appelés. Venez. Au début, ils m'ont dit, vous inquiétez pas, monsieur Lindy, on va vous envoyer le rapport. C'est tout à fait normal, je les ai appelés, on va vous envoyer le rapport. Ça fait 9 mois, je n'ai jamais eu le rapport. Et au bout d'un moment, je les ai relancés, je leur ai dit, écoutez, moi, j'ai besoin du rapport du service hygiène, hein, même si vous dites que le logement, il n'est pas défectueux ou autre, mais j'ai besoin d'un justificatif parce que je dois faire valoir les droits à des personnes qui doivent se faire reloger. D'accord? Qui sont? Et ils m'ont dit, on l'a transmis à Adoma et ma direction ne veut pas vous le transmettre. Et tout. Mais tout le monde m'a dit, ils veulent te noyer le poisson. Et des choses comme ça, j'en ai plein. Mais ce que je me dis, c'est j'apprends. Mais au bout d'un moment, je vais maîtriser, les procédures à faire, comment faire pour reloger.
2: D'accord. Mais du coup, vous avez monté tout seul cette association où il y a d'autres gens avec vous, qui vivent aussi dans le foyer, qui sont avec vous dans l'asso?
3: Oui, parce qu'en fait, il y a des membres de l'asso, parce que nous, quand on a monté l'association, en fait, on a fait une liste de personnes prioritaires à reloger d'urgence.
2: Oui.
3: Parce que le foyer, on est d'accord, il y a 300 personnes. Allez, on va dire 400 avec la suroccupation et les squats.
2: D'accord.
3: Alors, parmi ces personnes-là, je vous le dis de vous à moi, Madame Carrère, il y a des personnes, c'est des Adoma. Ça veut dire que ces gens-là, toute leur vie, ils vont rester chez Adoma. On ne peut pas les mettre dans des logements normaux.
2: Pourquoi?
3: D'accord. Leur manière de vivre, même psychologiquement. Vous voyez, quand vous habitez dans un 7 mètres carrés, tout le temps et autres, il y en a, psychologiquement, ça les a atteints.
2: Ah, c'est ça, donc ça les a atteints. Ça ne veut pas dire qu'ils n'auraient pas été capables si on avait fait attention à eux plus tôt. Vous voulez dire qu'à force d'avoir vécu là, c'est comme un prisonnier qui resterait pendant 20 ans dans une prison, c'est ça, et qu'après il ne sait pas comment vivre en étant libre.
3: Voilà, il n'a pas eu de suivi. Donc, et à Doma, ils aiment ça parce qu'ils se disent quoi? Eux, dans leur jeu qu'ils font, c'est qu'ils vont garder pendant 30-40 ans, et après au bout de 30-40 ans, ils vont lui offrir un nouveau foyer, parce que c'est normal, l'autre il est devenu vieux, et lui il va prendre ça comme un cadeau. Ouais, j'habite dans un nouveau foyer. Ouais, t'habites dans un nouveau foyer, t'as attendu 30-40 ans, mais normalement, ils auraient dû te reloger en moins de 3 ans. 3, 4, 5 ans.
2: Oui.
3: Vous comprenez?
2: Oui.
3: Donc, il y a ces gens-là, et nous, en fait, on a pris les prioritaires. Ça veut dire qu'on s'est axé sur des personnes qui étaient vraiment au niveau de la santé, le logement qui était vraiment nuisible pour eux. Donc, dans cette liste-là, il y avait une cinquantaine de personnes, donc des personnes handicapées, des personnes âgées, des personnes sous suivi médical, des personnes qui sont qui ont été agressées, donc qui sont vraiment devenues très fragilisées suite à ça, et des gens qui sont en demande de logement depuis une vingtaine d'années.
2: Ouais.
3: Et il se trouve que parmi ces gens-là, d'accord, il y a des femmes. Alors, entre-temps, on a envoyé cette liste-là. Il se trouve qu'il y avait aussi des familles.
2: Vous l'avez envoyé à Adoma?
3: On a envoyé à Adoma, à la mairie et à la préfecture.
2: D'accord, ok.
3: Donc, ce qui s'est passé, c'est que dans la liste, il y avait des personnes qui avaient choisi des logements sociaux et il y en avait d'autres qui avaient décidé, non, ben, qui veulent rester dans des foyers.
2: Oui.
3: Une minorité, hein, mais oui. Non, non, on veut rester dans des foyers. Et donc, on a rencontré une assistante sociale de Adoma, une responsable sociale, qui m'avait dit, bon, bah, écoutez, nous, on veut bien jouer le jeu. Je vais vous donner une liste de foyers où vous pouvez être logé. Il y en a d'autres qui vont être construits d'ici 2020, d'ici fin 2020.
2: Oui.
3: Des foyers qui seront tout neufs. Et donc, vous choisissez et nous, on va faire le nécessaire. Les personnes qui ont choisi ces foyers-là, tous, ils ont choisi que des foyers qui étaient neufs. Ça veut dire qu'ils ont dit, non, nous, on connaît Adoma, on veut bien retourner dans un foyer, mais si c'est dans un foyer, c'est pour les logements qui sont neufs. Donc, ils ont choisi Noisiel et Villejuif.
2: D'accord.
3: Alors, entre-temps, c'est pas tous qui... Ils en ont relogé quelques-uns. Il y en avait 6 ou 7 qui avaient choisi d'aller en foyer. Souvent, c'est des personnes âgées, hein, qui, on les comprend. Hein, pour eux, c'est non, bah, je préfère être dans un foyer parce que voilà, pour moi, c'est mieux dans ma situation parce qu'au moins, voilà, j'ai rien à payer, je suis meublé, etc.
2: Enfin, rien à payer, il y a quand même toujours une part de...
3: Mais c'est en fait, quand ils voient qu'en fait, il y a les charges déjà qui sont dedans, vous voyez, quand vous venez à Adoma,
2: d'accord.
3: Vous payez votre loyer, il n'y a pas la facture EDF, il n'y a pas la facture de gaz, il n'y a pas tous ces...
2: C'est voilà. Tout intégré et du coup, ça permet qu'il y ait moins de démarches ou de soucis, de penser à
3: tout
2: payer
3: à
2: telle
3: fait,
2: chose
3: tout
2: et
3: à
2: tout
3: fait.
2: Ça. D'accord.
3: Voilà, je peux faire mon plan prévisionnel de l'année sur mon épargne.
2: C'est ça la question d'accepter ou de vouloir continuer de vivre dans un foyer, c'est ça? C'est cette simplicité-là administrative?
3: Tout à fait, il y en a beaucoup. C'est cette simplicité administrative-là. Donc ça, c'est vraiment les gens, non, ça c'est des gens des foyers. Moi, je les appelle comme ça. Non, mais eux, c'est des gens des foyers, c'est leur manière de vivre. Il y en a même que, ouais, voilà, non, ils restent à Adoma. Maintenant, il y a des gens, j'allais dire, qui sont comme vous et moi, par exemple, qui ont déjà vécu dans un appartement, dans un logement, ils ont ce besoin-là, que non, je peux pas vivre dans quelque chose comme ça. Faut que je fasse bouger les choses et faut que je fasse mes démarches. Et c'est ces personnes-là que nous, on a représentées au niveau de cette liste.
2: D'accord.
3: Et donc, depuis, entre-temps, il y en a certaines qui ont été relogées, pas toutes, hein, une minorité, et nous, on se bat vraiment pour ça.

0: sachant qu'entre-temps, depuis que la liste a été créée, il y a eu beaucoup de choses qui se sont passées, notamment, on a eu le confinement.
1: Oui.
0: D'accord, la pandémie. Parce que la liste, on l'a transférée début mars. Mmh. Donc, à partir du 15, il y a eu la pandémie. Ce qui s'est passé, c'est que, durant la pandémie, il y a eu des cas de coronavirus dans le foyer.
1: Oui.
0: D'accord. Oui. Alors, il y a eu des cas de coronavirus. Même moi, j'ai attrapé le coronavirus aussi. J'ai un voisin à moi qui a attrapé le coronavirus, il est resté 9 mois en réanimation. Là, il est ressorti, il est avec une machine à 20 000 euros. Et il est tremblotant, il est devenu invalide.
1: Mmh.
0: D'accord. Ce qui s'est passé, c'est que quand il est sorti, nous, on a fait des demandes que non, bah, c'était pas possible. Comment ça, cette personne-là, elle est handicapée maintenant et vous la permettez de vivre dans ces conditions-là. Il a fallu qu'on fasse vraiment un gros rush au niveau de l'administration. Et au bout d'un mois, ils lui ont enfin trouvé une place dans le nouveau foyer de Villejuif.
1: D'accord.
0: Vous comprenez ? Mais okay. Il a fallu que... Ça veut dire que c'est pas eux qui peuvent se dire, ah ben non, bah oui, cette personne-là, elle a attrapé le coronavirus, en plus c'est chez nous. Faut qu'on fasse bouger les choses.
1: Uh-huh.
0: D'accord ? Ce qui s'est passé durant cette période-là, c'est que nous, on avait averti la mairie, on a aussi averti les centres de santé.
1: Oui.
0: Bon, bah écoutez, il y a des cas de coronavirus dans le foyer. Alors, d'un point de vue médical, les centres de santé, eux, ils nous ont dit, bah écoutez, monsieur Bondy, votre situation, hein, elle va être gérée parce que votre foyer où vous habitez, c'est considéré comme un IPAD. Parce qu'en fait, vous êtes dans des douches communes et des cuisines communes.
1: Uh-huh.
0: Donc, il suffit juste qu'il y ait 4 cas de coronavirus.
1: Ouais.
0: Et vous êtes fermés, on va tous vous reloger, dans des hôtels.
1: Uh-huh.
0: Ça, c'est en théorie. Donc, nous, on a commencé à faire les démarches, on a appelé les gens de la mairie pour leur dire, oui, voilà, regardez, il y a des cas de coronavirus, c'est dangereux pour nous. Ils ont dit oui, vous inquiétez pas, on a pris ça en compte, la préfecture est aussi au courant, on va reloger les personnes dans des hôtels, on va faire le nécessaire.
1: Mmh.
0: Et bien vous savez quoi, la semaine d'après, c'est Adoma qui est venu faire son scénario. Ils ont ramené le journal Le Monde, ils ont fait passer comme quoi qu'ils faisaient une campagne de Covid-19 dans le foyer et que tout se passait bien, et fin de compte, on n'a pas été relogé. Quand j'ai rappelé les services de santé.
1: J'ai pas compris. Ils ont fait venir le journal pour oui. Raconter des choses fausses au sujet de ce qui est en train de se passer. C'est ça que vous dites?
0: Oui, non, ils ont fait comme une campagne de communication, comme quoi qu'ils oui. Une campagne de Covid-19. Donc ils ont appelé 10 personnes du foyer. Oui, venons, on va vous faire des tests Covid-19.
1: Ah, d'accord.
0: Et ensuite,
1: ils ont fait un petit scénario théâtral devant les journalistes oui. Du Monde pour montrer
0: voilà.
1: Qu'ils s'occupaient
0: et ensuite,
1: de vous. D'accord.
0: Ils n'ont jamais envoyé. Ils étaient avec l'ARS, hein, donc
1: oui.
0: Pour vous dire voilà. Ils ont dit à ces personnes-là, donc déjà dans les procédures, c'était un peu étrange. Normalement, quand vous faites des tests Covid, on vous demande votre carte d'assuré sociale.
1: Oui.
0: D'accord. Ensuite, les résultats, on vous les dit.
1: Bah oui.
0: D'accord, en moins d'une semaine, on vous appelle. Hein.
1: Oui.
0: Alors eux, ils ont dit aux personnes que oui, on va vous rappeler dans la semaine. Fin de compte, c'est non, c'est le responsable qui est venu une semaine après, il a dit ah bah non, il n'y a rien à signaler RAS. Hein.
1: Il n'y a pas eu de résultat individuel donné aux personnes.
0: Rien du tout. Pourtant, ils avaient dit on va vous appeler tous un par un, etc.
1: Bien sûr. Mais quel était l'intérêt de faire ça, du coup, pour les services
0: de... pour calmer la situation, parce qu'ils se sont dit non, l'association, elle est en train de faire des choses de son côté. Nous, on va faire
1: d'accord.
0: Comme s'il n'y a rien à signaler. Voilà. C'est passé dans Le Monde. L'article, vous pouvez le trouver dans Le Monde, hein, si vous avez Le Monde.
1: D'accord.
0: Inter, ouais. Vous le trouvez. Il est passé au mois d'avril 2020. Et le titre était oui, les gens du foyer Adoma ont très peur parce que les conditions ne sont pas très bien là-bas. Adoma est venu à faire un test, tout se passe bien. Bon, voilà.
1: D'accord.
0: Donc, suite à ça, vous comprenez que il y a des locataires qui sont un peu esselés.
1: Mmh.
0: Ils n'ont plus confiance, aux administrations.
1: Mmh. Ok, je comprends. Quelque chose qui s'est cassé là, mais depuis un moment, c'est pas... Si les gens qui sont là depuis 20 ans ou 30 ans, c'est
0: oui,
1: pas...
0: Oui, mais c'est qu'on a eu beaucoup de visites de... Mais... Allez, entre parenthèses, des élus qui sont venus, tout ça, avec l'association. Moi, je ne connaissais pas, et donc,
1: oui.
0: Je criais à l'aide. J'allais un peu courir dans les portes. Donc, on a eu beaucoup, de politiciens... Surtout que c'était la période de campagne électorale municipale. Donc il y a eu beaucoup de gens qui ont dit oui, on est avec vous, qui sont un peu venus visiter le foyer, qui ont écouté un peu les gens en détresse. Oui, regardez. Donc les personnes âgées qui se sont fait agresser, qui se sont pris des coups de couteau, au secours, on n'en peut plus, on souffre ici. Et fin de compte, il n'y a rien eu, quoi. Ça veut dire, oui, ils sont venus. Mmh. Mais nous, on attendait, voilà, un geste fort.
1: Mmh. Et il n'y a rien eu, en face.
0: Mmh. On a vu la détresse, ils ont vu la détresse sur laquelle étaient ces gens-là. Voilà. Et ces gens-là, ils avaient un espoir. Ah, bah ouais, bah, si cette personne-là, c'est une députée, si l'autre, je sais pas, moi, elle travaille à la mairie, elle est haut placée, elle est candidate, etc. Ça va faire bouger les choses.
1: Oui.
0: Il n'y a rien eu. Que depuis, moi, je ne veux plus ramener des autres personnes pour visiter parce que ça fait comme si, excusez-moi du terme, hein, je faisais la visite d'un parc d'attractions, voire d'un zoo.
1: Oui.
0: Oui, venez visiter. Oh, regardez. Oh, oui, on a vu. Oh, t'as vu à cet étage-là. Oh, c'est dangereux. Non, non. Mais en fait, il n'y a rien du tout.
1: Hmm.
0: Vous comprenez?
1: Très bien.
0: Et donc, et même ces personnes-là, elles-mêmes, elles disent non, bah, c'est bon.
1: On n'est pas.
0: Je ne préfère pas parler de ma vie. Sachant que c'est très dur de parler de ce vécu-là, hein, de ce qu'ils vivent.
1: Mm.
0: Tout à fait. Ensuite, il y a même eu des personnes qui sont devenues handicapées. Suite à leur passage à Adoma. C'est pour ça que je vous dis, c'est dangereux ce logement-là. Hein. Il y a une personne qui a eu la légionellose. Là, elle est en procès d'ailleurs avec Adoma. Hein. Elle a eu la légionellose. Elle travaillait à l'aéroport et elle est devenue handicapée. Maintenant, elle est invalide.
1: Pourquoi vous dites que c'est à cause d'Adoma, la légionellose?
0: C'est le logement. C'est dans les douches qu'il a attrapé la légionellose.
1: D'accord. On est sûr que c'est dans les douches du foyer. C'est pas dans le cadre de son travail.
0: Non,
1: d'accord.
0: Il faut voir dans quel état elles sont, les douches.
1: Ouais, d'accord.
0: Là, je vous parle, là, c'est juste de l'oral, mais il y a des choses, faut le vivre, faut le voir.
1: Mm.
0: Parce que c'est quand on en parle comme ça, c'est simple, mais il y a des choses, c'est vraiment... Ah non, faut le vivre, faut voir, et ah ouais, c'est comme ça.
1: Mm.
0: Et de toute façon, je pense que si vous connaissez Adoma, hein, moi, je l'ai vu au fur et à mesure de l'association dans mon avancée, bah, ce problème-là, il est national. Il y en a plein des cas,
1: des
0: personnes
1: foyers,
0: qui sont dans les foyers, qui sont handicapées, qui sont en chaise roulante, qui sont dans des situations vraiment déplorables.
1: Oui.
0: Personne ne les assiste. Mm. Et demain, quand ces personnes-là vont mourir, bah, elles vont mourir dans l'anonymat. Non, il est mort comme ça. Mais nous, on sait que non, c'est le logement qui l'a rendu comme ça.
1: Mm.
0: C'est ce logement-là, c'est le mal logement, c'est ces conditions-là où il vit. Mm. Et surtout, ce qu'on veut bien, ce que moi, j'aime bien dire aux gens, c'est que nous, on n'est pas en train de demander, je sais pas moi, des revendications, oui, c'est que c'est dans notre droit. On est venu dans ce foyer-là, on était censé être relogé.
1: Mm.
0: D'accord. C'était comme ça le contrat, hein, quand on est tous arrivés. C'était bon, bah, bonjour, c'est un foyer, vous inquiétez pas, nous, on va faire le nécessaire pour vous reloger. Entre-temps, il y avait même un nouveau foyer qui devait être construit.
1: Oui.
0: D'accord. La dernière réunion qu'on a eue, c'était en 2017. Parce que ce foyer-là, il devait être construit depuis une dizaine d'années. Moi, quand je suis arrivé en 2013,
1: oui.
0: La responsable de l'époque m'avait déjà dit « Vous inquiétez pas, M. Yindi, il y a un nouveau foyer qui va se faire, là, dans moins de 2-3 ans. C'est bon. Vous inquiétez
1: D'accord.
0: pas. » Depuis, rien du tout. Alors maintenant, le point que je veux dire, Madame Carrère, c'est qu'entre-temps, psychologiquement, il y a des gens, leur état physique et psychique s'est détérioré.
1: Oui.
0: Je vais vous expliquer pourquoi. Mettez-vous dans une situation, je sais pas, hein, une personne, bon ben, je dis un exemple, hein, il y en a plein, hein, bon ben, je suis divorcé, maintenant je peux plus voir mes enfants parce que j'habite dans un 7 mètres carrés, et youpi, on m'a promis que j'allais avoir un nouveau foyer, oh déjà je vais avoir de l'espace, je vais être bien et tout, ouais, c'est prévu pour 2018, etc., ouais, je suis tout content. Donc après, même les foyers, même s'ils se détériorent, oh ben, c'est pas grave, de toute façon, il y a un nouveau foyer qui va se faire. Et puis un jour, on vous dit, ah ben non, en fin de compte, il n'y aura pas de nouveau foyer. Minimum pour 2025.
1: Mm.
0: Ben, on est d'accord que pour certains, voilà, c'est... moi, j'ai vu des voisins, ils ne sont plus comme avant.
1: Mm.
0: Ils ont perdu la tête. Et moi, au fond de moi, je sais, non, c'est suite à ça, en fait. C'est... Parce que peut-être ils s'étaient projetés.
1: Mm.
0: En disant, bon, ben voilà, ça, ma vie, elle va changer, je vais faire ça, etc. Et ben non. Vous comprenez?
1: Oui.
0: Donc des cas comme ça, hein, il y en a beaucoup, et moi je le vois, mais c'est que c'est des gens, ils peuvent pas exprimer leur douleur au niveau administratif, ils peuvent pas se faire représenter. Et pour la plupart déjà, c'est même des migrants, il y a des réfugiés, donc déjà, ils viennent d'un pays où ils ont vécu vraiment des choses abominables, et ils se retrouvent dans des situations comme ça, mais il y en a même, pour eux, c'est je ne pensais pas qu'en France j'allais trouver des conditions comme ça.
1: Mmh.
0: Parce que quand on parle d'étrangers, hein, excusez-moi du terme, mais On veut souvent dire, ouais, mais eux, ils habitaient dans des grottes, ou ils habitaient dans la forêt, ou autre. Ouais, mais c'est des gens, ils avaient un bon statut dans leur pays, hein.
1: Ben oui,
0: dans leur pays
1: ben
0: respectif, oui. Ils savent c'est quoi le savoir-vivre, etc. Hein. Mm. Donc ils sont conscients, mais où je vis, c'est quoi? Mm. Il y en a, ils ont peur de dire à leur famille, parce qu'il y a oui. des migrants, voilà, ils envoient de l'argent à leur famille, ou des... mais ils se confient, ils disent, mais je peux pas dire à ma famille que j'habite là-dedans.
1: Oui.
0: Je peux pas dire ça. Je peux pas avoir de lien avec des amis, les inviter chez moi, non. Donc ce logement-là coupe tous les liens. Liens familiaux, liens sociaux, ça vous isole. Voilà. Donc il y en a, ça fait X années, ils sont comme ça, voilà. Et c'est Adoma, c'est la politique d'Adoma. Nous, on a vu ça, on a dit, ah ouais. Ça. Et ce qu'on a compris, en plus, c'est que ces résidences sociales, elles perçoivent des aides de l'État
1: oui.
0: pour, voilà, non, bah, je m'occupe du relais, hein, pour suivre socialement ces gens-là.
1: Mm-hmm.
0: Il n'y a rien du tout. Ils se gavent comme ça.
1: Mmh, mmh.
0: Moi, je ne suis pas dans la politique, hein, mais juste, je vois, je suis un petit moustique dans tout ça. Mmh. Mais déjà, je vois, ben ouais, ben, ils se gavent, mais ils pourraient faire quand même un minimum. Je ne vais pas dire, ah ben non, mais au moins un minimum, voilà, pour la décence de ces gens-là. Il y a des personnes âgées. Il y a des personnes respectables. Et ce genre de situation-là peut arriver à n'importe qui, Madame Carrère.
1: Mmh.
0: N'importe qui peut avoir dans sa vie un moment, bon, ben voilà, il y a eu un point de chute, et voilà, tu te retrouves dans un foyer, il faut te refaire. Donc ça peut arriver à n'importe qui. On ne sait pas de quoi demain est fait. Voilà.
1: Alors vous venez d'évoquer justement oui, le terme de résidence sociale. Jusqu'à présent, vous parliez surtout de foyer. Effectivement, on connaît, on a parlé ici dans l'émission déjà plusieurs fois de cette espèce de transformation là, par les Adoma et autres de ces lieux-là en résidence sociale, soit en nouvelle construction, soit en réhabilitation, avec une volonté de... mixer, mélanger des groupes de personnes différents. Vous avez remarqué ça aussi. Il y avait ce projet-là dans le foyer.
0: Il y avait ce projet-là, mais je vais vous expliquer.
1: Ouais.
0: Vous savez, le foyer où j'habite, moi, à Michelet, alors, il y a des foyers, c'est des vrais foyers de migrants. Vous allez arriver là-bas, excusez-moi du terme, hein, mais c'est comme si on arrive en Afrique, Black Micmac, hein, voilà, tout le monde est réuni, c'est que des hommes, etc. Nous, le foyer où on vit, ce qui est bien, c'est qu'il est cosmopolite. Il y a de tout, il y a des Africains, il y a des Asiatiques, il y a des Européens de l'Est et autres. Mais il y a aussi des Français qui habitent là-bas.
1: Ouais.
0: Il y a la mixité sociale. Mais moi, je sais que même mixité sociale et autres, c'est Adoma. Adoma, c'est la Sonacotral. C'est Sonacotra. C'est Adoma. C'est la même chose.
1: Ouais.
0: L'ADN, il est toujours là.
1: Ouais.
0: D'accord.
1: Mmh,
0: mmh. C'est vrai, ceux qui ont vécu avant nous, hein, nos aînés, ils ont plus souffert que nous. D'accord ? On a vu, allez, à cette époque-là. Mais même au jour d'aujourd'hui, c'est juste, c'est comme eux, mais c'est juste 2.0. Vous comprenez ?
1: Mmh.
0: Oui, peut-être que oui, c'est pas comme avant, etc., mais ces gens souffrent. Voilà. Mmh. C'est toujours la même. Donc, tous ces gens-là, résidence sociale et autres, oui, transformation, c'est juste des noms qui... Voilà. Pour maquiller la chose, mais c'est toujours Adoma. Toujours des foyers, ces gens.
1: Ouais.
0: Toujours des migrants qui ne peuvent pas parler. Allez, il est dans sa petite chambre, il a de contact avec personne. Il reste là et on est bien gentil. Et pour la plupart, c'est des gens qui travaillent et qui font du bon boulot. Ils sont là, ils font du bon boulot, même parmi les élus, peut-être. C'est eux qui leur font le ménage, qui leur font les cantines, les trucs comme ça. Non. Voilà, vous êtes content quand ils vous servent, quand ils vous font du bon boulot, mais vous. Vous ne vous demandez pas, mais lui, il habite où ? Il est isolé comme ça, il rentre chez lui. Il fait quoi ? Qu'est-ce qu'on fait pour lui ?

0: Chef, vous le disiez, il n'y a pas que des hommes. J'ai vu une affichette de votre association sur laquelle il y avait une jolie photo avec des parties de visage féminins. Et donc, du coup, il y a des femmes à Michelet, mais un tout petit groupe, c'est ça que vous disiez ?
1: 10 femmes, une dizaine de femmes.
0: Oui.
1: Alors, qui sont vraiment dans un isolement. Alors, déjà, ces femmes-là, alors déjà, comme je vous l'avais dit, hein, déjà, c'est les hommes qui souffrent. Donc, c'est les hommes qui sont fait agresser, qui n'en peuvent plus, hein, c'est vraiment qui souffrent. Mais comme dans toute crise sociale, c'est toujours les femmes qui en pâtissent le plus. Et là, les femmes, elles ne sont pas épargnées au niveau de ça. Donc, elles sont une dizaine. Mmh. C'est un peu, sois belle, paye ton loyer et tais-toi. Elles ont tout subi, Madame Carrère. Mmh. Il y en a qui se sont fait agresser, des coups de couteau, des tentatives de viol, des exhibitionnismes. Elles partagent les mêmes douches et les cuisines. Des douches qui ne sont pas entretenues. Des risques sanitaires. Durant le Covid, c'est pareil. On ne peut pas sortir, on reste enfermé à la maison. Des problèmes de santé. Voilà, rester dans un 7 mètres carrés, hein, c'est pas facile. Hein, c'est une dure épreuve.
0: Oui.
1: La pandémie est dure pour tout le monde.
0: Oui.
1: Mais pour ceux qui subissent le mal logement comme nous, c'est vraiment quelque chose de très difficile. Moi qui est déjà je suis bien portant, j'ai vu ce que j'ai vécu, voilà, j'en ai enduré, mais maintenant je me dis, ouais, moi je suis passé ça, déjà je vois que, ah ouais, ouais, quand même c'est une épreuve. Mais cette personne âgée là, cette personne handicapée, cette personne, ça doit être quoi pour elle? Et donc ces femmes-là, par peur hein, et par sécurité, qu'est-ce qu'elles font? Elles s'enferment dans leur chambre, elles préfèrent pas aller dans les douches et les toilettes. Elles se mettent à manger, elles préfèrent faire la cuisine dans leur chambre. D'accord? Et ça, ça peut être très dangereux pour elles. Mais c'est pour leur sécurité, parce qu'elles se disent, non, je préfère rester dans ma chambre plutôt qu'aller dans la cuisine et me faire agresser, je ne veux pas me faire un coup de couteau. Il y a un squatteur qui va me dire, qu'est-ce que tu fais dans la cuisine? T'as pas le droit de rentrer, des choses comme ça. Vous comprenez? Donc ces femmes-là, vraiment, elles sont très très atteintes. Et donc nous, on veut vraiment marquer le coup en disant, non, ok, c'est quelque chose de difficile, mais s'il vous plaît, épargnez les femmes et les enfants. Parce que parmi elles, oui, il y a des femmes, mais il y a aussi des mères de famille. Il y a des femmes qui sont en grossesse, qui sont enceintes. Oui, c'est difficile, mais s'il vous plaît, épargnez ces femmes et ces enfants-là. Relogez-les. C'est pour ça qu'on fait cette marche-là le samedi 30 janvier. Hein.
0: Oui.
1: Une marche symbolique. Voilà, c'est pour ces femmes-là, parce qu'elles ont vraiment vécu des choses très terribles, abominables. Et à un moment, elles ont besoin de respirer. Quoi. On demande juste un logement décent. Tous leurs dossiers, ils ont été faits. On a fait le nécessaire, même au niveau des assistantes sociales. Hein, ils le disent, non, mais vous avez fait votre travail, monsieur Nidia.

0: d'étouffer au niveau de leur dossier, pour qu'ils soient mis en valeur. Mais à un moment, nous aussi, on veut faire les choses, mais c'est politique.
1: D'accord. Et du coup,
0: ce truc-là, c'est politique. Nous, au bout d'un moment, on a la bonne volonté de faire bouger les choses, mais non, mais ça vient d'en haut. Autant moi, en tant que militant, autant que la personne assistante sociale et autres, mais là, ça vient des politiques.
1: Cette dizaine de femmes qui sont présentes, elles ne sont pas là depuis très très longtemps. C'est pas des gens qui sont là depuis 20 ou 30 ans, comme vous en parliez. C'est les femmes qui sont arrivées récemment.
0: Une dizaine d'années qu'elles sont là.
1: Une dizaine d'années qu'elles sont dans ce foyer ?
0: Bien sûr.
1: Ok.
0: C'est pas des femmes qui viennent d'arriver il y a quelques mois.
1: D'accord.
0: Dans ces femmes-là, parce qu'il y a une dizaine de femmes, mais nous, on a ciblé 10 femmes, celles qui sont le plus épuisées.
1: Oui, oui.
0: Parce qu'entre-temps, si on compte bien, peut-être qu'il y en a 14. Ça veut dire, dans l'année, ça veut dire que peut-être qu'il y a quelques mois, il y en a 2-3 qui sont arrivées, vous comprenez ? Mais celles vraiment qui en ont vraiment ras-le-bol, qui ont vraiment subi des agressions et toutes ces choses-là, là. Voilà. C'est vraiment ces femmes-là qu'on veut lancer. Elles étaient déjà dans la liste.
1: D'accord.
0: Parmi elles, de celles qu'on avait demandées.
1: Ouais,
0: donc c'est vraiment ces personnes-là. Non. Ces personnes-là sont à bout. C'est pas des gens qui viennent d'arriver. Parce que, vous savez, soyez là, c'est quand on vient pour quelques mois. Ça veut dire, ah non, je viens d'arriver, je sors d'une période un peu difficile. Hein. Franchement, pour quelques semaines, quelques mois, ça va. Mais c'est quand ça commence à devenir des années, là, on se dit, oh mais non, mais qu'est-ce que c'est que ça? Vous comprenez? Et même quand vous allez là-bas, des fois, je me pose même la question, hein. J'ai l'impression qu'en fait, ce logement-là, il est gratuit. Et après, je me rends compte, non, tu payes 350 en fait, euros de loyer.
1: Voilà, c'est ça.
0: Mais quand j'y pense au fond de moi, je me dis, mais non, mais on est logé gratuitement, ici on paye un. Non, tu payes 350 euros. Voilà, pour un 7 mètres carrés. J'ai fait le calcul du mètre carré, même au Champs-Élysées, c'est moins cher. Vous vous rendez compte? La plus grande avenue du monde, hein, et ben c'est moins cher. Vous comprenez? Donc,
1: oui, en plus, regarde, si j'ai bien compris, c'est même pas vraiment complètement considéré comme un loyer, c'est-à-dire que du coup, il n'y a pas en face d'allocation éventuelle, c'est-à-dire que c'est comme une indemnité dans laquelle il y a, comme vous le disiez, c'est englobé avec toutes les charges diverses et variées, et que du coup, c'est même pas des locataires, c'est des résidents, des résidentes, hein, c'est ça.
0: Voilà, c'est exactement ça. Ils sont là, avec des cuisines et des douches partagées.
1: Voilà.
0: Les cuisines, ça marche encore avec le gaz. Donc déjà, il y a déjà 7 mètres carrés, c'est illégal. D'accord ? Au niveau de la loi, hein, 7 mètres carrés, non, tu ne peux pas habiter dans. Donc Adoma, déjà, ça ne passe pas.
1: Oui, mais ils doivent rajouter un pourcentage des parties communes. C'est pour ça qu'ils doivent...
0: Exactement, c'est ce que quelqu'un m'a dit. Voilà.
1: C'est ça. Un petit bout de la cuisine, plus un petit bout des couloirs et des halls d'entrée, etc., sur lesquels il peut se passer des choses. Et du coup, ben, on est dans les 10 mètres carrés, donc c'est bien.
0: Exactement, exactement. Mais c'est terrible dans la réalité. Moi, je pense surtout à ces gens que, voilà, je voudrais bien qu'ils soient relogés. Hein. Parce que ces gens-là, c'est abominable. Je le vois. Moi, je vais vous dire, moi, j'habite ici, j'habite en France. Depuis que j'ai vu le foyer Michelet, j'ai une autre vision, en fait, de la situation. Hein. Et en fait, ça m'a donné un autre regard. Et en fait, quand je regarde des gens qui habitent en France, je dis par exemple les gens qui habitent dans les quartiers populaires ou autres, oui, c'est la galère, la banlieue, c'est triste, c'est que si vous voyez les gens du foyer, ce qu'ils vivent, et eux, ils n'ont pas de copains, hein. Ils connaissent pas les services sociaux, ils savent pas comment s'exprimer, etc. Donc ça n'a rien à voir. Ça n'a rien à voir. Non, ces gens-là, là, ces migrants, et même moi, en tant que fils d'immigré, hein, moi je le vois, hein, je dis, quand je vois ces personnes-là, migrantes et tout, je me dis, ah ouais, bah, en fait, c'est comme mes parents, en fait. Mes parents, s'ils ont pu s'intégrer, c'est peut-être grâce aux enfants.
1: Oui.
0: Parce que sinon, s'ils auraient été isolés, ils auraient été comme ces gens-là. Et je le vois, quand je suis avec ces personnes-là, des fois, quand on va voir le responsable, alors moi, quand je m'exprime, oui, faut que vous me changiez... ça parce que c'est en panne. Directement, ça va être fait parce que M. Lim dit, ah oui, c'est fait. Mais quand c'est une autre personne qui demande, il faut attendre 2 ans, 3 ans.
1: D'accord.
0: Il y en a qui sont restés avec la vitre cassée chez eux pendant 2 ans. Des choses qui doivent être réparées dans la semaine ne sont pas réparées.
1: Ouais.
0: Et ensuite, quand on va les voir, quand je vais avec eux, c'est comme si j'accompagne mon père. Ah bah d'accord. Ah oui, M. Lim dit, il avait vous. Ah c'est comme ça, vous leur faites un traitement de faveur. Normalement, c'est pas un traitement de faveur, vous devez leur faire. C'est leur droit. Vous comprenez? Et c'est là qu'on voit, ah ouais, bah, Il y a beaucoup de gens, ils le savent pas, hein, mais le respect qu'ils ont vis-à-vis des gens, on les respecte, c'est parce que non, vous avez eu des enfants, monsieur. Vous n'aurez pas eu des enfants, vous aurez considéré comme ces gens-là.
1: Ok. Et donc, du coup, quand vous les accompagnez comme ça dans des démarches et quand ils voient ce que vous faites et le discours que vous tenez, et etc., les résidents, résidentes vous suivent et comprennent que donc, ça va pouvoir bouger. C'est-à-dire, est-ce que ça ouvre quelques portes
0: ça
1: dans leur esprit?
0: Oui. On a pu reloger quelques portes. Hein. Après, c'est pas toutes les portes, hein, mais le minimum quand même. On a pu reloger des gens. Pas beaucoup, hein, mais oui. Voilà, il y a des familles qu'on a relogées, une famille avec qui ont pu avoir un HLM avec leurs quatre enfants. Il y a eu des personnes qui étaient malades qu'on a remis dans les nouveaux foyers hein, de Noisiel et de comment dire de Villejuif.
1: De Villejuif, oui.
0: Mais c'est pas la liste des 50 personnes qu'on a. C'est pas ça. Moi, j'aurais attendu vraiment un mouvement de main.
1: Je voulais dire, ça c'est la réalité effectivement, mais je voulais dire que est-ce que même dans ceux pour lesquels c'est pas encore, il n'y a pas eu encore une action, est-ce qu'au moins ça ouvre des portes mentales, je voulais dire, est-ce qu'ils comprennent que du coup quelque chose peut bouger et que ça leur donne un peu d'espoir?
0: Maintenant, ils ont plus confiance, ça veut dire que ils insistent quand ils demandent ah non, mon truc il est en panne, venez le réparer s'il vous plaît, vous comprenez, des choses comme ça.
1: Voilà, c'est ça, après, ils osent, ok.
0: Il faut leur expliquer les codes aussi, parce que des fois, oui. Moi je leur dis, c'est bien de tout le temps aller voir le responsable cogner à sa porte. Oui, ma machine, ça marche pas, ça marche pas. Mais c'est pas comme ça que ça marche en France. Il faut faire une lettre, il faut de l'écrit. Tout est, voilà. Donc au pire, vous venez me voir, hein, et on fait une lettre, soit par mail, soit par truc, et qu'ils fassent le tampon. Comme ça, au moins, quand il y a ça, on peut justifier. Ben, on est venu il y a une semaine, hein, comment ça se fait que c'est pas fait. Et on a vu que ça marchait. J'ai une personne, elle avait sa vitre cassée, ça faisait 2 ans... chaque fois il demandait, ce qu'on a fait, on a envoyé une lettre à l'accusé de réception, par enchantement, lui-même il n'y croyait pas, sa vitre elle a été réparée. Alors qu'avant il aurait pu se blesser ou autre. Il y a une dame, ça faisait 2 ans qu'elle n'avait pas de chauffage chez elle, elle arrivait tous les jours, elle habitait, en plus elle habite juste en face du responsable, ça veut dire tous les jours il la voit. Monsieur au secours s'il vous plaît, j'ai plus de chauffage depuis 2 ans. Quand on a envoyé la lettre, on a envoyé un mail à la direction, oui voilà. Comme par enchantement, là, ça a bougé les choses, les gars. Vous comprenez?
1: C'est ça.
0: Mais il faut leur donner c'est vraiment sur ça que moi, je voudrais bien les rendre autonomes en disant non, mais la culture ici, c'est pas vraiment tout le temps pleurer. Si vous allez tout le temps cogner, parler, la parole, c'est rien. Faut des écrits. Parce que demain, si vous arrive quelque chose, lui dira non, moi, je sais pas. Mais quand il y a des écrits, au moins, vous faites valoir vos droits.
1: C'est ça, vous aviez commencé par ça tout à l'heure en disant ils n'ont pas les codes et donc moi là je les aide à trouver et à comprendre les codes pour que ça puisse avancer.
0: Okay. Exactement. Et ce que si un il se rend compte que la dernière fois avec le Kounzi, on a envoyé le courrier directement, ça va faire le bouche à oreille et les autres ils vont se rendre compte, Nous par exemple on avait demandé à Domain à un moment, on avait dit écoutez, il y a beaucoup de retard au niveau des interventions techniques et autres. Ce qu'on voudrait, c'est que chaque personne, quand elle vient avec un écrit, par exemple, oui, je suis monsieur Intel, j'habite telle chambre, vous devez me changer ça, je vous écris ça aujourd'hui, telle date, et le responsable met un tampon, comme ça, ça peut justifier, en fait.
1: Tu fais un état des lieux clair.
0: Tel jour. Ouais, ouais. Pour moi, ils l'ont fait, mais pour les autres, ils ne voulaient pas le faire.
1: Vous, c'est pas pareil, monsieur Yindi. Là, maintenant, on a compris que si on vous répondait pas, vous alliez bouger, mais les autres.
0: Oui, mais voilà, mais justement, quand je vois les autres, c'est des gens. Déjà, ce que j'aime, vous savez, ces gens-là, un migrant ou une personne, c'est des gens qui sont honnêtes. Vous comprenez? C'est pas celui qui va. Je vais essayer de trouver un système D pour me sortir de là, vous savez, des choses comme ça. Non, on est des gens respectueux, honnêtes. Je préfère faire les choses dans les normes. Donc voilà. C'est ça. C'est pour ça que je dis, quand on se retrouve dans une situation comme ça, c'est encore plus difficile quand on est isolé.

0: Je voulais vous poser une question, monsieur Yendi. L'association, vous l'avez appelée Du gourbi à la dignité. Le gourbi, sauf si je me trompe, ça a donc une étymologie. En fait, c'est un terme kabyle, non ?
1: Un gourbi, c'est une petite maison. Enfin, je sais pas si c'est kabyle. Hein.
0: C'est ça, c'est une petite maison, une petite hutte.
1: Voilà, qui est dans un état déplorable.
0: Alors, est-ce que c'est toujours dans un... Oui, c'est ça, c'est dans un état déplorable. C'est considéré, enfin, quand on parle de gourbi, je comprends, ici en France, quand on dit un gourbi, c'est ça qu'on dit, mais étymologiquement, c'était pas des petits habitats, certes précaires, mais en tout cas des habitats dans lesquels les gens étaient. Non, c'était déjà du bidonville, le gourbi quand
1: Oui,
0: on...
1: non, c'était des habitats indignes.
0: C'est
1: durant la colonisation, et quand on dit, ouais, je suis dans un gourbi, c'est vraiment... voilà, je suis dans une situation vraiment très déplorable.
0: Oui, ça, je savais que quand on en parle maintenant comme ça, on dit ça, effectivement, un gourbi. Mais même étymologiquement, c'est ça que ça voulait dire, déjà, dans les habitats...
1: Oui, tout à fait.
0: D'accord, ok. Donc voilà, c'est ça que je savais
1: pas.
0: Ok, donc du coup, c'est vraiment ça que vous vouliez dire. Et la symbolique sur l'Afrique du Nord, elle avait... C'est volontaire, enfin, dire, c'est pas simplement un terme comme ça.
1: Alors, c'est quelqu'un qui m'avait lancé l'idée, parce qu'au début, on cherchait, il m'a dit, ouais, mais il y a un mot qui est bien, c'est gourbi. Moi, je ne connaissais pas ce mot-là, hein, franchement.
0: D'accord.
1: C'est gourbi.
0: D'accord.
1: Et ensuite, on voulait faire, et quand j'ai pensé à ça, j'ai dit, je vais faire du gourbi à la résidence. Après, j'ai réfléchi, j'ai dit, ouais, mais si on joue avec la résidence, ils vont jouer avec les mots, parce qu'il y a aussi des résidents qui sont dans un état déplorable, qui sont aussi des gourbis.
0: Ouais.
1: Donc, j'ai préféré dire du gourbi à la dignité, parce que pour moi, la dignité, c'est avoir un logement décent. Une habitation, on peut créer des liens. Et ça, c'est plus représentatif.
0: Mmh.
1: Voilà. Parce que ça va au-delà d'un simple habitat. C'est vraiment, non, j'ai une dignité. Déjà, j'ai la santé. Je peux recevoir des gens chez moi. Voilà, j'ai ma douche, j'ai mes toilettes. Voilà. Ça aussi, ça joue dans l'esprit de quelqu'un.
0: Évidemment.
1: Je partage mes douches avec toute la ville.
0: Bien sûr.
1: Tous les squatteurs, ils viennent dans la douche, ils la mettent dans un piteux état. Tout le monde vient dans les cuisines, c'est un moulin. Un simple refuge, c'est 7 mètres carrés, là. Même les squatteurs, vous savez ce qu'ils disent des fois ? Ils disent, mais nous, on a tout compris, nous, on dort dans les cuisines. Hein, là. Toi, ton seul luxe, c'est que tu payes tes 350 euros pour être dans ta cage. Vous comprenez ?
0: Et puis le terme de dignité, il est maintenant repris dans plusieurs textes en plus. On parle d'habitat digne ou d'habitat indigne et donc du droit à vivre dans un lieu digne. Donc cette marche-là de samedi, elle a vocation à expliquer, exposer. Les gens du foyer, les résidents, résidentes seront présentes, vous pensez ?
1: Alors il y aura les résidentes, elles seront là, puisqu'en plus, on est en train de réaliser une représentation avec ces femmes-là. Juste avant la marche, alors suite aux conditions sanitaires, ce sera que pour un public restreint,
0: oui.
1: D'accord, qu'on invite. Parce qu'au tout début, cette journée-là, ça devait être une journée qui commence à 10h, avec, des témoignages, et ensuite un déjeuner fait par les résidentes, voilà, de leur pays respectif. Ensuite, suite aux conditions sanitaires et autres, on a juste réduit jusqu'à la marche.
0: Oui, d'accord.
1: Mais maintenant, à 14h30, ces femmes-là vont faire une représentation où, en fait, chacune d'elles va parler des difficultés qu'elle a au foyer. Alors, par exemple, la maman qui vit avec ses enfants va parler du fait que elle est obligée de marcher dans les couloirs avec ses deux petites filles pour aller dans des douches qui se trouvent dans un coin opposé, parce que ces douches-là sont un peu plus propres. Et donc, des fois, quand elle y va, en fait, c'est occupé par des gens, hein, parce qu'ils sont en train de se doucher.
0: Mmh.
1: Et des fois, les enfants, ils disent « Non, maman, je suis fatigué, on va encore y retourner, il y a encore quelqu'un. » En fin de compte, elle ne se lave pas.
0: Mmh.
1: Parce que, elle va pas bouger. Il y a une femme qui va exprimer, en fait, parce que elle a plus la garde de ses enfants. Elle a 3 enfants. Et en fait, des fois, par exemple, sa fille l'appelle. « Ouais, maman, je voudrais te voir et tout. Je vais venir avec une copine, etc. » Et sa mère dit « en fait, aujourd'hui, j'ai quelque chose à faire. » Et après, elle dit, ouais, non, c'est pas la vérité, j'ai menti à ma fille, mais c'est que j'habite dans un 7 mètres carrés, et j'ai vraiment honte de l'accueillir parce que c'est des conditions vraiment déplorables. Oui, chacune va jouer, Il y en a une qui va jouer le fait qu'elle se fait harceler par son voisin. Donc, ce sera une petite représentation faite par les femmes du foyer, juste avant la marche. Hein. Donc, elle participe vraiment, à l'élaboration de cette journée.
0: D'accord. Bon, et ça, c'est quelque chose que vous avez monté avec l'association, c'est ça ?
1: Oui, c'est l'association. Hein,
0: C'est bien.
1: Nous, on aurait souhaité que des choses comme ça, vous savez, normalement, ça, ce que je fais, j'aurais pas à le faire. C'est Adama qui devait faire ces choses-là. Tout ce que je fais là. Mmh. Quand je regarde, oui, déjà, je ne fais rien, je fais qu'avec le peu que j'ai. Voilà, on n'a rien, je suis bénévole et voilà, j'essaie de bouger tous les côtés et tout.
0: Oui.
1: Mais l'accompagnement social, tout ce qui est accompagnement social, aide au relogement, les activités socioculturelles, la défense, voilà, que les choses soient aux normes. Normalement, c'est aux bailleurs de faire ça. Mmh. Vous habitez dans un logement. S'il se passe quelque chose dans votre bâtiment, c'est le bailleur qui est responsable. Il a des responsabilités. Mais si vous avez des femmes, monsieur, je me suis fait agresser, ah, c'est pas mon problème, va voir la police. Et la police, quand elle va aller voir, ah ben non, allez voir votre bailleur. Oh non, allez à la mairie, tout le monde se renvoie la balle. D'accord. Vous vous rendez compte qu'il y a des femmes qui partaient, ou des personnes, leur plainte n'était pas prise. Et ce qui se passe, c'est que comme j'ai des contacts au niveau d'une personne qui est responsable médiation et autres, bah en fait, je la contacte avant pour lui dire hey, écoute, je vais aller au commissariat avec une personne, tu peux contacter le commissaire comme quoi qu'il accepte la plainte.
0: Ah
1: donc
0: oui,
1: c'est toujours
0: d'accord.
1: Tapis rouge, ah parce que c'est monsieur Indy, mais moi je veux pas ça, moi.
0: Non, je comprends.
1: Moi c'est non, mais c'est ces choses-là, et je demande pas beaucoup. Non, c'est leur droit.
0: Oui.
1: Vous comprenez?
0: Oui.
1: Moi c'est vraiment ça qui. Ouais, mais je suis obligé de faire des trucs, c'est comme si. Ah non, moi je suis. Mais c'est pas comme ça. C'est leur droit de faire ça. Normalement, vous devez leur faire directement.
0: Voilà, mais s'il n'y a pas un tiers qui vient et qui rappelle ça, alors voilà. Ça se fait pas. On les méprise et on les... Okay.
1: Voilà, c'est exactement ça. Et moi, ça me remet quoi. Quand je pense à ça, je me dis, ah ben, il y en a certains, il y a des enfants, ils sont là, ils sont leurs parents, c'est grâce à eux qu'ils ont le respect. Mais si les enfants, ils ne seront plus là, ça va être comment?
0: Ouais.
1: Pour les parents. Peut-être les parents, ils vont, ah, mais qu'est-ce qu'il se passe? Ben, maintenant, on ne vous respecte plus comme avant. Ah, c'était parce qu'il y avait vos enfants. Vous comprenez? Et moi, c'est pareil, c'est, ah ben, et si l'association, elle n'est plus demain, qu'est-ce qu'ils vont devenir, ces gens-là? Et moi, c'est pour ça que j'avais fait ça. Moi, je savais que... Moi, je sais comment me débrouiller pour avoir un appart ou des choses comme ça. En plus, je suis d'ici, donc je peux m'extérioriser, aller chez une copine ou un copain pendant un certain temps, vous comprenez, me changer les idées, etc. Mais pour ces gens-là, moi, c'est parce que j'ai... Voilà, il y a des liens qui se sont créés avec eux. Au bout d'un moment, je me suis dit, je peux pas me permettre de partir comme ça et un jour passer en se disant, ah non, j'ai laissé des personnes-là qui souffrent.
0: C'est pour ça que vous continuez à rester dans ce foyer?
1: Comment?
0: C'est pour ça que vous continuez à rester dans ce foyer aussi?
1: Ah non. Moi, je fais mes démarches. Je suis en train de faire mes démarches, pour, comme tous, hein, pour être logé. Voilà.
0: Bien sûr.
1: Mais ce que je sais, c'est que moi, j'aurais plus de facilité que ces personnes-là.
0: Oui.
1: C'est tout. Voilà. Donc, et si l'association n'est plus demain ou quelque chose comme ça, bah, qu'est-ce qu'ils vont devenir, ces gens-là? Sachant que ce problème-là, il est national. Nous, on a une petite on est une petite association locale, etc. Mais en France, il y a des gens qui souffrent en silence. Ça fait 30 ans, 40 ans. Et ces gens-là sont dignes. Ça veut dire que vous allez les voir dehors. Bonjour madame. C'est pas eux qui vont vous dire oui, j'ai des problèmes, etc. Parce que nous, c'est là. Voilà, nous, c'est dans notre culture. Ouais, je souffre, c'est la galère, vous comprenez? Ces gens-là, ils sont dignes. Ils vivent des choses atroces, mais vous allez les voir. Bonjour, ça va? Et c'est ces valeurs-là que j'aime beaucoup.
0: Cette pudeur-là, c'est ça?
1: Voilà, faut rester digne, faut pas... Vous comprenez ce que je veux dire? Voilà.
0: Mais en même temps, il y a la dignité, cette pudeur, etc. Mais il y a aussi ce que vous disiez tout à l'heure de quelque chose comme de la honte, non? Puisque vous disiez, par exemple, qu'il n'osait pas exposer, expliquer, soit la femme dont vous parliez, qui ne disait pas à ses enfants dans quelle situation elle vivait, ou des gens qui ne parlaient pas à leur famille, aller dans leur pays d'origine, par exemple, dans quoi ils vivaient. Enfin, donc c'est pas que de la fierté et de la dignité, c'est aussi quelque chose de culpabilisé, non?
1: Non, mais ce que je veux dire, c'est qu'ils le disent, mais si vous rencontrez dans la rue ou quelque chose comme ça, c'est pas eux qui vont vous dire ah ouais, j'ai des problèmes, non, ils vont le garder pour eux, non, ça va très bien, vous comprenez?
0: Oui.
1: C'est parce qu'ils sont, moi, c'est parce qu'ils ont, eu une certaine confiance en moi, ouais, c'est l'association, ils m'ont dit des choses.
0: D'accord.
1: Mais c'est pas, ils le disent pas à tout le monde, ça. Voilà, il faut du temps pour qu'ils parlent de ça.
0: Oui.
1: Il m'a fallu du temps pour
0: j'imagine.
1: Que, même les femmes, il a fallu du temps pour qu'est-ce qu'on dit, elles me disent, ah ouais, qu'on dit, en fait, nous, c'est vraiment un problème dans les douches, hein. Il y a du voyeurisme, c'est pour ça qu'on va pas dans les douches, on a aussi des infections urinaires, des choses. C'est qu'à un moment, elles ont eu la confiance de dire, ah non, non, qu'on dit. Mais ces choses-là, elles ne diront pas.
0: Bien
1: même
0: sûr.
1: Quand elles vont dans les services sociaux, tout se passe bien.
0: Vous
1: comprenez?
0: C'est ça.
1: Alors que nous, dans la culture, c'est plutôt, on va râler.
0: Ouais.
1: Voilà. nous, c'est type, ah, ça va pas, là, c'est là, ah, il fait pas beau aujourd'hui, oh, aujourd'hui, il fait trop chaud, oh non, non, on relève. Ça.
0: Voilà. Ouais. Bon, je vous remercie beaucoup, monsieur Indy.
1: C'est moi, madame Carrère.
0: D'avoir exposé tout ça et voilà, de mettre un phare sur ces situations. Et bah, peut-être ça permet à des auditeuristes de réfléchir à qu'est-ce qu'on peut faire, qu'est-ce que. Donc
1: tout
0: on peut
1: fait.
0: S'engager.
1: Et même
0: à
1: vous
0: hein, ou...
1: pour le 30 janvier, si vous connaissez des gens, voilà, faites l'appel, hein, si c'est ces gens-là. Voilà, on n'attend pas que ouais, ça va bouger les choses, mais maintenant, voilà, vous êtes au courant. Donc si demain il y a un drame au foyer, il ne faudra pas pleurer en disant « Oh non, ah non, vous êtes au courant ». C'est pour ça que moi je dis que j'ai déjà tout fait. Avec l'association, déjà, j'ai alerté les gens. Donc c'est pas demain, il va arriver quelque chose, on vient tous en train de pleurer. « Oh mon Dieu, qu'est-ce qui... » Ouais, vous êtes au courant.
0: Oui, c'est ça. On ne peut pas dire « Je ne savais pas ».
1: Oui, vous ne pouvez pas dire. Donc voilà, moi déjà, c'est « Ah, j'ai déjà tout fait, c'est bon ». Donc on ne va pas faire la comédie en disant « Oui, je suis content de... »
0: Ok. Grand merci.
1: C'est moi, madame Carrère. Grand merci. Hein.
0: Et puis on se tient au courant.
1: Écoutez, c'est bien le soutien que vous nous apportez, hein, autant pour les gens du foyer. C'est bien que vous, voilà, vous prêtez attention à la détresse et à l'isolement de ces gens-là. Hein. Et on espère voilà, que ça va faire bouger pour eux. Des choses pour eux, parce que c'est des gens formidables. Et sachez que c'est pour leur santé, mais c'est aussi pour recréer des liens avec leur famille et des liens sociaux. Ces gens-là sont isolés. Mais d'abord, c'est pour leur santé. Que ça soit physique ou psychique, c'est vraiment pour leur santé. Quoi.
0: Mmh. Ok. Prenez soin de vous aussi. Hein.
1: Merci beaucoup, madame Carrère. Vous aussi. Et j'espère à bientôt. Hein.
0: À bientôt. On se tient au courant et puis on regarde comment les choses avancent. Puis on se recontactera. Okay.
1: Merci beaucoup, madame Carrère. Et passez une bonne journée.
0: À bientôt. À bientôt.
1: Merci,
0: monsieur Indy. Au revoir.
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Vous êtes président de la CIMADE. On va revenir avec vous sur l'histoire de cette organisation, de cette association qui a 80 ans quand même, c'est pas rien. Donc on parlera de l'histoire de cette association, des combats que vous menez, notamment pour la défense des droits des étrangers, en situation administrative parfois catastrophique en France, et voilà, et des différentes missions que vous avez, d'information juridique, d'aide, d'accompagnement, d'intervention dans les centres de rétention administrative, et de plaidoyer, c'est d'ailleurs ce que aussi vous faites ici ce matin, en Henri Masson, et cette émission avec vous est une sorte d'inauguration d'émission régulière qu'on retrouvera en partenariat avec la CIMADE Île-de-France chaque premier lundi du mois à partir du lundi 3 janvier 2002. Voilà, c'est dit. Ça, ce sera pour la première heure. On parlera éducation ensuite à partir de 13h avec François Jarrot, qui est le fondateur du site d'information sur l'éducation créé en 2001, qui est le Café Pédagogique, un site d'information militant, disons-le, et intéressant sur tout ce qui est de l'actualité des professeurs, des élèves, des parents d'élèves en France. Un site qui est fragile, mais qui a quand même presque 20 ans, plus de 20 ans d'existence, et qu'il faut soutenir parce qu'il donne une information éclairée, avec beaucoup d'analyse sur l'éducation, ce qui n'est quand même pas du luxe. Et puis on terminera cette émission avec un entretien avec Jean-Luc Coudray, qui nous parlera de son guide philosophique des déchets, paru aux éditions I, un guide dans lequel il propose une réflexion profonde et philosophique, donc assez subtile et fine, et surtout non dénuée d'humour, pardon, sur le gaspillage actuel. Voilà, il parle des différentes catégories de déchets, les déchets physiques, les déchets symboliques, comme la dette, les chômeurs par exemple, et le déchet culturel, de la pub, etc. Voilà, c'est assez intéressant, et on l'aura au téléphone tout à l'heure. Mais on commence cette émission en musique avec un extrait du dernier album de Bernard Lavilliers.

0: Voilà, c'était Bernard Lavilliers sur Cause Commune 93. On est donc avec Henri Masson, président de la CIMADE. Rebonjour Henri. Je pose toujours cette question à mes invités. Et alors vous, qu'est-ce qui vous a amené à la CIMADE? Alors qu'est-ce qui vous a amené dans cet engagement?
1: Ah, alors c'est une longue histoire. C'est une longue histoire parce que j'ai connu la CIMADE, j'avais à peu près 15 ans. Et je l'ai connu au travers du centre d'hébergement de Massy, où un jour j'avais été accompagné avec d'autres jeunes pour le visiter. Et en sortant, je garde un souvenir très précis, alors qu'il y a très longtemps. Je garde un souvenir très précis de cette visite et je me suis dit qu'un jour, je consacrerai du temps à la CIMADE parce que j'avais grandi en Afrique. Au Sénégal en particulier, et que j'en gardais un tel souvenir qu'il me semblait tout à fait inadmissible que l'on n'accueille pas de manière généreuse des hommes et des femmes qui, eux, m'avaient accueilli de manière généreuse, même alors que j'étais un jeune enfant. Et donc il m'a fallu du temps, parce que vous savez, les permanences où l'on accueille des personnes étrangères à la CIMADE, hein, à peu près une centaine de permanences actuellement sur le territoire français, il faut être disponible un jour de semaine. Or quand vous travaillez, pas possible. Donc j'ai attendu d'avoir un peu plus de liberté, et il y a 5 ou 6 ans, j'ai commencé effectivement une permanence à Belleville, dans un groupe local qui existe toujours, et où j'ai été d'une part très bien accueilli, et où à mon tour j'ai appris à accueillir des personnes étrangères. Et ce qui est important dans un groupe local, c'est qu'il y a à la fois effectivement ce contact avec les personnes étrangères, mais pour construire ce plaidoyer, vous avez utilisé ce terme de plaidoyer, je pense qu'on y reviendra tout à l'heure, il faut qu'il y ait une réelle vie associative. Et cette vie associative, elle naît d'abord dans le groupe local. Et c'est comme ça, de fil en aiguille, participant à cette vie associative qui me semblait très importante pour effectivement affûter ses arguments, connaître un petit peu mieux comment répondre aux attentes des personnes étrangères, que j'ai gravi, si vous me permettez, les échelons pour arriver
0: à la tête de cette organisation.
1: À la tête. Oui, mais il n'y a pas de tête à la CIMADE,
0: au fond.
1: Oui,
0: pour connaître un petit peu, je crois que c'est très collégial.
1: C'est extrêmement collégial, et c'est un apprentissage, en tous les cas pour le président que je suis, qui n'avait pas du tout cette culture-là, c'est un apprentissage extrêmement riche et très passionnant que de devoir à tout moment, avec raison, partager, discuter, échanger, pour arriver effectivement à conforter ses points de vue, et surtout pour que les décisions soient prises, mais non seulement pour qu'elles soient prises, mais pour qu'ensuite elles soient mises en œuvre et tout. Et ça, qu'on le veuille ou non, partout, à la CIMADE comme ailleurs, il faut discuter, il faut échanger pour arriver à cet objectif.
0: Le principe de la démocratie qui s'applique dans les associations. Alors la CIMADE, effectivement, est une association, c'est même une vieille dame, puisque 80 ans d'existence,
1: oui, un peu plus. Mais au-delà d'un certain âge, on ne le dit plus.
0: Voilà, pardon la CIMADE.
1: Mais 82 ans, pour être précis, hein, puisque c'est en septembre 1939 qu'officiellement la CIMADE naît. Il s'agit de regrouper des mouvements de jeunes, et ces mouvements de jeunes vont venir en aide aux populations qui sont déplacées juste avant la guerre dans des camps, en particulier plutôt dans la deuxième partie de la France, vers le sud, au-delà de la Loire, populations qui sont déplacées parce qu'elles se trouvaient entre la ligne Maginot et la frontière, et que l'on sait qu'on leur va déclarer la guerre aux Allemands, que l'on pense effectivement que la ligne Maginot va tenir, nous savons bien qu'aujourd'hui elle n'a pas tenu, et qu'il faut éviter bien entendu un désastre pour ces populations. Donc ces populations sont accueillies dans ces camps. Il faut bien voir que ces populations, je parle par exemple de la population venant d'Alsace-Lorraine, ne parle pas forcément très bien le français. Elle parle effectivement l'alsacien, et du même coup se retrouve dans une région avec des personnes qui ne comprennent pas forcément l'alsacien, et eux ne comprennent pas forcément le français. Il faut donc un accompagnement, et ce seront ces mouvements de jeunes qui vont commencer à s'introduire dans ces camps. Et puis nous savons que l'histoire fait que nous perdons la guerre, cette première partie de la guerre, et que après l'armistice, ces populations repartent effectivement dans ces zones où je, à ce moment-là, occupais. Et c'est quand se vide un court instant, mais on y accueille très rapidement des indésirables, comme on les appellerait aujourd'hui, qui sont effectivement principalement, mais pas exclusivement, des personnes venant d'Allemagne, des juifs que le régime de Vichy ne veut pas voir effectivement dans la population, et puis des Roms, des Tziganes, différentes populations aussi que l'on veut parquer pour qu'elles ne salissent pas cette France nouvelle et à l'image de Vichy et de Pétain.
0: Alors, c'est aussi, au départ, ce sont des protestants qui montent la CIMAD. Et j'ai vu que c'était aussi deux femmes qui étaient à la tête de la CIMAD tout au début. Oui. J'étais très contente. Et donc, mais alors, ce qui est intéressant, c'est que aussi, on est dans un contexte où le racisme d'État est instauré. Et la CIMAD, c'est aussi le lieu, la CIMAD et puis les différentes organisations qui la composent, hein, c'est aussi le lieu où on dit on a le droit d'avoir une conscience supérieure et de ne pas obéir et de résister à des injonctions quand elles sont inhumaines, injustes et contraires à la morale. Et ça, je trouve que c'est très intéressant comme principe fondamental. Oui. Il y a aussi ce principe de désobéissance parce qu'il y a une puissance morale. Alors, religieuse, pas religieuse, c'est pas le problème. C'est juste puis, autour qu'elle est interreligieuse, puisqu'elle est chrétienne, mais c'est différentes obédiences. Mais c'est vraiment cette idée-là qui j'ai trouvé très intéressante aussi.
1: Alors, vous avez tout à fait raison de rappeler que c'est effectivement au départ un mouvement protestant et qu'encore aujourd'hui, dans les statuts, la CIMAD fait partie de la Fédération protestante de France. Moi-même, je siège au conseil de la Fédération protestante de France. Le lien avec le protestantisme est fort. Ça ne veut absolument pas dire, bien évidemment, qu'il y aurait une majorité de protestants. Je n'en sais rien à la CIMAD et je m'en soucie comme d'un noyau de guigne, comme on dit.
0: Voilà, je crois que maintenant c'est tout à fait...
1: C'est pas ça qui est important.
0: C'était vraiment l'idée d'avoir...
1: Mais cela explique et cela peut irriguer une manière de faire. Il faut savoir que pendant la guerre, effectivement, se pose la question du rôle de l'État et de la place de l'État par rapport à des engagements plus profonds pour le monde protestant. Et cela va donner lieu à ce que l'on appelle les thèses de Pomerol. Les thèses de Pomerol ayant pour objectif de dire l'État à sa place, et puis il peut y avoir effectivement un objectif beaucoup plus important qui fait qu'on ne respecte pas les règles de l'État parce que ces règles sont irrespectables. Et la rédaction de ces thèses de Pomerol, il y a différentes personnes, Suzanne de Dietrich, Madeleine Barrault et tout, toutes engagées, toutes les deux engagées à la CIMAD. Et ça, c'est très important parce que c'est au fond peut-être un des grands principes du protestantisme. C'est effectivement cette espèce de distance et de liberté qui fait que l'on est parfaitement dans la République. La République qui nous a reconnus à un moment où nous n'étions pas reconnus comme protestants, comme des citoyens comme les autres. Donc nous savons un tout petit peu ce que cela veut dire de n'être pas reconnu. Et en même temps, cette distance qui fait qu'il y a des choses qui sont inacceptables, seront toujours inacceptables et que l'on n'accepte pas. Il ne faut pas généraliser, mais c'est cela qui irrigue au fond la vision de la CIMAD. Je fais une petite parenthèse parce que vous avez parlé de deux femmes importantes qui ont effectivement été à l'origine de la CIMAD. Il y en a beaucoup d'autres, mais effectivement il y a Madeleine Barrault, une colonne du temple au fond, secrétaire générale pendant très longtemps. Il y a Suzanne de Dietrich, je disais théologienne et qui a participé aussi à la construction de la CIMAD fortement. Il y a Jeanne Panier, première présidente de la CIMAD, et je terminerai en disant que la CIMAD, nonobstant le fait qu'aujourd'hui le président est un homme, mais la CIMAD est un mouvement très féminin. Et la vice-présidente de la CIMAD, Claude Cazelas, est effectivement une femme. Et j'ai au bureau comme au conseil une majorité de femmes. Et c'est magnifique, là encore, que nous puissions tous travailler dans ce même objectif. Nous pouvons rappeler aussi une grande présidente de la CIMAD, qui avait été auparavant secrétaire générale d'ailleurs aussi de la CIMAD, qui est Geneviève Jacques.
0: Absolument. qui est venu dans cette émission et c'est toujours un grand plaisir. Oui, oui. Alors, non, mais c'est vrai que c'est important la place des femmes. Oui. Bon, après ça, on peut se dire que pendant la guerre, les hommes étaient un peu occupés ailleurs. Mais en l'occurrence, voilà, elles sont là et elles sont restées. Oui. C'est-à-dire qu'elles n'ont pas été évacuées comme ce fut le cas dans les usines après le retour des hommes de la guerre. Et donc, alors, ce mouvement, vous disiez, ils interviennent dans des camps où sont placés des juifs, des tziganes, tous les indésirables. Ils interviennent aussi dans les camps de déportation.
1: Alors, ils interviennent parce que dans ces camps-là, à un moment donné, les Allemands disent au gouvernement de Vichy, écoutez, puisque nous travaillons très bien ensemble, vous allez nous livrer 10 000 juifs et tout pour les mettre dans des camps de concentration. Et là, effectivement, la CIMAD se trouve, et les hommes et les femmes, mais essentiellement les femmes, comme on l'a dit, de la CIMAD se trouvent confrontés à quelque chose de tout à fait terrible et tout. Il y a des lettres qui sont écrites, des mémoires qui sont écrites et qui racontent cette espèce de déchirement qui fait que la CIMAD doit participer au choix de dossiers à défendre pour que des enfants ne partent pas, par exemple, en déportation. Et cela, nous ne devons jamais l'oublier. C'est qu'à un certain moment, à la CIMAD, on a dû être confronté et on a accepté d'être confronté à quelque chose d'horrible, mais qu'il était nécessaire de faire là où on était. Et cela, c'est à la fois terrible et c'est peut-être la grandeur de l'action et tout de la CIMAD. Ce qui l'a amené tout de suite après à se dire, il faut trouver des moyens pour évacuer effectivement des personnes israélites qui pourraient partir vers des camps de concentration, les accueillir, les faire sortir de ces camps, les accueillir à certains endroits, Chambon-sur-Lignon par exemple, pour les évacuer ensuite avec l'aide d'autres associations et tout, vers la Suisse effectivement. Et Madeleine Barrault raconte comment elle amène des enfants dans des cimetières pour leur faire visiter un cimetière qui se trouvait à la frontière entre la France et la Suisse, et quand le soldat allemand tourne un peu le dos, fait passer la muraille à un enfant, puis à un autre, et ainsi de suite, et tout, pour qu'ils puissent vite courir jusqu'à la frontière suisse. Elle les amenait avec des bouquets de fleurs pour tromper effectivement le soldat en laissant croire que ses enfants allaient déposer des fleurs sur les tombes des parents. On a fabriqué des faux papiers. On a trouvé tout ce qui était possible pour effectivement évacuer autant que faire se peut des personnes et tout. Ce comportement-là, on va le retrouver longtemps après, au moment de la guerre d'Algérie.
0: C'est très important parce que tout ce pragmatisme en fait de la CIMAD, c'est ce qui peut-être conduit encore son action aujourd'hui d'ailleurs.
1: Oui. Mais avant de parler de la guerre d'Algérie en deux mots, vous voyez qu'on est très passionné par cette histoire parce qu'il faut la connaître pour justement se projeter dans le présent et dans l'avenir. La CIMAD a tellement convaincu à la fois à l'étranger qu'en France que après la guerre, on lui a demandé d'intervenir à nouveau dans ces camps où il y avait à ce moment-là des Allemands qui étaient emprisonnés, puisque nous avions gagné la guerre avec les Alliés, mais aussi des Français qui étaient soupçonnés de collaboration. Et là aussi, la CIMAD n'a pas dit oh, « non, nous n'y allons pas ». Nous y sommes allés et tout. Comme nous sommes allés aussi en Allemagne, où on a été présents pour aider à la reconstruction de l'Allemagne. Je parlais il y a un instant de l'Algérie. De la même manière, nous avons été présents effectivement avec des postes en Algérie, auprès de camps dans lesquels l'armée française avait déplacé des populations pour mener des opérations militaires, comme nous avons été présents en France pour accueillir effectivement des Algériens qui forcément étaient maltraités dans le contexte de la guerre. Nous sommes allés plus loin, Et on rejoint ce que l'on disait tout à l'heure en transportant des valises d'argent pour le FLN. Là encore, il s'agit d'une certaine vision de la place de l'homme dans le mouvement de l'histoire. Il s'agit aussi d'une certaine vision d'une association qui cherche à défendre tous les êtres humains, quels qu'ils soient, et que les règles, quelquefois, des États ne sont pas des règles respectables. Et donc, il faut d'abord les dénoncer, il faut d'abord lutter contre elles, et le cas échéant, dans des situations très très particulières, comme celle de la guerre, comme celle de la guerre d'Algérie, il faut, le cas échéant, discrètement les contourner.
0: Mais c'est ça qui est assez formidable et qui est une sorte de permanence. C'est bon, le devoir d'humanité avant toute chose,
1: oui,
0: qui concerne tout le monde.
1: Oui.
0: Là, il n'y a pas d'ennemi, il
1: oui.
0: n'y a pas d'ami, il n'y a pas d'allié.
1: Oui.
0: Par contre, la CIMAD choisit son camp,
1: oui,
0: c'est-à-dire que la CIMAD n'est pas est contre le nazisme. Oui. La CIMAD se débrouille par tout moyen, légaux, illégaux, ça n'a plus d'importance, pour faire sortir
1: oui.
0: des juifs, des personnes menacées. Par contre, la CIMAD ne tue pas et ne laisse mourir personne,
1: oui.
0: quel que soit. Voilà. Et c'est valable, ça aussi, après, pendant la guerre oui. d'Algérie. C'est quelque chose qui est toujours valable avec ces deux pieds, quelque sorte. Avoir une existence légale et légitime,
1: oui.
0: reconnue. Pour
1: oui.
0: pouvoir justement avoir un pied dans les endroits qui sont des lieux, qui seraient des lieux de non-droit si la CIMAD n'était pas là. Et puis après, voilà, se débrouiller avec sa conscience et avec tout ce
1: Bien
0: qu'on
1: sûr.
0: Peut, quoi.
1: Être dans des camps, comme vous l'indiquiez, qui pourraient devenir des mouroirs, parce qu'il y avait aussi une aide humanitaire que l'on apportait forcément, c'était mm-hmm. pas la défense des droits, c'était...
0: Oui, c'était manger.
1: Oui, c'était
0: voilà,
1: voilà, soyons clairs, des habits,
0: ouais.
1: des choses comme ça, et manger, effectivement, ça signifiait des contacts avec des autorités au nid.
0: Mm-hmm.
1: Et c'est cet écartèlement qui fait, au fond, la richesse de notre action en tant que groupement d'hommes et de femmes, parce que toute la vie est un écartèlement entre
0: Certes. Tout. Et si, voilà, quelque part, c'est une action de diplomatie aussi.
1: Oui,
0: si on ne parle
1: oui.
0: pas, on ne risque pas.
1: Voilà.
0: Enfin, on ne, voilà, on se coupe d'une possibilité d'aider,
1: tout à fait.
0: En fait.
1: Donc, à tout moment... Je dirais, et sans comparer des périodes qui sont
0: Bien sûr.
1: Pas du tout comparables.
0: C'est pas du tout la
1: pas
0: question.
1: Pas du tout comparables. Et on n'a pas le droit de les comparer. Je
0: on
1: le
0: ne
1: dis
0: le fait
1: très,
0: pas.
1: très fermement et très clairement, effectivement. On doit néanmoins s'en inspirer. Et pour s'en inspirer, il faut savoir ce qui s'est passé. C'est-à-dire qu'il faut être présent partout où la parole peut être portée. Il faut défendre cette parole avec force, avec conviction, et en l'appuyant sur des exemples très concrets, et dire non avec un très grand sourire, si l'on peut avoir un sourire, en tous les cas une très grande fermeté et une très grande dignité, pour ne pas céder effectivement à des demandes qui n'auraient pas de sens.
0: On va écouter un peu de musique, on se retrouve juste après pour continuer l'histoire de la CIMAD et parler des combats d'aujourd'hui aussi, qui ne sont pas des moindres.
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0: raconter un petit peu l'histoire de cette belle organisation de 4. Voilà, toujours vivante et bien vivante, la CIMADE. Alors, la guerre d'Algérie, on en a parlé. L'émission d'aujourd'hui de la CIMADE, enfin, ou de ces, mettons, 20 dernières années, je crois que la CIMADE a longtemps été la seule association qui avait pouvoir d'intervenir pour informer de leurs droits les personnes qui étaient en rétention administrative.
1: Oui, vous avez tout à fait raison. Alors, la mission globale de la CIMADE, au fond, je peux rappeler deux, trois mots de nos statuts, de l'article 1er, c'est défendre la dignité et les droits des personnes étrangères et tout. Et je trouve que quand on défend les droits, c'est pas simplement ça, c'est un peu l'image de la CIMADE, hein. On défend les droits, effectivement. Non, c'est la dignité. Les droits ne sont qu'une partie de la dignité. Ce que nous voulons défendre, et en particulier dans nos plaidoyers, c'est effectivement tous les éléments juridiques, mais aussi le fait qu'un être humain doit être respecté.

0: La CIMADE qui a l'habitude toujours d'exprimer et assez fortement ce qu'elle voit à l'intérieur des endroits où elle intervient, a irrité les gouvernements. Et à un moment donné, on lui a dit, écoutez, vous êtes bien gentil, mais ça va pas comme ça. Donc, on va créer un marché public pour les associations qui veulent intervenir dans les centres de rétention, qui étaient d'ailleurs à ce moment-là plus nombreux. Et la CIMADE, si on peut s'en passer entre nous, ce serait quand même beaucoup mieux, effectivement. Et puis, grâce à l'aide d'autres associations, et grâce à notre capacité de convaincre, effectivement, sur les 23 centres de rétention qui existaient à l'époque, nous en avons gardé 8, dans lesquels nous sommes toujours présents, dont le plus important qui se trouve au Mesnil-Amelot, à côté de l'aéroport de Roissy. Et nous sommes présents sur le territoire métropolitain, comme effectivement dans les centres de rétention, effectivement en Outre-mer. Pour nous, c'était effectivement important. À la fois, la philosophie de la CIMADE est tout à fait claire. Nous sommes contre les centres de rétention. Et nous considérons que les centres de rétention doivent fermer. Nous sommes contre la création de nouveaux centres de rétention. Néanmoins, tant qu'il y a des centres de rétention, pour défendre la dignité et les droits des personnes étrangères, nous devons y être présents. C'est en tous les cas la décision de l'Assemblée générale lorsque la question s'est posée en juin 2019, et la décision a été prise de continuer à travailler dans ces centres de rétention. Donc nous avons soumissionné au marché et nous avons été retenus.
1: Voilà.
0: C'est
1: une belle histoire de mise en échec d'une volonté de mise en concurrence, en fait, parce qu'avec les autres associations, l'État espérait peut-être que vous vous déchiriez comme des chiffonniers, mais ça n'a pas été le cas du tout. Vous êtes quelque part concerté, vous avez pu agir en concertation. Et alors, je sais que les CIMADE, les rapports de la CIMADE concernant la rétention, des rapports d'observation sortent toujours. Donc cette mission n'a pas été abandonnée. Et puis, mission très importante, quand on parle d'accès au droit en rétention, il s'agit parfois vraiment de décisions très importantes où il faut une action très rapide de juriste pour faire un recours pour que la personne ne soit pas expulsée. Ou faire un recours contre une arrestation illégale, ce qui arrive très souvent dans la rue, les gens sont contrôlés alors qu'ils n'ont pas à être contrôlés. Et bien, parfois, les conditions de leur contrôle illégales, donc vont permettre qu'ils soient libérés. Donc l'action des associations est primordiale dans ces centres de rétention.
0: Vous me permettrez de dire que nous ne travaillons pas en concertation, parce que être en concertation, surtout au moment où on négocie un marché, ça c'est pas acceptable. Donc juridiquement.
1: Oui, bien sûr.
0: Donc cela étant dit, oui, nous travaillons en lien avec eux, et vous l'avez dit, le rapport qui est un rapport écrit par toutes les associations, certes sous l'égide de la CIMADE, parce qu'elle a un
1: parce qu'elle a historique.
0: Une expérience. C'est un rapport important que nous sortons tous les ans, et qui fait à la fois le point sur chaque centre de rétention, mais aussi qui attire très fortement l'attention sur les difficultés que l'on rencontre dans les centres de rétention. Je n'ai pas besoin de dire qu'actuellement, dans le cadre de la pandémie, il y a des clusters dans les centres de rétention. Il y en a de manière périodique, il y en a encore un actuellement au Mesnil-Amelot, que les règles de distanciation sociale ne sont pas respectées, que les masques et le gel hydroalcoolique ne sont pas à la disposition, sauf dans certains lieux de vie, et encore, c'est plutôt dans les bureaux que c'est le cas, et que nous avions demandé au début de la pandémie, avec d'autres associations, à ce que les centres de rétention soient vidés et fermés pour éviter effectivement la création de ces clusters, et que nous n'avons pas été suivis.
1: Ça a été un petit peu le cas quand même. Il y en a eu certains qui ont été vidés lors du premier confinement.
0: Le rythme d'entrée dans les centres de rétention a diminué, mais que le Conseil d'État nous a complètement déboutés
1: du principe de fermeture. Mais c'est là, du coup, il faut quand même rappeler pour nos auditeurs que quand on est en rétention, ce ne sont pas des gens qui ont commis des crimes ni des délits. Hein. C'est pas la prison. Les conditions sont similaires, hein, il faut bien le dire. Mais par contre,

0: compte, ce sont des gens qui, dont le seul tort est d'avoir une situation administrative qui ne correspond pas au droit français. Oui. Ils n'ont pas de papier, en gros. Ils ne sont pas des criminels.
1: Non,
0: si c'était des criminels, ils seraient en prison.
1: C'est d'ailleurs pour ça qu'au bout d'un certain temps, il faut demander au juge judiciaire de maintenir effectivement la personne, puisque c'est une détention administrative et qui n'est pas la suite d'une condamnation. Avec cela, comme vous l'indiquez, c'est comme la prison, puisqu'on ne peut pas sortir, bien évidemment, qu'on n'a pas de cellules, et donc en période de pandémie, tout le monde est mélangé, et que je n'ai pas besoin de dire les risques, effectivement, de contamination, et que une autre difficulté, c'est que quand vous êtes enfermé et que vous n'avez pas de raison de l'être, si ce n'est de ne pas être au bon endroit au bon moment, effectivement, eh bien, cela génère des troubles psychiatriques et psychologiques extrêmement importants et qui sont de plus en plus fréquents, ce d'autant plus que la loi de 2018 a allongé la durée maximale de détention dans un centre de rétention au nom d'une possibilité d'expulsion vers des pays. Mais je rappelle par ailleurs que les frontières sont fermées ou en tous les cas ne sont pas ouvertes comme avant la pandémie, et que lorsque les frontières ne sont pas fermées, il faut un certificat de passage qui est fourni par les ambassades, et que certaines ambassades effectivement ne les fournissent pas, d'où les sanctions entre guillemets du gouvernement français à l'égard des pays du Maghreb, en disant nous allons limiter, diviser par deux ou trois les visas pour les ressortissants de ces pays, ce qui va compliquer encore les liens familiaux qui existent effectivement entre les personnes qui se trouvent de part et d'autre de la Méditerranée et tout.
0: Non, ça pose une question philosophique quand même, parce que de plus en plus on le voit aussi avec ce qui se passe à la frontière entre la Pologne et l'Ukraine. Votre association défend la dignité et les droits humains, mais les hommes et les femmes sont on parle de guerre hybride où les armes sont des hommes et des femmes. Il y a quand même quelque chose qui se passe là dans notre société, qui est dramatique. C'était juste, je voulais le souligner, parce que ça aussi, de dire vous voulez pas reprendre vos étrangers, on va empêcher d'autres gens. On parle de personnes, on parle d'individus, on parle de quand un père de famille se fait arrêter sur son lieu de travail parce qu'il est sans papier, mettre en rétention, c'est la vie de toute une famille qui est mise en danger. Il n'y a plus d'argent, et potentiellement il n'y a plus de logement, parce qu'on sait que les étrangers, ils payent au prix fort le logement, parce qu'ils n'ont pas de droit. Quand ils sont en situation administrative non conforme, je veux dire. Il faut justement tout le travail que vous faites à travers vos rapports, notamment à travers différentes communications dont on attendra un exemple tout à l'heure, c'est de montrer les hommes et les femmes et les enfants qu'il y a derrière ces chiffres ou ces flux qu'on nous présente.
1: Rappelons que dans les centres de rétention, il arrive qu'il y ait des enfants, et que la France a été condamnée plusieurs fois par la Cour européenne des droits de l'homme à cause de cela. Et qu'il n'y a pas eu de décision encore de l'Assemblée nationale pour empêcher cette rétention des enfants et tout. Quant à l'autre point que vous souleviez, qui est effectivement quelque chose d'assez nouveau et qui est terrible, c'est que effectivement des personnes étrangères qui ne demandent qu'une seule chose, c'est de vivre plus calmement dans un pays qui pourrait les accueillir à peu près correctement et où elles pourraient trouver du travail, et bien ces personnes étrangères sont effectivement des armes entre la Pologne et la Biélorussie, entre l'Espagne et le Maroc, entre la Turquie et l'Europe. Est-ce digne, ça, de prendre en otage, quelque part, des personnes étrangères qui ont déjà souffert et tout ? Non,
0: c'est indigne. D'ailleurs, c'est indigne pour les gens même qui pensent de cette manière, de penser les humains comme des choses, en fait.
1: Oui, hein.
0: C'est
1: ça.
0: C'est un mode de pensée qui dit beaucoup de ceux qui énoncent ce genre de
1: choses. Et de notre société. et de notre société qui se veut plus humaine et plus civilisée qu'il y a quelques siècles et qui ne l'est pas.
0: Effectivement, et vous parliez de l'accès au droit, c'est vrai qu'on focalise beaucoup parfois sur l'accueil, c'est-à-dire les primo-arrivants, qui faut trouver un hébergement, le temps que les démarches administratives, et ça c'est aussi un de vos combats, bien trop longues et bien trop complexes, et bien trop empêchées, on parle notamment avec cette dématérialisation d'accès bloqué aux préfectures, où les gens ne peuvent pas faire valoir leurs droits, ce qui encore une fois les pénalise dans leur vie, les stop dans un parcours où voilà, ces gens bien souvent ils ont voilà, les gens qui arrivent jusqu'à nous ils savent se débrouiller quoi, et s'ils avaient le droit de travailler, s'ils avaient juste le droit voilà, je pense que la charité ils en auraient pas besoin bien longtemps. C'est aussi ce message là que vous portez.
1: Vous avez tout à fait raison de dire que lorsque l'on arrive quelque part et que l'on a eu un parcours difficile, c'est qu'on est quand même, qu'on le veuille ou non, audacieux. Tout le monde ne se lance pas dans une traversée de la Méditerranée, dans une traversée des pays du nord du Maghreb pour le plaisir. Il y a vraiment une raison, effectivement. Donc quand vous arrivez sur un territoire comme le territoire européen, vous avez effectivement envie de travailler rapidement. Ah ben non, c'est interdit. Du même coup, effectivement, on fait appel à la charité. Mais la majorité des gens que nous rencontrons dans nos permanences, si ce n'est la totalité, voudraient travailler tout de suite. Et il y a des emplois pour eux que nous, Français, nous ne voulons pas occuper, effectivement. Donc pourquoi les empêcher de travailler et pourquoi, effectivement, les amener à se mettre dans une situation de dépendance qui n'est pas toujours d'une grande
0: dignité. Voilà, c'est-à-dire que ça favorise aussi la criminalité, parce que, voilà, si, tout simplement, hein, si les frontières étaient ouvertes, j'aurais pas besoin de payer des passeurs. Ouais. Alors, et donc, c'est tout un business qui se voilà. Mais c'est, si les gens avaient le droit de travailler, ils ne le feraient pas illégalement, etc. Donc, ça donne du grain à moudre ensuite pour dénoncer la criminalité, alors qu'elle est engendrée par les lois.
1: Je reviens, si vous voulez bien, sur ces primo-arrivants. Donc, décidons. Il faut décider de leur permettre de travailler rapidement et ils n'auront plus besoin ou moins besoin de l'aide, effectivement, des associations. Réglons aussi le problème de la régularisation que vous évoquiez tout à l'heure. Quand vous savez qu'il y a effectivement des personnes sur le territoire français qui sont là depuis 5, 10, 15 ans et qui ne sont toujours pas régularisées, qui ne seront jamais renvoyées dans leur pays, puisqu'ils sont des étrangers dans leur propre pays au bout de tant d'années et tout, pourquoi leur refuser la régularisation? Ils sont obligés de se cacher pour travailler, parce qu'il faut manger, bien évidemment. Ils travaillent au noir, cela fait plaisir à qui?
0: Voilà, ils sont la proie, ça fait plaisir
1: bien
0: à leur
1: entendu,
0: patron qui les sous-paye.
1: Bien évidemment. Alors même qu'ils payent des impôts, même peu, mais ils en payent tout de même, effectivement. C'est tout ça qu'il faut profondément changer, c'est-à-dire qu'il faut avoir une autre optique de la politique d'immigration. Et vous parliez des passeurs. Quelle n'a pas été ma stupéfaction d'entendre, je crois, le président de la République ou le ministre de l'Intérieur indiquer que les 27 morts, et c'est un minorant, car il y en a eu beaucoup plus, les 27 morts d'un naufrage qui a fait l'objet d'une grande publicité dans la Manche, de migrants qui voulaient quitter la France, non pas rester en France, qui voulaient quitter la France pour aller en Grande-Bretagne, il fallait renforcer la sécurité parce que les passeurs étaient des gens très dangereux. Oui, ce sont des gens très dangereux, mais pourquoi y a-t-il des passeurs? Pourquoi y a-t-il des passeurs? Il y a des passeurs parce qu'effectivement, on érige des murs et que l'esprit humain fait qu'on contournera toujours les murs pour passer. Pourquoi est-ce qu'on a envie de passer? Parce que quand on a fait des milliers de kilomètres pour arriver jusqu'à Calais et qu'il suffit de 30 kilomètres supplémentaires pour atteindre l'objectif que l'on s'est fixé pour travailler, pour rejoindre sa famille, pour rejoindre un amant, un mari, une femme, bien évidemment, rien ne vous arrête. Et que ce n'est pas en déplaçant les gens, en coupant les arbres dans les départements du Nord et du Pas-de-Calais, comme je vois que des préfets ont envie de le faire, que l'on empêchera ces personnes d'aller en Angleterre. Elles réessayeront sans cesse, sans cesse, sans cesse. Donc il faut effectivement renégocier les accords du Touquet et de Sangha.
0: Accord du Touquet qui précise qu'en fait c'est la France qui a la charge d'empêcher les gens de partir, voilà, en gardant la frontière anglaise, enfin britannique, qui est du coup déplacée en, voilà, France.
1: Vous avez raison de préciser cela. Donc renégocier les accords du Touquet et prévoir des voies légales et sécurisées pour permettre aux personnes qui ont des droits pour aller en Angleterre, parce, oui, qu'elles ont de la famille, parce que elles ont des liens avec des citoyens britanniques.
0: Ça a été un tout petit préfet en 2015 à l'occasion de l'évacuation de ce qui était appelé la jungle, le plus grand bidonville de Calais. Il y a eu quelques officiers anglais qui sont venus chercher quelques enfants qui avaient de la famille, mais trop peu. Et c'est ce genre de choses qu'on va généraliser et mettre en place, bien, aujourd'hui, évidemment. Et ça a été possible et ça l'est. Oui. En fait, je crois que là, il y a encore aussi une fois quelque chose qui est instrumentalisé, parce, bien, que, sûr, c'est vraiment quelques milliers de personnes. Hein.
1: Oui.
0: Et beaucoup de moyens déployés et bon, on va pas venir parce que sinon on pourrait parler de tout, mais parle de Frontex, de cette armée dispendieuse et criminelle qui
1: cet argent qu'on utilise pour protéger nos frontières qui ne sert à rien
0: et pour enfermer les gens, ça coûte aussi beaucoup d'argent,
1: tout cet argent qu'on utilise pour chasser les gens, pour les observer, pour les enfermer et tout, et ça ne sert à rien. Tout cet argent serait beaucoup mieux à la fois pour aider les gens, le cas échéant, à trouver un travail dans leur propre pays, mais surtout à les accueillir dignement dans un pays comme la France.
0: Et
1: car nous ne les accueillons pas dignement.
0: Encore une fois, l'accueil serait sans doute de courte durée et tout cet argent pourrait servir à toute la population pour
1: bien
0: faire
1: sûr
0: autre chose, pour avoir un autre projet de société que celui du rejet.
1: Il faut modifier aussi les accords de Dublin. Enfin, voilà, il y a plein d'autres choses.
0: Les accords de Dublin qui précisent que quand les empreintes d'une personne ont été prises dans un premier pays traversé en Europe, il devra être renvoyé vers ce pays afin d'être éventuellement expulsé vers son pays dit d'origine. Mmh. Voilà, ces accords de Dublin sont très peu contournables, mais il y a des moyens, il faut le dire aussi. C'est-à-dire qu'il y a des moyens juridiques, les États ne peuvent pas dire qu'ils ne peuvent pas le faire parce qu'ils le font.
1: Tout à fait.
0: Et c'est possible juridiquement de le faire. Donc voilà, se cacher derrière ces accords, c'est aussi pour certains politiques le fait de dire on ne peut pas, mais on peut. On peut si on veut, c'est une volonté politique.
1: Et nous attendons de la présidence française, non pas qu'elle renforce les moyens de protection, non pas qu'elle renforce effectivement Frontex, qui est l'agence qui assure cette protection, mais que effectivement la présidence française puisse remettre sur la table toute une série d'accords qui ne fonctionnent pas, pour que, là encore, des personnes migrantes et qui souhaitent effectivement s'établir pour un temps en Europe puissent être accueillies dans de bonnes conditions et dans des conditions respectueuses.
0: Ce que vous avez dit, on va écouter tout à l'heure un petit extrait, mais avant je voudrais remarquer une chose, quand vous dites pour un temps, c'est très important, parce qu'en fait quand on ne donne pas de droit aux personnes, on les bloque aussi,
1: oui,
0: ils sont coincés en France,
1: bien
0: alors qu'on a pu voir notamment entre la France et les différents pays du Maghreb, des gens qui venaient travailler 3-4 ans en France, qui revenaient en Algérie,
1: bien
0: au
1: sûr.
0: Maroc, enfin, il y avait une circulation qui n'enquistait pas en fait les choses, parce que là il y a des gens qui voudraient pouvoir retourner de faire des choses, qui ont acquis un peu d'argent, qui ont acquis des compétences en France, qui veulent monter une boîte dans leur pays, qui ne peuvent pas y aller,
1: bien
0: parce
1: sûr.
0: Que sinon ils perdent tout et ils ne pourront jamais revenir.
1: Comment...
0: Donc là on est dans quelque chose qui bloque un échange économique qui serait sans doute fructueux pour les deux pays.
1: Bien entendu. Comment imaginer que quand on quitte un pays, on n'a pas envie d'y revenir lorsque les conditions sont meilleures, conditions économiques, conditions politiques, parce qu'il y a quand même beaucoup de gens qui sont chassés de leur pays parce que ces pays sont sous des dictatures. Mais au bout d'un certain temps, l'attachement que l'on a à sa terre, à sa famille, à tous les liens que l'on peut avoir, il subsiste. Et donc, effectivement, il faut se dire, contrairement à ce que l'on imagine, que les gens ne viennent pas pour manger dans notre écuelle. ils viennent pendant un temps pour se protéger, ils viennent pendant un camp pour accueillir, pour compléter leur formation, mais que naturellement, si on facilite effectivement le passage de la frontière, ils vont retourner dans leur pays.
0: Bien sûr, et des travaux universitaires trop peu relayés montrent que l'immigration a plutôt une influence positive, que les gens sont plutôt diplômés, et que voilà, si on fait un bilan comptable, malheureusement, il faut parler aussi de cette manière, puisqu'il faut répondre avec des arguments aussi chiffrés et comptables. L'apport positif de l'immigration n'est plus à démontrer, puisque des universitaires le font régulièrement. L'Allemagne, par exemple, semble avoir mieux entendu ses travaux que la France. Mais revenons à l'humain, et on va écouter des petits modules dont j'ai récupéré le son sur le site de la CIMADE, qui montre avec des mots très simples que voilà, on a tendance à nous montrer l'étranger comme une personne lointaine, très très différente de nous, mais en fait c'est nos voisins, c'est nos amis, ils sont comme nous, sauf que il y a un parcours d'obstacles qui est le leur, auquel on ne pense pas forcément, et qui nous semble absurde en fait. On écoute tout de suite.
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1: Oui, il faut que j'aille chez ma propriétaire, payer mon loyer, puis ma facture d'électricité.
0: Pourquoi tu n'envoies pas un chèque ou un virement? Ce serait beaucoup plus simple.
1: Les banques refusent de m'ouvrir un compte. Ils disent que c'est parce que je suis sans papier.
0: Mais c'est totalement injuste.
1: Oui, mais en plus, c'est complètement illégal.
2: La loi donne le droit à toute personne résidant en France d'ouvrir un compte bancaire. 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

0: Je vais accoucher dans 3 mois. Je veux m'arrêter pour prendre mon congé maternité.
1: Tu peux partir, mais tu te débrouilles. Tu me rappelleras quand tu voudras revenir et on verra s'il y a encore de la place pour toi.
2: Malgré les nombreuses années passées à travailler en France, malgré le droit pour toutes les femmes à un congé maternité, les femmes sans papier comme Aïssa n'en bénéficient généralement pas.

0: Anne, tu étais formidable pour défendre le petit Mathieu. Qu'est-ce qu'il y a, Hassan? Tout va bien?
1: Tu sais, je n'ai pas de papiers. À tout moment, je peux me faire expulser.
0: Quand même, tes enfants sont nés ici et apprennent à l'école.
1: Oui, mais ça n'arrête pas toujours les policiers.
2: Malgré de multiples et solides liens sociaux construits en France, les personnes sans papiers comme Hassan peuvent se faire expulser à tout moment et être séparées de leur famille.
3: On peut retrouver des petites animations en vidéo, très, très bien faites d'ailleurs, qui montrent que voilà, l'étranger, c'est, on vit avec des gens qui sont étrangers, on ne sait pas toujours d'ailleurs, qui n'ont pas une situation administrative légale, et ça ne les empêche pas de se débrouiller, d'être des parents d'élèves, d'être des étudiants, d'être des travailleurs, d'être des parents tout court, et des grands-parents. Et c'est ça aussi qui me fait dire que si les gens qui prétendent qu'ils vont voter à l'extrême droite, par exemple, voyaient ces vidéos, ça tombe évidemment sous le coup du bon sens de dire qu'il faut donner des droits à ces gens-là. Et d'ailleurs, il y a un sondage réalisé par la Maison des Potes, il y a même pas un mois, qui montre que la question des discriminations en fonction de l'origine et en fonction de la nationalité n'est pas entendue par les Français. Ils sont plus de 70% à dire qu'il faut que, quelle que soit sa nationalité et sa situation administrative, on puisse être payé pareil. Ça, c'est aussi un sondage qui est beaucoup moins relayé que d'autres, mais qui existe et qui a été fait par un institut de sondage tout à fait comme les autres.
4: Tant mieux que ce sondage ait eu lieu et qui donne un résultat aussi favorable, effectivement. Nous allons nous approcher maintenant des élections. Élections présidentielles et élections législatives ensuite. Ce que nous souhaiterions, c'est que convaincre l'opinion publique. Et pour convaincre l'opinion publique, je pense que les passages que vous avez fait entendre à nos auditeurs, donc que l'on peut retrouver sur le site de la CIMAD, sont des passages très éclairants. Au fond, si l'on se met une minute dans l'une de ces situations, la difficulté à obtenir un rendez-vous, j'y reviendrai sans aucun doute, l'impossibilité d'avoir un carnet de chèques, l'absence de congé ou de congé maternité pour cette femme qui va accoucher. Si nous, Français, nous mettions une minute dans cette situation-là, je dirais, enfin, c'est impossible, c'est incroyable. Et tout, comment se fait-il que dans un pays comme le nôtre, des hommes et des femmes puissent être traités de manière aussi différente? Et pourtant, c'est le cas. Et c'est cela que nous avions voulu montrer dans une campagne de publicité qui s'intitulait « Quand tout bascule ». Et où l'on a essayé d'interpeller effectivement des Français et des Françaises en leur montrant ce à quoi des personnes étrangères pouvaient être confrontées. Éclatement de la famille, parce qu'on arrête le père, il s'en va dans son pays, et les autres membres de la famille restent là et ne savent plus très bien quoi faire et tout. C'est tout ceci qu'il faut changer.
3: Quand on parle de tout bascule, alors je ne sais pas si c'était dans un des modules que vous avez présenté, mais je pense à cette situation où, faute de pouvoir accéder aux préfectures, parce que les rendez-vous, vous, alors là, la CIMAD a fait un gros travail pour montrer qu'il n'y avait vraiment pas de rendez-vous. On en a longuement parlé dans cette émission. Trop peu de rendez-vous en préfecture, uniquement accessibles par voie d'Internet. Et donc, des gens qui avaient un titre de séjour parfaitement légal, un travail, se trouvent sans titre de séjour. Mmh. Et du coup, peuvent se retrouver sans travail parce que le contrat
4: renouveler.
3: N'est pas renouvelé puisqu'il n'y a plus de titre de séjour. Donc se trouve sans APL parce que il y a plus, se trouve endetté, se trouve chassé de chez elle, c'est dur à dire. Donc on est une dégringolade juste parce que l'accès à un droit légitime. Normalement, certains, j'ai connu une femme algérienne, il n'y avait aucun problème pour que elle était là depuis 20 ans, aucun problème pour que son titre de séjour soit renouvelé. Enfin voilà, c'était vraiment une pure formalité. Et bien tout d'un coup, blocage, et tout d'un coup, et bien dégringolade.
4: Oui. Et ça, si vous voulez, c'est très lié, vous l'avez dit, à la dématérialisation, à la difficulté de prendre un rendez-vous. Et je voudrais attirer l'attention de tous nos auditeurs et de toutes nos auditrices. C'est que ce problème-là, il ne se pose pas que pour les personnes étrangères. Mmh. Il se pose pour nous tous et nous toutes. Nous sommes confrontés à cette dématérialisation. On ne va pas dire que c'est bien ou c'est mal. Il y a des choses qui fonctionnent bien et c'est très bien que l'on puisse de chez soi, à partir de son ordinateur, obtenir quand ça marche un billet pour prendre le train ou ainsi de suite et tout. Mais il faut quand même bien voir que des personnes âgées, des personnes étrangères n'ont pas toujours accès effectivement à des moyens qui leur permettent effectivement d'obtenir un rendez-vous, de scanner des documents pour présenter leur dossier. Et comment peut-on imaginer que quelqu'un qui a un titre de séjour puisse retourner dans une situation de précarité immense parce que tout simplement le renouvellement qui aurait dû être automatique, je prends le cas d'un dossier tout à fait classique, parce que ce renouvellement est totalement impossible à cause d'un rendez-vous impossible à obtenir. C'est scandaleux.
3: Voilà. Là, vous parliez de politique, et peut-être qu'on terminera là-dessus. Je pense qu'il y a peut-être aussi une volonté politique de décourager, voilà, de mettre des obstacles, de pourrir un petit peu la vie de ces gens-là.
4: Écoutez, moi, je ne fais pas ce pari-là. Parce que nous sommes dans un pays qui a comme devise liberté, égalité et fraternité.
3: Cédric Herrou a dû aller au tribunal pour faire reconnaître ce principe.
4: Cédric Herrou, oui. Et
3: la CIMADE.
4: On appuie effectivement, c'était une question prioritaire de constitutionnalité, ouais. Et tout à fait importante et tout. Et merci Cédric Herrou, bien évidemment. Clairement, cette fraternité qui veut dire au fond la solidarité, mais qui ne regarde pas la couleur de peau, qui ne regarde pas l'origine, qui ne regarde pas l'âge, qui ne regarde pas le sexe, cette fraternité, cette solidarité, elle doit s'exercer à l'égard de, à minima, de toutes les personnes qui se trouvent sur le territoire français. Ça n'est pas le cas. Or,
3: est-ce que justement vous interpellez les candidats à l'élection présidentielle, comme vous le faites je crois régulièrement, hein, avec des propositions que vous formulez, sur lesquelles vous leur demandez de se positionner?
4: Alors je dois dire que nous sommes assez déçus, parce que les candidats aux élections présidentielles, quand on regarde passer, ont toujours la main sur le cœur et vous promettent monts et merveilles. Et puis quand arrive le résultat de l'élection et qu'ils sont élus, ce dont on peut se réjouir éventuellement pour eux puisqu'ils l'ont souhaité, on découvre que là, basta, on range toutes les réponses qu'on a faites dans un tiroir et on recommence dans la suite de, éventuellement des prédécesseurs et tout. En tous les cas, sur les problèmes de migration, ouais, et de traitement des personnes étrangères, mmh, et tout. Donc, nous avons décidé que, certes, nous indiquerions très clairement dans quelle orientation il faut aller, mais que nous allions beaucoup plus interpeller l'opinion publique. Ouais. Parce que quand on arrive à faire évoluer l'opinion publique, alors là, comme par hasard, les hommes et les femmes politiques qui n'écoutent pas les associations écoutent l'opinion publique.
3: Écoutent l'électeur. Et
4: je ne vous le fais pas dire. Écoutent l'électeur. Donc, il faut convaincre effectivement l'électeur et l'électrice. Et du même coup, nous espérons arriver, mais c'est un long travail, par la sensibilisation de l'opinion publique, sensibiliser les hommes et les femmes politiques et les amener à changer de politique. En revanche, lorsqu'il s'agira effectivement de travailler avec, au moment des élections législatives, avec des élus locaux, là, nous interpellerons chaque élu local dans chaque région et tout, ou chaque candidat à l'élection générale. Car il faut bien dire que nous travaillons avec certains élus locaux, et je pense à des maires, de manière magnifique. Et il y a des mairies importantes qui nous permettent effectivement de faire avancer une approche digne et généreuse de l'accueil de ces personnes étrangères. Quand je me déplace d'ailleurs en région, j'aime rencontrer les maires de grandes villes. J'ai récemment rencontré le maire de Grenoble, maire de Montpellier, et ainsi de suite, pour en discuter avec eux et pouvoir échanger sur leur politique leur politique locale, certes avec quelquefois des pressions des préfectures et tout, et je ne manque pas d'aller visiter aussi lorsque c'est possible les préfectures pour essayer de les convaincre aussi de changer d'orientation.
3: Pas facile, dur non. Métier que le vôtre, Henri Masson. Dernière question, mais alors très très rapidement, on a déjà dépassé, mais je savais qu'on allait, on allait dépasser, mais c'est pas grave, c'est fort intéressant. On a parlé de la CIMAD, bien sûr, de son histoire. Comment vit la CIMAD? De quoi vit la CIMAD et est-ce qu'on peut l'aider?
4: Alors,
3: c'est pas la moindre des questions.
4: Ah non, c'est pas la moindre des questions. Vous savez, très souvent dans des associations et surtout des associations militantes, on se dit l'argent, non, il faut pas en parler, l'argent. C'est un peu sale et tout. Eh bien non, moi je trouve que l'argent n'est pas sale. L'argent, c'est le moyen qui nous permet effectivement d'accueillir des personnes dans nos permanences, qui nous permet effectivement d'avoir une action de sensibilisation, de communication, de plaidoyer importante. Donc véritablement, je vous remercie de me tendre la perche pour lancer un appel à vos auditrices et à vos éditeurs. Si elles veulent faire un don, ce don est bienvenu, il sera bien utilisé puisque nous sommes contrôlés hein, par des commissaires aux comptes, par dons en confiance et même par la Cour des comptes le cas échéant, ce qui est très légitime et très naturel. Ce don sera bien utilisé et pour cela n'hésitez pas à aller sur le site lacimade en attaché lacimade.org et là immédiatement on vous guidera pour
3: voilà,
4: faire un don.
3: Le premier pop-up
4: généreux
3: qui s'affiche
4: et donc
3: voilà,
4: je vous en remercie par
3: voilà,
4: avance et
3: sachant que voilà, c'est un don qui est aussi en plus défiscalisé, voilà, qui ne vous coûtera réellement que le tiers de la somme que vous verserez. Et il faut le dire, et il faut dire que la CIMAD a bien sûr des salariés, hein, il y a beaucoup de bénévoles, oui. Mais il y a aussi beaucoup de salariés, et particulièrement des juristes, parce que ça ne s'improvise pas, même s'il y a des formations pour les bénévoles, mais voilà, toutes les personnes qui doivent avoir autorité, ça doit être des professionnels pour signer des recours, etc. Et ça, c'est très, très, très important pour la vie des personnes qui sont notamment menacées d'expulsion.
4: La CIMAD, c'est quand même entre 2500 et 3000 bénévoles et 130 salariés répartis sur tout le territoire français. Je
3: voilà.
4: dis bien français, c'est-à-dire métropole et outre-mer.
3: Voilà, et il y a du boulot à Mayotte, on y reviendra.
4: Oui,
3: Merci beaucoup Henri Masson d'être venu passer cette heure avec nous. C'était un plaisir et c'était très éclairant.
4: C'est moi qui vous remercie.

0: toute l'actualité à la fois pédagogique mais aussi politique concernant l'éducation nationale. Alors comment est né ce café pédagogique ?
1: Oh, il est né de rencontres, hein, de rencontres d'enseignants au départ, qui souhaitaient avoir une autre actualité de l'école et puis aussi faire connaître le métier d'enseignant, faire connaître les pratiques des enseignants, puisque c'est quand même un métier qui est pas très, qui est assez décrié, hein, dans la société. Donc nous, en fait, on continue à faire ça, on fait deux choses. D'une part, l'actualité de l'éducation de façon très journalistique, et puis aussi tous les jours, on met en valeur un enseignant ou une enseignante qui fait des choses intéressantes, qu'on juge intéressantes, et on fait connaître comme ça ce qu'est le métier.
0: Voilà, alors vous dites assez décrié dans la société, alors c'est vrai que les profs, je suis moi-même fille de prof, hein, donc les profs sont feignants, les profs ont trop de vacances, etc. Mais ceci dit, au moment du confinement, quand les parents ont dû faire l'école à leurs enfants, tout d'un coup ils se sont rendus compte que les profs avaient peut-être quelques compétences, hein. Peut-être que ça a un petit peu relativisé les choses, malgré tous les problèmes créés par cet enseignement à distance, etc. Peut-être que voilà, la vision du métier a peut-être un petit peu évoluer dans la tête des parents, en tout cas.
1: Puissiez-vous être entendu, on a un peu l'impression qu'effectivement il y a eu ça, hein, mais que c'est retombé assez rapidement. Puis là, les difficultés de l'école aujourd'hui avec le Covid, vu la façon dont c'est géré, recréer des tensions, hein, entre les parents et les enseignants, pas à cause de la désorganisation en fait de l'école.
0: Voilà, c'est vrai que alors les enseignants sont un petit peu les tampons entre un système qui malheureusement les dépasse et sur lequel on y reviendra, mais ils ont à mon avis, enfin au vôtre aussi d'ailleurs, de moins en moins de prise et d'autonomie de décision. Et puis les parents qui ont parfois des attentes légitimes ou pas d'ailleurs, mais en tout cas qui ont comme interlocuteur l'enseignant, alors qu'en fait le système éducatif de l'éducation nationale est très très piloté par le haut. C'est ce que vous dénoncez de manière assez transversale dans l'ensemble des articles qui sont sur votre site.
1: Alors aujourd'hui, on a deux articles, hein, principaux. Le premier concerne tout à fait ça. Il concerne la crise du Covid, puisque l'école appelle vraiment à l'aide. Je parle de l'école élémentaire, mm-hmm. le premier degré, l'école primaire, si vous préférez. On a des taux de Covid dans les écoles qui sont absolument colossaux. C'est inédit, on n'a jamais vu ça. Et un protocole qui ne permet pas de le gérer, ce qui fait que ça dégrade énormément l'enseignement. Ça rend les relations entre les parents et les enseignants beaucoup plus difficile, puisque les enseignants sont obligés d'effectuer un tas de contrôles qui en plus ne servent pas à grand chose. Les parents sont obligés de courir après les tests qui sont parfois très difficiles à avoir, soit impossibles à avoir, même parce que pour les petits, les tout petits de maternelle, on ne peut pas leur faire n'importe quel test non plus, hein. C'est, mm-hmm. Le test salivaire qui doit s'imposer et il est très difficile à trouver en fait, hein. Il y a très peu de laboratoires qui le font. Donc là, on est dans l'école est vraiment dans une situation d'urgence et on peut dire que l'institution laisse filer les choses.
0: Ah oui, les dernières consignes, c'était, enfin, si on devait les résumer, c'est débrouillez-vous, en quelque sorte.
1: C'est ça. Bon, c'est un peu ça depuis le début du Covid, hein. C'est même tout à fait ça. On a même eu, on peut dire, au moins un mois où l'institution avait complètement disparu, hein. C'était au début du confinement, et où les enseignants se sont débrouillés tout seuls, parfois avec les chefs d'établissement, les directeurs, mais tout le reste de l'institution était parti aux fraises. Finalement, chacun a fait ce qu'il a pu. Hein. Les parents étaient relativement satisfaits quand même de voir que les enseignants, la plupart, étaient bien là. Et aujourd'hui, après la gestion de la crise, ça s'est fait sur le principe de maintenir les écoles ouvertes. Mais aujourd'hui, par exemple, les écoles sont officiellement ouvertes, mais en fait, les élèves s'y succèdent de façon perlée, ils disparaissent, ils réapparaissent, les parents passent leur temps à courir après les tests. Enfin, on peut dire quand même que c'est le grand n'importe quoi.
0: Oui, absolument. Et bon, on parle de non-fermeture de classe quand il y a un seul élève qui est touché. Donc ça désorganise un peu les choses et ça crée aussi peut-être une discrimination entre les vaccinés et les non-vaccinés, alors que les enfants n'ont pas à subir de discrimination. C'est l'affaire de leurs parents, en quelque sorte. Et voilà, donc il y a... Et puis bon, parfois, on ne dit pas de fermeture de classe, mais enfin, quand il n'y a pas les moyens de tester, ben, on est obligé de fermer quand même. Enfin, ces consignes, en fait, encore une fois, je vais dire, pour aller dans votre sens, sont un petit peu loin de la réalité de terrain.
1: La formule officielle, c'est pas fermé ou pas fermé, c'est suspendu.
0: Ah, oui, effectivement, la nuance est intéressante.
1: Voilà, mais bon, on rit, mais en fait, c'est pas drôle du tout.
0: Non,
1: on a quand même
0: sûr.
1: Un département qui a un taux d'incidence supérieur à 2000 dans les écoles, hein, au niveau des écoliers de 6 à 9 ans, de 6 à 10 ans, pardon. On a la moitié des départements qui sont au-dessus de 1000. Donc c'est des choses qu'on n'a jamais vues et ça continue à monter, à monter, à monter. Donc maintenant c'est la rentrée qui est menacée s'il ne se passe rien d'ici là. Donc on attend les réactions du ministère.
0: Bon, les réactions du ministère sont toujours attendues. Il y a une mobilisation que vous annoncez aussi. Bon, bah là, ça va être les vacances hein, à la fin de la semaine. Mais ça veut dire aussi que, on a l'impression que le gouvernement compte sur les vacances pour apaiser les choses et qu'on verra à la rentrée, quoi.
1: Oui, si on arrive jusqu'aux vacances.
0: Oui, ben voilà, ben y a encore une semaine à tenir, donc oui, c'est effectivement compliqué. Et c'est un problème qui concerne bien sûr l'école, les enfants qui y vont, les parents d'élèves, mais aussi toute la société, parce que si on laisse se développer des clusters dans les écoles, ça veut dire qu'on laisse potentiellement des petits-enfants contaminer leurs grands-parents, par exemple.
1: C'est exactement ce qui se passe, Eugénie.
0: Ouais. Bon, ben
1: aujourd'hui, le taux d'incidence dans les écoles est le double de celui de la moyenne de la société.
0: Ouais.
1: Donc on voit bien dans quel sens ça va.
0: Ouais. Et ça veut dire aussi que c'est un conséquence dans la gestion. C'est bien, ça va être les vacances, on va mettre un petit peu le couvercle sur l'école, mais enfin les écoliers en vacances, bah, c'est au moment où ils vont voir leur famille et c'est au moment où les contaminations vont peut-être augmenter. Donc voilà, c'est un problème qui ne concerne, je disais donc, pas que l'école, mais l'ensemble de la société. Et c'est aussi un petit peu le sens du café pédagogique où vous faites le lien. C'est pas quelque chose de très communautaire, mais en fait c'est aussi la place de l'enseignement dans la société, c'est en lien avec l'ensemble des Français, qu'ils soient enseignants, qu'ils soient élèves, parents d'élèves ou pas.
1: Voilà, on essaie de montrer, alors l'autre aspect du café, c'est de montrer ce que font les enseignants. Donc tous les jours, on a un portrait d'enseignant ou d'enseignante. Hein. Aujourd'hui, c'est deux profs, c'est assez original, c'est une prof de lettres classiques, donc latin-grec, hein, qui travaille avec une prof de physique-chimie dans un collège et réalise ensemble, font travailler ensemble les élèves sur des thèmes qui leur sont communs. Donc on voit là quelque chose qui est tout à fait interdisciplinaire entre les sciences et les lettres, et qui est tout à fait original. Et ça marche très très bien. Et demain, ça va être d'autres exemples en sciences.
0: Mais voilà, elles ont le droit de faire ça, ces deux jeunes femmes.
1: Elles ont tout à fait le droit, parce qu'en fait, ça donne du sens à leur enseignement.
0: Bien sûr.
1: Et chacune de leurs disciplines s'y retrouve. Hein.
0: Bien sûr. Non, mais je disais ça de manière un peu ironique. Elles ont le droit, parce que c'est vrai que, on le disait au début de l'émission, il y a aussi ce qui... ça a été particulièrement le cas avec la question des directeurs d'école. Mais et aussi, on a vu au moment de la visite de Macron à Marseille que tout d'un coup, il proposait aux chefs d'établissement de choisir leurs enseignants. Tout ça sous couvert d'expérimentation. Mais on a l'impression que l'école et le collège et le lycée devient de plus en plus des petites entreprises, en fait, avec un mode de gestion aussi un petit peu du même acabit.
1: C'est le modèle du nouveau management public qui est en train de s'installer chez nous, avec effectivement des supérieurs hiérarchiques immédiats dotés de super pouvoirs. Et vous allez voir, demain, on va reparler de ça. Ça va revenir très fort, ça va rentrer dans la campagne des présidentielles. C'est ce que Emmanuel Macron avait déjà fait à propos de Marseille. Hein, mais là, il y a d'autres acteurs qui vont rentrer dans la danse. C'est quelque chose qui n'est pas fini. Effectivement, moi, je sais... en tant que journaliste, je fais tous les ans la rentrée scolaire, donc je la fais parfois dans des écoles, parfois dans le second degré, ça dépend des années. Et je vois bien quand même comment ça se passe. Une rentrée dans le premier degré, c'est pas du tout comme dans le second degré. Dans le second degré, une rentrée, c'est une grande messe où le chef d'établissement parle et tout le monde attend que ça se termine. Et dans le premier degré, il n'y a pas de supérieur hiérarchique. Le directeur, jusque maintenant, n'est pas un supérieur hiérarchique. Et donc, lors de la rentrée, les profs parlent de leurs problèmes. Et ils s'entraident. Les problèmes sont mis sur la table, donc ils peuvent être résolus. Dans le second degré, à partir du moment où il y a un sphère hiérarchique, plus personne n'a de problème. Les problèmes ne sont jamais traités. Voilà, donc je veux dire, ce modèle-là n'est pas du tout efficace, mais c'est le modèle qu'on est en train de mettre en place, effectivement.
0: Et à chaque fois, sous couvert aussi de solutions à un problème, bon, par exemple, pour ce qui est des directeurs d'école, le déclencheur a été le suicide de Christine Renon.
1: Voilà,
0: et donc du coup, ça a été instrumentalisé pour dire, mais on va vous donner plus de pouvoir, alors qu'il voulait juste plus de temps et plus de moyens. À chaque fois, il y a une réponse à côté, mais qui fait semblant d'être la bonne. En fait, c'est une stratégie un petit peu bizarre du ministère Blanquer.
1: Il y a un modèle, hein. C'est le modèle du nouveau management public qui est en train de s'installer dans l'école, qui s'est déjà installé dans d'autres pays, où il n'a pas fait ses preuves, ils ont tendance à revenir en arrière, voire même à revenir fortement en arrière. Hein. En Europe, c'est en Suède où ça avait été installé de la façon la plus forte, ça avait donné des résultats tellement désastreux que même l'OCDE a demandé à la Suède de faire marche arrière, donc c'est pour dire. Mais ce modèle-là est en train d'arriver en France avec 20 ans de retard, et il y a beaucoup d'acteurs institutionnels, il n'y a pas que Jean-Michel Blanquer, qui poussent à son installation. Mmh. Parce qu'ils donnent l'illusion, en fait, de savoir ce qui se passe dans la classe. Il y a des évaluations qui sont faites qui donnent l'illusion d'un progrès, alors qu'en fait, tout ça est assez illusoire. Hein. Mmh. Et ceci dit, il y aurait bien besoin que l'école française fasse des progrès, ça c'est certain. Mais ce n'est pas par des recettes de management qu'elle va faire des progrès. Il faudrait avoir... la question, c'est pas de faire des progrès, c'est de faire des progrès là où il y a besoin d'avoir des progrès, c'est-à-dire sur les enfants les plus défavorisés, d'arrêter de les ghettoiser dans des écoles où ils sont tous ensemble, d'avoir plus de mixité sociale, enfin... Voilà, c'est un
0: mais
1: autre projet.
0: Mais il n'y a pas la carte scolaire pour ça, dans l'idéal ?
1: La carte scolaire, vous savez bien qu'il y a aussi une ghettoisation qui existe au niveau de l'habitat, hein, mm-hmm. qui fait que la carte scolaire n'est pas non plus la seule solution. Donc c'est plus complexe que ça, il faudrait avoir une politique sociale d'aide aux plus défavorisés. Mmh. Et là-dessus, vous savez aussi bien que moi ce qu'il en est.
0: Absolument. Et il y a quelques jours, presque, il y a une petite semaine, je dirais, je crois que c'est un rapport de la Cour des comptes qui mettait le doigt sur un phénomène qui est bien réel, c'est le manque de professeurs devant les élèves dans bien des endroits. Là, on arrive aux vacances de Noël et il y a beaucoup d'élèves à qui il aura manqué beaucoup d'heures de cours, faute de professeurs non remplacés. Je crois la Cour des comptes proposait des solutions. Et je crois que le Café Pédagogique a fait œuvre d'un décryptage fin et précis pour un peu nous expliquer pourquoi les solutions proposées ou suggérées ne seraient pas les bonnes. Parce que parfois, il faut aussi une analyse de terrain, une analyse qui tienne compte de l'observation de terrain pour pouvoir contrer des propositions qui, dans l'opinion publique, pourraient être présentées et être comprises comme tombant sous le coup du bon sens. Est-ce que vous pouvez nous dire un mot de cette affaire ?
1: Oui, à vrai dire, c'est ce qu'a fait la Cour des comptes il y a quelques jours, c'était pas vraiment nouveau. C'est ce qu'elle dit depuis 10 ans à peu près. Hein, ça revient régulièrement. Je dirais que le changement, c'est que d'habitude, ça venait après les élections. Là, ça vient avant les élections. Donc on voit bien quand même qu'il y a une intention très forte d'introduire ces questions-là dans le débat électoral. Peut-être même que ce n'est pas complètement terminé avec la Cour des comptes, hein, on va peut-être voir ça bientôt. Mais c'est l'idée que si un prof est absent, il suffit qu'il y ait un autre prof qui le remplace. Mais donc ça paraît frapper du bon sens, sauf que en réalité, techniquement, c'est très compliqué parce que les emplois du temps permettent rarement cela. Mais il y a un autre problème encore plus élémentaire, c'est que si c'est remplacer un prof pour simplement garder les élèves, oui. Hein, mais si c'est remplacer un prof au sens de continuer ce que le prof avait commencé, ça se prépare avant. Il faut pouvoir préparer le cours avant. Mmh. Donc ça ne peut pas se faire de façon instantanée. C'est tout le problème des absences de courte durée. Maintenant, il y a un problème de remplacement qui malheureusement dépasse les absences de courte durée, qui touche maintenant les absences même prévues à l'avance, par exemple des congés de maternité ou des arrêts de maladie qui sont très programmés en avance. Parce que là, on rencontre un autre problème qui est le manque d'enseignants. Mmh. Hein, le problème de recrutement des enseignants, vu les salaires de départ, vu les conditions de travail, on voit bien que dans tout un tas de disciplines, l'éducation nationale ne trouve plus les enseignants dont elle a besoin.
0: Mmh. Et du coup, les préconisations qui ont été de remplacer par un collègue, etc., c'est à votre sens complètement illusoire. Et alors, du coup, il manquerait, selon vous, combien de profs à peu près ?
1: Alors ça, c'est une grosse question. Hein. C'est combien de profs pour faire quoi ?
0: Eh ben, pour avoir voilà. Un enseignement au moins que chacun des profs puisse être devant ses élèves et qu'il y ait une batterie de remplaçants, oui. Enfin des choses qui permettraient d'enseigner un peu plus confortablement.
1: Alors effectivement, si on veut améliorer l'éducation, il y a un truc qui marche, qu'on n'a pas beaucoup essayé, qui est déjà d'avoir un professeur devant chaque élève. Ce n'est pas le cas dans le 93 pour beaucoup d'élèves, par exemple. Hein. Donc Il faut mettre les profs là où il y en a besoin. Pour le moment, on ne le fait pas. Évaluer combien il en faudrait, moi je ne sais pas, il y a des chiffres complètement différents qui circulent. Mm-hmm. Je ne vais pas me livrer à ce calcul-là. Je pense par contre que ça aussi, ça ne suffit pas. C'est-à-dire que l'école aussi ne peut pas résoudre tous les problèmes de la société. C'est ce qu'on voit en 93, où on peut mettre des moyens, etc. Il en manque. Mais de toute façon, la dégradation de la société avance à un rythme tellement rapide. Il y a tellement d'enfants qui dorment dehors, qui vivent dans des conditions absolument extrêmement difficiles. Ben, voilà, il faut aussi avoir, c'est une politique globale qu'il faudrait avoir, en plus d'une politique scolaire.
0: Mmh. Ben merci beaucoup, en tout cas, François Jarreau. Juste, attendez, c'est pas fini. On a oublié l'essentiel. Le café pédagogique. Oui. 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On peut y aller. On peut aussi s'abonner, parce que je crois que vous avez besoin de soutien, parce que vous êtes un média libre et fort utile. Donc, vous n'êtes pas affilié à un grand groupe, vous n'avez pas de milliardaire derrière vous, je crois. Hein.
1: Pas pour le moment.
0: Alors, s'il y en a qui veulent vous rejoindre, qu'ils se dénoncent. Mais en attendant, les citoyens qui nous écoutent, comment font-ils pour vous aider?
1: Alors, on est une association, il faut adhérer à l'association. On ne vit que des adhésions à l'association, c'est presque 100% de nos recettes, c'est 99, je ne sais plus combien. Mm-hmm. Donc voilà, on a un modèle économique qui est un modèle économique très particulier et sûrement pas très efficace, qui est que paye celui qui veut.
0: Hein. D'accord.
1: Donc il y a pas mal de gens qui payent, il y en a de plus en plus même, mais on a eu depuis 2017, on a des années de déficit qui sont accumulées, et là on arrive effectivement au bout du modèle. Donc, il faut adhérer à notre association, ça coûte 50 euros pour l'ensemble de l'année. Vous avez un flash d'information quotidien sur l'éducation, 5 jours par semaine. Il faut calculer, multiplier par le nombre de semaines, ça en fait à peu près 250. Hein. Et en plus, il y a aussi un fil Twitter, il y a aussi une page Facebook qui est extrêmement active. Aujourd'hui, il y a à peu près 70 000 acteurs de l'éducation, des enseignants, mais aussi des collectivités locales, des gens, des cadres hein, du système éducatif qui sont abonnés à notre flash quotidien. Il y a à peu près 90 000 personnes qui nous suivent sur Twitter. Il y a un petit peu plus de 100 000 personnes dans le groupe Facebook qui participent à la vie du café. Donc, si un tout petit pourcentage de ces gens-là voulaient bien adhérer à l'association, eh bien, on serait sorti d'affaire. On est une toute petite structure, on n'a pas besoin de beaucoup d'argent, on n'a pas des gros salaires. Hein.
0: Mais vous faites un travail essentiel d'information, de décryptage. Voilà, les médias libres, indépendants et qui justement ne sont affiliés à aucun pouvoir sont assez rares pour qu'on les soutienne. 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Vous suivez le guide sur le site internet et on vous amènera vers le lieu où adhérer.
1: Merci beaucoup Eugénie.
0: Merci à vous François Jarreau et bonne continuation et longue vie au café pédagogique.
1: Merci, à bientôt, au revoir.
0: Voilà, on passe tout de suite, parce que je crois que le temps est un petit peu serré, on passe tout de suite à la dernière partie de cette émission. La dernière partie de cette émission, on va parler, alors aucun lien avec ce qui s'est dit avant, on va parler des déchets avec Jean-Luc Coudray, qui sort un guide philosophique des déchets, c'est paru aux éditions I, dans lequel il propose une réflexion vraiment profonde et subtile sur la notion de déchets, en plus d'être très intelligent et très instructif, eh ben c'est très drôle. C'est très drôle. Jean-Luc Coudray, l'auteur du guide

0: temps qui court à sa perte. Il est en ligne avec nous. Bonjour Jean-Luc Coudray.
1: Bonjour.
0: Pourquoi vous avez souhaité écrire ce livre et qu'est-ce que vous cherchiez à démontrer ?
1: Oui, alors moi, donc, ce qui m'a frappé, en fait, c'est en lisant le livre de Vangescu Reghen, qui est donc un économiste et un mathématicien roumain, qui a vraiment appliqué le principe de l'entropie sur l'économie. Et en fait, il avait une sorte d'image, c'est que chaque fois qu'on fabrique un objet manufacturé, finalement, on peut considérer qu'on fabrique en même temps une sorte de double fantomatique qui est son équivalent en désordre et en entropie. Et au fond que... on fabrique toujours du décès sans le savoir, en fait. Voilà. Donc c'est cette image qui m'a frappé. Et j'ai trouvé qu'il y avait dans le concept même du décès quelque chose d'extrêmement important pour comprendre notre manière de fonctionner.
0: Alors, on va bien sûr, peut-être on y viendra un tout petit peu plus tard, mais bien sûr que les auditeurs restent avec nous, on va expliquer ce que c'est que l'entropie. Hein. Mais dans les premiers chapitres, vous parlez de la nature, vous partez de la cellule quasiment, et vous nous dites, à partir du moment où il y a un extérieur et un intérieur, il y a des choses qui sont rejetées de l'intérieur vers l'extérieur, et on peut appeler ça des déchets.
1: Oui, voilà, c'est ça. Donc je parle vraiment de la définition du décès qui suppose toujours une structure, et cette structure va produire quelque chose qui ne peut pas s'assimiler à l'intérieur de la structure. Donc ça va être éjecté à l'extérieur de la structure, ce qui suppose qu'il y a un intérieur avec une frontière et un extérieur. Voilà. Donc et ensuite, la deuxième conclusion, c'est qu'au fond, chaque fois qu'on parle de structure, on s'aperçoit qu'on tombe sur quelque chose de vivant. Ce qui est structuré, c'est en général des organismes vivants, en fait. Et que donc nous, en tant que usine à fabriquer des objets, on est aussi une sorte de mégastructure, sauf que comme on a couvert la totalité du territoire de la planète, on est une structure qui n'a plus d'extérieur. Et c'est là que le bât blesse, c'est qu'en fait, les déchets sont jetés à l'intérieur même de la structure.
0: Voilà. Et vous nous rappelez aussi une chose très très importante, c'est que nous sommes des parasites.
1: Alors voilà, alors ça c'est quelque chose qu'il faut absolument comprendre, c'est que le phénomène extraordinaire qui se passe sur Terre, c'est la photosynthèse, car en réalité, notre seule source d'énergie extérieure au système planétaire, c'est le Soleil qui vient alimenter donc l'énergie de la vie, et cette énergie n'est récupérée que par le principe de la photosynthèse qui est réalisée alors donc par les arbres, mais aussi par le plancton marin. Et en fait, tout le reste de la vie, que ce soit les animaux ou les humains, on est tous des parasites des arbres. On est tous des parasites de cette photosynthèse, puisque nous, après, on va s'alimenter de végétaux et les animaux vont se manger les uns les autres. Donc toute cette structure de la vie n'est au fond qu'un énorme développement qui n'est possible que parce qu'il existe cette fameuse photosynthèse. Donc en gros, on est les parasites des salades. Donc c'est important de préserver évidemment les arbres et le plancton marin.
0: L'énergie fossile, c'est de l'énergie solaire fossilisée, ce que vous nous dites. Ce sont des réserves.
1: Voilà, c'est ça, parce qu'au fond, tout ce qui est charbon, ça vient des forêts. Tout ce qui est pétrole, ce sont aussi des putréfactions de forêts. Donc en fait, on a une sorte de capital solaire qui s'est concentré dans le sous-sol. Et notre civilisation, parce qu'on parle toujours du génie humain avec cette technique extraordinaire qui nous permet de faire des prodiges, mais on oublie toujours que ces prodiges, ils sont alimentés par une énergie qui est assez extraordinaire, c'est un concentré d'énergie solaire qui est dans le sous-sol. Mais au fond, ça, c'est le capital. C'est-à-dire qu'au lieu de vivre sur notre revenu, qui est le salaire que nous verse le soleil quotidiennement avec son débit, on vit sur notre capital, donc on vit sur quelque chose qui n'est pas durable, en fait. Voilà. Mais c'est toujours de l'énergie solaire.
0: C'est toujours de l'énergie solaire. Et la différence entre les hommes et les animaux, alors, on n'est pas tout à fait le même genre de parasite. Parce que nous, on dépense plus qu'il ne faudrait.
1: Voilà, c'est ça. Donc en fait si on voulait un petit peu parler de l'entropie, alors c'est la deuxième loi de la thermodynamique. Donc c'est en fait cette tendance qui est majeure dans l'univers, d'un milieu clos à évoluer en gros de l'ordre vers le désordre, en fait. Mmh. Sauf que la Terre n'est pas un milieu complètement clos, il est heureusement ouvert sur le Soleil, en fait. Mais cette entropie que l'activité vivante crée, parce que le fait de vivre, ça crée du désordre même à l'intérieur de nos organismes, on est obligé de la réparer en consommant de l'ordre, c'est-à-dire une énergie utilisable, notamment donc l'énergie solaire pendant la photosynthèse. Ce qui veut dire qu'en réalité, on a

0: En gros, on pourrait dire une sorte de cadence de vie qui nous est offerte. Et nous, comme on pompe de l'énergie solaire concentrée, on vit au-dessus de nos moyens, on vit plus vite. Et on est en fait en train d'accumuler du désordre, c'est-à-dire quelque chose d'irréversible. On va plus vite que la capacité de réparation que nous offre le flux de l'énergie solaire. Voilà. Et c'est vrai que si on regarde l'évolution de la vie, il a fallu quand même 4 milliards d'années pour arriver aux organismes que nous sommes. Donc c'est quand même relativement lent, en fait. Et nous, on va à une vitesse effrayante et on va beaucoup trop vite. C'est pour ça qu'on n'a pas d'autre choix de revenir à une sorte de, disons, de lenteur.
1: Alors voilà, il y a la notion d'irréversibilité qui est donc cette deuxième loi qui fait qu'on va vers la catastrophe. Ceci dit, les tenants du progrès vous diraient qu'avec les progrès de la science, on va pouvoir rendre les choses quasi irréversibles.
0: Alors voilà, là donc en fait notre grande illusion c'est de croire que la technologie va tout sauver, et c'est là que cette loi de l'entropie intervient, c'est que chaque fois qu'on fabrique quelque chose, on crée toujours du désordre et on crée de l'irréversible, et ça c'est vraiment une loi de la thermodynamique, donc c'est complètement illusoire de penser que les solutions techniques vont résoudre cette grande affaire de l'entropie et du désordre sur la planète Terre. On n'a pas d'autre choix que de travailler avec, disons, une certaine lenteur. En fait.
1: Oui, donc vous, voilà. vous prenez très clairement une certaine forme de décroissance avec tout ce qu'on peut mettre derrière, enfin en tout cas de modération. Ah, mais est-ce que vous ne pensez pas que, vu que le désordre est quand même assez mal réparti sur la planète, parce que oui, même s'il n'y a pas d'intérieur et d'extérieur, il y a quand même des endroits où se concentre le désordre, où est concentré le désordre.
0: Oui, alors justement, quand on parle de décroissance, bon, c'est un mot très général. En réalité, il faut concentrer évidemment la décroissance chez les pays riches, chez les pays qui créent évidemment le plus de déchets et le plus d'irréversibles, pour permettre justement à des pays qui ont un impact sur la planète très très faible de pouvoir quand même améliorer leur niveau de vie, en termes de nourriture, d'éducation.
1: Et d'autant que ces pays-là, si on pense à l'Inde, si on pense à certains pays de la Corne de l'Afrique, ce sont ces pays-là qui se récupèrent beaucoup de déchets les plus toxiques qui leur sont envoyés par les pays occidentaux qui s'en débarrassent.
0: Alors voilà, alors c'est sûr qu'on vit dans une sorte d'illusion parce qu'on délocalise la pollution et on délocalise l'entassement des déchets. Bon, y a des montagnes de pneus en Afrique. Jusqu'ici, c'était la Chine qui gérait une énorme partie des déchets de l'Europe. Là, on s'aperçoit, comme si on n'avait pas été capable de le prévoir, que maintenant la Chine ne veut plus s'en occuper. Et nous, on a des belles campagnes. Enfin, je me souviens d'une Chinoise qui était venue en France qui me disait « Ce que j'apprécie chez vous, c'est le ciel bleu ». Et en interrogeant, elle n'avait pas de ciel bleu chez elle parce que c'était tellement pollué qu'elle ne voyait plus jamais le ciel bleu. Mais c'est au fond parce que c'est eux qui supportent notre niveau de vie et notre consommation. Donc c'est quelque chose de complètement illusoire en fait.
1: Autre point très intéressant de votre livre, Jean-Luc Coudray, je rappelle aussi que, alors on revient 5 minutes sur la forme, à chaque fois c'est des chapitres très courts et puis souvent il y a Pince-mi et Pince-moi qui arrivent pour parler de par exemple d'obsolescence programmée, pour parler, voilà, pour résumer un chapitre par une formule. Donc on ne peut pas dire que vous n'avez pas le sens de la formule, c'est très très agréable à lire et très drôle. Comme ça là on parle sérieusement, mais il ne faut pas que les auditeurs...
0: Alors, faut pas perdre le sens de l'humour, et puis voilà, là j'ai ponctué à la fois d'aphorismes et puis de petites histoires humoristiques. Voilà. Et puis j'aime bien l'esprit de synthèse, donc là au moins, ça permet de comprendre.
1: Ah, non mais déjà, les chapitres sont très courts, et alors là, on ne peut pas vous reprocher un manque d'esprit de synthèse. Hein. Ça, c'est une écriture parfaitement synthétique, claire, il n'y a pas de gras, il n'y a pas de déchets.
0: C'était bien nettoyé.
1: Voilà, vous êtes dans l'économie, mais en même temps, c'est un livre dense et très... Et alors, parlons un peu du sale et du propre, du beau et du laid. Parce que, évidemment, on produit beaucoup de déchets, mais pour être plus propre, en fait, pour être plus hygiéniste. C'est ça le gros paradoxe aussi.
0: Voilà, c'est ça. Donc en fait, j'ai vraiment ce sentiment que notre société productiviste, c'est une manière de refaire du neuf et de refaire du vierge, parce qu'on on finit par ne plus supporter la souillure de l'usage. Et en fait, ce qui nous rend les montagnes de déchets insupportables, c'est parce qu'on y trouve des traces de l'usage humain, au fond des traces de quelque chose de singulier, de personnel, l'objet qui était abîmé. Et donc ça, c'est absolument insupportable. Et le fait de fabriquer des objets de série, parce qu'au fond, on fabrique toujours le même et on va en jeter pour acheter toujours le même, c'est une manière d'effacer toute histoire et d'acheter toujours quelque chose de pur. Et il y a une sorte de divinisme comme ça, comme si on ne supportait pas quelque chose qui nous paraît très effrayant, qui est la dimension naturelle de l'homme, qui est forcément quelque chose qui va salir, qui va abîmer. Avec en plus ce paradoxe que les objets qu'on fabrique, ils sont maintenant, ils ont des designs, enfin on dirait presque des suppositoires, on a l'impression qu'il y a une sorte d'aérodynamisme des objets. C'est tellement pur, c'est tellement lisse que la moindre trace est absolument visible tout de suite en fait. Mmh. Donc ça se jette tout de suite. Il y a presque une sorte d'obsolescence qui serait liée à l'esthétique de l'objet. Il faut surtout qu'il n'y ait pas la moindre moufle. On vit dans des images de synthèse en fait. Et il y a une sorte de puritanisme comme ça, et de renouvellement sans cesse, comme si on voulait effacer c'est toute histoire.
1: Oui, et alors justement, vous avez prononcé le mot obsolescence, qui est très important, parce que cette fameuse obsolescence programmée ou non, elle est le fait que les objets soient de plus en plus jetables et non plus réparables, on nous vend cette idée d'obsolescence corrélée avec ben, ça fait marcher l'emploi, ça fait marcher, voilà, ça crée des emplois, et en fait vous nous expliquez que non. Que ça supprime des emplois et surtout que ça concentre la connaissance et la fabrication des objets dans des grands centres de recherche et que ça nous prive de la connaissance du fonctionnement accessible à tous et ça prive aussi tous les métiers d'entretien, de réparation et ça prive d'une généralisation de ce savoir.
0: Oui. Alors, on est né de toute façon dans un phénomène de concentration. Enfin, donc, on est déjà dans un système capitaliste qui va concentrer l'argent. Mais en plus, on a l'impression que tous les contrastes augmentent et que tout se concentre dans certains endroits pour se vider dans d'autres. Bon, on voit, on est de plus en plus dans des grosses métropoles et ensuite, les campagnes se vident. Il y a des gens qui ont de plus en plus d'argent, mais qui sont de moins en moins nombreux et puis les autres qui en ont de moins en moins. Et le principe des multinationales, c'est qu'elles concentrent évidemment des techniques, des savoir-faire techniques qui nous dépossèdent de notre capacité à fabriquer les objets. Alors aussi, ici, cette histoire de de l'obsolescence, donc le fait qu'on rachète, ce qui est important à comprendre, c'est que s'il y a du chômage, c'est évidemment l'une des raisons, c'est que l'homme est de plus en plus remplacé par des machines, des robots, etc. Et que le robot, il a beaucoup plus la capacité de fabriquer que de réparer. C'est beaucoup plus difficile de réparer un vélo quand on est un robot que, évidemment, de le fabriquer. Donc, c'est aussi une source d'exclusion de l'humain que de produire toujours du neuf, en fait. Voilà. On est vraiment... Et dans ce système donc de l'obsolescence programmée qui va donc doper l'économie, on est en fait dans une sorte de paradoxe, c'est-à-dire qu'on va produire des déchets, mais au lieu que le déchet soit exclu à l'extérieur du système, il finit par devenir la référence qui va structurer le système. C'est-à-dire que c'est parce qu'on fait du déchet qu'on fait fonctionner notre économie. Voilà. Et de la même manière, c'est parce que on va créer du chômage et qu'on va exclure des humains, qu'on va pouvoir ensuite faire un chantage à l'emploi et puis donc casser le code du travail. Et donc tout notre système de législation va être structuré par le fait qu'on met des gens à l'extérieur, qu'on crée au fond des déchets humains. Et au fond, c'est le déchet qui devient la référence qui va structurer tout notre fonctionnement économique jusqu'à la dimension quasi culturelle, en fait.
1: Et là, on parle des chômeurs, par exemple. Alors, oui, c'est vrai que associer le mot déchet au mot chômeur, ça peut paraître insultant, mais quand on vous lit, on comprend que c'est cette société-là qui les assigne à cette position. Et pareil pour les vieux. Alors, il y a votre chapitre sur le grand âge, et c'est-à-dire qu'on préserve les corps, on met beaucoup d'argent pour la recherche, pour préserver le plus longtemps possible les corps des personnes humaines, mais en même temps, on les prive de toute vie sociale, on les prive de toute activité intellectuelle et de réflexion. Donc il y a ce paradoxe-là où on prolonge la vie le plus possible, mais en même temps, on maltraite ces personnes devenues dépendantes.
0: Oui. Alors c'est vrai qu'on est une société des droits de l'homme, mais en fin de compte, si on réfléchit à ce que signifient ces droits de l'homme, c'est l'intégrité du corps, c'est-à-dire qu'évidemment on va plus torturer, on va plus faire. Mais au final, on finit par exclure les personnes, donc les vieux, parce que aujourd'hui on dit gens du troisième âge, etc. Je fais exprès de dire vieux parce que c'est quelque chose qui est péjoratif dans le vocabulaire aujourd'hui. Au fond, ils sont exclus, ils sont parqués, ils sont mis en dehors, et à force de soigner les corps, on finit par torturer les esprits qui se retrouvent dans des situations extrêmement difficiles qui n'auraient pas été envisageables autrefois.
1: Voilà. Et il y a ce paradoxe que vous relevez. Alors j'aime beaucoup ce chapitre. Vous dites on vante la jeunesse tout en fabriquant des vieux. Vous parlez des publicités qui vantent la jeunesse et les vieux qui se multiplient dans les rues.
0: Voilà, c'est ça qu'on fabrique.
1: Voilà. Et en même temps, vous donnez une petite alerte et vous dites méfions-nous. Si nous pensons être du côté des forts, un jour chacun pourrait être vieux et dépendant des structures médicale et palliative, à la fois exclue et intégrée, il vivrait alors l'expérience de la contradiction. Voilà, ça c'est une petite citation de vous, et j'aime beaucoup parfois vous parlez de ces vieux abandonnés et en même temps qui sont toute l'attention de l'industrie pharmaceutique mais abandonnés en même temps dans leurs EHPAD, eh bien ça peut et ça risque d'arriver vraiment à tout le monde. Voilà, à chacun d'entre nous. Donc à un moment, l'accumulation d'argent ne suffira pas à se prémunir de ce système qui finalement nous rattrape tous. C'est ce que vous dites aussi, c'est-à-dire
0: on se retrouver exclu à un moment ou à un autre. En fait.
1: Voilà. Et ça c'est important de le dire parce que certains se croient toujours protégés, être du bon côté de la production de déchets, mais finalement quand ils vont eux-mêmes devenir victimes de la société dont ils ont contribué à construire l'idéologie, eh bien ils risquent d'en subir eux aussi les conséquences. Voilà.
0: D'un point de vue
1: assez différent. Et alors, il y a tout un chapitre aussi sur le beau et le laid.
0: Oui. Alors, effectivement, je pense qu'on finit par avoir une culture de la laideur. Et je crois que la laideur, c'est... il faut quand même reconnaître que le beau n'a pas été inventé par l'homme, puisque la beauté existait avant l'homme dans la nature. Nous, ce qui nous est propre, c'est d'avoir inventé la laideur. Mmh. Et cette laideur, d'où elle vient? Donc elle vient d'une sorte d'utilitarisme le plus plat. Hein, ce qui est laid, ce sont ces résidences qui sont complètement fonctionnelles, complètement rationalisées. Et je crois qu'on finit par trouver une beauté à cette laideur parce que ça exprime notre rationalité, donc notre puissance technique. Il y a une sorte de fascination devant la laideur, et ça représente aussi une forme d'artificialité, peut-être qui exprime notre peur de la nature. Donc on finit vraiment par avoir une culture de la laideur qui finit par se retrouver vraiment exprimée dans les productions de l'art contemporain, alors l'art conceptuel, l'art contemporain, où là on s'aperçoit qu'il y a énormément d'œuvres qui sont en fait simplement des déchets, alors des accumulations de déchets, alors ça peut être dans des pots chirurgicaux, il y a des machines... Hein, comme ils disent, à fabriquer de la merde humaine.
1: Oui.
0: Donc, alors c'est sûrement une prouesse scientifique, mais au final, c'est toujours pour faire du caca. Mm-hmm. Et c'est vrai. Alors après, l'art contemporain, je pense qu'on peut y trouver des métaphores, mais qui, à mon avis, sont presque involontaires de la part des artistes. Mais ces déchets, ils sont souvent mis en colonne, ils sont mis en rangée, ils sont artificiellement structurés. Et c'est presque, alors là, moi, je peux y voir une métaphore, effectivement, du déchet qui nous structure ou du retour du déchet dans la structure du système qui est exprimé par l'art contemporain. Voilà, là, qui nous montre qu'au final, c'est le déchet qui nous structure.
1: Mm-hmm. Vous n'êtes pas loin d'ailleurs de démontrer ça dans le livre, que le déchet nous structure.
0: Tout à fait, voilà.
1: Voilà, on est complètement, on n'en a pas forcément conscience, mais ça traverse absolument nos vies, la production de déchets, essayer de se prémunir contre le sale en produisant des déchets, c'est absolument ce qui structure nos vies. Et donc, mis à part la décroissance que bien sûr vous prenez, cette prise de conscience, parce que c'est ça, on sort de ce livre en disant, bon, avec le plaisir d'avoir compris des choses, parce que ça, vous êtes un excellent pédagogue, et puis aussi en se disant, mais mince, alors que faire individuellement ?
0: Alors voilà, alors donc la grande question, c'est qu'on se sent évidemment complètement impuissant parce qu'on est un individu seul face à un monde complètement mondialisé qui nous paraît très complètement écrasant. Alors quand on vante, on a l'impression qu'on vante quasiment pour les mêmes, enfin ils sont interchangeables, enfin on a toujours l'impression qu'on se fait trahir et que même l'acte de vente est sans effet. Alors ce que je pense, c'est que en fait notre véritable acte de vente, c'est l'acte d'achat. Parce que le point faible au fond du système, c'est la vente. Parce que tout est basé sur le fait de séduire le consommateur pour qu'il puisse acheter. Alors c'est plus ou moins vrai parce qu'on essaie de faire en sorte qu'on soit des consommateurs captifs, puisqu'on nous met dans des situations, on finit par ne plus pouvoir vivre sans avoir un téléphone portable, sans avoir une carte bancaire, sans avoir un ordinateur, etc. Mais quand même, si on essaie d'acheter moins, de ne pas acheter n'importe quoi et de ne pas acheter n'importe où, on peut, je pense, réellement mettre en danger le système, parce que son talon d'Achille, c'est vraiment la vente.
1: Oui.
0: D'ailleurs, on le voit, il y a toutes ces publicités qui couvrent le territoire, on a vraiment l'impression qu'ils paniquent, ils ont peur que d'une chose, c'est qu'on cesse d'acheter.
1: Alors, c'est
0: justement ce qu'il faut faire.
1: Voilà, et d'ailleurs, vous dénoncez les gens qui fabriquent les imprimeurs, d'ailleurs, qui n'impriment maintenant majoritairement plus que des publicités, qui ont pour but de faire produire, enfin vendre, donc produire des futurs déchets, et aussi de finir en tant que papier comme des déchets, qui produisent des déchets.
0: Voilà, je trouve ça très très symbolique, parce que c'est vrai que l'invention de l'imprimerie, ça a été la source de la Renaissance, c'était absolument quelque chose d'extraordinaire, et au final aujourd'hui, ce qui est essentiellement imprimé, ce sont des publicités, ou ce sont des emballages, ou ce sont des étiquettes, et en gros, dont la durée de vie est évidemment beaucoup plus importante dans les déchetteries que dans l'usage, et au final, l'écrit finit par servir essentiellement les déchets. Et c'est vrai que quand on voit les budgets qui existent pour imprimer des livres et ceux qui existent pour imprimer des déchets, si on avait le même budget pour la culture, on serait une civilisation absolument fantastique. Mais on préfère imprimer des déchets.
1: Voilà, et alors, surtout aussi, quand j'y pense par rapport à ma question précédente, qu'est-ce qu'on peut faire ? C'est aussi recréer du lien. Ce qui ne produit pas de déchets, ce sont les échanges humains, c'est l'amour, c'est l'amitié, ça ne produit pas trop de déchets, ça.
0: Tout à fait, voilà. Parce qu'on est dans un système, alors il y a un moment, je parle du rôle de l'État. Parce que l'État, c'est un truc énorme, mais l'une des définitions, ça pourrait être que c'est au fond une agence de service qui nous vend, qui nous propose des prestations de service, mais au fond, qui concerne l'éducation, qui concerne la santé, qui va ensuite servir d'intermédiaire, pour que des magasins nous proposent tous les outils. Et au fond, c'est qu'une relation verticale, il n'y a plus de solidarité, il n'y a plus de lien social, et rien que la présence de l'État, c'est une espèce d'énorme machine rationnelle qui nous coupe les uns des autres, en fait, et qui nous rend complètement dépendants. Alors c'est vrai que je crois qu'une société alternative, ce serait quand même, à un niveau local, de recréer effectivement un lien social, et là on peut aussi se partager les affaires. Si je prête mon marteau au voisin, on n'est pas obligé d'avoir un marteau dans chaque maison, ou une tenaille dans chaque maison.
1: Et puis si au passage l'un apprend à s'en servir à l'autre, c'est pas mal non plus.
0: Et c'est pas mal non plus, parce que voilà, là on crée de l'amitié, Et puis on peut
1: Crée du savoir qui a le savoir à la bonne idée de ne pas se perdre quand il est transmis à quelqu'un d'autre. C'est toujours intéressant.
0: Oui, tout à fait. La transmission, c'est important.
1: C'est sans perte, puisque une idée ne se perd pas quand on la donne.
0: Voilà. Exactement.
1: Donc on a un embryon de ce qui pourrait nous aider à prendre conscience qu'on peut faire autrement, puisqu'il y a des domaines où la production de déchets n'existe pas, c'est la relation humaine.
0: C'est la relation humaine, oui.
1: Voilà, et ça c'est aussi très présent, bien sûr, dans votre livre, parce que c'est un livre qui commence par un côté très physique, très factuel, et puis qui devient tout de suite, à partir de la page... zéro à peu près, très politique.
0: Parce qu'au final, c'est ça, je termine un peu sur cette idée que le déchet ultime, c'est le sujet humain, c'est la sensibilité, c'est la liberté, c'est vraiment l'humain en tant que sujet qui est jeté au final. Parce que dans un monde qui est concurrentiel, pour être concurrent les uns des autres, il faut qu'on soit au fond tous comparables, donc tous équivalents. On est d'une certaine manière cloné par le système. Si on a chacun une singularité, on collabore, on n'est pas concurrent, on n'est pas rivaux. On a chacun une différence, quelque chose de singulier qu'on peut apporter. On peut aussi entendre ce que l'autre nous apporte. Et là, c'est le sujet humain qui est restauré, je dirais, dans sa pluridimensionnalité, au lieu d'être des sortes de machines à... Alors justement, des machines à consommer, parce que on parle beaucoup de société de consommation. Alors là, je parlais de la faim, mais en fait, on n'est plus une société, c'est ce que j'essaie de dire, une société d'achat que de consommation. Parce qu'en fait, il faut du temps pour consommer, pour avoir le temps de l'usage. On n'a plus le temps. Donc on ne consomme pas, on achète simplement.
1: Oui.
0: Et on accumule.
1: Voilà, la lutte contre l'accumulation, la lutte contre la production de déchets à outrance, c'est le thème de ce livre, donc de Jean-Luc Coudray, son guide philosophique des déchets, c'est paru aux éditions I, et on le remercie beaucoup d'être intervenu ce matin dans Liberté sur Parole, sur Cause Commune. Voilà, l'émission touche à sa fin, on va pouvoir lancer le générique, et puis passer la parole au suivant.

0: un grand merci à Gilles Brézard, sans qui cette émission n'aurait pas pu être possible, puisque c'est lui qui est aux manettes ce matin, comme tous les lundis matins avec moi d'ailleurs. Un grand merci également à Stéphane Dujardin, qui n'est jamais très loin. Et il est temps pour moi de laisser la parole à Jérôme Sorel pour Rayon Libre. Jérôme, avec qui roulez-vous aujourd'hui ?
1: Bonjour Eugénie. Alors aujourd'hui, on va rouler avec Volcan, qui est un apiculteur parisien, et il a choisi de faire son métier et d'exercer son métier avec un vélo cargo. Donc il va nous raconter si c'est facile, difficile de, un, d'être apiculteur parisien, et deux, si le vélo cargo à Paris est vraiment une solution adaptée pour exercer son métier.
0: Ah ah, est-ce que la ruche est dans le vélo ? Ça, on le saura en vous écoutant.
1: On nous le racontera.
0: Voilà. Merci Jérôme.
1: Merci,
0: bonne émission.
1: Merci beaucoup.

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2: Bonjour et bienvenue à toutes et toutes à l'antenne, à l'écoute de Radio Cause Commune. Nous sommes samedi, une fois n'est pas coutume. C'est encore un changement de programme que vous allez subir, mais je l'imagine avec beaucoup de bonheur sur Radio Cause Commune, puisque comme nous vous l'annoncions avec mon camarade Brunto, bonjour à toi Patrick.
3: Salut Olivier.
2: C'était lundi, hein, lors de l'émission, l'épisode 105 de Sous les lapsus de l'actu, l'annonce de cette émission un peu exceptionnelle ce samedi. Alors est-ce Sous les lapsus de l'actu, est-ce le 106e épisode de cette série que nous proposons aux auditeurs et auditrices de Radio Cause Commune, généralement les lundis entre 21h et 23h. C'est seulement à l'issue de celle-ci qu'on pourra définitivement le déterminer. Toujours est-il que c'est bien comme ça qu'on l'aura appelé cette émission aujourd'hui, qui normalement devrait nous porter sur 93.1 à Paris, en Ile-de-France, sur le DAB de la même région et partout ailleurs, vous commencez à le savoir, sur causecommune.fm à 16h. Alors peut-être Patrick, tu peux, avant qu'on démarre cette émission avec le titre, voilà, un petit peu classique, qu'on propose à nos auditeurs et auditrices, de quoi sera faite cette émission aujourd'hui.
3: Oui, donc on est bien sur Cause Commune et on est bien sous les lapsus de l'actu, ça c'est sûr. Pourquoi ? Parce que, eh bien, comme vous le savez, l'actu, c'est certainement pas le déroulé de l'agence France Presse. Ou ce qu'on peut voir sur France 2, qu'on a disséqué un peu méchamment, mais en fait on se retient même malgré tout pour raconter les débilités absolues de ces journaux qui non seulement nous enfarinent, mais qui veulent nous rendre profondément cons, infantiles. Et c'était le sens du dernier numéro de Sous les lapsus, où il s'agissait de voir comment un dimanche tranquille de Franchouillard et de Bidochon, on pouvait l'encarter par France 2 avec ses chiens de garde. Mais là, voilà, c'était particulièrement intéressant et symbolique. Donc oui, effectivement, quand on a une actualité qui est d'intelligence collective, qui nous permet de réfléchir et qui nous permet de voir qu'il y a des choses qui se passent dans la société et à l'international, eh bien oui, on dit ça, c'est de l'actualité. Et là, l'actualité, eh bien c'était mercredi dernier à 19h, la présentation d'un ouvrage vraiment, vraiment exceptionnel Nouveau peuple, nouvelle gauche. Donc c'est un bouquin qui sort de l'Institut La Boétie et qui en fait, ça aussi ça veut rien dire, c'est de la magie, mais qui en fait a été écrit par une bonne vingtaine de personnes, des grands, une grosse pointure mondiale comme Nancy Fraser qui discute avec Jean-Luc Mélenchon, aussi plein de sociologues qui ont été réunis pour faire un diagnostic et un constat qu'on évoquera avec Julien Talpin à partir de 14h45, c'est l'heure à laquelle il nous rejoint et qu'on présentera un petit peu avant, bien sûr, en même temps, en parlant de l'actualité et de la manif qui a eu lieu hier.
2: Tout à fait. Alors avant tout cela, on va démarrer en musique. Je vous propose un extrait de l'album Crime of the Century de Supertramp, simplement parce que son chanteur historique est mort il y a 15 jours maintenant. On n'a pas eu l'occasion sur Radio Cause Commune de lui rendre hommage. C'est chose faite dès maintenant. On écoute School et on se retrouve dans 5 petites minutes pour ce 106e épisode de Sous les lapsus de l'actu. Vous êtes bien à l'écoute de Radio Cause Commune, c'est bien sur 93.fm à Paris, c'est bien partout ailleurs sur causecommune.fm et vous pouvez évidemment d'ores et déjà nous rejoindre sur le chat de la radio causecommune.fm, bouton de chat. On est évidemment sur le salon Sous les lapsus de l'actu. À tout de suite.

0: Et c'était donc Supertramp avec ce titre que je trouve particulièrement chouette. Merci à eux. L'album, c'est Crime of the Century. Alors là, c'est un remaster de 2014. C'est dommage, moi, je continue de préférer la version vinyle de ce titre. Mais bon, c'est comme ça. C'est que vraiment un truc de bourgeois, ça, manifestement. Et, et sous les lapsus
1: c'est
0: de
1: la... séance de flagellation, voilà.
0: Sous les lapsus l'actu épisode 106, ça démarre et c'est maintenant.
2: Nous aurons évidemment la planification écologique qui va structurer l'agenda de rentrée. Nous aurons la question de l'immigration qui va structurer nos travaux de rentrée.
3: Qui va structurer nos travaux de rentier de rentrée.
2: Qui va structurer nos travaux de rentier. Et là aussi, nous avons continué d'avancer à marche forcée. À marche forcée.
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0: Et alors, à marche forcée, est-ce que c'était vraiment l'ambiance de cette manifestation unitaire du 18 septembre 2025, donc jeudi dernier, annoncé juste après le fameux mouvement Bloquons Tout, inféodé précisément à toute structure syndicale du 10 septembre dernier. Alors, Cause Commune... cette fois n'était pas en direct depuis cette manifestation, c'est juste à titre d'observateur, observatrice que certains et certaines d'entre nous se sont mêlés à la foule ce 18 septembre, donc pour une manif merguez, mauvaise bière, qui traditionnellement, quand on les nomme comme ça, ont pour parcours du Bastille République ou du République Nation, je sais pas, oui, il y a du Place d'Italie parfois, bon bah là on était sur du Bastille République Nation, avec une place de la République nassée, hein, dès le matin et fermé, ce qui en réalité faisait de la place un simple point de passage de cette manifestation, donc qui démarrait de Bastille pour se rendre à Nation. Alors moi personnellement je l'ai prise à Nation cette pas à Nation justement, à République, cette manifestation, on l'a suivi jusqu'à Nation, beaucoup de monde, ça c'est clair, en tout cas bien plus si on s'en tient aux informations qu'on a pu récupérer ici et ailleurs concernant les mobilisations en région, que les 270 000 qui étaient annoncés d'abord par le ministère de l'Intérieur, hein, sur la mobilisation globale au national. Bon bah non, déjà quand on considère que la manif n'étant pas partie de Bastille, le boulevard du Temple est déjà rempli jusqu'à République, on se dit que il y avait nécessairement pas 270 000 personnes sur l'ensemble des mobilisations sur la France. Habituellement, quand on suit pour Cause Commune ce type de mouvement social, on est en cortège de tête, ne serait-ce que pour déjà documenter visuellement et auditivement pour nos auditeurs et auditrices, puisque généralement nous sommes en direct de ces différents points, les violences policières qui évidemment se passe plutôt en cortège de tête. Donc on n'y était pas en cortège de tête. Par contre, sur le boulevard Voltaire, assez rapidement, on a entendu des encerclements et on a subi les frais quelques 500 mètres plus loin des lacrymos qui étaient lancés par les forces de l'ordre quand, de manière traditionnelle, ils se sont appliqués à séparer la manif en isolant le cortège de tête du reste, à savoir les premiers syndicats en seconde tête de la manif. Et là, je crois que c'était Sud qui était en tête cette fois-ci. Alors, ça a donné lieu, notamment sur les réseaux sociaux, à cette charge policière assez traditionnelle, hein, du cortège de tête pour isoler évidemment ce qui est l'ennemi de la police, mais peut-être aussi, si on peut y réfléchir, du mouvement social en règle générale, à savoir la poignée d'autonomes qui sont là évidemment pour faire un peu de casse, hein, symbolique des éléments du capital qu'il faut, si on les entend et les écoute, évidemment détruire. Je suis pas loin de penser que c'est le cas, hein, mais bon, peu importe. Et il y a eu une petite guéguerre entre gauchistes, puisque dans ce cortège de tête étaient manifestement présents les trotskistes de Révolution Permanente, et que au moment de la charge, les autonomes accusent Révolution Permanente de ne pas les avoir protégé. Donc voilà, j'y étais pas, je ne sais pas ce qui s'est passé. Toujours est-il que c'est toujours amusant de voir le niveau de critique politique de ce qui est censé constituer là en cortège de tête le front haut de la lutte, qui se réduit au final à une petite guéguerre. J'étais en train de casser une banque, tu m'as pas empêché, machin, blabla, bref. Tu m'as pas aidé quand les CRS m'ont chargé, etc. Bon, c'est un peu risible en fait vu d'ici. Alors Révolution Permanente qui inonde les réseaux, mais si c'est, on vous a protégé, machin, bon, bref, n'importe quoi. Voilà, donc c'est tout ce que je retiens de cette manifestation. Alors populaire dans le sens où il y avait effectivement du monde. Au final, c'était calme, peu de slogans scandés, et avec une vibe un peu dépressive, hein, même quand il s'agissait de dire ah bah Macron révolution, bah, voilà, c'était un peu sur ce ton là, donc pas repris forcément par la foule, donc voilà, ça donnait pas forcément un truc très très sympa. J'ai pas vu les partis politiques, je pense que ils ont fait leur petit point presse à République après le départ de Bastille, ou peut-être même directement à Bastille, on les a plus vus après. En tout cas moi, dans le moment où j'étais, contrairement à d'habitude, j'ai pas vu sur les bords les stands, etc. Au final, la CGT, la CFDT et même Sud se sont fendus d'une déclaration finale annonçant la stratégie perdante du mouvement contre la réforme des retraites, puisque toujours et de nouveau en contre en contradiction avec la base, ils n'ont pas annoncé la poursuite du mouvement suite à cette mobilisation importante. On parle de 1 million de personnes en gros sur l'ensemble de la France. Je pense que on doit pas être loin de ça quand effectivement on s'en remet au témoignage de terrain, une journaliste indépendante qui dans la majorité des villes de province établissent que voilà, pour telle ville généralement peu mobilisée, la mobilisation était importante, etc. Et ça, c'est quelque chose qu'on a beaucoup dans les commentaires, et même de la part de celles et ceux qui ont participé en tant que simple citoyen. Donc oui, il y avait du monde. Oui, probablement, il aurait été judicieux de la part des centrales syndicales de passer en mode économie de grève. Et on sait toutes et toutes que la CGT ou encore la CFDT et même Sud disposent de ce qu'on appelle une caisse de grève, hein, qui est en capacité d'assumer totalement à minima une grève générale de une semaine, et on se doute qu'une semaine devrait suffire en réalité à faire plier alors peut-être pas le gouvernement, peut-être pas Macron, mais d'une certaine manière à construire un moment politique un peu plus offensif en provenance de la base, qui se sentirait du coup autorisé à aller plus loin. Et là non, en tout cas ce mouvement de grève générale, même d'une semaine pour commencer, serait sans doute plus déterminant que l'ultimatum par la voix de Sophie Binet de la CGT à Sébastien Lecornu de changer l'orientation de sa politique. Je sais pas exactement à qui elle s'adresse, Sophie Binet, hein, quand elle lance ce genre de choses, en tout cas pas à la base, pas à sa base, et évidemment qu'elle agace qu'elle agace les travailleurs et travailleuses qui se sentent aujourd'hui prêts évidemment à aller plus loin, mais encore faudrait-il qu'ils soient accompagnés. Donc voilà une manif parmi d'autres qui n'aura absolument servi à rien, qui n'aura fait trembler personne du côté de l'intérieur. On avait quand même 80 000 flics déployés sur l'ensemble de la France. Paris était un était totalement assiégé. Donc moi c'est mon sentiment. Au début je me disais est-ce qu'on la suit cette manif avec cause commune, etc. Bon, en fait je suis assez satisfait de pas l'avoir fait, parce que ça aurait été du non direct, du non événement par rapport à cette manifestation. On va attendre la suite.
1: Il y a quand même une grosse césure, voire une grosse rupture entre ce qui était normalement prévu le 10 septembre et là les formes ultra classiques de ce que t'appelles la manifestation merguez. Donc comment t'interprètes presque ce bras d'honneur des organisations syndicales de pas relayer finalement les appels au répertoire d'action des mouvements sociaux qui visaient à avoir des blocages plus pratiques?
0: Bah, très honnêtement, j'ai pas d'interprétation, sinon qu'on voit que la stratégie ratée de l'intersyndicale au moment des luttes contre la contre-réforme des retraites en 2023 n'était pas juste un accident, c'est juste une stratégie d'échec qui est menée par ces centrales syndicales. La CGT, pour ne citer qu'elle, mais parce qu'elle en termes d'histoire et de représentation politique peut sembler le symbole de ce qui peut conduire le mouvement à vocation révolutionnaire, j'ai pas parlé insurrectionnel, mais porteuse de changements politiques, économiques, sociaux, de changements sociologiques véritables de la société, n'est clairement plus à la hauteur de ça. Et on s'est dit bon, ils se sont trompés, la grève larvée c'est une stratégie, ils se sont trompés, etc. Bah là il recommence, donc ça peut pas être une erreur, ou alors ils sont vraiment cons, je sais pas, mais c'est clairement une stratégie qui est celle du PS, hein, qu'on voit s'agiter depuis d'ailleurs la chute du gouvernement Barnier, hein, où le PS est convaincu qu'il va pouvoir retourner au pouvoir dans le sillage des macronistes, et qui met systématiquement en forme communicante des négociations, leurs responsabilités à aller chercher au moins une évolution plutôt que l'ambition d'un programme véritable de rupture, etc. Bon bah en fait la CGT par la voix de Sophie Binet aujourd'hui est l'exact miroir de ces baissages de froc assez ridicules du PS à chaque fois qu'un gouvernement Macron tombe. Et on l'a encore vu là avec la chute du gouvernement Barnier juste avant la nomination de Le Cornu, où le PS était convaincu que Macron allait nommer Olivier Faure Premier ministre. C'est juste ridicule de notre point de vue, nous d'observateurs et de citoyens. Mais c'est véritablement le jeu dans lequel on nous entraîne. Donc je pense que à un moment, soit la base s'émancipe de ces centrales et les contraint à mettre en place les dispositifs notamment de distribution des caisses de grève pour payer le salaire des ouvriers en grève, soit on accepte que de les regarder faire ce petit jeu merdique de SOCDEM là, qui n'a que pour seule intention de porter à bout de bras le macronisme jusqu'en 2027, date d'échéance politique importante, puisqu'il s'agira d'élire un nouveau ou une nouvelle présidente de la République.
1: On pourrait presque parler d'une sorte d'homologie comportementale entre le PS qui veut agiter le populaire pour se recréer une légitimité, ou sur les plateaux, effectivement, c'est le même discours sur les injustices sociales, sur la lutte contre l'optimisation fiscale, etc. Mais en pratique, on sait bien ce que les socialistes sont capables de faire, avec de Mitterrand à Hollande, en passant par, bien sûr, Fabius et Jospin. Et donc, la CGT, sans être instrumentalisable, puisqu'on va pas être complotiste et on n'instrumentalise pas un collectif, quelque part, est dans ses comportements, ses structures, ses habitudes, alignées, en fait, sur ce type de démarche.
0: Ouais. En tout cas, là, on est dans une conjonction de postures qui vont vers la même direction, à savoir le maintien d'un statu quo. Alors, avec, j'imagine, hein, du côté de Lecornu, et il a commencé, mais on savait déjà que c'était l'épouvantail qui a été présenté par Bayrou cet été, et qui allait être l'élément de négociation pour faire passer tout le reste, à savoir l'annonce par Lecornu du renoncement à la suppression des deux jours fériés. Bon, il a renoncé à rien d'autre en réalité, et tout à fait sérieusement, qui aujourd'hui se dit que cet argument ou cette proposition économique de Bayrou à la base cet été n'était pas déjà le truc qu'ils allaient supprimer pour donner des gages. Enfin voilà, donc il fait la même chose. Donc là, on a plus ou moins des ouvertures du côté de Lecornu par rapport à la fameuse taxe Zucman. La taxe Zucman, on peut en faire un petit peu ce qu'on veut. Hein. Il y a eu cette démonstration. Ça peut être tout à fait un outil de la droite aussi, en réalité, si en fonction de comment on la limite dans le temps, à quel type de revenu on l'applique exactement, etc., etc. Là, par exemple, petit exemple de communication bourgeoise de masse pour rendre Lecornu ami du peuple et des contestations politiques, c'est cette séquence où tous les médias ont parlé de la suppression des avantages aux anciens premiers ministres. OK, par Lecornu. Alors là, toute la semaine, on a eu droit à Lecornu a décidé de supprimer tous les avantages aux anciens premiers ministres, etc. Ça, c'était avant la publication du décret. Donc, ce qui est retenu par celles et ceux qui s'informent via la presse bourgeoise, hein, qui va de LCI à France Inter, en passant par BFM TV, en réalité, hein, les angles sont un peu différents, mais au final, on vient soutenir le même modèle de société. Ça a été le discours, voilà, Lecornu, voilà, c'est décidé, les premiers ministres n'auront plus d'avantages. Le décret est paru. Ok, je n'ai pas vu un seul reportage qui revient sur le décret de ce qu'il dit exactement. Donc tout ce qui a été retenu, c'est bien là. Et en fait, le décret dit au-delà de 10 ans. C'est-à-dire que les avantages des premiers ministres, évidemment, ce n'est pas rétroactif, évidemment, voilà. Mais il n'y a pas eu de reportage critique pour dire bah oui, il nous a promis ça, en fait c'est ça, et là on est encore dans un entre-deux de merde, voilà. Donc a priori là, il n'y a que lui qui est concerné par le sujet. Et encore le décret évidemment imbitable, etc. Par le fait que c'est assez visible que c'est réduit dans le temps. Il y a forcément d'autres biais qui vont faire que évidemment les premiers ministres même après 6 mois d'exercice continueront d'être les privilégiés de la République, en dépit du coup de ces annonces et de ces pseudo volontés égalitaires et de justice. Là voilà la séquence qui se met en place. Alors je rappelle qu'on n'a toujours pas de gouvernement, hein, ceci dit. C'est bien celle-ci. La CGT lance un ultimatum à Lecornu pour le 22. Lecornu a invité du coup les syndicats. Alors c'est pas la CGT qui lance l'ultimatum, hein, c'est l'intersyndicale, a invité les syndicats ce mercredi. Donc ça va être encore le jeu de dupes. Et puis au final, qu'est-ce qui va se passer? Soit le mouvement populaire continue de faire pression et l'intersyndicale s'adaptera à cette pression populaire, soit ça retombe comme un soufflet. Et les conditions quand même penchent plutôt vers cette hypothèse. Ils vont nous sortir 2-3 victoires et voilà, on est parti, on est encore parti pour 6 mois, 1 an, et tout ça devant nous porter jusqu'à 2027.
1: Mais
0: évidemment.
1: Qu'est-ce qu'il en est des acteurs du 10 septembre
0: Je crois qu'ils continuent évidemment à s'organiser en assemblée populaire très très très atomisée, etc. Mais encore une fois, quand tu es dans cette asymétrie totale de 100 personnes qui vont débarquer sur un périph et t'as 500 flics en face qui de toute façon sont prévenus et vont les dégager avant, en fait là il y a un problème de méthode. J'ai pas de solution ou d'analyse plus fine du sujet. On ne peut que se dire que évidemment que la colère monte, qu'évidemment c'est pas aujourd'hui ça a pu être le cas avant la légitimité du mouvement syndical représenté par Binet et les autres là qui va faire que cela va être contenu. Je parle de cette pression populaire. Maintenant, je sais pas à quel moment ça peut déborder ou pas. J'en ai aucune idée. Mmh.

0: ne sont pas que des chercheurs, qui sont aussi une réflexion à l'articulation de la science et du politique. Mais ce grand écart, il est hallucinant. C'est-à-dire que d'un côté, on a une réflexion parce que chaque chercheur a aussi bossé avec des centaines et des centaines de personnes, de militants, d'experts de toutes sortes, avec des convergences, des citations communes entre les chercheurs espagnols, allemands, néerlandais, italiens, etc. Et de l'autre côté, on a ces médias qui nous parlent de la taxe Zuckerman. Et on est dans un désert, hein, une bouillie intellectuelle hallucinante. En fait, c'est ça qui, moi, me choque le plus, c'est que on a renoncé à tout ce qui était critique, perception globale du capitalisme, avec sa dimension impérialiste. Tout de suite, dès qu'on dit impérialiste, on est tout de suite emprisonné dans un ultra-gauche qui mérite d'être laminé, exterminé par Retailleau. Un impérialisme, je rappelle le franc CFA en Afrique de l'Ouest, et que j'aimerais bien qu'il y ait un franc africain en France, pour voir quand la gueule des Français, hein, qui aurait un franc africain qui régenterait la monnaie française. Donc on domine, on écrase les peuples entiers, et on n'en est qu'à la taxe Zuckerman. On n'en est qu'à ce petit regard ultra précis, technique et limité. S'il vous plaît, les riches, payez un petit peu plus, on vous en supplie. N'essayez pas de les détourner. Mais pendant que on implore les riches de payer enfin un peu d'impôts, pendant ce temps-là, on ne parle pas effectivement des conditions de travail, de l'exploitation, de tout ce qui est aujourd'hui les nouvelles restructurations du capitalisme avec des contrats à temps partiel, enfin bref, tout ce qui va être évoqué dans quelques instants avec Talpin. Et donc on a ce hiatus, et les médias nous font, en fait, ont pour fonction de nous faire croire que la plus grande avancée dans la réflexion qu'on pourrait avoir, ça serait la taxe Zuckerman, comme si c'était le butoir. Le butoir absolu de la réflexion politique pour faire avancer les choses. Comme si on pouvait pas aller plus loin, comme si on pouvait pas raisonner autrement, comme si, voilà, c'était, oh, miracle, il y a la taxe Zuckerman. Voilà. Et je pense que quelque part, même si c'était beaucoup plus riche et beaucoup plus profond, ce que faisait Attac, c'était pas tellement loin de ça avec la taxe Tobin, qui demandait à nouveau que les riches payent plus sur les fameux 0,1% des transactions financières internationales. Voilà. Donc c'est, je pense qu'on est dans une sorte d'abêtissement, d'abrutissement, d'infantilisation intellectuelle à travers quelque chose qui aujourd'hui est repris aussi quelque part par les partis de gauche, mais heureusement pas par tous. Et là, effectivement, je ne peux que célébrer, féliciter les insoumis à être une véritable analyse de fond de ce capitalisme, des classes populaires et des fractions de classes. Parce qu'effectivement, le capitalisme a divisé la classe ouvrière, et il a produit toutes sortes de groupes, et ces groupes-là qui sont des enjeux aujourd'hui de la mobilisation, parce que ils en prennent tellement plein la gueule que une grande partie de ces groupes sont dans une survie absolue, et que donc du coup, l'abstentionnisme permet à la droite une fois de plus de continuer à régner. C'est un peu comme si on donnait de la famine à des gens, ils vont pas commencer à aller voter ou commencer à réfléchir sur le destin de la France. Ils essayent déjà, comme en Palestine, de pas crever par un oppresseur.
1: 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Dans quelques minutes, on va accueillir l'invité de Patrick, Julien Talpin, qui est co-auteur d'un ouvrage collectif. T'es en train de tout casser. Ah. Comment t'as fait ça? Moi, je ferai ça. Je vais venir, t'inquiète. D'un ouvrage collectif intitulé Nouveau peuple, nouvelle gauche, c'est ça. C'est le deuxième ouvrage collectif, hein, je crois, publié par l'Institut La Boétie. Alors pour celles et ceux qui ne savent pas ce qu'est l'Institut La Boétie, c'est grossièrement un think tank, c'est comme ça qu'on les nomme, de la France insoumise. C'est aussi le lieu de formation de leurs militants. De leur cadre et futur cadre, donc deuxième ouvrage collectif. Alors

0: Est-ce que on se fait une petite pause musicale, Patrick, en espérant que ton invité sera à l'heure et qu'il arrivera bien à 45, ou tu veux qu'on présente notamment l'introduction par lui-même de Julien Talpin de cet ouvrage à l'occasion de cette soirée de lancement qui a eu lieu à l'Institut La Boétie?
1: Oui, on va écouter un petit peu de propos pour que les auditeurs aussi comprennent la nouveauté de ce bouquin, c'est que ce sont pas des hommes politiques sortant de l'ENA, etc., qui nous crachent leurs essais habituels, leurs réflexions politiques et on bouffe leur bouquin. Là, c'est vraiment un échange extrêmement stimulant entre les diagnostics que la science sociale peut faire sur la composition des classes sociales, leur broyage au niveau international et national par les politiques néolibérales et par l'impérialisme, qui n'est jamais oublié, hein, colonialisme et impérialisme, puisque plus que jamais, on fait reposer notre consommation et notre richesse sur le pillage des matières premières et l'exploitation de la main-d'œuvre étrangère qu'on fait venir en France et qu'on accuse d'être en France, alors même qu'on l'a fait venir pour avoir les boulots de merde. Et donc justement, ce sont bien le bouquin parle bien de tout ça. Et donc du coup, cette circulation entre la science et la politique, qui est très vieille, hein, qui date notamment de Max Weber, Le savant et le politique. Bien, ça n'avait pas avancé parce que grosso modo, un mec comme Max Weber disait, bah, les sciences, les scientifiques doivent être dans la neutralité axiologique, c'est-à-dire par rapport aux valeurs et être objectifs et faire de la science. De l'autre côté, et les hommes politiques sont responsables de l'action avec des valeurs, donc soit des valeurs absolues, c'est ceux qui font de la politique pour la politique, et ceux qui sont des pragmatiques. On pense au PS, bien sûr, qui sont bien sûr dans le réalisme de Max Weber. Mais on ne connaît pas cette capacité de réunion entre l'intelligence collective, les forces populaires, les représentants et toute forme d'intellectuels, ce que Gramsci appelait les intellectuels organiques de la classe ouvrière, que Lénine avait rapté en avant-garde pendant des dizaines d'années et en faisant croire que les Russes avaient une avant-garde qui pensait pour le peuple. Donc on est sorti de ce merdier depuis bien longtemps et donc du coup voilà, on va écouter quelques minutes l'introduction qui a été présentée mercredi soir au théâtre La République de cet ouvrage.
2: Bonsoir à tous et toutes. Très heureux d'être ici ce soir avec vous, qui est aussi une occasion de célébrer la sortie de ce livre et de le mettre en discussion, puisque ce livre a vraiment été conçu comme, en tout cas on l'espère, une boussole, voire peut-être une arme politique et stratégique pour les militantes et les militants de gauche qui luttent au quotidien pour essayer de faire advenir notamment le projet qu'est-ce qui c'est Jean-Luc Mélenchon à l'instant. Voilà, on a essayé autant que faire se peut de mettre à la disposition les connaissances les plus pointues des sciences sociales sur l'état des classes populaires aujourd'hui et de leur rapport à la gauche, avec l'idée que justement ces connaissances précises et actualisées sur cette nouvelle France et sur l'état des classes populaires aujourd'hui devaient être un élément structurant d'un projet politique de gauche sérieux et potentiellement de rupture. Alors, ce qu'on va essayer de faire dans cette première table ronde, c'est justement de répondre un peu à une des invitations de Jean-Luc à l'instant sur qui sont les classes populaires aujourd'hui. Et puis la deuxième table ronde, dans le deuxième temps tout à l'heure, visera à aborder plus directement les questions stratégiques en tant que telles. Ce qu'on voudrait faire donc très simplement, au fond, c'est revenir sur une idée qui est très largement partagée aujourd'hui dans les sciences sociales et que donne à voir la première partie du livre, à savoir la diversité, l'hétérogénéité des milieux populaires contemporains qui n'ont plus l'image qui est probablement mythifiée et qui n'a jamais véritablement existé, mais de l'homme blanc, ouvrier, salarié d'usine, et que il est indispensable, au fond, aujourd'hui, pour la gauche, de prendre en compte cette diversité fondamentale des milieux et des conditions d'existence des catégories populaires. Et donc c'est un peu le point de départ de l'ouvrage et sur lequel on va essayer de revenir ici. En même temps, un des enjeux, c'est d'essayer de comprendre comment on part de cette hétérogénéité tout en relativisant, voire déconstruisant tout un ensemble de clivages potentiellement artificiels qui contribuent au fond à brouiller la pensée et la pensée stratégique sur beaucoup d'éléments qu'en réalité partagent différentes strates et fractions des milieux populaires aujourd'hui. Et donc c'est comment à la fois penser l'hétérogénéité de ce peuple en construction mettre en avant le commun comme élément politique fondamental. Et puis on essaiera également de réfléchir au type de travail politique d'une certaine façon qu'il pourrait être nécessaire et qui est déjà à l'œuvre pour permettre justement ce rassemblement, cette unification des catégories populaires autour d'un projet politique commun. Donc pour parler de tout ça autour de moi, j'ai le plaisir et je les en remercie d'être accompagné donc de Sarah Abdelnour et Clara Deville, que vous pouvez applaudir. Donc Sarah Abdelnour, donc est maîtresse de conférence en sociologie à l'université Paris-Dauphine, spécialiste de la sociologie du travail et notamment des nouvelles formes de travail indépendant, autrice notamment du livre Les Nouveaux Prolétaires, que je vous conseille évidemment de lire, et qui a écrit le chapitre suivant dans notre ouvrage Nouveau Peuple, Nouvelle Gauche, Nouvelle Réalité Populaire, Nouvelle Classe Populaire. Et Clara Deville, donc, qui est sociologue, chargée de recherche à l'INRAE, spécialiste du rapport des classes populaires rurales à l'État, autrice de L'État social à distance, Dématérialisation et accès aux droits des classes populaires rurales, que je vous invite aussi à lire, et qui a coécrit un chapitre avec Pierre Gilbert, qui est sociologue également, intitulé Les espaces populaires, déconstruire l'opposition entre les campagnes et les cités. Puis je conclurai un peu nos échanges en revenant aussi moi sur mes propres travaux, notamment qui ont porté sur le rapport de la gauche au quartier populaire. Mais on commence tout de suite avec toi Sarah, et avec ta perspective sur l'évolution au fond du monde du travail et comment cela structure d'une certaine façon le rapport des milieux populaires à la gauche, si je retrouve mes notes, on va y arriver. Donc bon, les questions qu'on avait envie de te poser, c'est l'idée selon laquelle au fond les structures de domination sont diversifiées depuis plusieurs décennies, l'idée qu'au fond l'expérience des catégories populaires ne se résume plus à l'exploitation dans le domaine du travail et du travail salarié, mais qu'en même temps, ça demeure un espace fondamental, au fond, pour penser le rapport au monde social des catégories populaires aujourd'hui. Et donc, est-ce que tu peux revenir, toi, à la lumière de tes travaux, sur comment les transformations du capitalisme ont façonné et transformé les catégories populaires, et comment on est passé de la classe ouvrière aux classes populaires au pluriel? Un des enjeux, et on y reviendra tout à l'heure, c'est comment on passe des classes populaires au peuple. Est-ce que, c'est une question assez centrale également dans ton travail, la précarisation du travail et la dégradation de la condition salariale peut former un socle matériel commun propice à l'unification des classes populaires? Est-ce que l'expérience de la précarité, au fond, peut être un élément commun entre différentes strates et couches populaires? Et est-ce que déjà, ces nouvelles conditions, au fond, de travail précaires, ubérisées, mais aussi hors travail, au fond, à tout ce qui est travail de subsistance, par exemple, ont déjà produit, en fait, des convergences à l'œuvre entre différentes fractions des classes populaires et sur lesquelles on peut construire du politique en commun?
0: Alors s'ensuit une table ronde, évidemment l'introduction est là plutôt exhaustive. Dans cette table ronde, tu peux la résumer peut-être, parce que alors elle est disponible hein, sur YouTube, l'Institut de la Boétie, évidemment ayant fait un direct de cet événement, c'est évidemment regardable quand vous le souhaitez. Un petit sur les différentes personnalités qui sont intervenues, puis on écoutera la conclusion et on espérera que Julien Talpin sera arrivé d'ici là.
1: Ouais, bah il y avait deux intervenantes, donc Sarah Abdelnour et puis Clara Deville. La première a montré justement cette diversité. Alors moi, vous avez entendu le mot hétérogénéité. Je suis totalement opposé à la notion d'hétérogénéité. Diversité, oui. Multiples fractions du prolétariat, oui. Mais diversité, oui. Mais pourquoi hétérogène? Hétérogénéité, c'est ça veut dire opposition. Et il y a pas d'opposition. Ça fait partie des différentes fractions du prolétariat, qui et même le sous-prolétariat fait partie aussi du capitalisme et de l'impérialisme. Et on sait très bien que les patrons ont toujours cherché à créer un certain volant de chômage pour faire pression sur les salariés. Donc tout ça est structurellement lié, aussi bien le chômeur que le travailleur. Donc c'est prolétariat et sous-prolétariat. Pour moi, il n'y a pas d'hétérogénéité. Donc en fait, on voit bien que dans son intervention, je vais l'interroger aussi là-dessus, en fait, il fait comme si c'était synonyme. Mais diversité veut pas dire hétérogénéité. Diversité veut dire qu'effectivement avant on avait le profil de l'ouvrier et même ça c'est faux, mais c'était un mythe, hein, l'ouvrier blanc. Il suffit de lire Gérard Noiriel et vous verrez que dans les charbonnages, eh bien derrière le mythe de l'affiche avec le blanc du Nord qui descendait dans la mine, la majorité de ceux qui descendaient dans la mine c'était des Polonais, des Italiens et après des Arabes. Donc là aussi on a des mythologies hallucinantes. La proportion de blanc était souvent inférieur à 20%. Donc là, on a des immigrés, on a des immigrés partout, mais ça veut pas dire du tout que c'est hétérogène. Au contraire, c'était fonctionnellement lié pour faire baisser les salaires, pour payer les gens à la tâche, pour faire en sorte qu'il y ait moins de syndicalisation. Parce que l'immigré, son seul but, c'était de se laisser exploiter comme une merde pour ensuite mettre de l'argent de côté et l'envoyer à sa famille. Et donc, du coup, le pauvre, il avait même pas le temps d'économiser longtemps puisque ses poumons étaient grillés, que ça soit. Alors là, je vous reporte taper sur Internet le livre « Travailler peut nuire gravement à la santé ». Et là, vous verrez tout ce que le capitalisme a été capable de faire dans le nucléaire, les charbonnages, la sidérurgie et l'industrie chimique pour défoncer les poumons des prolétaires. Donc là, où est l'hétérogénéité? C'est la diversité des formes d'exploitation, la diversité des statuts sociaux. On fait de l'intérim, voilà. Donc ça, c'est tout ce que, effectivement, ce qui est aussi quand même malgré tout bien raconté dans le bouquin, c'est cette diversité qui est fabriqué par le patronat. L'opposition entre salariat durée indéterminée et salariat précaire, le fait qu'il y a maintenant aujourd'hui du hors salariat, puisque la classe populaire veut pas dire salariat, c'est aussi les auto-entrepreneurs, c'est aussi le travail gratuit, c'est aussi la sous-traitance avec des contrats bidons qui correspondent plus au marchandage, hein. L'intérim, c'est une nouvelle forme de servage qui vise à aller chercher du bétail humain pour faire les pires boulots. Là, vous avez plein de livres à lire sur l'intérim. Et dans le nucléaire, par exemple, c'est EDF a externalisé systématiquement tout ça. Et ça, c'est bien raconté. La notion d'externalisation est bien développée par Sarah Abdelnour. Et de l'autre côté, l'autre mythe, alors là, ça va plaire quand même un petit peu à Olivier, c'est le mythe de l'opposition entre les campagnes et les cités. Puisque ça, c'est Ruffin qui nous sortait effectivement cette opposition.
0: La France des tours et celle des bourgs.
1: Voilà. Et qui, et en fait, là aussi, c'est Clara Deville nous montre bien. Alors, c'est pas, pour moi, c'est pas complètement convaincant, mais là aussi c'est bien de discuter, qu'il y ait de la controverse. Mais voilà, elle rappelle quand même tout ce qui fait le commun entre les gens de la campagne et les gens des cités. Où d'abord il y a de la circulation, ça c'est pas enfermé dans un cadre ou dans l'autre. Donc tout ça s'appelle de l'essentialisation. Donc elle dit non, il y a pas d'essence, il y a pas d'un côté la campagne avec un C majuscule et la cité avec un C. Ça circule, ça bouge. Et les frontières sont très compliquées, notamment avec la notion de périurbain, où vous avez des cités qui se retrouvent à la campagne. Et c'est bien les lointaines banlieues. Je rappelle que le Val-Fouré, c'est à 50 km de Paris, perdu dans la campagne. Et quand vous êtes aux frontières du Val-Fouré, juste derrière, c'est quoi? Eh ben, juste derrière, c'est le Vexin, où les impressionnistes sont venus pour sortir leur peinture. Donc voilà. Et Sarcelles, à l'époque, c'était pareil. Sarcelles, c'était au milieu de la campagne, c'était dans les champs. Et donc, on a beaucoup, avec la urbanisation et le périurbain, on a toutes ces petites banlieues éloignées. Pourquoi? Et c'est là où Clara Deville nous le dit. Parce que les campagnes comme les cités sont homogènes, parce qu'elles sont produites par l'État, elles sont produites par les politiques publiques pour laisser les bourgeois au centre des villes et éloigner le prolétariat le plus possible. Qui se souvient que au bord du canal Saint-Martin, il y avait des usines et il y avait un logement ouvrier? Qui se souvient qu'à Bastille, c'était essentiellement du logement ouvrier? Donc, qui se souvient que dans le 13e et dans le 15e, avec les usines automobiles, Citroën, Renault est resté pas loin avec Billancourt, mais qui se souvient qu'il y avait des grosses usines Citroën sur le 15e? Donc, tout ce prolétariat-là a été renvoyé coup de pied aux fesses bien loin pour que les bourgeois. Alors, c'est un mécanisme inverse aux États-Unis, où les centres-villes sont abandonnés au prolétariat et au sous-prolétariat, et les bourgeois se créent des niches protégées, qu'on appelle des gate communities, avec des vigiles, gardes armés et compagnie, sur le modèle des béquets aux Antilles. C'est-à-dire que c'est ceinturé par des barbelés, et vous avez des miradors avec des gardiens qui protègent en fait l'élite économique contre les assauts du prolétariat qui comprend notamment des voleurs. Voilà. Donc c'est là où c'est hyper stimulant et c'est oxygénant, c'est que il nous casse beaucoup de. Alors moi j'ai appris aussi plein de choses. J'ai aussi appris plein de choses. Je suis pas spécialiste du vote, je suis pas spécialiste de plein de choses comme ça. Et notamment ce que Julien Talpin viendra nous confirmer, nous analyser, c'est que effectivement tout ce que l'on croit à cause des médias dominants qui nous en mettent plein la tête, que les ouvriers voteraient Rassemblement National, que à la campagne on voterait Rassemblement National, que les ouvriers auraient une personnalité autoritaire et qui serait plutôt raciste, etc. Tout ça est faux. Tout ça est faux et le bouquin nous balance des statistiques à l'échelle européenne. C'est pas que la France. Donc c'est très riche, avec des chiffres très précis, pas beaucoup de chiffres, ça écœure pas du tout, mais ils sont bien pondérés, ils sont bien placés là où il faut, et ils nous permettent d'avoir un beau visage d'un peuple, effectivement. Donc c'est la partie 2, divorce ou pas, non. Potentiellement, la France dominée, la France des classes populaires, est orientée vers la gauche, elle a des valeurs positives, elle est dans l'ensemble plutôt progressiste, y compris à l'égard des homosexuels, y compris à l'égard de tout ce qui est LGBT. Et donc, du coup, il y a une toute petite minorité, effectivement, d'ouvriers qui, et encore même souvent, qui sont pour l'amélioration économique, même s'ils sont culturellement réactionnaires, mais c'est une minorité, et ça, on tombe vraiment par terre, parce qu'on voit que grosso modo, il y a bien une conscience de classe pour le changement social en termes économiques, en termes culturels. Donc ça, c'est, le bouquin est très fort à ce niveau-là.
0: Oui, mais justement, cet angle la lutte via la reconnaissance par celles et ceux qui y appartiennent des classes, c'est précisément, pour revenir à la première partie de l'émission, ce que vient totalement lisser et passer au second, troisième, quatrième plan, que même maintenant dans les discours on l'entend plus, les centrales syndicales. Et c'est typiquement le jeu d'une représentation cégétiste aujourd'hui au travers de Sophie Binet que d'avoir cette stratégie justement d'annihiler toute conscience de classe qui du coup donne au mouvement social dans leur représentation à elles et eux, ces centrales syndicales, quelque chose de totalement impropre à porter des révolutions. Enfin, moi, c'est comme ça que je l'interprète. Mais voilà. On peut du coup écouter. Alors, sur cette question du rapprochement entre les classes populaires
1: et la gauche de rupture.
0: Et la gauche de rupture.
1: Pas la gauche.
0: Il y avait une autre table ronde hein, qui faisait intervenir notamment Assa Traoré. Alors, le son est un peu long. Il dure 16 minutes. On verra si Talpin nous pose un lapin. On l'écoutera peut-être. On peut peut-être juste écouter la conclusion de cette table ronde, comme ça on aura eu à la fois l'intro, ton exposé de ce qui s'est dit, et puis la conclusion.
1: Il arrive.
0: Et il arrive. Donc du coup, il arrive, on va écouter sa conclusion, ça dure 5 petites minutes. On se retrouve juste après.
2: Quelques mots pour conclure, je vous rassure, je serai bref et pour faire la transition un peu avec la deuxième table ronde pour évoquer la façon dont on a essayé de se saisir dans le livre sans y apporter probablement de réponse définitive à cette question de comment on passe des classes populaires au pluriel au peuple. Comme c'était évoqué en introduction de cette soirée, puisque vous l'aurez compris, en fait, dans le langage des sciences sociales et en sociologie, on parle des classes populaires au pluriel qui s'est imposé après l'effondrement de la classe ouvrière. Et malgré tout, L'émergence d'un sujet politique commun et unifié demeure un enjeu fondamental si on veut produire de la transformation sociale. Vous l'avez entendu dans les présentations de Sarah comme de Clara, et ça apparaît dans d'autres contributions du livre. Voilà cette fragmentation et voilà les différences quand même qui habitent aujourd'hui les milieux populaires sont réelles, quand bien même il demeure fondamental de souligner combien, quand on a une approche en particulier matérialiste, celles-ci partagent beaucoup en commun. Alors comment on passe des classes populaires au peuple au singulier ? Alors j'ai pas entièrement la réponse à cette question, mais je voudrais quand même esquisser quelques éléments qui se dégagent en tout cas de l'ouvrage. Le premier élément, et à certains égards Clara l'évoquait, c'est que les mots sont importants et que d'une certaine façon, pour passer de la classe en soi à la classe pour soi, s'appuyer sur un référent commun, alors qu'on est rabâché à longueur de plateaux et de controverses médiatiques, précisément sur ce qui sépare davantage que ce qui rassemble, proposer en tout cas un référent commun et qui puisse résonner est probablement fondamental. Alors évidemment, ce n'est pas suffisant, il faut s'intéresser à d'autres éléments. Alors Sarah évoquait, et c'est le deuxième point que je voudrais souligner, évoquait le chapitre plus historique de Samuel Hayat, et qui montre bien combien l'émergence de la classe ouvrière au XIXe siècle n'avait pas été le produit naturel du capitalisme au fond, qu'il avait été une production politique qui était le fruit, au fond, d'un travail militant du mouvement ouvrier. La classe ouvrière est pour partie le produit du mouvement ouvrier et des luttes qui l'ont accompagné et qui ont permis, à bien des égards, de rassembler des ouvriers, des artisans, pour partie des paysans, qui là aussi étaient déjà, à l'époque, au XIXe siècle, extrêmement hétérogènes, quand bien même on a pu avoir tendance à l'oublier. Et donc, c'est dans la lutte, d'une certaine façon, que le peuple devient conscient de lui-même, c'est par des combats en commun que l'on rassemble à partir de conditions matérielles qui ne sont peut-être pas si différentes. Alors des luttes communes, il y en a. Évidemment, il y a un chapitre qui est consacré au mouvement des Gilets jaunes et qui a pour partie à certains moments et à l'initiative de certaines organisations militantes, peut-être qu'Assa Traoré y reviendra tout à l'heure, a aussi été le creuset de certaines rencontres interclassistes. Peut-être que le mouvement du 10 septembre est aussi un mouvement qui permet de rassembler différentes fractions des mondes populaires, mais il faut quand même pas se voiler la face, c'est pas simple en fait. Et je pense qu'il y a encore beaucoup de travail d'une certaine façon pour passer de ces conditions objectives qui ne sont peut-être pas si différentes que cela à un peuple mobilisé qui puisse être l'acteur du changement social. Et je voudrais juste finir là-dessus sur le rôle fondamental du travail politique et des organisations militantes pour faire advenir d'une certaine façon ces luttes collectives qui permettront peut-être à ce processus de subjectivation d'aller encore un cran plus loin et de faire peuple, pour le dire comme ça. Alors, je l'évoque moi rapidement dans mon chapitre. Je pense qu'il faut des organisations collectives et il faut peut-être au moins encore travailler dans deux directions, et je ne dis pas qu'on part évidemment de nulle part de ce point de vue-là. Sur un, qui représente le peuple aujourd'hui, d'une certaine façon, avec l'idée que fondamentalement l'émancipation des classes populaires sera l'œuvre des classes populaires elles-mêmes. Je pense que ça demeure une idée qui est absolument fondamentale et qu'il est indispensable qu'aujourd'hui la gauche représente davantage les milieux populaires eux-mêmes et elles-mêmes. On a avancé de ce point de vue-là, il y a davantage d'élus, de députés racisés, par exemple, que ça ne pouvait être le cas par le passé. Mais on va pas se mentir, on est encore extrêmement loin du compte si on veut que les élites politiques ou que les forces de gauche représentent cette nouvelle France qu'on a essayé de décrire dans le livre. Et donc là, il y a un enjeu qui est, à mon avis, fondamental pour faire monter, pour le dire comme ça, hein, des personnes issues des milieux populaires à la direction politique de ces organisations, qu'elles soit syndicale, associative ou partisane. Et à mon avis, c'est un des enjeux fondamentaux dans les années à venir. Dernier élément, en fait, je ne pense pas que j'aurais besoin de vous convaincre, mais je pense qu'il y a malgré tout encore du travail, c'est de créer des espaces, en fait, de rassemblement et de lutte en commun. C'est-à-dire qu'on peut dire qu'on va mener demain des luttes sur le logement, sur les transports, sur l'accès aux services publics, sur la défense des hôpitaux, et que cela rassemblera relativement naturellement des fractions différentes, urbaines et rurales, des milieux populaires, mais il faut le faire en fait. Et aujourd'hui, ces luttes-là, on les voit quand même assez peu advenir, et donc à mon sens, il y a un travail extra-électoral qui est encore à mener, et que parfois, le fait de se concentrer sur les élections, on détourne un peu les énergies militantes de ce travail qui est moins payant à court terme, qui est peut-être plus ingrat, mais qui en même temps est probablement le ferment des victoires de demain et de ce processus de subjectivation qui permettrait de passer des classes populaires au peuple. Mais en tout cas, je crois que le travail est en cours.
0: Ok, le ferment des victoires de demain, donc, très bien, on reprend là-dessus. C'est à toi, Patrick.
1: Oui, ben voilà, donc Julien Talpin vient d'arriver sur notre plateau, donc bonjour Julien.
3: Bonjour.
1: Donc tout va bien.
0: Il faut que j'allume, par contre.
1: Ouais. Voilà, donc ouais. Tout oui, fonctionne bien. Donc en fait, voilà, Julien est chercheur au CNRS et spécialisé sur les quartiers populaires, les classes populaires, et donc c'est pas par hasard qu'il a été sollicité par l'Institut La Boétie pour construire avec d'autres, mais que tu as coordonné avec presque une vingtaine de personnes, cet ouvrage qui s'intitule, on le répète une fois de plus, Nouveau Peuple, Nouvelle Gauche. Et donc déjà, avant qu'on rentre dans le vif du sujet, est-ce que tu peux nous dire un petit peu quel est ton parcours sociologique qui t'a amené à t'intéresser aux quartiers populaires ?
2: Alors effectivement, moi, ça fait un petit bout de temps maintenant que je travaille sur le rapport de la gauche au quartier. Alors, comment j'en suis venu à travailler sur ces questions-là? Je pense qu'il y a une dimension personnelle. Moi, j'ai grandi dans un quartier populaire à Orléans. Je me dévoile à l'Argonne. Et moi, je faisais plutôt partie justement de ces classes moyennes qui habitaient dans une maison, mais dans un quartier en ZEB. J'étais en ZEB jusqu'au collège, etc. Donc, je pense que j'ai éprouvé dès le plus jeune âge, au fond, à la fois les formes de rencontres et puis la distance qui peut exister entre les classes populaires et les classes moyennes. Moi, je me rappelle du club de foot, par exemple, ce genre de choses. Et donc, je pense que j'ai été sensibilisé à cet enjeu-là très très jeune. Moi, j'ai grandi dans une famille de gauche. Mon père était au PSU, ma mère était à la LCR, etc. Donc, je pense qu'il y a une dimension biographique. Et puis ensuite, il y a une dimension, j'ai envie de dire, plus politique. C'est-à-dire que moi, si j'en suis venu à travailler sur cette question du rapport de la gauche au quartier et des quartiers à la gauche, c'est aussi que pour moi, c'est une question politique absolument fondamentale. C'est quelle place on donne au milieu populaire aujourd'hui et à une de leurs fractions qui est probablement la plus dominée aujourd'hui, puisque pour les habitants des quartiers populaires, à la relégation sociale se double des formes de discrimination raciale et de relégation territoriale. Et donc quand on met tout ça bout à bout, c'est les groupes les plus dominés dans notre société et donc qui doivent nécessairement constituer un des agents de la transformation sociale. Et donc c'est ça que j'essaye de faire moi dans mes travaux, c'est d'essayer de voir ce qui marche mais aussi ce qui marche pas pour, espérons-le, alimenter les réflexions stratégiques à gauche, quoi.
1: Ouais. Alors du coup, ce qui est intéressant, c'est que on suive le fil aussi de ta pensée pour pas plaquer des questions. Et tu disais, j'ai vécu dans un quartier populaire et donc j'étais à gauche, mais aussi je m'intéressais à la gauche. Et après, tu as dit des classes populaires à la gauche. Comment t'es venu le saut, en fait, entre passer de quartier à la gauche à classe populaire à la gauche?
2: Bon, alors moi, dans mes recherches, de fait, je travaille quasi essentiellement sur les fractions des classes populaires qui habitent dans les quartiers populaires, en banlieue, etc. Malgré tout, et c'est aussi le projet de ce livre, je crois que pour la gauche, c'est le rassemblement de différentes strates des milieux populaires qui est indispensable si demain on veut gagner, au fond. Et donc, d'un côté, moi, j'ai mon ancrage scientifique, mes recherches, etc., qui est plutôt sur les quartiers, mais un des enjeux est d'ailleurs, j'ai fini un de mes derniers ouvrages l'année dernière, donc qui porte sur une longue enquête dans la ville de Roubaix. La conclusion est donc qui porte vraiment là-dessus, en fait, hein, sur le rapport de la gauche au quartier dans cette ville qui est une des plus pauvres de France, qui est la ville de Roubaix. Là-dessus, sur comment on passe d'un désamour qui est en train pour partie d'être comblé, de par tout le travail, on va peut-être y revenir, qu'a effectué notamment la France insoumise sur ces questions-là ces dernières années, à un élargissement du cercle à d'autres fractions des milieux populaires et puis d'autres franges sociales pour construire un bloc majoritaire, pour le dire comme ça. Mmh.
1: Alors, c'est vrai qu'on en parlait à l'instant. La question, effectivement, de cette diversité, ça sera un objet aussi de discussion pour pas être que dans la répétition mimétique par rapport au livre. Je pense que c'est intéressant aussi de discuter. Notamment, on discutait sur la différence sémantique entre diversité et hétérogénéité. Mais moi, je pense qu'il y a homogénéité de la classe prolétarienne, pas ouvrière mais prolétarienne, et diversité des fractions prolétaires et sous-prolétaires qui sont structurellement liées, mais ça c'est ma position. Mais en tout cas, c'est intéressant de voir cette diversité qui est extrêmement bien démontrée et remarquablement bien chevillée dans leurs liens, hein, ce que tu reprends toute l'intersectionnalité. Il faut que les auditeurs y comprennent ce terme-là, parce que ça permet effectivement de nouer différentes fractions. Mais avant de parler de ça, ces nouvelles reconfigurations des classes sociales depuis pas mal d'années, qui va toujours d'ailleurs dans le sens du pire, hein, puisque c'est quand même un tableau qui fait mal. Et tu rentreras dans le détail de ce qui fait mal, effectivement, pour voir toutes les façons aussi de diviser et de fracturer, de fragiliser les classes populaires. Ce qui est intéressant, c'est quand j'écoutais Mélenchon le mercredi, mais je pense qu'aux amphis aussi, c'était un peu cette logique-là, il t'appelle les intellectuels. Et Clémence Guettet aussi disait les intellectuels. Nous avons invité les intellectuels. Évidemment, ça me fait penser à Gramsci, les intellectuels organiques qui sont invités, mais les intellectuels organiques chez Gramsci, c'est aussi eux.
3: Effectivement.
1: Donc du coup, c'est comme ça qu'il t'appelait, en croyant qu'eux étaient peut-être l'émanation mécanique des classes populaires. Mais du coup, ce qui est intéressant, c'est comment tu as vécu cette connexion extrêmement riche entre la science sociale et un parti politique.
3: Alors, bonne question. Le fait est que, à titre personnel, je pense que c'est le cas pour une bonne partie des gens qui écrivent dans le livre. Si on travaille sur le rapport de la gauche au milieu populaire, c'est qu'il y a des enjeux qui sont extra-scientifiques et qui sont des enjeux politiques centraux pour notre temps. Après, ces relations-là, elles peuvent être soit organisées de façon plus structurée dans des liens avec des partis, des appareils, quels qu'ils soient, ou pas. Moi, à titre personnel, voilà, je suis content d'une certaine façon que les travaux de sciences sociales peuvent alimenter, nourrir les réflexions stratégiques des organisations, on sert à quelque chose. Et voilà, moi c'est comme ça que je conçois mon travail de chercheur, en maintenant une certaine autonomie. Voilà, les choses sont quand même malgré tout claires. Il peut y avoir des éléments de discussion, de désaccord, etc. Et je pense pas que c'est d'avoir des intellectuels inféodés dont a besoin aujourd'hui la gauche ou la France insoumise. Mais malgré tout, je pense que d'avoir des espaces, et des espaces un peu structurés en fait, pour que ces liens se construisent, y compris dans leurs désaccords, c'est utile et qu'on en a manqué pendant longtemps. Et c'est un peu le rôle que joue aujourd'hui l'Institut La Boétie, qui est un espace de formation intellectuelle, militante, de cadre pour la France insoumise, et qui a réussi quand même, au-delà de ce livre, à rassembler depuis quelques années tout un certain nombre d'universitaires, d'intello, etc., et puis à former pas mal de militants. Ça me semble au fond un instrument stratégique qui est tout à fait intéressant pour structurer justement ce lien aux intellectuels.
1: Alors, je me fais l'avocat du diable, parce que la liberté d'expression chez Cause Commune, c'est fondamental. On pourrait dire quelque part que ce cheminement est contradictoire avec l'optique même politique des insoumis, puisque quelque part chez les insoumis, il y a cette idée qu'il y a une autoproduction du peuple, qu'il y a comme une sorte de révélation du peuple par lui-même à travers les luttes, et c'est aussi une pensée qu'on a très fortement sur Cause Commune. Et donc l'autoproduction du sens symbolique, pratique à travers les luttes, à travers les rapports de force avec la police, avec le patronat et avec l'État, permet de créer aussi des intellectuels organiques, permet de créer de la conscience, permet de créer du sens. Et donc du coup, pourquoi quelque part ont-ils besoin de sociologues qui viennent leur raconter un certain nombre de choses de nos études, alors qu'ils pourraient dire, nous, on n'est que en phase avec le mouvement social, ce qui est quelque part un peu la position de LO ou de certains mouvements trotskistes. Et donc, comment tu penses cette entre guillemets contradiction dans la façon de suivre du sens?
3: Moi, je pense que c'est une relation dialectique au fond, et que il faut pas évidemment pêcher dans le sens inverse et avoir une lecture, on va dire, avant-gardiste du rôle des intellectuels, y compris d'ailleurs quand on inclut dans ce pôle des intellectuels Mélenchon, Guettet et les responsables politiques au fond qui ont eux-mêmes un ethos très intellectuel en fait. Ils lisent, ils ont et on le voit dans le livre en fait. Hein, ils connaissent très bien en fond l'histoire de la pensée marxiste et matérialiste en particulier, et donc c'est des intellos évidemment. Et en même temps, je pense qu'il y a une sorte de fécondation à trouver entre des dynamiques ascendantes effectivement par les luttes et des éclairages par les sciences sociales. Au fond, par ce livre, mais au-delà, par la production intellectuelle, on ne prétend pas offrir un sens. Alors j'ai ce terme dans l'introduction du bouquin qui est de dire une boussole stratégique. Au fond, nous, on n'apporte pas un prêt-à-penser et des réponses toutes faites aux options qui devraient nécessairement être prises à la lumière de la réalité qu'on expose. C'est-à-dire, déjà, une première étape, c'est d'avoir une vision claire, au fond, de l'état de la stratification sociale, des rapports de force sociaux et politiques, pour ensuite faire des choix stratégiques éclairés qui vont aussi se faire à la lumière des luttes. C'est pour ça que je parle de relations dialectiques, au fond, et c'est d'abord la mission des sciences sociales, c'est d'offrir un éclairage sur l'état de la société pour qu'ensuite les luttes puissent s'orienter de façon adéquate.
1: Alors moi, en même temps, je dirais que ça va un peu plus loin, parce que, certes, oui. La première partie... Elle est effectivement très très claire en termes, on va dire, on enlève le brouillage et puis on voit un petit peu comment fonctionnent les classes populaires. Mais la deuxième partie casse un certain nombre d'idéologies, de fausses représentations. Et là, on verra, c'est finalement, pour quelqu'un qui est connaisseur, la deuxième partie apprend beaucoup plus de choses que la première, où on savait que les classes populaires étaient complètement fractionnées et donc avec de multiples formes d'exploitation. Mais par contre, toutes les belles études statistiques, notamment européennes, qui montrent qu'effectivement les classes populaires, de manière générale, sont progressistes, qu'il n'y a pas d'opposition ville-campagne, etc. Enfin, même si c'est dans la première partie, mais en tout cas, toutes ces remises en cause du sens commun et des idéologies sont extrêmement utiles. Et c'est vraiment un ouvrage qui peut être précieux pour le citoyen et l'auditeur qui nous écoute, bien sûr. Et donc, par rapport donc à cet apport, on se dit mais la science sociale elle va plus loin, parce que du coup la première partie est certes des pures enquêtes sociologiques, mais d'où l'autre côté les chercheurs disent mais non, vous pouvez aller chercher les abstentionnistes, c'est crédible statistiquement, c'est plausible d'orienter la lutte vers la captation des marges de la gauche pour en faire des votants dans le bon sens. Donc, je dirais que il y a cette fonction classique, qu'on pourrait l'appeler weberienne classique, faire de la science, mais il y a aussi cette dimension presque prospectiviste en disant on peut vous orienter vers des formes d'action politique aussi.
3: Alors effectivement, la partition que je présentais, elle est un peu caricaturale. Et plus on avance dans le livre, plus on va effectivement vers des questions stratégiques et sur le que faire, mais toujours en fait à partir d'éléments empiriques. Mmh. C'est un peu le parti pris. Et effectivement, ce qu'on voulait dans le bouquin, c'est déconstruire un certain nombre de mythes, pour le dire comme ça, qui structurent le débat public sur la droitisation des catégories populaires, qui est, comme le monde Vincent Tipéri, assez largement à relativiser. L'opposition ville-campagne, où Pierre Gilbert, Clara Deville montre bien au fond qu'il y a des éléments, en tout cas matériels, objectifs, dans les conditions de vie et les styles de vie qui les rassemblent, au fond, à bien des égards. Il y a quand même des fragmentations, mais qui sont peut-être plus d'ordre subjectif que objectif et matériel. Et puis sur la question des abstentionnistes, il y a à la fois des études effectivement européennes, puis il y a le chapitre de Tristan Haute sur la France, où eux, ce qu'ils montrent, c'est qu'en réalité, il y a effectivement une marge et un stock d'abstentionnistes qui sont progressistes. Et que précisément, les catégories populaires sont pas toutes conservatrices, etc., comme on le pense parfois, mais qu'il y a beaucoup d'électeurs potentiels de gauche, de par leurs valeurs, qui restent chez eux, parce qu'ils n'y croient plus, parce qu'ils sont dégoûtés, parce qu'ils pensent que la politique ne sert à rien. Et donc, la première étape, c'était déjà de dire, regardez, ça existe. Au fond, de montrer un peu où sont ces gens, quelle proportion ils représentent, et puis ensuite de dire, et là, on va peut-être pas complètement jusqu'au bout, parce que je pense que c'est précisément derrière la tâche des organisations politiques d'en tirer les conclusions stratégiques, mais de dire, bon, bah, voilà, il y a ce réservoir potentiel d'abstentionnistes de gauche, qu'est-ce que vous voulez en faire? Si on se concentre sur eux, qu'est-ce qu'on perd d'un autre côté? Comment on construit des majorités à partir de là? Donc effectivement, on va progressivement vers le que faire. Comme je le dis, c'est pas un simple tableau sociologique. L'idée, c'est vraiment d'armer les militants et les directions politiques pour faire des choix stratégiques qui permettent de gagner, quoi.
1: Ouais. Alors, on brasse là de manière très générale un peu toutes les grandes idées du bouquin. On va quand même reprendre ça dans le détail parce que on va très vite et les auditeurs peuvent être un peu perdus. Donc, on reviendra sur la première partie pour bien poser les choses calmement sur l'ensemble de ce passage entre la classe ouvrière un peu mythifiée, on le sait hein, aujourd'hui, y compris dans la représentation politique, puisque Rancière et compagnie montraient bien que c'était des artisans et des fractions aristocratiques de la classe ouvrière qui ont été les premiers ferments de la mobilisation politique. Mais je reviens encore un petit peu sur le que faire. Je trouve que dans ton intervention de mercredi, tu as été le côté, comment on dit l'expression, mettre du poivre en fait, tu vois,
3: oui, il y avait le poil à gratter,
1: voilà, il y avait un poil à gratter à la fin que j'ai trouvé extrêmement important, très important, que tu dis dans le livre aussi, qui est très très très important, qui est central dans la discussion, et ça c'est dans le que faire, et on l'abordera à la fin, mais tu as parlé du que faire, donc je fais cette parenthèse avant de revenir aux classes sociales. Tout ce que tu proposes sur l'ancrage dans les quartiers, l'ancrage dans les classes populaires de manière plus générale, mais aussi l'ancrage dans les quartiers, et cette fameuse, toujours ce fameux, cette distanciation qu'il y a toujours entre les groupes sociaux, les classes sociales et les représentants, qui, tu l'as évoqué à l'instant, sont malgré tout des gens à capital culturel, des intellectuels, des petits bourgeois ou des bourgeois qui sont des militants par conscience et qui vont vers la gauche, et donc du coup tu dis oui, mais attendez les cocos, vous avez peut-être pris monsieur Diouara et Obono, mais c'est très pauvre, il y en a pas beaucoup, et bien plus largement que quelques élus comme ça, fondamentalement qu'est-ce que vous proposez comme façon de s'ancrer sur les terrains, de s'ancrer auprès de la population, dans la durée, structurellement, etc. Et ça, c'est une question que je trouve extrêmement importante, parce que non seulement elle est stratégique au niveau électoraliste par rapport aux abstentionnistes, mais de manière plus générale, c'est la connexion entre les classes et les représentants pour faire des forces populaires.
3: Bah, effectivement, et ça revient en fait, sur la question que tu posais tout à l'heure sur le lien entre les intellos et les dirigeants politiques. C'est que moi, je suis pas là pour servir la soupe. C'est que moi, je d'une certaine façon, j'essaye aussi d'utiliser les relations qu'on est en train de construire ensemble pour les interpeller et pour qu'ils aillent au bout de leur démarche. C'est-à-dire voilà, et à la lumière de moi d'où j'en suis dans mes propres réflexions, voilà, sans avoir la prétention d'avoir raison, mais en tout cas pour pousser le débat jusqu'au bout, c'est-à-dire que Clémence Guettet finit le bouquin par toute cette idée d'union populaire et de révolution citoyenne, pour le dire comme ça, et qui est centrale dans la proposition politique de la France insoumise. Moi je suis là chiche. Allons-y. Mais si on veut aller au bout de cette démarche-là, ça suppose peut-être d'élargir encore le spectre de ce qu'on envisage d'un point de vue politique. Et pour le dire très simplement, bien que ce soit indispensable, prendre le pouvoir ne suffira pas. Et l'exercice du pouvoir qui est indispensable à la fois suppose d'élargir le cercle, et cet élargissement du cercle ne peut véritablement produire une transformation sociale durable que si elle est générée, inscrite dans des liens avec une mobilisation citoyenne et un mouvement social puissant. Moi, c'est ça où j'en suis dans ma réflexion stratégique. Et donc, pour le dire très explicitement, je trouve que parfois, du côté de la France insoumise, c'est normal, au fond, ils veulent gagner. Il y a un prisme électoral qui est peut-être trop fort, en fait, et qui se trouve un peu aspiré par les logiques du présidentialisme et du champ politique, et qu'il y a un risque, là. Et donc, moi, j'essaye de ramener, au fond, sur ce qui fait, à mon avis, le cœur du changement social, qui est cette dialectique, au fond, entre prise du pouvoir et contre-pouvoir, quoi.
1: Alors bon, on y reviendra sur la fin de l'exposé. On va revenir un petit peu sur la première partie, donc qui pose un petit peu le diagnostic de cette casse, hein, de casse sociale stratégique, hein, organisée par le politique, notamment sur la question spatiale, toute cette relégation des classes populaires, mais aussi bien sûr le patronat, le capitalisme. Est-ce que tu peux nous rebrosser un petit peu une synthèse de tous ces articles-là sur toutes les formes de fragilisation, de précariat qui justement décomposent toutes ces classes populaires aujourd'hui?
3: Alors, l'objet de la première partie du livre, au fond, c'était de donner à voir qui sont les classes populaires aujourd'hui, et justement, déconstruire un premier mythe qui est celui qu'on entend souvent, en fait, dans le débat public, alors c'est moins peut-être structurant à gauche, mais quand même, qui réduit l'image des classes populaires à des hommes blancs, salariés, y compris encore aujourd'hui dans les grandes usines, en fait. Et d'ailleurs, tout le discours qu'on entend à longueur de plateau, le soir des élections, c'est... les classes populaires ont voté pour le Rassemblement National, parce qu'on réduit en fait les classes populaires, en tout cas chez un certain nombre de journalistes, à cette figure de l'homme blanc salarié, des classes populaires stables au fond. Et quand on regarde en fait qui sont les classes populaires aujourd'hui, bah, en fait ça, on ne peut pas les restreindre à cette seule figure-là. Et donc il faut avoir effectivement une approche intersectionnelle, t'employais le mot tout à l'heure.
1: Les classes, on y vient.
3: Les classes populaires, ce sont aussi les chauffeurs Uber sur lesquels a enquêté Sophie Bernard. C'est aussi les femmes de chambre dans les hôtels, c'est aussi les aides à domicile, c'est aussi voilà, tout un ensemble de populations qui sont peut-être moins visibles et qui sont dans des espaces de travail qui sont peut-être moins centraux et plus fragmentés. Puis c'est aussi toutes les personnes qui ne travaillent pas, au fond. Et donc voilà, le point de départ, c'était de dire ça, et puis d'ailleurs de dire aussi que, en fait, les classes populaires, elles votent aussi encore à gauche, puisque, rappelons-le, en 2022, les personnes qui gagnent moins de 900 euros par mois ont davantage voté pour Jean-Luc Mélenchon que pour Marine Le Pen. Et donc, on voit bien que les plus précarisés aujourd'hui, dans leur diversité, au fond, juste quand on en reste au niveau de revenus, en fait, votent encore pour une bonne partie à gauche. Donc, c'est ça qu'on essaye de donner à voir, c'est comment les transformations du capitalisme, au fond, et la fin du capitalisme industriel s'est traduit par voilà, une recomposition des catégories populaires, à la fois avec... une bonne partie de gens qui ne travaillent pas ou plus, et puis des gens qui occupent des positions de relégation dans la sphère des services, au fond. Et donc c'est ça aujourd'hui les nouvelles catégories populaires qu'on essaye de brosser ici, en soulignant à la fois effectivement leur diversité, parce qu'ils ont des conditions de travail qui peuvent être différentes, etc., de travail et de non-travail, en soulignant aussi, je l'ai déjà dit, que tout ce qu'ont apporté les sciences sociales ces dernières années, c'est d'élargir aussi ce qu'on entend par travail, au-delà simplement de la question du simple travail salarié, avec la prise en compte du travail de subsistance et tout un ensemble de formes de travail informel, les choses sur lesquelles ont travaillé mes collègues du collectif Rosa Bonheur, par exemple, et qui sont souvent en fait des espaces de travail plus féminins, mais qui jouent un rôle important au fond pour les classes populaires, pour continuer à tenir le coup, pour le dire comme ça. Et donc voilà, c'est un peu de brosser ce tableau qui effectivement vient remettre en cause l'image d'une classe ouvrière unifiée comme elle a existé un temps, mais comme c'était aussi largement mythifié.
1: Alors, la grande introduction de Nancy Fraser et Mélenchon, mais c'est vrai que Nancy Fraser est extrêmement impressionnante dans la façon de parler des structures et de connecter tout ça. Je te laisse le soin de repréciser auprès de nos auditeurs ce que c'est que l'intersectionnalité. Oui. Mais tu as parlé des femmes. On a parlé aussi, bien sûr, des quartiers populaires où on pense, bien sûr, racialisation. Donc, on a quelque part là la définition en pratique avec différentes catégories que tu nous expliqueras. Mais ce que je trouve particulièrement stimulant dans tout ce balayage là, c'est que en fait c'est vraiment très synthétique, c'est très exhaustif, et on a à peu près tous les secteurs concernés, dans aussi bien les femmes qui sont toujours moins payées, mais aussi les mamans isolées qui sont toujours plus pauvres par rapport aux papas isolés. Enfin, tout se rejoue en permanence sur les femmes. Tu parlais du soin chez les femmes, donc la reproduction, et ça j'ai trouvé très intéressant. Nancy Fraser qui nous dit, c'est pas le capitalisme, c'est pas que la production, c'est la reproduction aussi. Alors la reproduction en travail gratuit, avec le travail domestique, mais la reproduction en travail aussi des nouvelles formes de salariat de service, avec tous les tous les boulots pour s'occuper des vieux, s'occuper des enfants, etc. Et donc toutes ces aides traditionnellement vouées aux femmes fait un immense secteur que le féminisme a porté dans justement ces analyses de la domination, mais du côté des femmes. Et toi, t'as plutôt l'autre partie sur les quartiers, donc ouais. Du coup sur les racisés. Et on a la vision la plus dramatique, c'est-à-dire prolo, noir et puis femme.
3: Alors effectivement, et tu résumes très bien les choses, et je vous invite vraiment à lire cet entretien croisé entre Nancy Fraser, qui est une des grandes figures au fond de la théorie critique aujourd'hui aux États-Unis, qui a beaucoup travaillé sur à la fois la justice sociale, les mouvements féministes, etc., dans une approche très très très très marxiste. Et puis donc un entretien croisé entre Nancy Fraser et Mélenchon, qui était un peu un pari, hein, pour le dire comme ça. Et je trouve que le résultat est quand même assez intéressant et impressionnant. Donc n'hésitez pas à jeter un coup d'œil. Alors un mot quand même sur la question de l'intersectionnalité, grand mot qui suscite souvent des controverses dans le débat public. Pour le résumer très simplement, cette notion d'intersectionnalité qui est issue de réflexions de théoriciens noirs, en particulier aux États-Unis dans les années 70-80, c'est de dire qu'au fond, pour penser les relations de domination aujourd'hui, la classe n'est peut-être pas suffisante et qu'il faut inclure d'autres types de rapports sociaux, le genre, la race, mais on peut aussi inclure l'espace, hein, l'endroit où on vit peut avoir quand même des incidences assez fortes sur les expériences sociales que l'on fait, la religion, pourquoi pas, l'âge, et donc il faut croiser ces différents rapports sociaux pour comprendre ce que vivent les gens et peut-être ce à quoi ils aspirent, par exemple politiquement. Et donc pour le dire très simplement, on ne peut pas prendre un seul rapport social pour comprendre ce que vivent les gens. Je vais prendre un exemple très concret, moi, que je connais bien, c'est l'expérience des gens qui vivent dans des quartiers populaires. On pourrait dire qu'il y a cette expérience qui est liée à la spatialisation au fond des rapports sociaux. Il y a une stigmatisation des quartiers et donc les habitants des quartiers populaires vivent des choses particulières de par cette stigmatisation-là, mais en même temps le fait d'être blanc ou de ne pas être blanc dans un quartier fait qu'on n'a pas les mêmes expériences. Moi qui ai très longtemps habité à Roubaix, donc dans cette ville en banlieue de Lille, très clairement moi en tant que classe moyenne, blanche, homme, je n'avais pas du tout le même type d'expérience que des gens qui habitaient à côté de chez moi, mais qui étaient d'origine maghrébine, qui étaient issus des milieux populaires, etc. Et donc, il faut prendre en compte ces différents rapports sociaux pour comprendre ce que vivent les gens. Un exemple, pas parmi tant d'autres, sur les rapports à la police, par exemple, qui sont évidemment importants pour les habitants des quartiers. Moi, j'ai habité 15 ans à Roubaix, je n'ai jamais été contrôlé par la police. Voilà, parce que j'ai ma gueule de mec blanc, voilà, classe moyenne, etc. Alors que évidemment les jeunes racisés m'en parlaient très très très régulièrement. Et donc on ne peut pas voilà avoir des grandes catégories générales sur y compris les habitants des quartiers ou même les racisés, parce que les expériences entre les hommes et les femmes sont différentes. Et donc il faut croiser tout ça pour saisir l'expérience spécifique que vivent les gens, ne pas l'invisibiliser en les regroupant dans des grandes catégories qui font moins sens. Et donc voilà, donc c'est une première étape indispensable d'une certaine façon dans la réflexion. C'est de bien comprendre ce que vivent les gens et donc de rassembler ensemble. Alors, ce serait faux de dire qu'avant l'intersectionnalité, on n'essayait pas de prendre en compte différents types de rapports sociaux, mais cette notion-là est venue, au fond, mettre un mot sur et souligner l'importance de prendre en compte la diversité des expériences des gens selon ces rapports sociaux-là. Et puis, ça, je pense que derrière, ça peut alimenter des réflexions stratégiques plus précises, justement, c'est ne pas invisibiliser ces expériences-là. Ce qui, deuxième moment, peut amener à diviser les gens, parce qu'en fait, chacun a ses expériences propres, comment on fait derrière pour les rassembler. Malgré tout, alors là, bon, j'aurais pas des développements théoriques trop longs, mais un peu à rebours de ce qu'on dit souvent, il est tout à fait possible de prendre en compte ces rapports sociaux-là et d'avoir une approche matérialiste, pour le dire comme ça. C'est-à-dire que beaucoup de ces rapports sociaux-là sont d'abord surdéterminés par le système économique et le capitalisme qui viennent façonner les expériences féminines, façonner les expériences raciales, et c'est d'abord, au fond, le capitalisme qui est à l'origine de ces divisions-là. Par exemple, il y a beaucoup de travaux en histoire aux États-Unis qui montrent bien comment la construction et les processus de racialisation sont d'abord le fruit, au fond, d'une réflexion plus ou moins consciente. Je dis pas qu'il y a un grand plan non plus, mais de division de la classe ouvrière en les distinguant entre différents groupes pour éviter qu'elles ne contestent trop, au fond, les formes de domination économique capitaliste. Et donc il est possible d'avoir une approche matérialiste, une approche véritablement sociale, et donc s'intéresser aux gens, s'intéresser à la race, s'intéresser au territoire, ce n'est pas avoir une approche sociétale, c'est simplement avoir une approche matérialiste ou par les conditions matérielles d'existence conséquentes. Mmh.
1: Une dernière question avant qu'on fasse une petite pause musicale. Je trouve l'apport extrêmement riche de Nancy Fraser, c'est aussi de passer du national à l'international. Alors notamment en termes du que faire, puisqu'elle appelle effectivement à retrouver les. D'ailleurs, il y a même une intervention brillante d'un collègue espagnol qui montre comment au niveau européen il y a de manière très positive tout un ensemble de dimensions convergentes, hein, aussi bien au niveau de la des volontés de faire évoluer les transformations économiques, mais ce qu'il appelle aussi les transformations culturelles. Donc il met le racisé, l'immigré dans le culturel, alors que là tu viens bien de montrer que ce culturel il est dans l'économique. Mmh. Donc tout ça est totalement imbriqué. Mais Nancy Fraser, elle dit bien, on a notre exploitation, notre aliénation ici, mais là-bas, c'est pire. Là-bas, c'est le travail gratuit au sens esclavage. C'est le travail payé à la journée $1 ou $2, on le sait. Et donc, du coup, on a des formes d'esclavage, de servitude, de pillage sur lesquelles, effectivement, les partis nationaux ou autres, souvent, n'ont pas tellement de prise. Et donc, là, il y a aussi un enjeu du que faire à ce niveau-là que les intellectuels peuvent apporter en faisant ces passerelles, en disant, mais regardez, du côté du Mozambique ou de l'autre, ce que les partis au niveau national n'ont pas le temps de faire. Donc c'est aussi des lumières que les différents types d'intellectuels, mais y compris les journalistes d'investigation, peuvent apporter, je pense, au débat. Et cet éclairage inaugural de Nancy Fraser, c'est comme un feu d'artifice inaugural quoi, qui vient nous donner une respiration au niveau de ces violences extraordinaires du capitalisme qu'on ne soupçonne même pas dans les pays du Sud.
3: Alors effectivement, c'était un des enjeux aussi de cette introduction. Et a fortiori, moi le sentiment que j'ai, c'est que on a quand même un recul en termes d'internationalisme du côté de la gauche aujourd'hui. Alors en France, c'est probablement au-delà, qui est très certainement lié à un sentiment au fond d'état du rapport de force et de repli sur des coordonnées qu'on maîtrise peut-être mieux à l'échelle nationale. Mais à la fois en termes de réflexion, mais en termes d'organisation collective aujourd'hui, les infrastructures qui permettent de faire vivre cet internationalisme là sont plus faibles, que ce soit au niveau syndical, partisan, etc. Et ça on en souffre. Donc si à minima déjà les recherches peuvent donner quelques éclairages sur la dimension fondamentalement extractiviste au fond du capitalisme qui vient structurer, y compris chez nous au fond, les conditions d'existence. Et ça, c'est aussi un truc à intégrer dans le logiciel de la gauche et qu'il n'est pas encore complètement, il me semble.

0: Nous aurons évidemment la planification écologique qui va structurer l'agenda de rentrée. Nous aurons la question de l'immigration qui va structurer nos travaux de rentrée. Et là aussi, nous avons continué d'avancer à marche forcée.
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2: Eh bien, n'ayons pas peur de le dire, vous êtes sur Cause Commune, c'est un événement. Nous avons Julien Talpin qui nous parle de l'ouvrage qu'il a coordonné, Nouveau Peuple, Nouvelle Gauche, un bouquin que tout citoyen doit lire aujourd'hui et qui, sur la base d'une vingtaine de communications et notamment d'un entretien de Nancy Fraser, Jean-Luc Mélenchon et d'une postface de Clémence Guettet, nous permet d'avoir une imbrication extrêmement stimulante et passionnante, rare pour tout dire, entre la recherche et le politique. Nous, on en était restés, nous, les intellectuels, voilà, de bureau, à voir Max Weber avec attention, les scientifiques, ils sont là pour la science, l'objectivité. Et puis de l'autre côté, il y a les politiques qui prennent leurs responsabilités, mais on mélange pas les serviettes et les torchons. Et ben donc là, on a une rupture par rapport à ce modèle. On peut avoir une forme d'objectivation, mais être en même temps dans une sorte de d'objectivation citoyenne, d'objectivation engagée. Et donc, je trouve que là, le pari, il est particulièrement réussi. D'abord, on y revient sur le diagnostic. On en a parlé un petit peu avant la pause musicale. Diagnostic accablant. Aujourd'hui, le capitalisme, il a un symbole, c'est l'ubérisation.
3: Alors effectivement, on a un chapitre qui est consacré aux chauffeurs Uber en particulier, mais on pourrait parler de tous les toutes les personnes qui travaillent voilà dans les plateformes, les livreurs, etc. Et c'est effectivement un des visages.

0: l'ancrage du capitalisme de plateforme contemporain et qui incarne bien au fond les duperies de l'autonomie d'une certaine façon, et c'est ce que montre bien le chapitre de Sophie Bernard, combien en fait des notamment en fait là dans le cas des chauffeurs Uber, des personnes racisées qui étaient en quête d'autonomie précisément parce que de par les discriminations raciales aussi qu'ils subissent, ils ont du mal à accéder à des boulots à la hauteur de leur qualification, ils se disent bon bah voilà, là au moins je vais pouvoir être autonome, et en vérité ils n'arrivent pas, loin de là, à joindre les deux bouts. Ils sont obligés de rouler 16 heures par jour, le week-end, la nuit, etc. pour pouvoir arriver à un SMIC en fait, et donc ils se tuent la santé, ils cassent leurs relations familiales, etc. Donc c'est toute cette violence là qu'elle donne à voir, et qui ne touche quand même pas n'importe quel secteur en fait des classes populaires. Donc c'est un exemple parmi d'autres, mais qui est effectivement emblématique des transformations contemporaines du capitalisme.
1: Alors, il s'avère que j'avais invité Sophie Bernard parce que ça parle du numérique et ça parle effectivement de la violence aussi du capitalisme algorithmique. Alors là aussi, les auditeurs vont dire oh là là là là, où est-ce qu'on va avec ça? Mais en fait, tout simplement, voilà, les ordinateurs, Internet bouffent aussi totalement, sont intégrés dans le capitalisme. Pas simplement les gosses qui sont bouffés par effectivement l'entrée dans l'espace familial avec effectivement tous les supports numériques que les gosses bouffe à longueur de journée, mais aussi dans le cadre de ce travail avec les plateformes qui utilisent des rappels à l'ordre permanents pour mettre des carottes. Si vous allez à tel endroit à telle heure, on va dire à 5 heures du matin, vous aurez un bonus. En fait, il y a tout un ensemble de stratégies d'une perversion absolument dingue avec des bons points, comme à l'école primaire, on avait des bons points, donc... Ils peuvent avoir des médailles d'or, des médailles de platine, toutes sortes de choses qu'elle décrit bien. Et donc on a là aussi des inventions technologiques réutilisées par le capitalisme, pas simplement Google ou voilà ce qu'on peut avoir les joujoux d'Internet, mais directement appliquées au travail. Je pense que là on a une des formes de division, puisque du coup ils sont travailleurs indépendants et ils sortent du salariat. Et en plus de ça, et tu l'as très bien dit, on leur a fait miroiter un rêve, parce qu'au départ Uber s'implante dans différents pays, ils sont implantés partout quasiment dans le monde sauf en Chine, ils les ont gerbés, et d'autres pays, la Russie, etc. Mais ils sont très forts et ils s'implantent en Afrique un peu partout, et leur pari c'est d'attacher cette déviation de la classe ouvrière, de l'attacher à eux pour ensuite revenir sur les prix. Au départ, ils leur donnent des primes, ils leur donnent des hauts salaires, ils leur font des courses bien payées, et c'est progressivement qu'ils viennent les laminer, les détruire. Donc c'est vraiment un capitaliste d'une stratégie diabolique en fait.
0: Il y a un double truc, je pense, qui est intéressant, y compris d'un point de vue politique, c'est que d'un côté, il y a une mise en concurrence effectivement généralisée des chauffeurs ou des livreurs entre eux par le fonctionnement même des plateformes. Et il y a une forme aussi de surveillance au fond. Hein. Alors je sais plus exactement quelle plateforme, mais il y a des enquêtes au-delà, celle de Sophie Bernard, qui sont intéressantes, qui montrent bien combien les livreurs essayent de contourner malgré tout et de résister un peu à ces formes de mise en concurrence, et à s'organiser un peu entre eux et à se rassembler aussi pour avoir des moments de respiration. Je pense là plutôt aux livreurs Deliveroo, mais justement par ce système de géolocalisation en fait de leurs livreurs, les plateformes peuvent parvenir à les empêcher en fait de se rassembler à certains endroits qu'ils étaient parvenus à se constituer justement pour se ménager ces respirations là qui pouvaient aussi commencer à être des espaces d'organisation collective. On a vu émerger certaines luttes syndicales ou parasyndicales dans ces secteurs-là, et les plateformes réagissent au fond en accroissant la surveillance et en limitant autant que faire se peut via la rémunération et via des primes les possibilités justement de faire collectif au fond. Et donc c'est intéressant quand cette possibilité de faire collectif, de faire groupe est éclatée dans la matrice technologique elle-même quoi.
1: Alors, on essaye d'aller un petit peu vers la deuxième partie. Ce peuple, on a un petit peu évoqué en introduction. On casse un certain nombre de croyances. On va commencer sur la fausse opposition entre les villes et les campagnes. Tu parlais de commun dans ton introduction. Effectivement, il y a tout l'ensemble de conditions produites. Tu vas y revenir par qui et comment, qui font qu'il y a un grand nombre de points communs dans tous ces groupes qui sont violentées par l'État comme par le patronat. Donc tu vas nous expliquer comment ça marche. La contribution de Clara Deville et de Pierre Gilbert. Mais avant ça, juste avant de parler de cette fausse opposition qui vraiment toutes ces fausses oppositions qui tombent, hein, on est rassuré quand même dans l'ouvrage par rapport à un certain nombre de visions de classe, des classes populaires qui disent oui je veux plus d'État, oui je veux plus de réglementation économique, oui je veux travailler de manière moins folle, et oui quelque part les différences culturelles me font pas si peur que ça, quoi. Donc on reviendra dans le détail là-dessus sur ces. Mais il y a quelque chose quand même qui est en arrière-plan et qu'on ne peut pas évacuer, c'est ce que j'appelle la zone grise ou la caporalisation ou la traîtrise ou la complicité, et que la quasi-totalité des chercheurs connaissent à travers Schwartz et son opposition entre le haut et le bas, où finalement une partie de la classe prolétarienne, enfin des classes populaires, finalement produit un racisme social en disant l'autre l'assisté, le cassos, celui qui veut pas travailler, et on a bien ça aussi comme problématique dans les classes populaires.
0: Alors effectivement, c'est un des acquis centraux, moi je pense, de la sociologie des classes populaires en France depuis une vingtaine d'années, et qu'on a essayé aussi de mettre au travail dans le livre, c'est cette idée de conscience sociale triangulaire. Pour résumer un peu l'idée, c'est de dire que pendant longtemps, il y a eu une opposition entre un nous et un eux, entre la classe ouvrière et la bourgeoisie, le patronat, qui était structuré par le capitalisme. Le capitalisme se transforme, on l'a dit, la classe ouvrière éclate et n'a plus l'unité, en tout cas, qu'elle avait au temps du capitalisme industriel. Et derrière ça, la conscience sociale aussi des individus se transforme, même s'il y avait probablement déjà, à l'époque, il y a un siècle, des formes de cet ordre-là, mais l'idée qu'il n'y a plus seulement un « nous » et un « eux », mais aussi un « nous », un « eux » et un « il », et que les classes populaires ne regardent plus seulement vers le « eux », vers la bourgeoisie et le patronat, et même plus beaucoup dans cette direction-là, mais aussi à côté et surtout en dessous d'eux, vers d'autres fractions plus précaires des classes populaires. Ça va être les immigrés, les étrangers, les assistés, les musulmans, les mauvais pauvres, d'une certaine façon, dont on cherche à se distinguer pour pouvoir exister et gagner en respectabilité. Et ça, c'est un truc réel et qui est bien documenté désormais pour aussi bien, d'ailleurs, les classes populaires rurales que des quartiers populaires. Et donc ça, la question, c'est qu'est-ce qu'on fait ? C'est-à-dire que quand, au fond, on pourrait dire l'intériorisation de l'idéologie néolibérale qui est aussi véhiculée par les services sociaux aussi. Hein. Maintenant, le fonctionnement du RSA contribue aussi à ça. Tout un ensemble de discours publics sur les assistés y contribue aussi. Quand ça pénètre les consciences, comment on lutte contre ça quand on est de gauche, si on veut rassembler ensemble les catégories populaires dans leur intégralité? Et c'est pas facile. Alors, plusieurs éléments qu'on essaye d'avancer de ce point de vue-là, c'est de dire que il faut relativiser quand même ces formes de conscience sociale triangulaire. Elles sont là, mais il y a quand même des ferments un peu d'autres choses sur lesquels on peut s'appuyer d'un point de vue politique. Un, les classes populaires continuent toujours à regarder un peu vers le haut quand même, et on le voit en particulier au moment des mouvements sociaux, et c'est là où on voit que les luttes comptent, évidemment. On l'avait vu au temps des Gilets jaunes, c'est-à-dire qu'au moment des mouvements des Gilets jaunes, il y avait quand même des revendications de justice fiscale, de démocratie, de regain de souveraineté. Alors on regarde vers le haut, plus forcément vers le capitalisme, hein, le patronat n'était pas directement ciblé à ce moment-là, mais malgré tout, il y avait une forme de verticalisation des sentiments d'injustice qui est, à mon avis, intéressante politiquement. De la même façon, dans les quartiers populaires, on peut évoquer les révoltes de juin 2023 suite à la mort de Naël Merzouk à Nanterre. Là aussi, en fait, c'était l'État qui était ciblé. Voilà, on s'attaque à la police, mais aussi, voilà, il y a des écoles, des mairies, etc. Alors bon, je sais pas si ça produit beaucoup politiquement, mais en tout cas, il y a une signification politique, et là aussi, une forme de verticalisation des colères. Et moi, ça ressort beaucoup des enquêtes que je mène dans les quartiers, c'est que les gens ont le sentiment que leur situation de marginalisation sociale, elle tient beaucoup à l'État et aux choix qui sont faits d'orienter et d'allouer les ressources publiques en direction des plus privilégiés. Donc ces formes de verticalisation des colères, ça c'est un ferment quand même et un appui pour la gauche. Deuxième élément, c'est effectivement ce que montrent Clara Deville et Pierre Gilbert. C'est un peu à rebours de tous les discours sur la France périphérique qu'on entend beaucoup depuis une quinzaine d'années, mais aussi de l'opposition entre les tours et les bourgs qui circule pas mal, y compris à gauche ces dernières années, qu'en fait, classe populaire urbaine et rurale, ont beaucoup de choses en commun, notamment en termes de conditions de vie, en fait. Alors, juste trois exemples de ce point de vue-là. En termes de conditions de vie dans le rapport au travail, être une classe populaire rurale comme urbaine, c'est l'expérience, au fond, de l'exploitation salariale, de la précarité et de la difficulté à se projeter dans l'avenir. Et là, il y a quelque chose, quand même, qui est tout à fait structurant. C'est aussi l'expérience, au fond, de formes de travail informel, à côté, de débrouille, au fond. Être une classe populaire dans des banlieues ou à la campagne, c'est aussi précisément parce que le travail ne paye pas plus et parce qu'il y a la précarité, au fond, de se débrouiller un peu autrement via des formes de solidarité ordinaire, etc., sur les gardes de gamins, sur tout un ensemble de choses qui permettent de tenir le coup malgré la précarité. C'est aussi un rapport, au fond, à l'espace qui est en réalité pas si différent que ça. Ce que montre très bien ce chapitre, c'est que, au fond, qu'on soit classe populaire urbaine ou rurale, au fond, c'est l'expérience de la périphérisation d'une certaine façon. Et donc, par exemple, de passer beaucoup de temps dans les transports. Alors, ça va être soit la bagnole, soit les transports en commun, mais on passe beaucoup de temps, en fait, dans les transports, et c'est un élément, en fait, structurant de sa vie. Et donc, ça peut aussi potentiellement générer des combats communs. Et dernier truc en lien avec ça, c'est une attente de service public. Voilà, que ce soit sur la qualité de l'éducation, de la santé, la poste, les transports, je l'ai dit, il y a des attentes aussi partagées sur lesquelles on peut construire du commun. Et donc ces oppositions, en fait, sont largement construites par ces discours que j'évoquais précédemment, mais il y a beaucoup plus en commun qu'on ne le dit souvent.
1: Donc, je répète, voilà, on fait tomber beaucoup de stéréotypes, d'idées reçues, etc. Et même encore une idée reçue, cette fois-ci sur un peu plus sur la partie 2, c'est-à-dire le fameux divorce entre les populations et les partis, entre les classes populaires et la gauche. Même ceux qui sont éloignés sont pas si éloignés que ça. Donc, est-ce que tu peux nous dire un peu sous ces études fines sur ce qu'on appelle les abstentionnistes de gauche qui ne votent pas à gauche, qui peuvent même parfois voter RN, mais quand on les fait parler, on se rend compte que quelque part ils sont pas si éloignés que ça des valeurs de gauche.
0: Alors effectivement, c'est notamment l'hypothèse, voire la théorie du quatrième bloc, au fond, c'est de dire qu'il y a quand même une frange de la population, et notamment des catégories populaires, qui ont des valeurs de gauche sur les questions de redistribution. C'est quand même beaucoup ça, en fait, et on l'entend beaucoup en ce moment dans les mobilisations, dans le débat public, etc. C'est une aspiration à une meilleure répartition des richesses, et puis aussi sur les questions, en fait, on va dire plus culturelles, sur l'égalité homme-femme, sur l'environnement, sur les questions raciales, sur les discriminations, qui sont pas forcément à l'opposé de ce que porte la gauche, et en particulier la gauche de rupture. Mais en même temps, ce quatrième bloc, en fait, ces gens progressistes, en fait, c'est des gens qui ne votent pas. Alors Tristan Haute, dans son chapitre, estime qu'il y aurait, des stats assez précises, environ 4 millions de personnes, au moins, à aller chercher de ce point de vue-là. Et c'est pas rien, en fait, 4 millions de personnes. Après, le truc, c'est, une fois qu'on a identifié, et qui sont quand même, malgré tout, il y a une forme d'hétérogénéité, en lien d'ailleurs avec ce que je disais à l'instant, c'est des gens qu'on va retrouver pas mal dans les quartiers populaires, mais pas seulement, en fait, ça va être aussi, évidemment, beaucoup des étudiants, par exemple, ou des jeunes qui sont pas très affiliés politiquement, on va les retrouver un peu aussi dans des milieux périurbains ou ruraux, et donc c'est un
1: et
0: peu...
1: Et plus éclaté. Chez les femmes.
0: Et plus des femmes que des hommes, effectivement, c'est important de le souligner. C'est un peu fragmenté, mais ils sont là, en fait. Et donc là, potentiellement...
1: Oui, mais on pourrait dire que tout ça, ça ne fait que 38% d'après le chiffre type qui est donné.
0: Alors derrière, c'est toute la question. Est-ce que c'est suffisant? 4 millions, c'est suffisant pour aller au deuxième tour. Par exemple, si on revient sur Mélenchon 2022, mais à certains égards 2017 aussi, au fond, il lui manquait pas 4 millions de voix pour aller au deuxième tour. Voilà. Et donc ça permet quand même. Après, la réalité, alors ce qui va nous emmener peut-être vers d'autres discussions, c'est que pour aller chercher ces 4 millions de voix là, c'est beaucoup de travail, en fait. Parce que c'est des gens qui souvent n'y croient pas, sont dégoûtés, ont un rapport à la gauche, ont des valeurs de gauche, mais ont un rapport à la gauche en mode vous servez à rien, ou vous êtes corrompus, ou de toute façon c'est mort, ou voilà. Et donc il y a un travail politique et militant extrêmement important pour aller les chercher, mais c'est pas impossible. Donc voilà. Donc ça, c'est un premier élément. Néanmoins, une vraie discussion, en fait, stratégique, et là on va pas jusque là dans le livre, c'est est-ce que aller chercher ce quatrième bloc, c'est une stratégie de premier tour, ou est-ce que ça peut aussi constituer une stratégie de second tour. Au fond. Et là, la question, j'ai envie de dire, est ouverte. Et là, il faudrait peut-être davantage le demander à Jean-Luc Mélenchon lui-même. C'est comment, parce que ce qui est intéressant avec cette stratégie du quatrième bloc, c'est de dire qu'au fond, la gauche n'a pas à renier avec ses valeurs et son ADN fondamental pour gagner, en fait. Et donc ça, c'est quand même un élément important. Et ce que montre bien, d'ailleurs, par ailleurs, en miroir, d'une certaine façon, le chapitre, par exemple, de Bruno Amable, mais c'est aussi vrai à l'échelle européenne, c'est combien des gauches qui ne sont plus vraiment de gauche à l'échelle européenne et qui ont adopté des positions, on va dire, nationalistes ou très restrictives sur l'immigration ou de casse du service des services publics ou des services sociaux, en fait, ont été souvent des feux de paille, en fait, ont réussi peut-être parfois à remporter une élection, mais ont fini par s'effondrer, en fait. Et on fait le lit de l'extrême droite, et on le voit assez fortement, en fait, dans les pays nordiques. Et donc, cette idée un peu de la social-démocratie nationaliste, quasiment, l'idée selon laquelle il faudrait entendre les véritables aspirations des classes populaires à l'ordre, à moins d'immigration, etc. En fait,
1: ça fait 1,6% à la présidentielle, quoi.
0: Et donc, ça ne marche pas. Et donc, voilà, ce qui est intéressant avec cette hypothèse du quatrième bloc, c'est de dire, bah non. En fait, si vous êtes droit dans vos bottes avec à la fois une offre politique qui est sérieuse sur la redistribution des richesses et qui en même temps a un agenda de progression et de progrès social sur les questions féministes, écologistes, antiracistes, vous pouvez gagner. Gagner jusqu'à quel point ? Voilà, c'est toute la question. Par ailleurs, tout ne se résume pas à l'élection présidentielle. Je me permets quand même de le rappeler. Voilà, c'est important de se concentrer là-dessus, mais il y a en tout cas des marges de progrès extrêmement importante à gauche vers à partir de ce socle de gauche qui est aujourd'hui quand même moins mobilisé. C'est un des problèmes quand même, si on a une lecture un petit peu moins optimiste du truc, c'est de dire que autant au centre, à droite et à l'extrême droite, ils arrivent assez bien à mobiliser aujourd'hui leur socle, quoi. Autant à gauche, on a du mal, en fait. Et donc c'est là où il y a des progrès.
1: Alors c'est là où ta propre intervention est conclut notre discussion et se situe au cœur du que faire, où tu montres bien que les militants à fort capital culturel, en autodidaxie ou parcours universitaire, et qui sont des intellectuels organiques pour aller vite des quartiers populaires, ont toujours finalement reflué après la déconfiture de l'instrumentalisation mitterrandienne avec SOS Racisme. Ils se sont repliés et là, ils s'ouvrent, ils viennent un peu plus vers les insoumis. Comment t'analyses effectivement cette possibilité justement d'un que faire cette fois-ci dans la durée, d'un ancrage territorial avec notamment ces acteurs-là ?
0: Alors effectivement, moi le point de départ un peu de ma réflexion là-dessus, c'est les enquêtes que j'ai menées dans les quartiers populaires, où un des éléments intéressants quand même ces dernières années, c'est qu'on a vu, notamment au présidentiel de 2022, mais aussi aux législatives 2022-2024, une baisse relative de l'abstention et une remobilisation de gens qui n'allaient plus voter, en fait, hein. Et de groupes d'habitants de quartier, de jeunes, de groupes racisés, etc., qui ont été séduits par l'offre politique mélenchoniste de la LFI, parce que enfin la gauche parlait de questions fondamentales pour eux, comme les violences policières, comme l'islamophobie, comme la Palestine, etc. Et donc le divorce entre la gauche et les cités, il tenait aussi à ça, en fait. C'était quand même assez hallucinant, et c'est dur de se sentir représenté par des gens qui ne parlent pas de certains des problèmes fondamentaux qui sont les vôtres. Je dis pas que dans les quartiers il y a que ça qui compte. Les questions de redistribution matérielle et de justice sociale sont aussi importantes, mais quand certaines de vos expériences fondamentales ne sont pas prises en compte, dur de vous sentir représenté. Ça a bougé depuis quelques années et ça porte ses fruits. Malgré tout, une lecture un peu rapide de ça reviendrait à dire, il suffit d'avoir le bon discours, le bon programme, la bonne offre politique pour que les gens se remobilisent. Or, c'est malheureusement plus compliqué que cela. Et dans les quartiers, si effectivement ça a bougé, c'est parce que il y a eu un travail militant, etc., qui a porté ses fruits. Dans le cas des scores de la France Insoumise en 2022, mais aussi aux législatives de différents députés, parce que la FI a fait de bons scores aussi en Seine-Saint-Denis et dans pas mal de territoires populaires, il y a un travail militant qui est effectué par les militants eux-mêmes, mais pas seulement, en fait. Et moi, je crois que ce qui a notamment payé, moi, ce que j'ai vu, par exemple, à Roubaix, c'est plutôt, en fait, le travail de mobilisation et d'intermédiation, on peut dire, de sympathisants du deuxième cercle, qui sont des gens qui sont pas des militants, qui sont pas, bon, de toute façon, il y a pas de carte, mais qui sont pas directement proches, mais qui sont des travailleurs sociaux, des militants associatifs, des éducateurs, etc., pour qui, eux, qui sont peut-être un peu plus politisés, qui ont entendu cette évolution de LFI sur ces questions-là, et qu'on mobilisait leurs troupes. Et eux, en fait, ont précisément cet ancrage social de longue durée, cette légitimité. Ils sont aussi issus de ces quartiers-là, et donc leur parole compte, pour le dire comme ça, et donc c'est ça qui a payé. Et donc la question, c'est comment on peut s'appuyer là-dessus. C'est que voilà, une des réponses, mais c'est aussi à certains égards ce que dit Junior Michy dans son chapitre dans le livre, en revenant sur l'histoire du communisme municipal et en essayant de voir comment ça peut nous nourrir aujourd'hui, c'est que si on veut reconstruire durablement, parce que tout ça c'est parfois un peu fragile aussi, un lien entre les milieux populaires dans les quartiers mais aussi au-delà, et la gauche de rupture, ça passe par ce travail-là d'implantation. Et ça veut dire quoi? Ça veut dire qu'il faut des lieux. Il faut des espaces, voilà, ça peut être des locaux, pas de parti. Moi, j'ai beaucoup travaillé sur l'histoire des maisons du peuple, par exemple, au début du 20e siècle. Moi, je pense qu'il faut des espaces où les gens se rassemblent, se rencontrent, font des trucs ensemble, de la politique, mais pas que. Et on manque d'espace, en fait, pour faire ça. Et moi, je pense qu'on manque de ça aussi à la campagne, en fait, parce que la vérité, c'est que aujourd'hui, le degré de force d'implantation des forces de gauche dans les milieux populaires ruraux, il est quasi nul, en fait. Hein. C'est ce que montrent les travaux du sociologue Benoît Coquart, qui montre que quand on habite dans des milieux ruraux, on ne rencontre plus jamais en fait de gens de gauche en fait. Et donc il y a un travail là de, et pourtant il y en a en fait des gens de gauche qui habitent dans ces territoires là, mais il y a un travail considérable de reconstruction d'une infrastructure militante organisationnelle dans ces territoires là. Et donc ça passe par des espaces, ça passe par des lieux de rencontre, ça passe aussi probablement par des luttes en commun. Voilà, si ça marche aussi et si voilà la France insoumise a réussi à se réimplanter à commencer une implantation dans les quartiers, c'est aussi qu'ils sont présents dans les luttes sur le logement, dans les luttes sur les fermetures de classes, dans les quartiers. Et ça compte. C'est aussi en vivant des moments de lutte en commun que des rencontres se font et que les mésententes passées peuvent être dépassées.
1: Eh bien, un grand merci à toi, Julien Talpin. Donc, je rappelle le titre du livre, ouvrage collectif, Nouveau Peuple, Nouvelle Gauche, avec donc un entretien croisé Nancy Fraser, Jean-Luc Mélenchon, postface de Clémence Guettet et coordonné par Julien Talpin. Un grand merci à toi.
0: Merci.

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0: Chers auditeurs, chères auditrices, bonsoir. Vous êtes toujours dans Onde de Choc ce jeudi soir, comme la plupart des jeudis soirs, sur Radio Cause Commune 93.fm. Alors pour ceux qui sont en live, vous pouvez constater que nous avons des nouveaux pieds de micro, comme ça nous n'aurons plus des bras mécaniques en face de nos visages. Mais ce n'est pas grave, ce n'est pas tout. Tant de progrès sont encore possibles sur le plateau. Continuez de regarder, de soutenir et n'hésitez pas à faire des dons à Radio Cause Commune parce que honnêtement, c'est une petite radio associative et on n'a pas le budget de Blast et encore moins des chaînes de Bolloré. Alors, mon petit retour de vacances, je ne vais vous épargner le récit de mon voyage en Inde, mais nous allons passer de l'autre côté de l'Atlantique pour commenter un petit peu ce qui se passe aux États-Unis où il y a eu une sorte de grand drama entre les deux nazis en chef, hein, Trump et Musk, avec un drama qui s'est terminé en fait pas plus tard qu'aujourd'hui hier, je sais pas exactement les dates n'étant pas tout à fait les mêmes avec les fuseaux horaires décalés, vous savez tout ça, puisque donc après s'être insulté sur leurs réseaux sociaux respectifs, hein, donc le réseau avec la croix bizarre, la X, et le réseau de la vérité de Donald Trump, eh bien Musk, la queue entre les jambes, a fait « Je m'excuse, désolé ». Il a envoyé son petit mot à son camarade en disant « Pardon », rappelant ainsi à tous ceux qui en doutaient que même si l'argent c'est le pouvoir c'est d'abord le pouvoir, et malheureusement, quand on a juste un portefeuille, on n'est pas capable de challenger le pouvoir d'un État, et a fortiori de l'État américain. Donc, ça nous apprend aussi beaucoup sur la façon dont fonctionne le néo-fascisme, hein, aujourd'hui, donc sur une société vraiment de clash, d'image choc permanente, et pour alimenter le feuilleton, ils sont prêts à s'entretuer entre eux pour démontrer leur force et tout ça. Donc tout ça est tout à fait lié à la notion de virilisme qui est au cœur de leur appareil idéologique. Mais ça démontre aussi comment c'est avant tout pour distraire les gens et les éloigner des sujets sérieux qui sont discutés autour de la politique américaine. Parce que c'est ce qu'explique assez bien Gramsci dans ses textes, en s'appuyant sur le travail de Machiavel. Il distingue la grande politique de la petite politique. La petite politique, justement, ce sont ces petites guéguerres, c'est également ce qu'on peut trouver dans les polémiques, les batailles parlementaires, etc. Et la grande politique, c'est ce qui considère le maintien de la structure de pouvoir, le maintien de la structure de domination, les différentes institutions qu'il articule. En fait, Gramsci, il considère avec Machiavel que c'est les deux grands pôles, mais que si tu concentres l'attention des gens sur la petite politique, tu fais de la grande politique, parce qu'en fait tu permets ainsi de préserver les structures de domination et les institutions d'oppression. Bah oui, parce que si les gens ne s'intéressent qu'aux petites magouilles, à savoir c'est qui va être le chef, etc., ils se posent pas la question de la structure qui les opprime. Et ça change tout. Et en réalité, ce qu'on voit avec la politique américaine, c'est un miroir déformant de la politique européenne, et en particulier de la France, où on est en permanence en train de savoir est-ce que le fait que Marine Le Pen soit candidate ou non, ça change quelque chose. Non. Non. En 2017, si Édouard Philippe avait pas... non, c'est pas Édouard Philippe, pardon. Comment il s'appelait le ministre de Sarkozy? Ah, Fillon. Voilà, si Fillon avait pas eu son affaire de costard, il aurait fait la même politique que ce qu'a fait Macron. Et où un autre candidat du centre bloc bourgeois aurait émergé, parce que ce qui comptait, c'était de savoir que le bloc bourgeois avait décidé de s'unifier derrière une structure commune, et surtout de mener une offensive libérale sans précédent, parce qu'il avait acquis un contrôle de la sphère médiatique et qu'il avait une position dans l'opinion qui pouvait être hégémonique, qui était construite depuis longtemps, et qu'un candidat allait émerger naturellement pour faire appliquer ce programme. Aujourd'hui, ce qu'on voit, c'est que l'extrême droite a acquis et est en train d'acquérir cette hégémonie culturelle dans le pays par le contrôle d'énormément d'institutions, par le contrôle d'énormément de médias, c'est extrêmement commenté, mais aussi par le fait que toutes les digues de protection des autres camps ont sauté. Je veux dire, quand on a des gens dans dans le bloc central qui préfèrent faire une alliance avec l'extrême droite qu'avec la gauche, voilà, on voit que là, c'est terminé. Il n'y a plus de front républicain contre l'extrême droite, il y a un front réactionnaire. Et en fait, on essaye de nous détourner de ça en regardant les conflits au Parlement, censure, pas censure, démission, pas démission, etc., etc. À savoir, est-ce que ça va être Hanouna, Zemmour, Marion Maréchal ou Bardella qui va instaurer la politique autoritaire ? Ça n'a aucune importance. Ce qui compte, c'est de regarder les structures. C'est de regarder les superstructures qui sont en place. Et ça, ça nous le montre très bien, parce que dans le fond, Trump, il est arrivé au pouvoir parce qu'il était soutenu par une structure de milliardaires. De milliardaires à la fois de la tech et du monde du pétrole. Et c'est cette alliance objective entre deux des principaux pôles financiers capitalistes aux États-Unis qui se sont dit, bah voilà, on a tous besoin de ressources pour alimenter notre industrie, donc on va soutenir un pays résident dont le programme économique c'est basiquement le pillage de toutes les ressources qu'on peut trouver sur Terre, et si elles sont pas aux États-Unis, bah on les trouve chez les autres, pas de problème. Donc de fait, le fait qu'il y ait un milliardaire un peu plus brillant que les autres, qu'arrête son soutien ou non, ça ne change rien à la donne dans laquelle Trump est, et ça ne change rien à l'hégémonie dans laquelle il est. Alors, beaucoup de gens ont pu fantasmer que cette division entre eux allait faire passer un sale quart d'heure au camp républicain aux États-Unis, ça allait pouvoir peut-être les menacer lors des midterms, etc. En réalité, ce qu'on voit, c'est que Trump, il a juste assis son pouvoir et qu'il va n'avoir aucun problème sur la suite, et que Musk n'est qu'un agitateur. D'ailleurs, il faut se rappeler que Musk n'a jamais été une menace pour lui parce qu'il ne pouvait pas être candidat à la présidentielle. Donc derrière, Musk n'était qu'un épiphénomène. Et ça, c'est quelque chose de très très important à comprendre pour analyser un petit peu l'état de force de ce qu'est l'extrême droite et de comment on nous éloigne de la vraie politique constamment par ce jeu de fausses polémiques constantes. Ça me paraît très important d'analyser cette séquence comme ça. Alors je sais pas si Benjamin tu veux réagir, tu vas nous parler un petit peu d'un autre sujet très concret qui se passe aux États-Unis, qui est justement un sujet de véritable politique puisqu'il s'agit d'attaquer les structures migratoires, etc. Mais peut-être aussi que je peux permettre à Adam Ayanti qui nous rejoint sur le plateau et qui va peut-être venir faire plus régulièrement des chroniques avec nous, de réagir éventuellement sur cette information.
1: Bah effectivement, pardon, bah bonsoir déjà. Effectivement, je pense, je suis tout à fait d'accord avec toi Merlin quant à ces super structures qui ne sont là, enfin qu'on a tendance effectivement à ne pas voir parce qu'elles sont occultées totalement, opacifiées par ce spectacle médiatique constant qui n'est en fait qu'une ronde mortifère pour nous éloigner et nous distraire justement. Et en plus, il ne faut jamais oublier d'où vient Trump. C'est un homme qui vient des médias, c'est un homme qui sait faire ce show médiatique et qui s'est construit là-dessus. Ou sur l'entertainment et la diversion. Et par contre, je suis ce qui m'inquiète, enfin dans le sens par rapport à ce que tu dis, c'est qu'effectivement je les confonds tous les deux, mais Trump est tout à fait, c'est les mêmes finalement, évidemment, Trump est tout à fait là en mesure d'asseoir ce pouvoir, ce qu'il est déjà en train de faire. Enfin, la politique là qui est menée aux États-Unis, elle est plus qu'inquiétante, c'est peut-être même un calque, une application stricto sensu et à la lettre du cahier des charges de tous les régimes autoritaires et en particulier du régime nazi. Enfin, je veux dire, quand on voit les travaux de Yoann Chapoutot et toutes ces similitudes et c'est vraiment ces caractéristiques qui se retrouvent, dans la façon de gérer l'agenda politique, elles sont très troublantes et très inquiétantes. Peut-être que Benjamin va parler évidemment de ce qui se passe en Californie et aussi de ces déportations et aussi surtout de cette force là qui finalement s'apparente à une milice privée qu'on appelle ICE, qui est donc la police masquée qui s'apparente de plus en plus à une Gestapo vu modus operandi, et qui vraiment littéralement kidnappe des gens dans la rue. Au début c'était des illégaux, parce que disons donc des personnes sans papier. Maintenant c'est des Américains eux-mêmes qui se retrouvent déportés. Ça devrait effectivement, je pense que c'est un signal très fort du surtout de l'état de déliquescence de ce grand pays qu'on appelle les États-Unis, soi-disant qui est la plus grande démocratie du monde, mais là qui évidemment verse de plus en plus dans le fascisme et qui envoie des signaux très alarmants à tout le reste, on va dire, de la communauté internationale, mais particulièrement les États occidentaux qui se sentent et qui s'affilient évidemment à ce corpus aussi idéologique. Le sud global, comme on l'appelle, ce sera intéressant de voir aussi les réactions par rapport à ça. Mais voilà, je pense effectivement que ne nous laissons pas divertir Revenons vraiment à la vraie politique qui se passe dans la rue. Il y a cette politique, on va dire, des personnes, comment dire, et ne nous laissons pas, n'occultons pas, ce qui se passe.
0: Ne nous laissons pas trumper.
1: Ne nous laissons pas, exactement, je suis tout à fait parfait.
0: Est-ce que ça nous fait une bonne transition pour toi, Benjamin, là ?
2: Oui, parfait. J'aimerais juste noter que Musk ne pouvait pas lutter contre Trump, parce que comme on l'a déjà dit dans une chronique passée, Musk est dépendant du gouvernement américain, vu que toute sa fortune dépend du gouvernement américain. Vu que SpaceX ou Tesla ne peut pas vivre sans le gouvernement américain. Donc en fait, dès le début, Musk avait aucun pouvoir, et il allait juste finir avec une laisse, au bout de la laisse de Trump. Et ensuite, du coup, pour parler de ICE, j'aimerais juste commencer la chronique en lisant une citation de la Déclaration d'indépendance, pour un peu de contexte, qui dit « Nous tenons pour évidente, pour elle-même, les vérités suivantes. Tous les hommes sont créés égaux, ils sont doués par le Créateur de certains droits inaliénables. Parmi ces droits se trouvent la vie, la liberté et la recherche du bonheur. Les gouvernements sont établis parmi les hommes pour garantir ces droits, et leur juste pouvoir émane du consentement des gouvernés. Toutes les fois qu'une forme de gouvernement devient destructive de ce but, le peuple a le droit de la changer ou de l'abolir, et d'établir un nouveau gouvernement en le fondant sur les principes et en l'organisant en la forme qui lui paraîtront les plus propres à lui donner la sûreté et le bonheur. » Donc c'est cette déclaration, pourquoi je la cite ? Parce que vous avez dû voir du coup les émeutes, et ces émeutes, c'est l'application de ce droit. Ils se révoltent parce que, comme a dit Damayantis, des citoyens américains sont maintenant expulsés. D'un coup, ils sont attrapés dans la rue alors qu'ils vivaient depuis 25 ans au sein de la communauté, alors qu'ils avaient commis aucune infraction, donc il n'y a même pas de côté où vous posez problème à la communauté, vous êtes juste attrapé et renvoyé dans un pays, des fois dans un pays que vous ne connaissez même pas. Il y a par exemple un exemple d'une personne qui a été renvoyée au Guatemala, alors qu'elle n'y avait jamais été, jamais habité, elle était née aux États-Unis, sauf que je pense que ses parents n'avaient pas leurs papiers, donc ils ont juste été renvoyés. Et du coup, les réseaux sociaux, vous avez dû voir toutes les photos, les vidéos des manifestations qui se déroulent actuellement. Et avant de les commenter, du coup, je vais parler de ce que c'est l'ICE, en détail. Donc déjà, l'ICE, c'est un acronyme pour United States Immigration and Customs Enforcement. Donc ça veut rien dire. Mais en gros, c'est une agence gouvernementale qui a été créée après les attentats du 11 septembre pour lutter contre l'immigration et, en gros, le terrorisme. Et en fait, cette agence gouvernementale est très puissante parce que c'est celle qui a le plus de droits parmi toutes les agences gouvernementales des États-Unis. Plus de droits que la CIA, plus de droits que le FBI, parce qu'elle a des droits sur le côté frontalier, mais aussi fiscaux. Donc elle peut aller enquêter sur les côtés fiscaux, d'habitude c'est plus le FBI qui s'en occupe, et aussi sur le côté frontalier, alors que ça d'habitude c'est que les patrouilles, frontalières qui ont le droit, ce qui en crée une organisation très dangereuse, et c'est pour ça que Trump a mis sa main dessus, et a tout de suite à son élection annoncé qu'il allait renforcer l'ICE et leur donner plus de pouvoir et autres.
1: Ouais, elle avait été créée, c'est effectivement sous Bush.
2: Oui,
1: voilà.
2: En 2002.
1: Ouais.
0: C'est là qu'on voit que toutes les étapes de la constitution d'un État fasciste sont importantes, et tous les jalons qui ont pu être posés avant par d'autres gouverneurs, par d'autres présidents américains autoritaires, le permettent à Trump de faire ce qu'il fait aujourd'hui. Mais il faut voir aussi que pour nous en France, toutes les étapes qui sont franchies par Macron ou même par ses prédécesseurs permettront à un État fasciste d'appliquer sa politique sans aucun problème. C'est ça qui est très important et qui doit nous alerter aussi à chaque fois qu'il y a un recul des libertés. C'est un recul des libertés qui va peut-être pas s'appliquer tout de suite, mais qui va s'appliquer de façon absolument meurtrière quand ce sera l'extrême droite réellement au pouvoir.
2: Et avec toujours une excuse. Donc en 2001, c'était les attentats de 2001. Et en France, on a eu les plans Vigipirate et autres, qui sont aussi un danger aujourd'hui. On le voit de plus en plus, notamment en manifestation, qui sont un danger du coup pour les personnes françaises qui sont pas terroristes. Mais pourtant, le plan Vigipirate, des fois, ils viennent en manif, ils mettent un coup de pression, ils vont aussi appliquer la répression. Donc on est dans le même cas, donc on peut pas se pavaner et faire les meilleurs qu'eux ici. Mais donc il faut aussi qu'on fasse attention à ça. Et du coup, comme en France, le terrorisme il a permis de créer cette agence dangereuse. Et pourquoi l'ICE crée que des problèmes, on va dire, qui sont entendus aujourd'hui? Pourquoi il n'y a pas eu d'émeute en 2002, en 2003 ou jusque là? Comme dit, c'est Trump. Depuis sa prise de pouvoir, il a fait beaucoup d'interventions. Donc dans ses nombreuses interventions, il disait qu'il allait enlever le problème de l'immigration. Donc en 2016, c'était le mur, le coup de com' du mur. Et aujourd'hui, c'était l'ICE. Du coup, aujourd'hui, l'ICE, ils ont des méthodes qui s'inspirent complètement de la Gestapo. Donc ils sont là, masqués, ils arrivent, ils vont décider soit de prendre des enfants dans une école et leur mettre les menottes et partir. Et quand je dis une école, c'est pas le collège, ça peut être en primaire. Ça
1: oui, peut c'est être... ce qui s'est passé là, oui. Effectivement, récemment.
2: Il y avait une femme avec ses trois enfants qui ont été expulsés, et des témoins, du coup, les profs et les enfants ont dit ils sont venus chercher l'enfant qui avait 10 ans dans l'école, ils l'ont menotté, ils sont partis avec. Sachant qu'ils étaient tous masqués, donc on sait même pas si c'est vraiment eux. Enfin, on n'a pas de preuves. Donc ça peut, si ça se trouve, vous pouvez vous faire passer pour un agent ICE, c'est juste kidnapper quelqu'un, parce qu'il n'y a vraiment aucun contrôle. Et du coup, ils s'autorisent à attraper des personnes dans la rue, les embarquer, les envoyer dans ce qu'ils considèrent chez eux. Par exemple, donc ils avaient détenu une mère et ses trois enfants, car ils considéraient qu'ils n'étaient pas là de manière légale. Sauf que derrière, la femme a pu être relâchée avec ses enfants, parce qu'en fait, l'accusation ne tenait pas. Donc déjà, on va commencer à vivre dans une peur, notamment quand on est mexicain, quand on est peut-être une personne afro-américaine, ou surtout des personnes d'Amérique du Sud. Ben, d'un coup, tu peux te faire attraper et tu te retrouver emprisonné pendant quelques jours. Et avec de la chance, tu sors. Avec pas de chance, ben, tu te retrouves dans un pays en Amérique du Sud où t'as jamais mis les pieds. Les arrestations sont toutes violentes. On voit des gens se faire plaquer sur leur capot, que ce soit des femmes ou hommes. Hein. Donc il y a même pas de sécurité pour qui que ce soit. Et on se retrouve dans une camionnette enchaînée, enfin menottée plutôt. Et ils se ruent sur les personnes, et toutes ces vidéos d'arrestation ont créé la confusion dans la communauté américaine entière. Donc même les personnes blanches, qui sont quand même d'habitude privilégiées, ont pas de problème avec ça, même si des fois ils réagissaient par exemple sur BLM, ici ils étaient choqués, parce qu'il y a notamment une citation d'un propriétaire de restaurant qui disait que c'était vraiment difficile de comprendre que la personne, son cuisinier qui connaît depuis 25 ans, qui fait ses pizzas depuis 25 ans dans son restaurant, c'est le gangster et un terroriste, et que la personne qui arrive masquée d'un coup qu'il n'a jamais vu, qu'il embarque sans poser de questions et ben, en étant violent, ce serait la bonne personne. Donc vraiment à tous les états, parce qu'un propriétaire de restaurant, c'est pas n'importe qui, donc c'est quand même une personne privilégiée, même ces personnes-là sont confus sur ce qui se passe. Donc on est vraiment dans un basculement où c'est très, très autoritaire, c'est totalitaire. Et du coup, les manifestations ont explosé partout aux USA, mais surtout en Californie, vu qu'il y a une grosse, grosse communauté mexicaine, et au Texas aussi. Mais en Californie, c'est un peu plus médiatisé, pour une raison un peu spéciale, c'est que la Californie, c'est un État démocrate. Et du coup, Trump, il joue aussi un jeu politique, où il essaye d'asseoir sa supériorité complète, parce qu'on sait déjà qu'il a mangé sur le dos de plusieurs articles de la Constitution, notamment avec les tarifs et autres. Mais là, il a par exemple déployé la garde nationale en Californie sans accord de gouverneur, ce qui est censé être interdit. Et il a dit au juge avec ses avocats, c'est moi qui décide si je dois ou pas déployer la garde nationale, je suis le seul juge de ça. Donc déjà, là, il se met chef de l'armée sans aucune... Même, il dit ça au juge, donc même la justice ne peut pas l'arrêter. Et bien que c'est censé être interdit, ben, du coup, il peut intervenir. Et du coup, ça montre, en plus de ces manifestations avec l'ICE, avec la garde nationale qui intervient, on voit que la violence policière a aussi augmenté d'un cran, parce qu'on voit plusieurs vidéos, par exemple, d'une journaliste australienne, donc blanche en plus, donc ce qui joue quand même beaucoup aux États-Unis, qui fait une interview sur le côté, et on voit un policier se retourner et lui tirer une balle en caoutchouc dessus, sur la jambe, sans aucune sommation, juste comme ça. Et on voit aussi une vidéo d'une femme qui voulait rentrer chez elle, et le policier lui a dit non, et lui a ensuite tiré dessus, sans aucune raison. Avec des balles en caoutchouc, mais ça reste...
3: Oui, bah, on les connaît en France, les flashballs, ça peut te crever un œil, ça peut te démembrer des doigts, enfin c'est vraiment hyper, hyper violent.
2: Quoi. Oui, enfin, aujourd'hui en tout cas, on n'est pas encore sur un état qui tire à balles réelles sur la foule, mais la limite, elle est très proche, parce qu'en plus, en ce moment, pour son défilé, mais aussi pour sécuriser Washington, il a déplacé des tanks près de la Maison Blanche. Donc il s'attend quand même à qu'il y ait beaucoup de problèmes, parce que le 14, il va faire un défilé, et du coup, il y a beaucoup de manifestations qui sont prévues, et il y a plus en plus de manifestations qui prennent place, notamment Atlanta. Atlanta, ça a commencé hier, Boston aussi, New York, ça commence aussi énormément à bouger. Et le problème aussi aux États-Unis, c'est que normalement, les démocrates sont censés du coup intervenir, vu qu'ils sont censés être le camp opposé, sauf que même eux, notamment Bernie Sanders, appellent au calme. Donc Bernie Sanders, qui est censé être l'opposition des républicains et qui devrait pas forcément encourager, mais comprendre la violence dans laquelle les citoyens sont, il appelle au calme, alors que lui-même, on se souvient, il y a un an, deux ans, il disait qu'Israël avait le droit de se défendre, alors qu'aujourd'hui, il enlève ce droit au peuple américain. Donc en fait, les Américains sont un peu sans armes en dehors de leur révolution, parce que si aucun camp politique, vu qu'il y a que les démocrates en dehors des républicains, ne les défend, ils ont plus rien en fait. Donc là, ils sont vraiment dans un moment important et charnière, parce que si leur manifestation marche pas, il y aura... les institutions sont pas là. Ils marchent pas, vu que Trump aujourd'hui se moque des juges, il a passé 50 lois au-dessus, les démocrates, eux, n'ont... aucun démocrate n'a, on va dire, la colonne vertébrale de s'attaquer au problème ou de dire quelque chose. Donc c'est vraiment... si la Californie tombe, entre guillemets, c'est, il y a de grandes chances que ce soit fini pour les États-Unis pendant quelques temps. Et beaucoup de gens s'amusent à citer la servante écarlate. Mmh. Et c'est vrai qu'on est de plus en plus dans ce... dans ce scénario, il y a de plus en plus de points cochés et autres, et je pense qu'il y a pas mal de responsables, enfin pas de responsables, mais de professionnels de la question américaine qui pensent la même chose, et du coup c'est assez grave ce qui se passe aux États-Unis, parce que si les États-Unis tombent, entre guillemets, ce sera... enfin, il y aura un grand impact dans le monde. Surtout qu'en ce moment, ils essayent de créer une sorte de diversion, vu qu'ils sont en train d'appeler les ressortissants américain à l'Iran, de sortir d'Iran. Et on voit aussi qu'il y a un indicateur par rapport à aux États-Unis pour savoir si la géopolitique américaine tient bon, c'est une pizzeria qui livre de plus en plus de pizzas aux politiciens américains de Washington. Et quand il y a un pic de commandes, on sait qu'il va y avoir, enfin, il y a toujours eu des guerres derrière. Par exemple, en 2001, avant en 2002, l'invasion de l'Irak, il y a eu un pic sur la commande de pizza et toutes les guerres après, Afghanistan et autres.
3: Coup, c'est quoi cet indicateur là?
2: C'est un indicateur qui marche très bien. C'est qu'on sait qu'en fait les politiciens sont enfermés dans leur salle et ils ont pas le temps de rentrer chez eux manger, et que ça discute.
1: Mais il y a aussi, c'est intéressant parce que pour le coup, ce que tu faisais comme comparaison par rapport aussi aux démocrates, oui, et le peu de réaction et le peu d'opposition, il y a un parallèle à faire aussi avec la société israélienne.
2: Oui.
1: Parce qu'effectivement, elle est totalement inexistante, l'opposition même. Donc, il n'y a pas d'opposition en Israël, en fait. Et ça, cette espèce cette opposition qui se couche, qui n'a plus d'alternative, qui n'a plus d'autres visions à proposer, c'est aussi un indicateur et un signal très, très alarmant. Aux États-Unis, les structures, comme tu disais, elles sont tellement en place, là, parce que par rapport à AES et à cette façon, comment dire, d'opérer, est-ce que ça induit chez les Américains eux-mêmes, dans la population, c'est effectivement ce sentiment de peur, mais qui n'est alimenté que par cette propagande de l'image. On est dans une guerre de l'image et qui l'a atteint un espèce de paroxysme. Parce que ce qui se passe là, en Californie, c'est qu'on voit que la plupart de ces manifestations-là, elles étaient non violentes.
2: Oui.
1: Avant que la garde nationale intervienne, elles étaient non violentes. Mais on a, mais le comment dire, le reportage, enfin la façon de rapporter ces faits par l'écosystème médiatique était, ça y est, c'est la guerre civile, c'est des pillages partout, c'est des manifestations violentes. Donc évidemment, cette propagande là, cette déviance, cette déliquescence du système médiatique en général et cette guerre de l'image, elle est fondamentale pour permettre à ces appareils là d'exister et de survivre. Et cette déconnexion qu'atteint effectivement, là, on est dans le Gorafi, je veux dire, par rapport à cette déconnexion entre la politique politicienne et la politique réelle et le rapport au réel. Ces gens sont totalement, comme tu me disais, ils s'enferment dans leur bureau, ils sont totalement déconnectés, mais c'est volontaire. Il va falloir à un moment donné, il y a un journaliste anglais qui disait ça, les gens ne sont pas prêts à croire que les politiciens ou les gens qui font les professionnels de la politique leur veulent du mal. Et ce moment-là est arrivé pour moi. Les gens vont devoir arriver à phagocyter l'idée qu'effectivement, ces personnes-là ne nous veulent pas de bien. Et ça va très loin, parce qu'effectivement, c'est une remise en question de la politique politicienne en général pour effectivement revenir à une politique, déjà beaucoup évidemment, une politique de plus locale, une politique, comment dire, dans le vrai sens de la politique. Oui. La politique, c'est les personnes qui font la politique, c'est les personnes, c'est la rue, c'est cette traduction, cette transcription de ce qu'on vit au quotidien. Pour, comment dire, et de l'élever au statut de généralité, d'idée, de concept, pour justement, ensemble, répondre à des problématiques, mais vécues directement par les personnes. Là, quelles problématiques ces politiciens vivent-ils qui concernent viscéralement les gens qui les ont mis au pouvoir? Aucune. Et ça, cette déconnexion-là fait qu'effectivement, on a un désintérêt par rapport à la politique, et les Américains ne sont directement concernés. Il faut quand même se rendre compte que la plupart des États dont on parle, ou même les États du Sud, quand on interviewe ou qu'on interroge les gens dans la rue, la plupart ne savent pas placer le nom, même des pays sur la carte. On leur demande, mais on parle, comment dire, on parle de l'Arabie Saoudite, on parle de l'Iran, montrez-moi l'Iran sur une carte. La plupart en sont incapables. C'est ça aussi la réalité du terrain. Moi, je sens, c'est faire une petite chronique peut-être sur l'éducation. On va y venir. Mais voilà, je pense
3: qu'on fera une petite pause musicale juste avant.
1: Avec plaisir. Enfin voilà, juste pour corroborer, enfin aller dans ton sens. Mais effectivement, je pense que vraiment ça, cette déconnexion là, elle est très problématique. Et il y a une espèce aussi de manque d'imaginaire. Je veux dire, on est en perte de vitesse au niveau de l'imaginaire. Oui. C'est-à-dire que les démocrates, tous les gens qui veulent s'opposer, ont cette espèce de sidération. Mais je pense que c'est aussi dû à un phénomène là qui est pour moi est comment dire est plus qu'évident en ce moment. C'est cette vitesse qui se dépasse elle-même. La vitesse qui veut se dépasser elle-même. Là, le nombre d'informations qui tombent par jour, nous venant de façon de partout, des quatre coins de la planète, mais en particulier aux États-Unis, avec effectivement cette trumpisation et d'un politicien, soyons clairs, qui veut devenir le prochain roi, enfin, qui fait des références à Napoléon. Bon.
3: Oui, et une volonté de devenir. Il est en train de faire aux États-Unis ce que César a fait à la République romaine, savoir, il fait basculer une république conquérante en un empire totalitaire. Voilà, c'est aussi simple que ça. Et en fait, la seule chose qui peut encore nous sauver de Trump, c'est sa vieillesse. Et en réalité, au-delà de ça,

0: Azanabi, c'est le plus gros streamer politique américain, et il couvrait les manifestations donc à échelle humaine. Il se baladait dans les manifestations, il discutait avec les manifestants. Et du coup, il y avait une autre image de la manifestation où tu voyais des gens, les vraies raisons de pourquoi ils manifestaient, et pas trop de looting et autres. Et dû à ça et aussi d'autres histoires, parce il est plus affilié à gauche, mais vraiment gauche, c'est considéré comme un communiste limite aux États-Unis. Bah, l'administration Trump a coupé son pass global de presse. Et quand il était rentré aux États-Unis, parce qu'il était en France pour interviewer Mélenchon, il s'était fait arrêter à l'aéroport et contrôler et interroger sur pourquoi il disait certaines choses sur Trump et autres. Donc, alors qu'il est américain bah, depuis qu'il est né, depuis toujours, même s'il a des origines, je crois, turques.
1: Mais on a des retours de touristes. Enfin, il y a des pays comme l'Allemagne, par exemple, ou d'autres, qui comment dire, sur le site, par exemple, du ministère des Affaires étrangères, conseillent à leurs ressortissants de ne pas aller aux États-Unis. Il y en a beaucoup qui commencent à le faire, parce que clairement, on a des retours de touristes qui se font arrêter à l'aéroport, parce qu'on fouille leur téléphone, on regarde. Et si on voit effectivement sur les réseaux sociaux, il y a pu avoir des commentaires un peu anti-Trumpistes, eh ben, ils finissent en centre de détention. Alors, ils y restent pas forcément plusieurs, comment dire, mois, ou ils sont pas déportés dans d'autres pays ou dans des. À Guantanamo Bay, qui a rouvert d'ailleurs par. Mais ils sont effectivement quand même mis en centre de détention pour quelques jours ou une semaine pour bien leur faire pour bien les faire réfléchir. Enfin, je veux dire, les signaux effectivement qui sont envoyés sont vraiment vraiment devraient, je pense, nous vraiment nous interroger et voilà et nous faire réagir. Je pense qu'il y a vraiment il y a comment dire là il y a un appel wake up call for humanity. Je pense que c'est le cas. Il faut vraiment qu'on se réveille.
2: Moi qui voulais aller visiter New York avant que ça bascule dans le fascisme, c'est trop tard. Quel échec. Bon,
0: il
2: petite
0: faut se
2: pause
0: brancher
2: musicale.
0: Chine.
2: Oh non, non, j'ai
0: la
2: fait.
0: La République sociale.
2: J'ai fait Shanghai, je peux vous promettre que c'est pareil. Allez, pause musicale.

0: Chers auditrices, chers auditeurs, vous êtes toujours sur Cause Commune 93.fm dans Onde de Choc. Alors, après avoir fait un long détour par les États-Unis d'Amérique, où nous avons parlé tant des querelles de palais entre les deux musclores ridicules que sont Trump et Musk, mais qui sont des musclores ridicules très inquiétants, et un détour par la grande révolte qui secoue le pays, en particulier la Californie, nous allons accueillir cette fois-ci donc Damayanti, que vous avez déjà entendu, qui est une militante à PEPS depuis quelques temps, et qui a décidé de nous faire une petite chronique. Je te laisse le libre micro.
1: Merci Merlin. Ma chronique, on vient de parler des États-Unis et justement de cette déconnexion entre la politique politicienne, là qui atteint une forme de paroxysme, et la vraie politique, ou on va dire la politique faite par les, incarnée par les gens, par nous tous. Et donc, ça m'amène à poser la question de l'éducation dans tout ça. Qu'est-ce qu'on met dans la tête de nos enfants pour faire en sorte que ces dérives, si ce n'est n'existe, en tout cas soit limité. Là, je parle en tant que, évidemment, membre de PEPS, mais maman aussi, citoyenne, parent, donc, et parente. Et la question que je pose, c'est là, la FCPE 93 a lancé une nouvelle mobilisation pour s'opposer aux fermetures de classes qui interviennent. Là, depuis janvier dernier, au niveau national, des fermetures de classes sont annoncées, dont Paris subit une grande partie de ces fermetures. Il y a 198 fermetures de classes à Paris prévues pour la rentrée, 110 postes d'enseignants non renouvelés, et 500, donc ça fera à peu près 500 la fermeture de classe sur 3 ans. Qu'est-ce qu'on fait? Alors, il y a un appel à mobilisation de la FCPE qui a donc, et donc il y a eu ce grand mouvement depuis janvier. Et cette question de l'éducation, cette question de qu'est-ce qu'on fait pour offrir à nos enfants un cadre d'apprentissage qui les mette à l'abri de ces dérives, parce que soyons honnêtes, en fait, tout se joue à ce moment-là. Ce qu'on met dans la tête de nos enfants, on le voit là aujourd'hui, mais avec ce qui se passe dans le monde, le génocide en premier lieu, comment on arrive à faire en sorte, par exemple, prenons la société israélienne, comment on arrive à faire en sorte que des enfants qui donc baignent dans un système éducatif d'endoctrinement deviennent des meurtriers d'enfants eux-mêmes à 18 ans? Comment on arrive à ça? Comment on arrive à faire en sorte que des gens se dépolitisent tellement ressentent ce fossé entre eux et ceux qui les représentent, le sentent de façon si viscérale, en n'étant pas représentés, se sentant tellement délaissés, non représentés, qu'ils en arrivent à avoir un abandon et à préférer se réfugier dans du confort matériel ou du confort idéologique ou théorique, parce qu'effectivement.
0: Mais je me permets d'interrompre. Est-ce que, dans le fond, la forme moderne de l'école qu'on connaît,
1: oui,
0: qui émerge en réalité donc à la deuxième moitié du 19e siècle, est-ce qu'elle n'a pas été conçue, pensée pour ça?
1: Tout à fait.
0: Je veux dire, le gars qui... je parle de l'exemple français, mais je pense que c'est un exemple qui est pertinent pour comprendre ça. Le gars qui invente l'école de la République, Jules Ferry, c'est le gars qui lance la colonisation de ce qu'on va appeler l'Indochine, oui, donc du Vietnam, du Cambodge, du Laos. Et ce gars a la même vision. c'est pas d'un côté il est gentil, il fait l'école publique pour
1: non,
0: tous,
1: pas du
0: et
1: tout,
0: de l'autre il fait la colonisation.
1: C'est une reproduction de toute façon de cette idéologie là qui est une idéologie de toute colonialiste et raciste.
0: Et qui voit les enfants comme les colonisés, à savoir comme une sorte de matière inerte qu'il faut modeler, civiliser. La mission civilisatrice de l'Occident, elle se fait à l'extérieur des frontières, ah ouais, elle se fait à l'intérieur des frontières, et elle se fait en particulier sur les enfants, avec la disciplinarisation aussi de toutes les classes populaires, de toutes les régions périphériques à Paris où ils vont être particulièrement violents, etc. Et ce que je pense, c'est que, tu vois, l'autre principal truc qu'on appelait revenait dans l'école de la Troisième République, c'était l'esprit de revanche,
1: oui,
0: sur l'Allemagne. Et en fait, cette école, elle a quand même été pensée aussi pour préparer la Première Guerre mondiale et préparer le grand conflit de récupération de l'Alsace-Moselle. Et aujourd'hui, je pense que l'endoctrinement en Israël, il est alimenté par le même genre de logique.
1: Non, bien sûr, la logique reste la même. Là, la question que je voudrais poser, c'est là, on est arrivé à une espèce de paroxysme dans cette reproduction et dans cette casse, on va dire, de ces représentations des biens publics et du bien commun. Il y a quelque chose là, effectivement, qui est tellement érodé, parce que les revendications des parents d'élèves, des enseignants, de tous les personnels scolaires, c'est des meilleures conditions de travail, de profiter. Parce que là, en fait, ce qui se passe, c'est que ces suppressions de postes s'appuient sur un argument, qui est l'argument que il y a moins de la démographie baisse, donc enlevons des postes qui sont finalement c'est des fichiers Excel, il y a moins d'élèves, donc enlevons des postes. Mais profitons de cette occasion pour justement améliorer les conditions d'apprentissage, les conditions d'existence de tout cet écosystème scolaire, de toutes ces personnes, de tous ces élèves. Parce que n'oublions pas une chose, les enseignants qui sont dans une pression et dans des conditions de travail insoutenables, je ne parle de la même chose pour tous les personnels, d'éducation, n'ont plus cette marge de manœuvre, d'accord, parce qu'en plus avec le pacte enseignant là qui va être mis en place par l'introduction des évaluations pour les élèves en début et en fin d'année, dont le résultat prévaut sur les commentaires des enseignantes eux-mêmes. Ce qui veut dire que si ces enseignantes, par exemple, qui vivent, on parlait justement de la vraie politique, d'être avec les enfants H24, de les voir évoluer tout au long de l'année. Ces élèves sont donc soumis à évaluations en début et en fin d'année. Et si ils ont le malheur d'avoir fait ces évaluations en étant un peu fatigués, plus distraits que d'habitude, donc on va obtenir des résultats, on va dire, moyens à ces évaluations. Ces résultats-là vont prévaloir sur la vision et le suivi de l'enseignante qui, elle, pourra dire oui, mais il était fatigué ce jour-là. Donc ne prenons pas ça qu'en considération. Et comme il y a une volonté aussi de faire des groupes de niveau dans les classes, ça c'est pour le coup, il y a cette volonté justement de répartir les élèves par niveau. Mais qu'est-ce que ça veut dire en fait? C'est comme d'habitude, c'est divisé pour alourdir le contrôle, alourdir ce poids sur une reproduction de classe, évidemment, et de domination. Ou les enfants, ceux qui sont dans des niveaux plus faibles, enfin, on va mettre finalement ceux qui sont moins bons en maths tous ensemble, ceux qui sont forts en maths tous ensemble, et ça crée finalement des différences et ça casse le lien social. Et c'est sur ça que je voudrais revenir, parce que on parlait de Trump, on parlait des États-Unis, mais là, ce qui est en train de se passer, c'est un vrai délitement des liens sociaux, de ces liens invisibles qui nous lient tous les uns aux autres et qui nous rendent et qui nous font prendre conscience de notre interdépendance. Ces liens sont attaqués de partout, dans tous les domaines, en permanence. Et nous mettre dans un tel état de sidération qu'effectivement, il est plus facile, on en parlait tout à l'heure, de détourner le regard, de finalement se rabattre sur une consommation matérielle, des plaisirs éphémères, illusoires qu'on doit renouveler et qu'on a renouvelé sans arrêt, pour ne pas finalement parler de ces superstructures et de ces fondamentaux. On parlait du socle commun. L'éducation doit être, à mon sens, totalement revue. Tu parlais effectivement d'une idéologie, d'une mise en place de cette école laïque obligatoire, mise en place par Jules Ferry, qui évidemment n'a pas fait la part belle à d'autres systèmes d'éducation, éducatifs. Les pédagogues libertaires ont été à cet endroit-là plutôt très, très productifs, enfin, très, très intéressants. On peut parler de Francisco Ferrer, on peut parler de Paul Robin avec l'école moderne ou l'école intégrale, qui justement veulent et dont le but était de faire des individus autonomes qui tiennent sur leurs jambes, qui ont ce sens critique et cette capacité de remettre en question ce qu'ils voient.
0: Moi, ce qui me semble, c'est que dans ce que tu décris, à la fois dans la façon dont le système éducatif est structuré aujourd'hui et dans la façon dont les individus en sortent, ça me fait beaucoup penser à Günther Anders et à la notion de rationalisation. Tu sais, cette idée selon laquelle on va aller au plus efficace. Et donc, du coup, on va mécaniser les choses. Et petit à petit, en fait, l'être humain qui va appliquer cette mission, il va être une variable d'ajustement. Et en fait, le terme de robot qui apparaît en Russie au début du XXe siècle, il décrit pas la machine. Il décrit le comportement mécanique de l'individu qui actionne la machine. Et aujourd'hui, on est dans le paroxysme de cette robotisation, de cette rationalisation des tâches. D'ailleurs, s'il oppose la raison à la rationalisation, justement, là, on voit, tu vois, les profs, ils font un suivi, mais en fait, ça sert à rien parce que ce qui compte, c'est les évaluations au début à la fin. Les groupes de niveau, voilà, c'est, on rationalise tout, on rentre tout dans des cases. Et à la fin, le but, c'est quoi? C'est de remplacer les profs par des IA. C'est quasiment assumé.
1: Absolument.
0: C'est assumé par Macron qui veut faire de la France le sommet de l'IA, etc. Et donc, en fait, effectivement.
1: Et on parlait de ça, parce que même Trump aussi est entouré de milliardaires. Tu parlais du pétrole, comment dire, mais aussi des milliardaires de la tech et de l'IA,
0: de
1: évidemment.
0: La tech. Bien exactement. Sûr. Et cette façon de rendre obsolète l'humanité. C'est aussi de rendre obsolète la vie dans son ensemble.
1: Tout à fait.
0: Une société qui veut rendre obsolète la vie, c'est une société qui meurt. Et ça, c'est pour moi le propre de ce qui n'a pas été pensé dans les penseurs de l'effondrement et de la crise écologique. Mmh. Ils ont tous dit « Ah, la société va s'effondrer ». Ok, mais c'est quoi l'effondrement d'une société ? Ils ont oublié de dire que l'effondrement d'une société, c'était le fascisme. C'était le fascisme. Et que la réaction fondamentale des gens de se replier vers la force... C'est une réaction qui est le terreau du fascisme dans lequel on est aujourd'hui, et c'est pour ça que une écologie de libération telle que celle qu'on prône, elle doit se structurer, elle doit structurer un récit dans la population, elle doit structurer des lieux d'information comme celui-ci, des lieux d'éducation, des lieux de subsistance partout, parce que sans ça, en réalité, on va juste se laisser déborder par la technostructure et par l'obsolescence humaine et l'obsolescence vivante qu'elle est en train de mettre en place.
1: Mais bien sûr, et c'est pour ça que l'éducation me semble vraiment fondamentale par rapport à ça. Revenons aussi aux enfants. C'est quoi l'enfance? Et cette guerre qui est menée à l'enfance, parce qu'il y a une guerre sous-jacente, et cette guerre menée à l'enfance, il faut vraiment aussi en parler. La parole de l'enfant est tellement maltraité en France comme ailleurs. Je veux dire, aussi bien dans les systèmes éducatifs, mais qu'en général. D'ailleurs, par exemple, on le voit très très bien au niveau des agressions, sexuelles et autres, ou des tout types d'agressions qui touchent la population et les enfants. Une personne sur cinq a été ou sera victime d'agressions sexuelles ou psychologiques ou morales.
0: Et ce que montre bien l'affaire Bétarame.
1: Exactement.
0: Avec la banalisation totale de ce qui s'est passé là-bas.
1: Et surtout du traitement de la parole. Ouais. De la parole. Cette parole qui doit être recueillie, mais est totalement maltraitée, totalement inécoutée, inaudible, invisibilisée, déshumanisée aussi. On parlait ça de comment est-ce possible ce qui se passe là dans le système éducatif en Israël, mais c'est ça. C'est si on nous répète matin, midi et soir, dès trois ans, que des personnes n'ont pas le droit d'exister, que des personnes sont inférieures à nous, que des personnes s'apparentent à des animaux. Insulte d'ailleurs terrible pour les animaux. Mais si on nous dit ça, on nous parle de ça matin, midi et soir, évidemment, on ne peut pas s'étonner ensuite de la suite et de cette capacité à se déconnecter totalement de ses propres émotions. Et je reviens juste sur ça, c'est que l'enfance, c'est le domaine de la communion et de la célébration des sens. Cette faculté qu'ont les enfants de redonner le vrai sens du mot jeu à la vie. Oui, la vie est un jeu, mais ce n'est pas cette ronde mortifère et délétère qu'on nous vend avec des outils technologiques de plus en plus performants qui maintenant peuvent évidemment faire disparaître la planète, peuvent faire éclater des corps, sauter des têtes. Ce n'est pas ça. C'est la vraie communion des sens avec et ce jeu du cow-boy et de l'indien, ou l'enfant qui joue au cow-boy et à l'indien. Mais il est cow-boy il commence cow-boy, la seconde d'après il est indien. Ce toi et moi, peu importe quoi, l'enfant pour lui c'est une évidence. Et la façon dont on a tendance à vouloir taire ça et contraindre la parole ou le geste de l'enfant, je voudrais juste citer pour finir Marcel Jousse, qui a écrit un livre qui s'appelle L'anthropologie du geste, et qui à mon avis est un ouvrage, j'invite tout le monde à lire, fondamental, par rapport justement à comment on apprend, comment se structure la pensée. La pensée ne se structure pas d'abord par le langage, elle se structure d'abord par le mimétisme. On mime, d'abord on reproduit le geste que l'on voit en face. D'où ces cinq gestes universels que sont l'invitation par le regard, l'interrogation. Quand on invite quelqu'un à venir, à se rapprocher de nous par le regard, ça, c'est un bien commun de l'humanité. Il y a cinq gestes, un peu plus, mais il y a comme ça un ensemble de gestes qui ont été répertoriés et qui sont communs à toutes les cultures, qui traversent toutes les civilisations et les cultures. Et l'enfant est dépositaire de ça. Et nous, s'il y a bien une chose qu'on doit rappeler et pour laquelle on doit se battre, je pense, et se réveiller, c'est oui, les enfants sont l'avenir de l'humanité. Oui, on doit en prendre soin. Oh, on doit en prendre soin. On doit les allaiter. Mais en tout cas, s'il y a une chose à laquelle on doit veiller, c'est de ne pas contraindre cet élan de vie et surtout cet élan qui casse toutes les barrières. Et l'école telle qu'elle est, elle existe aujourd'hui, va à l'encontre de ça. Et j'invite donc, si jamais je suis amenée à refaire peut-être cette chronique ou à continuer, j'inviterai les auditeurs à nous envoyer des propositions, de semer de leurs graines, de propositions d'idées, de pépites, de graines éducatives à proposer, qu'on puisse répertorier pour transformer aussi la façon d'apprendre et la façon ce socle commun, parce que je pense que déjà la part n'est pas faite à l'art à l'école est assez pauvre, et voilà, on sait qu'un peuple qui danse, des enfants qui sont libres aussi d'écouter de la musique, d'apprendre sur de se laisser traverser par tout ce rythme de la vie dont tu parlais et dont il faut être, à mon avis, les protecteurs, et surtout aujourd'hui.
0: Merci beaucoup Damayanti pour cette première très bonne chronique. Alors, on accueille sur le plateau Princy Born, c'est ça ?
2: C'est ça, bonjour à toutes et à tous.
0: Bienvenue donc du coup dans Onde de Choc sur Radio Cause Commune. Comme tu l'entends, on était en train de terminer la chronique de Damayanti sur l'éducation. Ce que je te propose, c'est que là, pour les 5 dernières minutes qui commencent avant qui se terminent avant qu'on fasse ton entretien pendant une heure où tu vas nous parler de Paris Collectif, on fasse un tout petit retour sur la célébration qui est en ce moment en place de la République avec l'épopée, on va dire, de la Freedom Flotilla et de celles et ceux qui ont essayé de briser le blocus d'Israël sur Gaza. Peut-être que tu peux nous dire un petit mot, Benjamin, déjà sur ce qui se passe en ce moment en place de la République, et puis un petit peu nous rappeler l'histoire de ce qui s'est passé rapidement.
3: Si les timings sont bons, Rima Hassan est arrivée à l'aéroport il y a 30 minutes, peut-être un peu plus, mm-hmm. et du coup elle va arriver à la place de la République dans pas longtemps, ou peut-être qu'elle y est déjà, et une célébration pour son retour, parce qu'elle était prise en otage par Israël. Alors pourquoi ? Et comment ? Comment un député élu par le peuple français s'est retrouvé emprisonné dans une puissance étrangère ? Enfin, par une puissance étrangère, pardon.
4: Elle l'a bien cherché, moi j'ai regardé ces news, ils l'ont dit.
3: Mais du coup, elle était montée sur un bateau qui était enregistré sous l'Angleterre, mm-hmm. donc anglais, et c'était la Freedom Flotilla, donc la flottille de la liberté. C'était un bateau avec des ressources alimentaires, mais aussi quelques ressources sanitaires. Il y avait par exemple Greta Thunberg dessus, et il y avait 5 autres Français en plus que Rima Hassan, notamment un médecin, un journaliste, alors je sais plus exactement tous les noms parce qu'ils étaient 12. Et du coup ils sont partis c'était vers l'Italie il me semble, et ils sont allés en direction de Gaza. Au début ils sont passés par la Grèce et ils se sont fait espionner par un drone, donc d'après les informations ça aurait été un drone grec qui aurait regardé, mais il y a quelques doutes parce qu'on sait qu'Israël joue beaucoup avec les drones, et ils étaient très inquiétés aussi par ce bateau parce que c'est une grosse certains disent que c'est une opération de com, alors oui c'est une opération de com, mais c'est très utile parce qu'en fait ils voulaient débloquer le blocus qui est là depuis 70 ans à peu près,
1: 80
3: même, le temps passe vite.
0: On est jeunes, on n'a pas connu le début de ce blocus, vous vous rendez compte ? Vous vous rendez compte ? Ça fait presque 3 fois notre vie, quoi.
3: Oui.
1: Je voudrais juste rajouter un truc qui me semble important, oui. C'est que c'était pas la première flottille, il y en a eu 3. Pour le coup, si vous vous rappelez, il y a un mois, il y avait The Conscience aussi, qui était pareil, un bateau qui a pour le coup été coulé par l'armée israélienne. Et les activistes, enfin, les militants ont été récupérés. Et ça a été d'ailleurs pour le coup, enfin, c'était déjà un signe, oui. Comment dire, plutôt alarmant de ce qui pouvait se passer. Et il y a 10 ans, le Mavi Marmara, pareil aussi, était une flottille avec pareil des gens assez connus, dont des écrivains, des journalistes, sur ce bateau. Et pour le coup, qui avait aussi été coulé par l'armée israélienne. Et 10 militants avaient succombé.
0: Ah ouais, okay.
1: Donc effectivement, ils ont cette habitude, la freedom, enfin cette flottille de la liberté. Ils prennent le risque à chaque fois parce que c'est nécessaire. Mais voilà, il faut donc savoir que il y a eu 2 précédents, donc okay. Ça s'inscrit aussi vraiment dans cette historique.
3: C'est vrai que pour le précédent, le bateau a été coulé et Greta Thunberg était censée monter dessus, mais il était coulé avant qu'elle monte dessus. Du coup, peut-être c'était fait exprès parce que. Si tu tues Greta Thunberg, ça risque quand même de faire beaucoup, beaucoup de bruit. Surtout qu'Israël a pas du tout la cote médiatiquement en ce moment. Vu que c'est,
1: bah, m'étonnes.
3: Quand tu génocides un peuple, c'est compliqué d'être bien vu. Mm. Et du coup, cette flottille, elle est arrivée aux alentours de Gaza. Donc, elle était encore en eau internationale. Et elle allait vers les eaux, du coup, gazaouis, donc les eaux palestiniennes. Mais ils se sont fait aborder par un bateau israélien. Donc déjà, d'un point de vue droit pur, ça, c'est illégal. Enfin, c'était pirates qui l'ont fait. Ils les ont capturés. On a vu des vidéos avant qu'ils se fassent capturer qui jetaient une sorte de peinture blanche. Enfin, c'était un liquide blanc qui était pas bon et qui avait pour but, en fait, d'abîmer les caméras et tout ce qu'ils pouvaient filmer. Ils se sont fait capturer. L'armée israélienne a fait de la communication en montrant qu'ils donnaient des sandwichs et une bouteille d'eau. Du coup, Greta Thunberg et autres se sont fait arrêter. Greta Thunberg est partie directement le lendemain parce qu'elle était obligée de partir, elle était expulsée. Et les autres sont restés parce qu'on voulait les obliger à signer un document. Et ce document, ils n'ont pas voulu les signer parce que ce document, il disait qu'ils étaient rentrés illégalement sur le territoire d'Israël, ce qui était faux, factuellement. Du coup, ils ont décidé de ne pas signer. Du coup, Rima Hassan et d'autres se sont fait emprisonner dans la prison de Givron. Et Rima Hassan aussi, hier, après avoir écrit Free Palestine sur un mur de la prison, elle était mise en isolement, notamment avec le journaliste. Et du coup, elle est sortie d'isolement aujourd'hui et ensuite être expulsée par avion. Et elle est arrivée du coup aujourd'hui, sachant que les journalistes et autres ont témoigné et ont dit que quand ils essayaient de dormir, ou un membre de la flottille essayait de dormir en prison, les gardes venaient, mettaient la musique à fond et faisaient en sorte qu'ils ne pouvaient pas dormir. Donc il y a quand même un côté acte de torture. Même si ce n'est pas les actes de torture que les Gazaouis subissent, ça reste un acte de torture. Et ça en dit long parce que Rima Hassan, même si on n'est pas fan de la République et autres, ça reste un représentant du peuple français. Et le fait qu'il n'y a aucune réaction politique, c'est assez grave et ça en dit beaucoup. Parce que du coup, si l'État français ne réagit même pas pour un élu politique, autant on savait qu'il ne réagissait pas pour les citoyens « normaux » entre guillemets français, vu qu'il y a eu plusieurs morts français à Gaza, c'était notamment des médecins de l'ONU. Qui était mort avec des bombardements, et aussi, il me semble, il y a aussi quelques journalistes, mais je suis plus sûr. Enfin, je tiens pas les comptes, parce qu'il y a tellement de journalistes qui sont abattus.
1: Il y en a eu 212 jusqu'à présent. Voilà. C'est du jamais vu dans aucun.
3: Oui, plus qu'aucun conflit jamais vu. Mais du coup, après cette flottille, ben, là, Rima Hassan est rentré, ça célèbre. Mais il faut aussi savoir qu'en ce moment, il y avait un autre convoi qui était parti de Tunisie. C'était un convoi du Maghreb. Et là, ils sont arrivés en Égypte, sauf que l'Égypte...
4: Ils ont été arrêtés à la frontière égyptienne par l'Égypte.
3: Et pas que la frontière égyptienne, il faut savoir qu'il y a des militants français, ou anglais, pas allemands, parce qu'ils n'ont pas de problème de ce côté-là, mais ils se font arrêter par les autorités égyptiennes, et d'ailleurs, même si t'es pas militant, mais si ils se disent que potentiellement tu voulais participer à ça, tu te fais contrôler entièrement, donc il y a des Français ou des Anglais qui sont faits contrôlés par la police dans leur hôtel, on a fouillé leurs affaires. En fait, si tu te retrouves, par exemple, avec un keffieh ou un drapeau palestinien, ils se disent « tu veux faire partie de ce convoi ?» et en fait, on t'expulse. Donc là, les gens sont... Enfin, j'en connais quelques-uns de mon association, ils sont arrêtés, ils vont être expulsés demain, retour en France.
1: Donc, mais apparemment, ce que les autorités égyptiennes avancent, c'est qu'en fait, ils sont d'accord, ils n'ont rien contre cette marche. Ils devaient partir.
4: Oui.
1: Mais par contre, c'est que les militants ne font pas les choses dans les règles, en fait. Donc, on leur dit, voilà, repartez, remplissez ce papier ou mettez-vous en lien avec... Donc, c'est juste pour les détourner de la marche.
3: Ouais. Bah, on sait que Sissi, du coup, le président égyptien, pas l'impératrice, est un allié d'Israël depuis toujours. Je sais pas trop pourquoi, enfin sûrement des ressources ou autre, ou peut-être qu'il veut juste pas. Enfin, je sais qu'il refuse aussi de récupérer les Gazaouis parce que Israël voulait entre guillemets, enfin c'est ce qu'ils annoncent, ils voulaient en fait expulser la population pour récupérer le territoire, mais l'Égypte en veut pas parce qu'en fait quand t'as un système totalitaire, c'est un peu chiant d'avoir un peuple résistant sur ton territoire, ça risque de foutre le bordel entre guillemets dans la dictature. Donc eux ils refusent, tous les pays autour refusent. Et du coup, je pense que Sissi s'arrange avec Israël pour éviter d'avoir ce problème. Mais du coup, en plus de la flottille, il y a aussi ce convoi qui a été arrêté. Et ben, du coup, en ce moment, à République, il y a eu depuis dimanche soir des gens qui occupaient la place. Je sais que le matin, souvent, ils se faisaient expulser. Donc c'était mardi 10h, les CRS sont allés les expulser parce qu'ils dormaient dans des tentes. Souvent, ils restent le matin, ils restent toute la nuit. Mais le matin, quand il y a des gens qui sont épuisés ou qui vont travailler, du coup, vers 10h, il reste, on va dire, une dizaine de personnes. Ben là, la police en profite pour les expulser. L'État dit rien sur ce côté-là. Enfin, à part le groupe LFI, mais comme Rima Hassan est affilié, c'est un peu normal. Ben, les autres partis dorment un peu. Que ce soit Bérou, premier ministre, qui a annoncé qu'il n'y avait pas vraiment de sujet à l'Assemblée. C'était juste un peu une boutique et plus de la com.
1: Mais il reprend vraiment les éléments de langage de la propagande israélienne, surtout c'est ça qui est terrifiant.
3: Oui, et Macron aussi, il n'a pas fait vraiment de déclaration officielle. Je crois qu'il a juste eu une petite phrase en mode « on s'en occupe, mais vraiment vite fait ». Et Joël Barrot, le ministre des Affaires étrangères, ben, il s'était déjà couché quand les gendarmes français s'étaient fait arrêter en territoire français à Jérusalem. Mais là, aussi, il a rien dit. Il a dit « si, on s'en occupe ». Il a fait des tweets où il disait que LFI, comment dire, ils intervenaient, que c'était pas utile. Mais en fait, ils ont donné en fait aucune aide aux ressortissants. On sait même qu'il y avait un Allemand sur la flottille et le gouvernement allemand était plus réactif que le gouvernement français, alors qu'on sait que le gouvernement allemand est très, très, très gentil avec Israël. Donc le fait que même le gouvernement allemand a donné plus de soutien à son ressortissant que la députée française, c'est assez grave de ce côté-là. Et du coup, il y a vraiment une grosse question politique rien que sur la France, et même question géopolitique du rôle de la France à l'international, parce que du coup, même si on n'est pas forcément on va dire dans ça, entre guillemets, ben, ça reste que du coup, il y a un gros contre-coup pour la puissance française à l'étranger. Si quand une puissance étrangère peut kidnapper ton député et toi tu dis rien. Donc il y a aussi ce côté-là qui peut rentrer en jeu.
0: Eh bien, merci beaucoup Benjamin pour ça. Est-ce que Princy, tu veux réagir avant qu'on fasse une petite mousse musicale
2: Sur le sujet qu'on a abordé. Alors pour moi c'est compliqué parce que là je m'exprime au nom de Paris Collectif et évidemment la situation est dramatique. Voilà, mais je me sentirais assez mal à l'aise de porter une parole en représentant Paris Collectif ce soir.
0: Pas de souci. Petite pause musicale et on commence sur les municipales juste après.

0: Chers auditrices, chers auditeurs, vous êtes toujours dans Onde de Choc sur Cause Commune 93.1 FM, et pour cette deuxième partie d'émission, nous allons parler municipal, mouvement citoyen, démocratie locale, démocratie directe, comment on fait vivre à l'échelle d'une commune capitale comme la nôtre un mouvement qui n'est pas simplement un mouvement de représentation, mais qui est un mouvement qui porte vraiment la parole des habitantes et des habitants. Et pour ça, nous invitons donc Princy Borgne de Paris Collectif. Bonsoir Princy.
1: Bonsoir.
0: Alors, tu vas nous raconter un petit peu toute l'aventure de ce mouvement qui a 3 ans, si je dis pas de bêtises.
1: Deux bonnes années.
0: Je vous ai vieilli.
1: On est très mature.
0: pour l'instant, n'a pas encore tranché sur la stratégie que vous allez adopter vis-à-vis des municipales, mais tu nous expliqueras un peu les discussions et là où vous en êtes. Qui a, en gros, fait tout un travail d'enquête de terrain auprès des habitants, de réunions publiques. Et ça, c'est quelque chose qui est très important pour nous, donc, parce qu'ici, tu es pas n'importe où, tu es dans l'émission de PEPS, pour une écologie populaire et sociale, qui est un mouvement communaliste. Le communalisme, c'est quoi? C'est une idéologie qui est développée par Murray Bookchin, donc un ancien penseur anarchiste qui, face un petit peu aux échecs de son courant théorique, a décidé de développer un courant qui prône l'idée qu'on peut construire la démocratie directe à l'échelle locale, à l'échelle de son quartier, de sa commune, et qu'en réalité, en fédérant tous les quartiers, toutes les communes libres, parce que gérées par un conseil des habitants, on arrive à une société émancipée. Ce qui est quelque chose de très important, surtout à l'époque de la crise écologique. Pourquoi ? Parce que à l'échelle où l'on vit, eh bien, on est confronté immédiatement au problème des pollutions, des santé, de mauvaise répartition du travail. Et donc, on peut réorganiser, depuis son lieu de vie jusqu'à l'échelle planétaire, le monde pour éviter d'aller vers la catastrophe écologique. Ça, c'est quelque chose qui, pour nous, est le corpus idéologique de PEPS, mais c'est quelque chose qui est très difficile à appliquer, y compris dans nos sociétés très étatistes, très jacobines comme la France, etc. Et donc, les expériences comme celle de Paris Collectif, même si elles ne s'inscrivent pas directement dans la tradition du communalisme, elles sont très importantes parce qu'elles montrent comment on fait ce travail de terrain avec les habitants, comment on les empuissante, on les empower, on dirait en anglais, en leur donnant la parole, en donnant la possibilité de décider collectivement des choses, et comment on les inclut dans une dynamique qui n'est pas simplement une dynamique d'appareil, une dynamique électorale, mais qui est une dynamique de construction d'un projet là où l'on vit. Voilà, c'est pour ça qu'on vous invite, c'est pour ça que tu vas avoir un peu à te frotter à nos réflexions ce soir, mais est-ce que déjà tu peux nous raconter un petit peu l'histoire de Paris Collectif ?
1: Oui, tout à fait. Et ce que tu viens de dire fait pleinement écho à ce qu'on porte avec Paris Collectif, puisque depuis le début, on se définit comme un mouvement d'émancipation populaire, avec cette volonté justement de redonner aux habitantes, aux habitants, aux acteurs du territoire une capacité à agir, mais aussi à décider pour l'avenir de leur ville, mais aussi leur avenir propre. Et donc Paris Collectif, donc c'est un mouvement citoyen qui s'est créé officiellement en septembre 2023, d'abord un constat, celui qu'on se trouve effectivement dans une société où on subit, où on est exposé à une crise de confiance majeure à tous les niveaux, aussi bien entre les citoyens et les institutions et les représentants politiques, mais aussi entre malheureusement aussi les citoyens eux-mêmes et des catégories sociales de citoyens qui parfois n'arrivent plus à se comprendre, n'arrivent plus à faire cohésion. Ça, c'était le premier constat. Et deuxième constat qu'on faisait, c'était celui d'une société, notamment à Paris, ville capitale, qui bouge extrêmement vite à l'heure de la mondialisation, des nouvelles technologies, et que face à ça, c'est pas si évident pour le commun des mortels de comprendre les changements qui sont en cours et d'avoir une prise sur ces changements, alors que finalement, ils nous impactent vraiment de plein fouet dans tous les aspects de notre vie. Donc, fort de ces deux constats, on s'est posé la question de justement comment empuissanter, pour reprendre tes termes, les citoyens, tout en ne créant pas une opposition décideurs politiques, institutions et de l'autre côté citoyens. Comment on fait pour avoir un collectif, d'où Paris Collectif, qui se recrée et qui se dessine un chemin et un objectif commun. Donc pour y arriver, on a créer une démarche qui s'organise en trois principales phases. Pour dessiner cette démarche, on a beaucoup emprunté au champ de la participation citoyenne et de la sociologie. Et donc pour vous séquencer un petit peu dans les grandes lignes, et puis on pourra peut-être creuser ensuite, la première séquence, elle a consisté en la création, constitution d'un diagnostic sur le territoire, mais à partir de la parole des habitants et de leurs témoignages sur leur quotidien. On est vraiment parti de ce postulat que l'expert du quotidien, elle avait une valeur et qu'elle pouvait nous permettre de mieux comprendre les besoins auxquels on avait à répondre.
0: Et alors, comment vous avez recueilli ces témoignages ?
1: Alors, pour ça, on a employé deux modalités principales. La première, les entretiens individuels semi-directifs. J'en prends un gros mot, mais voilà, qui témoignent.
0: Ça, c'est de la socio, ça, je connais.
1: C'est pour avoir l'air intelligent, on savait que c'était un enjeu de crédibilité. Mais effectivement, voilà, donc j'explique un petit peu. Il s'agit d'entretiens avec une grille et un canevas, une colonne vertébrale, mais qu'on ne va pas adresser de façon à la manière d'un sondeur. On a cette grille d'entretien et autour, on va laisser la personne s'exprimer très librement et nous parler de ce dont elle a envie de nous parler, sans chercher à l'orienter sur un thème ou sur un sujet, parce que nous, on a décidé que c'était important. Mmh. Donc, par exemple, la première question qu'on va poser aux personnes, c'est est-ce que vous pouvez vous présenter, mais avec vos mots, si vous aviez à vous définir, à dire qui vous êtes, qu'est-ce que vous nous diriez. Est-ce que vous pouvez nous parler de vous, de votre parcours de vie, depuis quand vous êtes à Paris? Très bien, on a pris 5-10 minutes à décortiquer un peu votre parcours de vie, puis vos activités dans la ville. Maintenant, au vu de tout ça, est-ce que vous pouvez nous livrer votre perception de la ville, fort de cette expérience? Et voilà, et de fil en aiguille, on arrive à faire émerger une certaine vision du territoire, et aussi certaines aspirations et attentes pour l'avenir de la ville. Et tout ça croisé, tout ça additionné, nous permet finalement d'avoir un diagnostic assez costaud. Surtout que, là je vous parle de la modalité individuelle, mais on avait aussi des entretiens collectifs qu'on a appelés les JR et débats de près de chez vous, et qui eux se déroulent dans des lieux de vie type centres sociaux, enfin lieux d'usage du quotidien, et qui ont pour avantage de faire émerger de façon très directe les points de consensus et au contraire les points de divergence, mais tout en créant de la compréhension mutuelle. Ah oui, mon voisin, il trouve que les jeunes dans la rue, c'est casse-pieds parce que ça fait du bruit. C'est vrai que je ne me rendais pas compte. En même temps, c'est une occasion pour moi d'expliquer à mon voisin que si on est en bas de la rue, c'est parce que on n'a nulle part pour jouer au volley, on n'a nulle part pour... on n'a aucun équipement sportif auquel accéder, et que si on n'a pas ça, on s'ennuie et on se retrouve à faire des choses pas forcément très recommandées. Donc voilà, il y avait aussi cet enjeu de créer de la cohésion, de la compréhension mutuelle. Et donc, à l'issue, un diagnostic assez costaud avec des aspirations très fortes. Et peut-être quelques mots sur les grands sujets qui sont ressortis de ce diagnostic, qui sont, je trouve, hyper éclairants et qui viennent un peu contrecarrer les discours de la droite, par exemple.
0: Très sécuritaire.
1: Le premier sujet dont on nous a parlé, c'était pas la sécurité en première intention, ni la propreté. Alors oui, les gens en parlent assez facilement, mais franchement pas plus de 5-10 minutes. Ce dont ils nous parlent d'abord, c'est ce qu'il y a derrière cette surface un peu émergée de l'iceberg. Derrière tout ça, il y a surtout la question du lien à l'autre, du repli sur soi, de la montée de l'individualisme dans une ville qui pourtant est si dense. Donc ça, c'est le premier sujet, la question du lien social. Deuxième sujet très très important, la question du cadre de vie. Dans une ville comme Paris, comment faire pour se sentir à sa place, qui qu'on soit, d'où qu'on vienne, alors que la ville est si grande, que les flux sont si denses et si rapides. Donc comment on fait pour avoir des repères et retrouver une ville, alors pas ville-village, mais une ville à taille humaine, et où on peut trouver une liberté d'exister telle qu'on est et en lien avec les autres. Et puis autre sujet très très important qui arrive haut, évidemment, sans surprise, la question du logement, aussi bien l'accès pur et simple à un toit, que la question des conditions de vie. Comment à Paris, on se retrouve en sortant d'études, par exemple, ou en étant étudiant, à vivre dans des boîtes à chaussures mal isolées, tous ces sujets-là. Voilà un peu les trois gros sujets.
0: Ce qui est intéressant dans ce que tu décris, c'est que ça permet de comprendre, le capitalisme s'est construit sur l'idée qui défendait, en particulier le libéralisme, sur l'idée qu'il défendait l'individu contre, on va dire, une sorte de, d'uniformisation collective qui serait dans les sociétés totalitaires, etc. Ce que tu démontres, c'est que, oui, d'une part, il y a une forme de, d'individualisme qui est patentée, mais que cet individualisme, ce n'est pas un individualisme où l'individu se sent libre. Où il se sent lui-même reconnu, reconnaissant.
1: Ça va à l'encontre de la pensée libérale, voilà. Effectivement.
0: En fait, le libéralisme, comme les sociétés autoritaires, aliène. Il aliène en faisant disparaître le collectif, le lien social entre les gens. Or, nous sommes des animaux sociaux. L'être humain, c'est un animal comme les autres, et il se définit par son rapport aux autres. Donc quand on le coupe des autres, comme on le fait dans une société ultra technologique comme la nôtre, etc., eh bien, il n'a plus de repères pour se construire, pour définir qui il est, et donc, il perd même son individualité. C'est ça qui est particulièrement frappant dans les deux exemples que tu donnes, où les gens, ils veulent à la fois lutter contre l'individualisme, et à la fois, ils veulent se retrouver eux-mêmes. En retrouvant les autres. Donc, je trouve ça vraiment aussi très, très éclairant comme.
1: Oui,
0: comme
1: mais en tout cas, effectivement, ce qui ressortait de façon assez frappante, notamment des temps collectifs, c'est qu'il y avait un soulagement à se rendre compte qu'on n'était pas tout seul, isolé, à vivre ces mêmes difficultés. Et donc, ça, moi, je pense que c'est un premier pas très décisif et important pour ensuite se mettre en action. Comment avoir la force et le courage d'aller sonner les cloches d'un propriétaire qui loue des biens dans des conditions indécentes? Quand on se sent si seul et si impuissant et si en panne pour faire des recours, par exemple, comment avoir la force de se mobiliser et de trouver des solutions pour accéder à une alimentation. On n'en est même pas parfois à parler d'une alimentation saine, juste une alimentation parce que ça renvoie aussi à la question de la dignité. Enfin, et finalement, quand on se rend compte que on est plusieurs à vivre les mêmes difficultés, ça permet de regagner un peu confiance en soi, de se sentir légitime à être pas content. Et ça donne, je crois, un peu de souffle aussi pour agir.
2: Et comment vous avez constitué les échantillons, en fait,
1: Très bonne question. Effectivement, un point important. On n'a pas fait d'échantillonnage. On a d'abord, pendant l'été qui a précédé notre départ sur le terrain, on était 4-5 à faire ça. D'ailleurs, je salue les copains au passage. On a fourni un travail d'analyse sociologique de tout le territoire parisien, arrondissement par arrondissement, d'accord, avec un objectif, parce que c'est ça aussi qui est au cœur de la démarche, celui d'identifier les endroits où se trouvent les personnes qui sont les plus invisibilisées du débat public. Ça, c'est un biais qu'on a assumé. On ne cherche pas à faire un échantillon statistique, on n'est pas des sondeurs, il y a un vrai acte politique dans notre démarche. Et donc, on a assumé d'aller surreprésenter les personnes qu'on n'entend pas, parce que le postulat, c'est que si on veut avoir un rapport de force équilibré, en fait, le fait est que une Anne Hidalgo, un Emmanuel Macron, enfin voilà, il n'est pas question de couleur politique, mais un homme politique qui a derrière lui une institution, des moyens financiers et un réseau, ne pèse pas de la même manière dans la balance des décisions qu'un citoyen qui se retrouve tout seul et isolé. Donc,
2: Et je dis ça parce que je trouve ça très intéressant justement de visibiliser toutes ces franges-là de la société qui ne le sont pas du tout. Quand tu parles des gens les moins accessibles, c'était par exemple des personnes... comment dire, sans abri, c'était quoi en fait, enfin c'était quel type de population?
1: Ouais. Alors les critères qu'on a croisés, il y avait par exemple le niveau de revenu, tout simplement. Ouais. On a été attentif au taux de famille monoparentale, on a regardé aussi l'indice de positionnement social des écoles, la nature du bâti aussi, est-ce qu'on avait du logement social, est-ce que c'était du PLAI, du PLS, enfin voilà, le type de bâti, de la nature de l'habitat. Et après, une fois cette cartographie sociale qu'on a pu faire vraiment assez simplement, parce que aujourd'hui, si on veut faire, l'APUR a très bien travaillé, l'INSEE a très bien travaillé, donc toute personne, tout acteur qui veut faire ça peut le faire très facilement. Donc une fois qu'on a, dressé cette cartographie, on a fait un plan de couverture terrain. Et on a choisi de se déployer sur certaines zones spécifiques en privilégiant quand même des lieux d'usage du quotidien où les gens se sentent quand même à l'aise, rassurés parce qu'ils sont dans un contexte familier. Pour parler, c'est quand même c'est important. Donc ça, c'est la première chose. Et une fois sur place, ça, je crois que c'est un point important, on faisait plus de tri. Voilà, y a un premier filtre qui est fait par la localisation, mais après, une fois sur place, on va vraiment au-devant de tout le monde. Si rééquilibrage il doit y avoir, c'est plus en se disant, bon là, on a eu beaucoup de quarantenaires, cinquantenaires, faut peut-être qu'on aille voir des personnes qui sont un peu plus jeunes. On essayait vraiment d'avoir une photographie de ces espaces-là un peu diversifiés.
2: Moi, je te parlais des sans-abri parce qu'effectivement, à part définition, sans-abri, ouais. Ils ne sont pas logés. Donc là, vous adressiez aux résidents, comment dire, à des personnes qui sont...
1: Alors, on a aussi fait des personnes qui étaient en foyer, par exemple. Ouais. D'ailleurs, on a une enquête où on voit un extrait d'interview d'une personne qui est en foyer. On s'est rendu dans des associations qui nous ont accueillis pour justement faire des entretiens avec des personnes qui sont sans domicile. J'en reparlerai après. On a eu aussi des ateliers de proposition dans la deuxième phase où on a pu, notamment sur les questions de logement, avoir dans nos participants des personnes qui malheureusement retournaient à la rue à l'issue de l'atelier. Donc on les a eus, mais évidemment on les a eus dans une proportion différente parce qu'il y a aussi cette question de accéder à ces personnes et à cette parole dans de bonnes conditions. C'est-à-dire qu'à un moment donné, il y a aussi une vigilance à avoir quand on va au-devant de ces publics vulnérables pour ne pas heurter, pour le faire dans de bonnes conditions. Et donc, ça suppose souvent qu'on travaille en lien avec des associations, des médiateurs, des personnes qui les connaissent. Voilà, ne pas débarquer comme un cheveu sur la soupe avec des gros sabots, quoi.
2: Oui, tout à fait, parce que c'est très intéressant aussi, des fois, de pouvoir associer ces parties de la population qui ne se rencontrent jamais. Parce que moi, je vois effectivement, il y a une association, parce que là, la Cité Rouge, je ne sais pas si vous l'avez, il y a une cité ouvrière, qui est, je pense, une des premières cités ouvrières de Paris. Situé à Colonel Fabien, et donc ils ont totalement rénové, et là il y a un local associatif et donc une association qui gère ce local et qui a fait un peu dans la même intention un questionnaire pour justement savoir un peu quelles étaient les attentes des résidents. Et il y a une vraie demande, que tu parlais effectivement de par rapport de toutes ces problématiques soulevées qui souvent sont très loin du côté sécuritaire. Au contraire, c'est plus une demande de rencontre, une demande de faire des choses ensemble, de quoi là. Et c'est donc et je trouvais ça super intéressant parce qu'effectivement les retours de ce questionnaire, ce qu'il en ressortait, c'était que les résidents avaient très envie de se rencontrer plus, de peut-être avoir des occasions de faire des choses ensemble concrètement et aussi par le biais culturel ou artistique et proposaient eux-mêmes d'associer aussi des gens autour de la résidence qui des fois traînent là pour des raisons diverses et variées, quoi. Il peut y avoir effectivement des jeunes qui traînent là parce qu'ils n'ont pas d'autre endroit où aller, ou des personnes sans abri, et de les associer à ce qui allait aussi se passer dans la résidence. Donc, quand on parlait vraiment de, il y a quelque chose qui se démultiplie dans l'intention quand on va au devant des personnes et qu'on leur pose des questions, de recréer ce lien social, mais même qui déborde, on va dire, les frontières naturelles,
1: de sortir
2: de cet entre-soi qui, je trouve, est extrêmement encourageant et donne de l'espoir, quoi.
0: Et ce qui est intéressant, c'est que ce que tu as décrit comme expérience des gens qui reconnaissent dans les autres leurs souffrances et qui du coup arrivent à se dire on peut aller faire des choses ensemble, c'est ce qui s'est passé avec les ronds-points gilets jaunes. C'est-à-dire que sur un prétexte qui était la taxe carbone, mais qui n'était pas non plus n'importe quel prétexte, parce qu'il y avait la question de qui est responsable de la crise écologique, est-ce que c'est les pauvres ou est-ce que c'est les riches, et les pauvres ont dit c'est pas nous qu'allons payer, hein. Mais les gens se sont retrouvés. Moi, j'ai travaillé en recherche exactement de sociaux sur l'histoire des gilets jaunes en Loire-Atlantique, et ce qui m'a marqué, c'est le nombre de personnes qui étaient dans des situations de souffrance individuelle immense, des personnes qui n'étaient pas sorties de chez elles depuis des années, qui vivaient dans un isolement social total et qui, du jour au lendemain, ont retrouvé une famille, en réalité, des amis, et ont fait société d'un seul coup parce qu'un nouveau lieu commun était apparu dans la vie, dans la ville et au-delà de la ville. Et ce qui est très important, et je pense que c'est pour ça que le communalisme, ça marche, c'est quand on crée des lieux de vie où les gens se retrouvent, on leur redonne cette possibilité de retrouver leur humanité perdue. Et ça, c'est quelque chose d'extraordinairement précieux, et je pense que c'est une de nos responsabilités en tant que militants de reconstituer ce genre de lieu et de permettre aux gens de se retrouver ensemble.
1: Juste en commentaire, retrouver du sens, parce que j'aime pas cette idée de se dire que l'humanité, à un moment donné, nous quitte. Enfin, je crois que même quand on va très très mal et qu'on est très très seul, toutes ces émotions qui parfois nous poussent à commettre des actes dramatiques montrent que l'humanité est toujours là. Mais par contre, retrouver du sens à notre société, au fait de faire société, de participer à quelque chose, ça, oui, complètement.
0: Ouais. Oui, c'est vrai qu'on a eu tout un débat avant que tu arrives sur Günther Anders et la déshumanisation par la rationalisation. Günther Anders travaille sur l'homme obsolète par la machine et le fait qu'on le transforme lui-même en machine dans l'application des outils techniques, etc. Donc c'est pour ça que j'ai un peu suivi ce fil de la pensée, mais c'est vrai que
2: c'est ce que tu disais, moi je trouve.
0: T'as tout à fait raison sur le sens, parce que le sens, c'est aussi ce qui nous porte vers les autres, vers le changement, vers les idées, etc. Et donc c'est très très important effectivement de faire le rappel que tu fais.
2: Et on oublie aussi que on est surtout aussi, c'est des corps. les gens dont on parle, c'est vraiment, et ça, le fait de retrouver du sens, mais aussi de retrouver de la substance, parce que de se sentir soi-même, on parlait de ça, comment dire, de à un moment donné, avec l'IA ou même cette robotisation et cette prônée et accélérée par le capitalisme ou le néolibéralisme, vide les gens de leur substance et le remplace par une espèce de vide, justement, intérieur qu'on comble par des produits illusoires, éphémères, l'obsolescence du vivant, et de retrouver ça, effectivement, dès qu'en fait on recrée ces lieux de convivialité, ces lieux de rencontre, et bien tout d'un coup on a l'impression de se recharger en humanité, en se recharger en nous-mêmes, en fait, de se retrouver.
0: Ça me fait penser, pardon, t'as fini?
2: J'ai fini.
0: ça me fait penser, il y a deux jours, on a projeté au cinéma de Saint-André-des-Arts un documentaire qui s'appelle Terre des Vertus, qui revient sur la lutte des jardins ouvriers d'Aubervilliers, qui a eu lieu entre 2020 et 2022, donc puisque il y a des jardins ouvriers aux Courtilières qui ont été en partie détruits par non pas une piscine olympique mais le solarium de la piscine olympique, avec une entrée à 18 euros qui était prévue, etc. Donc un truc vraiment de colonialisme social, quoi. On va décider dans un quartier populaire de construire un lieu hyper cher pour les riches qu'on imagine faire arriver sur un quartier. Et donc ils ont détruit ces jardins. Et donc nous, c'est une lutte qu'on a menée aux côtés des jardinières et des jardiniers en tant que PEPS, et qui fait partie de notre histoire. Et c'était très émouvant, cette séance au Saint-André-des-Arts, parce qu'il y avait beaucoup de témoignages de jardiniers ou même d'ouvriers qui sont venus voir le film, etc. Et raconter comment ils avaient vécu cette histoire là ensemble, qui était une lutte très très intense, hein, quand même. Il y a eu une occupation, ouais. Ça a duré plusieurs années, etc. Ils ont même occupé les jardins une fois qu'ils étaient détruits. Il y avait un des jardiniers qui racontait l'histoire de ces jardins, qui ont été pensés à l'époque par un prêtre qui voulait donner aux ouvriers un endroit autre que le bar pour aller dépenser leur paye. Et c'est pour ça que ça s'appelait les vertus. Et effectivement, d'aller travailler la terre, ça les éloignait du bar. Et lui, il a terminé en disant, bah voilà, maintenant ils ont détruit mon jardin, je suis retombé dans l'alcool. Et c'était un témoignage extrêmement dur, mais extrêmement émouvant, parce que on voit bien comment ces lieux de vie comme ça, comme un jardin, comme un espace commun, etc., bah en fait, si on nous en prive, on tombe effectivement dans des addictions, que ce soit des addictions numériques, etc. Et ça nous vide, effectivement, comme tu racontes. Mais peut-être que trêve de digression, on va continuer un peu l'histoire de votre mouvement.
1: Oui, oui.
0: Quelle est donc la deuxième phase que vous avez mis
1: d'ailleurs juste là-dessus, ça me fait penser, ce que vous dites me fait penser qu'il y a un mot qui était vraiment au cœur de notre champ lexical, c'est le mot sensible. Ce qu'on allait chercher, effectivement, c'est l'expérience sensible qu'ont les gens de leur territoire. Et d'ailleurs, on avait veillé à faire une enquête audiovisuelle qui était diffusée à chaque début d'entretien, rencontre collective, les gérer débats de près de chez vous, parce que justement ça d'une part ça donne du souffle aux participants, et même pour les représentants politiques, je crois que la vertu, c'est que ça vient bouger de façon beaucoup plus puissante la perception. Enfin, il y a quelque chose qui se joue par le sensible, qui est beaucoup plus forte que par les chiffres strictement. Donc on y est très attaché.
2: Alors, on s'en fout des chiffres, hein. Ouais, j'en peux plus, moi, des chiffres.
0: C'est vrai. Peut-être avant que tu fasses la deuxième phase, comme on approche de la demi-heure, on va faire une petite pause musicale pour
1: très
0: souffler
1: bien,
0: un tout petit peu.
1: Ça fait la fin du chapitre.
0: Et après, tu vas nous raconter le deuxième chapitre. Mais on va essayer d'aller un tout petit peu plus vite pour que tu aies le temps de nous raconter voilà, toute l'histoire et surtout les perspectives. Vas-y, Benjamin, mets attention.
3: Pritom, в массовом числе, как раз те классы, которые к капитализму угнетал. 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

0: entre elles et eux. Est-ce que tu peux nous raconter un petit peu maintenant où vous êtes arrivé à la phase de propositions politiques plus concrètes?
1: C'est ça. Donc on a eu ce chapitre 1 de diagnostic entre septembre 2023 et janvier 2025, donc avec plus de 1600 personnes qui avaient pris part aux entretiens collectifs, individuels, et puis 300 acteurs aussi de la société civile organisée qu'on avait pu aussi auditionner. Et donc, étape 2, maintenant que le diagnostic était finalisé, l'émergence de propositions à même de répondre aux problématiques, aux enjeux qu'on avait pu identifier grâce au diagnostic. Et donc, pour ça, on a construit une programmation de 12 ateliers thématiques, et avec cette fois une ambition un peu différente, celle de réunir autour d'une seule et même table, thématique par thématique, les acteurs de la société civile organisée, les acteurs politiques et bien sûr, évidemment, toujours et dans une proportion majoritaire, les citoyens non organisés. Et ça, c'est important parce que autant dans le diagnostic, on avait veillé à avoir des espaces un peu confinés, intimistes, pour que les gens puissent trouver une aisance à s'exprimer. Là, maintenant que ce cap était passé, on a rappelé tout le monde pour se retrouver dans ces temps regards croisés. Donc, atelier de proposition. En tout, on a plus de 500 propositions qui sont ressorties. Alors évidemment, elles ne se ressemblent pas toutes, elles ne sont pas toutes de même teneur. Parfois même, elles tirent dans des orientations un peu différentes. Donc le travail, une fois que ces propositions sont ressorties, n'est pas terminé. Et donc il a fallu qu'on les rassemble déjà pour celles qui se ressemblaient. Et puis ensuite qu'on puisse les répartir par grandes aspirations, grands enjeux, de sorte à faire matcher entre guillemets le diagnostic et ces propositions. Et on s'est même autorisé, quand c'était nécessaire, à monter en épingle et formaliser de nouveaux enjeux, parce que effectivement dans le diagnostic tout n'avait pas forcément été identifié. Donc voilà, on se retrouve maintenant avec une grosse centaine de propositions triées par aspiration et par enjeu. Et on se lance en ce moment dans le temps 2 de la série du chapitre 2, à savoir la priorisation de ces propositions. C'est-à-dire que elles sont là sur la table, mais vraiment au même niveau. Maintenant, intéressant d'aller au-devant de nouveaux acteurs, de nouveaux habitants, pour recueillir, déjà pour leur permettre de prendre connaissance des propositions, et puis pour leur demander quel est leur regard sur ces propositions. Par exemple, je vous disais qu'on les avait triées par enjeu. Si on se pose la question en matière de démocratie, renforcer et diversifier la participation sociologique aux instances de démocratie. Parmi les 5-6 propositions qui ont été formulées sur ce sujet, dites-nous lesquelles vous semblent les plus à même de répondre à cet enjeu. Et donc cet exercice-là est fait sur chacun des enjeux. Et on va se retrouver à la mi-juin à peu près, mi-juillet, pardon, avec un regard un peu plus précis sur les propositions qu'il faut absolument continuer à travailler et à porter dans l'espace politique. Donc ça, c'est le chapitre 2.
0: Oui, par exemple, sur la question de la démocratie, c'est vrai qu'on pense aux assemblées de quartier situées qui sont des coquilles vides de partout, hein. C'est pas qu'une question parisienne, mais qui pourtant seraient des espaces extrêmement pertinents, parce que l'échelle du quartier, c'est l'échelle, tu disais, du village tout à l'heure. C'est un peu un mythe de droite, hein, de faire d'une ville un village. Moi, je pense au Plessis Robinson, par exemple, où c'est le slogan de la municipalité des Basquois Boys à la Balkany et tout ça, de créer un esprit village, qui est plus un esprit de mamie riche qui se regarde d'une fenêtre à l'autre. Mais concrètement, cette échelle du quartier, c'est l'échelle humaine, c'est l'échelle de plusieurs centaines de personnes qui partagent un espace, qui vont connaître les mêmes commerces, qui vont connaître les mêmes transports en commun, qui vont connaître les mêmes soignants, et où donc du coup on peut créer une réflexion commune sur un lieu de vie. Évidemment, rien que l'échelle de l'arrondissement, c'est déjà l'échelle d'une grande ville. En réalité, c'est ça la particularité de Paris, c'est qu'en fait c'est presque une sorte de myriade de communes urbaines, et nous, c'est une des choses qu'on défend à PEPS, c'est l'idée que peut-être ces grandes mégapoles que sont Paris, mais aussi les autres villes européennes et les plus petites métropoles de France, qui sont pas si grandes que ça à l'échelle des grandes mégapoles du monde, en réalité, il faudrait être capable presque de, non pas de faire un grand Paris, mais de faire une confédération de quartiers, ou de faire quelque chose comme ça, où on donne un maximum de pouvoir à l'échelle la plus locale, surtout dans ces

0: espaces urbains pour réimpuissanter les gens, parce qu'en fait, au sein de ces métropoles, c'est tellement facile de perdre tout contact avec la municipalité centrale, par exemple.
1: Effectivement, ça, c'est quelque chose qui est beaucoup ressorti, cette question de la vie de quartier. Enfin, ça, c'était déjà présent dans le diagnostic, c'est revenu vraiment très très fort dans les propositions. Mais tout de même, ça va peut-être un peu aller à rebours de ce qu'on pourrait imaginer. Les propositions qui ont émergé dans le cadre de ces ateliers de propositions, elles étaient quand même plutôt d'envergure parisienne. Alors, bien sûr, on avait aussi un cadre de discussion qui nous permettait de nous amener à ça. Mais je trouve que c'était assez intéressant de constater que sur cet exercice qui est technique, produire des propositions, enfin, d'ailleurs, moi, il y a quelque chose qui travaille par ailleurs dans le domaine de la participation citoyenne, quelque chose que je regrette assez souvent, c'est qu'on emmène souvent un peu trop rapidement, à mon goût, les citoyens sur la question des propositions, de la production de contenu très technique et déjà sophistiqué, alors qu'avant ça, il faut quand même qu'on se pose la question de des propositions, mais pourquoi ? Est-ce qu'on est d'accord sur le socle de valeurs vers lequel on va tendre, sur nos objectifs ? Voilà, donc là, c'était intéressant de voir que parce qu'il y a eu ce travail de diagnostic en amont et parce qu'on débutait ces ateliers citoyens de proposition par déjà une espèce de mise à jour de l'ordre du jour. Est-ce que, voilà, aujourd'hui, c'est l'atelier logement. Est-ce qu'on peut, avant de commencer à parler, à construire des propositions, s'assurer qu'on est d'accord sur les enjeux auxquels on va chercher à répondre ensemble? Et une fois ça fait, ça a été possible pour les participants, même ceux, notamment sur le logement, on avait des personnes qui étaient en situation de rue. Ça a été possible vraiment pour tout le monde de faire émerger des propositions qui pouvaient avoir du sens sur un périmètre parisien. Mais effectivement, ça suppose un accompagnement. Et aussi, faut être lucide, honnête là-dessus. On a des propositions qui ont émergé et qui vont nécessiter d'être précisées avec une administration, avec des experts, avec des chercheurs. Mais au moins, on est sorti de ces ateliers en ayant une idée très précise des actions, des champs d'action sur lesquels il fallait qu'on... la puissance publique était attendue pour son intervention.
2: Et est-ce que ça concernait aussi là, de remettre que ces propositions, parce ce qui est ressorti dans ces ateliers, pouvait impacter aussi la politique d'urbanisme de la ville? Parce que ça, effectivement, comment elle est configurée? On parlait des grandes mégalopoles et ça, qui effectivement sont des contraintes pour la création souvent de ces espaces de réunion qui pourraient justement vivifier cette vie locale, quoi, pour le coup.
1: Là, complètement, on a eu énormément de propositions sur déjà les questions des mobilités, comment on fait mieux cohabiter les différents modes de mobilité, donc ça forcément ça touche au paysage urbain, mais on a eu aussi beaucoup de propositions sur la fonction des espaces publics. Comment on fait pour qu'aujourd'hui ces espaces publics soient plus des espaces de transhumance, pour reprendre un peu la métaphore qui est initiée au début, mais comment on fait pour avoir des espaces qui soient vraiment des espaces de vie, d'occupation, de partage, de rencontre, et pas juste des lieux de passage, d'enregistrement, voilà. Donc ça, c'était vraiment très très important. Et aussi, tu parlais des mégalopoles, on a eu sur tous les sujets, que ce soit la présence de la biodiversité du végétal en ville, que ce soit sur la question de l'urbanisme, même du lien social, des fractures urbaines, des propositions qui appelaient à être traitées à une échelle métropolitaine. Ça, c'est quelque chose qui n'est pas forcément formulé avec ces mots un peu jargonneux, parce que la métropole, c'est pas forcément quelque chose qu'on se représente toujours très très bien. Mais par contre, conscience qu'aujourd'hui, Paris ne peut pas se vivre de façon complètement autarcique, isolée, et que ça supposait d'être réfléchi en lien avec les voisins, les copains des villes alentours. Ça, c'était assez touchant et émouvant de se rendre compte que c'était assez présent. Et je pense que ça tient aussi au fait que, ça je ne l'ai pas dit, sur les participants étaient accueillis aussi bien des personnes qui vivent sur le territoire parisien que des personnes qui parfois viennent de grandes couronnes, mais qui sont tout de même des acteurs quotidiens de la ville.
0: Bah oui, c'est un des grands problèmes, c'est que Paris, à cause de la surgentrification, donc gentrification qui fait que les prix augmentent énormément plus on se rapproche du centre-ville ou des quartiers riches, et qui augmentent de plus en plus jusqu'à toucher même les ultra-périphéries maintenant, font que la majorité des gens qui travaillent à Paris ne vivent pas à Paris. Et que du coup, énormément de gens qui sont usagers de l'espace public parisien, qui vivent aussi des commerces parisiens. Enfin, beaucoup de gens vont faire leurs courses à Paris pour pas forcément la nourriture, mais pour énormément de choses. Quoique, des quartiers comme Château-Rouge, etc., sont des quartiers qui rayonnent bien au-delà de leur espace d'arrondissement, par exemple. Ce qu'on voit, c'est que ce sont des habitants qui n'habitent pas. Et comment on les inclut dans la décision publique? Je pense que il y a une façon de repenser la citoyenneté parisienne en allant au-delà du périph. Et pour moi, c'est vrai que la façon dont on présente le Grand Paris, c'est pas forcément la solution. Il faudrait peut-être trouver une autre manière de travailler ça. En tout cas, c'est assez essentiel de réfléchir à ça. Mais bon, le temps file et j'aimerais qu'on aille un petit peu sur la suite, parce que donc on voit que vous avez fait un travail vraiment de fond. Et ça, c'est quelque chose que moi je respecte beaucoup parce que ici, t'es dans une émission très marquée à gauche, où voilà, on a une façon de penser l'écologie qui est directement issue des ZAD, qui vient de l'écologie libertaire, etc. Donc, t'es pas dans un espace du consensus. On est dans un espace qui assume d'aller approfondir des notions philosophiques, politiques, qui viennent aussi cliver pour élargir le débat à gauche et pas se laisser toujours déborder par la droite qui va de plus en plus fort dans la provocation et la violence. Mais on est très attaché aux dynamiques unitaires et on est encore plus attaché aux dynamiques qui partent des habitants. Et que vous ayez fait tout ce travail, pour nous, c'est essentiel et c'est pour ça qu'on veut le mettre en avant. Maintenant, ce qui nous intéresse, c'est quoi la suite?
1: Bien sûr. Qu'est-ce
0: qui va se concrétiser?
1: Et répondre à c'est quoi la suite, ça suppose de répondre à la question de pourquoi avoir fait tout ça. C'est vrai que j'aurais pu le dire dès le préambule, mais je voulais maintenir le suspense jusqu'au bout.
2: Et tu as raison.
1: Donc voilà, j'avais dit des constats auxquels il fallait répondre, soit. Mais une telle démarche, elle nous mène à quoi? Donc on se retrouve là fin avril avec plus de 2500 personnes qui ont pris de leur temps pour s'exprimer dans le cadre de diagnostics, d'entretiens, de rencontres, d'ateliers. Bon, maintenant qu'est-ce qu'on fait de tout ça? Sachant qu'on est très au courant que on a eu plein d'expériences de participation citoyenne qui ont été souvent frustrantes, déceptives et qui ont contribué à creuser cette perte de confiance en la démocratie et en les institutions. Donc nous, on se sent le souhait et puis aussi la responsabilité de travailler à ce que cette parole et ces propositions et ces orientations trouvent à se réaliser, s'exécuter de façon très concrète sur le territoire parisien. Et donc pour ça, on avait identifié dès le départ une échéance assez importante, celle des élections municipales de 2026. Mais une fois qu'on a dit ça, ça ne veut pas forcément dire, contrairement à ce qui pourrait être imaginé, que ça suppose que Paris Collectif va faire comme ça se fait ailleurs, et c'est tout à fait bien, va forcément automatiquement faire des listes citoyennes. Pas forcément, parce que le constat qu'on fait aussi, je disais perte de confiance, mais aussi division. On le voit, il y a une division, il y a un spectacle parfois un peu délétère qui est offert aux citoyennes, aux citoyens par les acteurs politiques, enfin les personnes qui ont des temps d'antenne. Donc on ne veut pas contribuer à creuser ça. Il y a un enjeu, et ça, les gens nous l'ont dit, c'était même pas nous tout seuls qui avons sorti ça de notre chapeau. Il y a un besoin de se retrouver, de se rassembler pour essayer de porter ensemble des transformations significatives pour les habitantes, les habitants. Et donc, ce qu'on a cherché à faire, c'est réussir à créer une identification de ce travail auprès des acteurs politiques qui existent aujourd'hui. Donc, on a rencontré tous les partis de gauche. On a assumé aussi le fait de s'inscrire à gauche. Donc, on a rencontré tous les acteurs politiques de gauche du NPA à place publique pour, à minima, dans un premier temps, s'assurer que cette parole citoyenne allait tomber dans les oreilles des personnes qui, a priori, vont être appelées à exercer des fonctions de membre durant la mandature. Donc ça, c'est une première chose. Deuxième chose, on parle de projet pour la ville. Comment on fait pour que ce projet soit réellement approprié par les forces politiques qu'on a rencontrées? Parce qu'une fois qu'elles en ont entendu parler, on n'a pas forcément la garantie qu'elles vont les reprendre. Et donc là, ce qu'on essaye d'initier comme dynamique, c'est une dynamique de rassemblement autour d'un projet commun. Donc là, on a une séquence qui va s'ouvrir et on va proposer à toutes les forces politiques de venir retravailler avec nous les propositions, en faisant le point sur celles qui peuvent faire l'objet de convergence et au contraire celles qui font l'objet de divergence. Il faut assumer, effectivement, vous parliez tout à l'heure de conflit, oui, la vie c'est aussi du dissensus, c'est aussi de la tension, et c'est aussi ça qui permet d'avancer. Mais du coup, posons-nous la question de façon sereine de comment régler ces points de divergence de façon légitime, de façon démocratique, et pas uniquement dans une logique de rapport de force et de conquête du pouvoir, hein, parce qu'il s'agit quand même de ça. Donc voilà, premier temps, on va proposer un espace où on va pouvoir discuter et de ces points de convergence et de ces points de divergence, définir un cadre d'arbitrage des points de divergence, et puis autour des points de convergence, parce que c'est quand même, heureusement, en fait c'est ce qui ressort, heureusement à gauche on a quand même, malgré des fois une lecture différente des chemins à emprunter pour faire évoluer et répondre à l'intérêt général, il y a quand même beaucoup de points qui sont partagés. Donc sur les points qu'on a en commun, comment on fait pour les muscler ensemble et comment on fait aussi pour mettre à profit l'expertise de chacune des forces politiques. Ça c'est quand même quelque chose qui est très chouette, c'est que quand on rencontre la Rêve par exemple d'un côté, puis qu'on rencontre les communistes ou qu'on rencontre les écologistes, ils n'ont pas tous la même ligne éditoriale entre guillemets, c'est pas très bien parce que ça y a un côté un peu cynique, mais ils n'ont pas tous les mêmes combats prioritaires en ligne de mire, mais donc du coup ils ont aussi pas tous les mêmes expertises, les mêmes niveaux d'expertise sur tous les sujets. Donc comment à un moment donné on vient créer de la complémentarité plutôt que de la concurrence pour ensuite se main dans la main avancer et faire progresser la ville et le quotidien des habitants. Donc ça c'est un peu la séquence qui va nous attendre dans les prochains mois, essayer de tester notre capacité à faire émerger un projet commun à gauche et puis voir à quel point on arrive à obtenir qu'on porte ensemble ce projet jusqu'au municipal.
0: Et là, vous êtes face à peut-être ce qui est le plus complexe, parce que dans le fond, vous voulez faire commun à gauche, mais vous le faites d'une part à Paris, qui n'est pas une ville neutre à gauche, puisque c'est une ville qui est dirigée par le PS depuis longtemps et par quelqu'un qui était quand même candidat à la présidentielle, qui a assumé la désunion pour faire 1,5%, donc le plus bas score de l'histoire de son parti politique, et qui reste, je parle d'Hidalgo, hein, quelqu'un qui assume des positions très droitières par rapport au reste de la gauche, vis-à-vis d'un certain nombre de sujets, et qui va essayer d'exclure une partie de la gauche, parce qu'en fait, le problème, c'est qu'on est passé d'une union face à une menace, qui était la menace du fascisme avec le NFP l'année dernière, à une union à géométrie variable, où chacun s'excommunie de part et d'autre, et dans lequel, évidemment, les municipales sont le terrain parfait pour régler ses comptes à couteau tiré, quoi. Donc, moi, j'avoue que le regard que j'ai de militant politique qui est engagé depuis 2017 dans différentes organisations, principalement la FI, puis PEPS, à partir du mouvement des Gilets jaunes, c'est que la façon dont les choses vont se régler laisse assez peu de place à une union globale comme ce qu'a pu être le NFP au niveau national. Est-ce qu'il va y avoir des unions, on va dire, sectorielles de la gauche? Est-ce que, par exemple, va y avoir une alliance qui pourrait aller, par exemple, du PC jusqu'à Place Publique? C'est possible. Est-ce qu'il va y avoir une alliance des Verts avec ça? En gros, une reconduction de la majorité sortante? C'est possible aussi. Est-ce que les Verts vont vouloir rassembler autour d'eux, peut-être, les communistes, peut-être les insoumis? Est-ce qu'ils vont être capables de le faire? C'est une solution aussi. Est-ce que les insoumis vont partir vraiment bec et ongles, vont essayer quand même de jouer des cartes ensemble, etc. Ça fait partie de tous les questionnements que vous allez avoir, mais sur lequel, soit vous êtes capable d'installer un rapport de force extrêmement qui est à la hauteur de la brutalité qu'ils sont capables de mettre en place, c'est-à-dire qu'il faut leur donner des régiments de militants qui occupent l'espace public, une force de frappe médiatique, etc., qui contraint leur décision, soit vous pouvez rêver sur la question du consensus. Il y a eu deux unions de la gauche récemment qui sont quand même historiques et qui n'ont jamais eu lieu auparavant, dans un contexte qui est très particulier, qui est le contexte d'une menace de l'extrême droite très forte. À Paris, cette menace, elle est encore très faible. Donc, elle ne met pas cette pression-là sur les forces, même s'il y a une montée de l'extrême droite qui est très sérieuse. Nous, on a travaillé à des textes là-dessus et on identifie à un moment donné qu'il y avait potentiellement la candidature de Marion Maréchal qui pouvait être justement un électrochoc. Mais fatalement, il y a aussi le fait que la première union, la NUPES, elle a été faite autour de la dynamique que Mélenchon avait instaurée, du rapport de force qu'il avait avec son score de 2022 de 22% et sa formule « Élisez-moi Premier ministre », etc. Là, il avait un rapport de force qu'il pouvait mettre en place pour unir. Et c'est un peu ce rapport de force-là qui a prévalu ensuite au moment du nouveau Front populaire, même s'il y a eu un petit rééquilibrage à la suite des européennes. À Paris, cette dynamique-là, ce rapport de force-là qui permet à une union de se faire quand même en partie sous la contrainte, soit les habitants et les habitants que vous avez organisés sont capables de le mettre en place, soit les partis ne céderont pas. Parce qu'ils n'écoutent que cette loi-là, et je le sais de l'intérieur, j'en parle pas de façon abstraite. Donc moi, ce que je pense, c'est que si vous voulez vous donner les moyens de faire l'union, il va falloir sortir l'artillerie. Est-ce que vous y êtes prêt? C'est ça la question.
1: Alors peut-être je vais répondre, mais est-ce que tu peux préciser quand tu dis artillerie, toi tu as quoi en tête pour que je puisse te répondre très précisément?
0: Moi je te l'ai dit, c'est la présence militante sur le terrain, c'est de la présence médiatique, c'est des réseaux sociaux extrêmement efficaces, c'est des relais d'influenceurs, etc. C'est ça la force de frappe.
2: Et moi je veux juste rajouter un truc, parce que dans toutes ces démarches là qui partent justement des habitants, enfin vraiment de la population directement, quand on va à la rencontre, on fait des participations citoyennes, voilà. Donc cette parole-là, on en est dépositaire. Et c'est pas peu de responsabilité. Et pour qu'on parlait de défiance justement des gens vis-à-vis de la politique ou d'avoir l'impression que leur voix ne compte pas, il y a ça aussi, c'est en étant dépositaire d'une telle parole qui a été justement, dont vous avez fait en sorte qu'elle soit qu'elle vous soit livrée dans de bonnes conditions, dans un rapport de confiance. Comment on garde ce rapport en fait et on l'honore jusqu'en sortant effectivement dans un combat qui est un combat difficile, parce que toutes ces dynamiques politiques et politiciennes et de conflits justement de dissensus vont faire en sorte que elle va, comment on garde cette, comment voilà, on permet aux gens de se reconnaître, d'avoir l'impression que leur parole allait porter jusqu'au bout. C'est toujours moi ce qui me voilà.
0: Je fais juste une toute petite accotac pour dire quand même que ce que vous avez fait avec le travail de terrain, c'est déjà instaurer une base de rapport de force, et que vous avez mis dans la balance des paroles de gens très concrètes, et ça c'est très important. Et c'est ce qu'ils ne font pas, par exemple. Donc ça, c'est très important. Mais comment aller plus loin?
1: Bien sûr. Non, mais alors, plusieurs éléments en vrac, et puis je détaille si besoin. Déjà, comment on continue de porter cette parole citoyenne sans la décevoir. Nous, tout au long de la démarche, chaque fois qu'on interrogeait les gens, on leur disait... On peut pas vous garantir qu'on va transformer le monde, vraiment pas. En revanche, ce qu'on peut vous dire, c'est que si on prend pas la peine de se parler, d'exprimer les choses, il y a pas le début de la moitié de quelque chose qui se passera. Donc prenons ce temps pour se parler, se dire les choses, et puis nous, on s'engage à revenir vers vous très régulièrement pour vous dire où est-ce qu'on en est. Et d'ailleurs, on a structuré notre gouvernance interne. Pour permettre ça, on a une assemblée générale comme beaucoup d'organisations, mais on a aussi des assemblées citoyennes régulières à laquelle on convie toutes les personnes qui nous ont confié leur parole, même ne serait-ce que 5 minutes, pour les associer à des décisions majeures. Par exemple, on va avoir une assemblée citoyenne en juillet pour décider des conditions de portage. Est-ce qu'on fait simplement du plaidoyer auprès des forces politiques, ou est-ce que on s'inscrit dans une dynamique électorale, et si oui, selon quelle modalité, parce qu'il y a plusieurs chemins. Ça peut être l'animation du processus de désignation de départage, ça peut être tout simplement en envoyant des représentants au front sur les listes. Enfin, il y a plein de chemins possibles. Donc, sur toutes ces décisions cadres, on rappelle tout le monde et on les associe à ça. Donc ça, c'est une première chose. Ensuite, sur tu parlais de notre capacité à percer le mur du son et les rapports de force. Alors, effectivement, on est très au courant qu'il y a des dynamiques de pouvoir qui sont en jeu, qu'on a une majorité sortante et des personnes qui souhaitent être conduites dans leur mandat. Donc tout ça, alors que nous, l'une des choses qu'on porte en plus, c'est le renouvellement du personnel politique.
0: C'est le plus important.
1: Quelque chose qui est inscrit dans nos textes de cadrage. On porte un renouvellement à au moins 50% du personnel politique en envoyant des personnes qui n'ont jamais été élues. Voilà, au moins 50% de personnes n'ayant jamais été élues sur les listes. Voilà. Alors ensuite, que dire ? Moi, je pense quand même que on a un contexte qui est un peu différent de celui de 2020 et qui peut permettre une forme de prise de conscience. Et en tout cas, c'est les retours qu'on a avec tous les acteurs qu'on rencontre. C'est-à-dire qu'on a peut-être une extrême droite qui, par rapport à d'autres territoires en France, est moins prégnante, mais on a quand même une droite qui s'organise, et puis des figures comme Rachida Dati qui sont en capacité de fédérer, quoi. Enfin, donc, et elle a été ministre de la Culture, nommée ministre de la Culture, à ce qui paraît, c'est pas pour rien. Donc je crois qu'il y a quand même une conscience des personnalités politiques de gauche qu'il y a quelque chose qui se joue en face, et que l'ennemi, il est ailleurs, quoi. L'adversaire est ailleurs. Donc ça, c'est
0: c'est un ennemi qui est le bloc bourgeois. Et pas les fachos.
1: Et tout ça dans un territoire parisien qui, tu le disais, se gentrifie. Donc on a quand même des voyants qui sont pas si au vert que ça. Hein. La deuxième chose, c'est que donc on a une majorité, des socialistes qui sont au pouvoir depuis un moment maintenant. Comment on fait pour continuer à porter un récit qui convainc, qui embarque et qui fédère à gauche si on n'est pas capable de donner à voir un vrai renouvellement, une vraie remise en question de nos pratiques politiques. Et ça, on se rend compte que aussi bien les socialistes qu'on rencontre que les partis les plus à gauche ont conscience du besoin de renouveler le récit, la narrative du projet à gauche, quoi. Et d'ailleurs, c'est pas pour rien qu'aujourd'hui, Paris Collectif, contrairement à d'autres mouvements politiques qui ont une structure de parti politique, Paris Collectif arrive plutôt facilement à obtenir des rendez-vous avec les représentants politiques, parce que je crois qu'il y a moi je refuse d'avoir une vision complètement cynique des hommes et des femmes politiques. Je crois que en général, quand on vous en êtes en plus, on en a autour de cette table, je crois que quand on se lance en politique, il n'y a pas que c'est pas seulement par avidité du pouvoir, il y a aussi j'ose espérer des valeurs et une volonté profonde de faire bouger la société, surtout quand on est de gauche. On a vu quand on a rencontré les acteurs politiques, en fait, avant de nous parler de désignation, de départage, de tête de liste, on a beaucoup parlé de projets et des points qui pouvaient sur le fond rendre compliqué un rassemblement. Donc entre le besoin de renouveler le récit pour embarquer et le fait qu'on ait une droite qui se structure et qui s'organise. Voilà, j'ai la sensation qu'il y a quand même quelque chose qui est en train de se jouer. Et par contre, effectivement, c'est pas parce qu'on a un projet de gauche qui embarque que on gagne forcément sur le sujet du renouvellement du personnel politique. Et donc là, Paris Collectif et pas que d'ailleurs, toutes les organisations de la société civile, à mon avis, doivent se mobiliser pour porter ce discours, porter des attendus et dire que c'est une condition au fait qu'on soutienne les partis politiques de gauche. Et puis je pense aussi que la responsabilité, elle incombe aux mouvements citoyens, aux associations, aux acteurs politiques, mais elle incombe aussi aux médias. Enfin, vous nous accueillez aujourd'hui sur ce plateau radio pour une heure d'émission, c'est énorme. Charge aux grands médias nationaux, locaux, de donner à voir autre chose que du people, de la controverse. Voilà.
0: C'est ce dont on parlait avant que tu arrives, puisqu'on a détaillé la fausse guéguerre entre Musk et Trump, justement, et montrant comment ça distrayait des vraies questions. Je veux quand même conclure, parce que je pense que tu nous as fait une présentation qui est très convaincante, et honnêtement, j'espère que vous allez avoir la force d'aller au bout de cette dynamique. En tout cas, nous, PEPS, on suit de près ce que vous faites. Et on est On est prêt à venir vous soutenir quand vous en aurez besoin, même si je pense que vous vous débrouillez très bien tout seul.
1: On ne doit pas être tout seul, justement. L'appel à la participation à cette plateforme programmatique, on va la porter avec plusieurs autres organisations, dont la LDH, par exemple, avec d'autres mouvements politiques aussi. Et toute organisation qui a cette même envie d'union et de rassemblement est invitée à coporter avec nous cette plateforme.
0: Eh bien, on attend votre invitation pour éventuellement le faire. Et puis peut-être qu'on peut... On peut conclure là-dessus. Parfait. À 23h, tout pile. Merci, Benjamin. Merci d'être venu.

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3: Vous êtes bien sur Radio Cause Commune 93.1 FM. Nous sommes vendredi soir, il doit être à peu près 23h. C'est encore un moment avec les Joyeux Pingouins. Et ce n'est pas n'importe quel moment puisque c'est une nouvelle nuit du Saturday Night Fresher. Et ce soir, dans le Saturday Night Fresher, on va invoquer les dragons. On part pour une nouvelle soirée avec un artiste qui nous fait une performance live. On est quelque part dans le 19e. Et ce soir, on est avec Ketout. Salut Ketout, comment ça va?
4: Salut, ça va et toi? Je suis hyper content d'être là.
3: Très bien, c'est un honneur aussi de pouvoir faire cette émission avec toi. Du coup, Ketout, plutôt sur une musique électronique, avec plein de machines, plein de bidouillages. Et on va partir sur ça. Vous êtes bien sur 93.1 FM, et nous entamons notre émission avec Ketout en live.

0: Vous êtes bien sur Radio Cause Commune 93.1 FM. Et si vous n'avez toujours pas compris où vous étiez, vous êtes avec les Joyeux Pingouins en famille pour le Saturday Night Fraîcheur, une nuit spéciale Ketout.
1: Re-salut.
0: Alors, qui es-tu, Ketout ?
1: Eh ben, je suis ce qu'on dirait un artiste électronique. je joue sur des machines. Et j'aime bien chanter aussi.
0: T'écoutes quoi comme musique ?
1: J'écoute pas mal de trucs. À la toute base, je pense que mes premières influences ont commencé avec des artistes de French Touch, notamment Justice, un truc que j'ai un peu gravé sur mon bras.
0: Ouais, tu m'as gâché ma remarque. Mais oui, Justice, là, mais c'est marrant parce que quand on parle, en plus, j'ai l'impression que là, tu parles d'un point de vue influence, mais de base, qu'est-ce que t'écoutes ?
1: Ouais, c'est vrai, c'est une bonne question ça. J'écoute vraiment de tout. Ça va du classique au jazz, à la variété française, au rock. Enfin, vraiment, je m'appuie sur rien de spécial. J'aime beaucoup de choses. Il y a un truc que j'aime pas trop, c'est la funk.
0: Ouais, c'est vrai.
1: C'est vraiment genre. Ah ouais, si je pouvais avoir une bête noire, c'est la funk. Et,
0: c'est marrant, ok. Ouais,
1: je ne saurais pas l'expliquer.
0: Et du coup, sur tes influences, tu partirais sur qui ? Tu as parlé de la French Touch, coup.
1: J'ai parlé beaucoup de la French Touch. Au tout début, c'était vraiment ça. Au début, c'était vraiment l'idée de French Touch, de peut-être. J'avais même un rêve, c'était d'être chez Ed Banger.
0: Ouais.
1: C'était
0: vraiment chez Bromance.
1: Ouais, aussi, ouais carrément. Bromance,
0: tiens,
1: à fond.
0: Ouais.
1: Tiens, ouais.
0: Un petit son, c'est Bromance qui appelle.
1: Attends, je fais
0: quoi ? Y'a pas de soucis. Et du coup,
1: voilà, super.
0: Sur les artistes, moi je trouve qu'il y a un aspect très vitalique aussi.
1: Ouais, à fond.
0: Sur l'utilisation là qu'on a entendu du coup du synthétiseur Roland Junot. Ouais,
1: je t'ai gâché ta remarque, tu as gâché la mienne.
0: Voilà.
1: Vitalique à fond. En fait, je crois que vraiment ce qui m'a donné envie de faire un peu quelque chose de conceptuel, c'est un groupe qui s'appelle Sexy Sushi aussi. Et donc j'y pense avec Vitalik parce qu'ils font un truc là compromat depuis peu. La musique électronique liée à vraiment la création de concept. J'englobe aussi là-dedans Die Hard First, ce genre de groupe où bon c'est très pour le coup il y a un aspect drôle dans spectacle
0: cirque
1: cirque voilà. J'aime bien ce côté mise en scène, donc en termes influence mise en scène tout ça c'est vraiment de ces groupes là vers lesquels j'irai. Mais en musique Vitalik à mort, électro, tout ce qui se faisait dans l'électro de notre jeunesse. Enfin, je sais pas si c'est le même.
0: Alors, on voit pas ta tête, alors peux-tu peut-être préciser quel âge tu as ?
1: J'ai une tête de mec de 95. Okay. Ce que je veux dire, c'est que je pense qu'on a été, on a eu une époque, enfin une génération qui a été beaucoup marquée par l'électro avant tout, avant que l'univers techno revienne à fond, que l'univers même bass music avant la techno. Moi, j'ai vécu ça comme ça. C'est vraiment électro quand on avait 14 ans avec je sais pas du Sébastien ou même du
0: Et même Toulouse, Nicky Romero, tout ça, même ces trucs.
1: Et puis même du Bloody Beetroot,
0: ouais, absolument,
1: qui m'a juste rendu fou sur scène. Ces esprits de basse qui sont très très acides en fait, qui vont vraiment venir t'attaquer.
0: Électropunk.
1: Exactement, ouais. Électropunk.
0: On a été la génération, parce que moi aussi, je suis pas 95, moi c'est autre chose, mais on a été la génération qui a vécu vraiment les gens qui sont allés plus loin dans ce qu'on avait de base dans la musique électronique. La génération d'après en fait, on est un peu la troisième génération et du coup on était très influencé par la deuxième génération,
1: fond,
0: qui est pour moi Brodsky, Gustav Holstein, Club Cheval aussi.
1: Qui sont un peu, je dirais pas nos papas, mais qui seraient nos grands frères, qui ont réussi
0: absolument
1: à faire des trucs sympas. Oui, Club Cheval, à fond, qui ont réussi à faire des trucs hyper cool. Et la première génération qui était du coup Daft Punk, tout ça, ou même avant, mais je veux dire cette French Touch qui était très tirée vers la house, que j'ai pas forcément j'ai pas trop pris de ça pour le coup. L'esprit house dansant club des années 80-90, ça avait pas été exactement mon influence. Ce que j'ai aimé dans la French Touch, justement comme tu dis, si bien de la deuxième génération, donc c'est l'esprit plus presque déprimant dark, tu vois, que je trouve plus intéressant que la partie on danse, on chante, on s'amuse. Et puis il y a des univers qui sont presque plus atmosphérique.
0: Et qu'est-ce qu'on vient d'écouter là ?
1: Alors, on vient d'écouter Mermaids, qui est l'introduction de mon concert, mon nouveau set, que j'ai fait, que

0: J'ai été amené à réaliser autour d'une tournée en mars 2019. Et ça s'est vachement bien passé parce que j'ai réussi à tester, à m'affirmer aussi avant tout l'électro conceptuel avec quelque chose de très atmosphérique dont je te parlais juste avant. Ce qu'on a entendu, c'est un mélange de beaucoup beaucoup de mes influences, même qui sortent hors de la French Touch, parce que là-dedans, moi, je vais te mettre du Muse, je vais te mettre du classique à la Ennio Morricone, machin. J'ai eu envie avec Mermaids de créer un univers. Donc je pense que vous l'avez bien entendu, c'est cet esprit de film en fait, où on se retrouve en plein milieu d'un film.
1: D'accord, moi je trouve qu'il y a une introduction qui est très orchestrale, ouais, qui peut faire penser au film. On a les tambours, les gros tambours dans les orchestres qu'on trouve souvent dans la bande-son de film. Il y a aussi un peu un côté presque religieux.
0: Ouais.
1: Ouais, t'es d'accord avec
0: ouais,
1: ça?
0: Ouais, carrément.
1: Comme
0: carrément.
1: Si on arrivait dans une secte ou un truc, il y avait le gourou qui arrivait.
0: L'idée de la religion, elle est très présente dans beaucoup de morceaux de Ketut. J'ai envie d'englober toutes les religions possibles, toutes les spiritualités. Mais l'idée d'un gourou est très bien vue parce que, en fait, le personnage de Ketut, je le vois comme ça. Je le vois comme étant un dieu. Pour moi, c'est un dieu que je respecte, que je vénère, et j'ai envie d'écrire son histoire comme si on écrivait une Bible, la Bible de Ketut. Tu vois.
1: On va en parler après, du coup, de cet aspect personnage. Et moi, j'aimerais bien un peu rester, du coup, sur ce premier morceau. Du coup, ce premier morceau, comme tu l'as dit, est une introduction de ton dernier set. Est-ce que c'est un morceau du coup qui a été conçu pour ça spécialement, ou il existe en audio quelque part?
0: Il a été complètement conçu pour ça.
1: Tu l'as pas encore sorti, ce morceau?
0: Je l'ai pas encore sorti. En fait,
1: qu'est-ce que t'as sorti d'ailleurs?
0: J'ai sorti un premier single qui s'appelle You and I, et en fait, tous les autres bribes de morceaux que j'ai, elles se sont faites avant tout en live. Et aujourd'hui, je travaille énormément pour que ce soit écoutable en EP, dans un titre qu'on peut écouter de partout. Et c'est très difficile, la transition, je la trouve très difficile, parce que j'apprécie faire des morceaux en live, d'où cette idée d'intro. C'est vraiment, je vais concevoir un morceau pour que ce soit une intro. Il n'y a pas vraiment cette idée là quand on écoute un morceau, parce que c'est le troisième morceau que tu écoutes dans la journée sur ta playlist Spotify. Il y a l'idée de sortir un morceau de son contexte, c'est sur ça que je travaille en ce moment. Certainement que si je le sors, il y aura peut-être pas cet esprit introduction, parce que pour moi il est signé introduction.
1: Bah, ça peut être l'intro d'un EP.
0: Oui, c'est vrai. Je sais pas comment expliquer, si tu veux. Je me dis que si on écoute que ce morceau, est-ce que ça va être ça va avoir vraiment le même effet escompté que si on écoute la totalité d'un set lors d'un live.
1: D'accord.
0: Ce morceau, il a été conçu en live. Je vais le retravailler pour qu'il marche aussi en EP. Mais il n'est pas sorti. Le seul single que j'ai sorti, c'est You and I.
1: Il y en a pas un deuxième?
0: Il y en a un deuxième, mais j'en parle pas.
1: Tu tires les mains. Tu veux pas en parler? Ok.
0: Alors je veux pas en parler. Si, je vais en parler. Il s'appelle The Gate.
1: Il est assez différent de ce qu'on a pu entendre là.
0: Il est complètement différent. Il va avoir des aspects trap, des aspects hip-hop presque des fois, avec quelque chose de. Bon, on retrouve quand même la basse et les basses acides de Vitalik, de Blue Divestruz, tout ça. Mais pourquoi j'en parle pas? Parce que je pense pas à le mettre dans le deuxième EP. J'ai voulu tenter une directive dans laquelle j'ai pas forcément envie d'aller, ou pas tout de suite.
1: Ouais, t'as voulu tester, puis finalement.
0: C'est ça,
1: ouais,
0: c'est
1: d'accord.
0: Ça.
1: On parlait de l'aspect orchestral sur ce morceau qu'on vient d'écouter. Si vous venez de vous rejoindre, bah, tant pis pour vous. Il y a aussi un aspect très séquencé sur des parties. On est du coup sur une intro orchestrale, comme on le répète encore une fois. Et après, on a un bruit de machine qui nous emmène vers un autre monde. Et là, boum, la basse part et on part sur un monde plus club. Comment on fait cette transition-là entre l'orchestration et l'aspect club?
0: Tu veux dire toi en tant qu'auditeur, enfin vous?
1: Non, non,
0: en tant
1: toi en tant que compositeur.
0: Alors comment on fait? Ça vient d'une image que je me fais. Je reviens sur l'idée du film parce que c'est toujours ça. C'est toujours comme ça que je compose mes morceaux. J'ai une image en tête, alors pas plus qu'une image, une sorte de courte vidéo, si on peut dire, une séquence. Et autour de cette séquence, j'imagine le son que j'ai envie d'entendre derrière. Et la rupture signifie vraiment. Je peux te raconter déjà cette image que j'ai en tête, ça te parlera plus. L'image que j'ai en tête, c'est Ketut, le personnage avec son chapeau un peu masqué, un peu mystérieux, qu'on voit sur un bateau de pirates. Et ce bateau de pirates, à la manière de l'Odyssée d'Homère, où on voit du coup cette scène incroyable, tous les pirates s'accrochent au bateau pour ne pas être happés par les sirènes, je vois ça, sauf que Ketut tombe dans l'eau, et la rupture, c'est quand il sombre.
1: Ah ouais, d'accord. Et du coup, les sirènes, elles écoutent de la grosse basse. Et...
0: la grosse basse, mon pote. pourquoi la grosse basse ? C'est pas forcément dans l'idée de fracasser, ouais. Forcément. C'est plus justement le contraste avec ce qu'on vient d'écouter juste avant, qui pour moi ne pouvait pas être autre que violent. C'était une violence, c'est une rupture, peut-être une envie de danger, peut-être. Oula, on se retrouve dans quelque chose voilà, de très dangereux. Et je pense que si ça n'avait pas été aussi rompu, si ça avait été plus léché, on n'aurait pas senti le danger.
1: Et après, du coup, on a des séquences qui évoluent et on retrouve sur la fin, un dernier moment, où se mélange l'aspect orchestre et l'aspect grosse basse acide.
0: Oui.
1: Donc là, il se passe quoi pour Ketut qui est avec Homer il se passe quoi pour lui?
0: Là, c'était plus dans un aspect technique. On sort un peu de l'histoire en elle-même,
1: ouais, okay.
0: Parce qu'il y a beaucoup d'abstrait, évidemment, j'ai pas écrit précisément l'histoire. Là, c'était plus un aspect technique, c'est que je me suis dit, j'ai une très belle première partie, j'ai une deuxième partie très sale, j'ai envie de mélanger les deux et de voir ce que ça donne. Et c'est un peu, d'ailleurs, c'est un peu l'idée de mon travail dans sa globalité. C'est prendre des choses très belles, des choses très mélodieuses, hyper harmonieuses qu'on peut trouver dans les chœurs classiques, qu'on peut trouver dans le jazz, qu'on peut trouver partout ailleurs, des choses qui vont être entre guillemets belles à l'oreille, et mélanger ça avec quelque chose de très violent et très rythmé, qui est la musique électronique.
1: Tu samples des choses? Tu parlais de chœur, du coup, tu utilises des samples?
0: Non.
1: Okay. Non, tu alors, crées tout.
0: Toutes les voix qu'on entend, c'est les miennes. Je compose très simplement avec une partition. J'écris une partition avec une première voix, deuxième voix, troisième voix, machin, et je fais j'utilise le contrepoint, j'utilise toutes les règles harmoniques que j'ai pu apprendre dans ma vie, et toutes les voix, je les fais. Je sais pas si c'est réellement un choix ou si c'est parce que j'ai juste pas à disposition un cœur avec moi. Je pense que c'est un mélange des deux. À terme, ça me ferait carrément plaisir de me transporter un cœur en tournée, quoi.
1: Tu m'étonnes.
0: Mais à défaut de ça, je l'ai fait moi parce que ça me fait plaisir et de me dire, voilà, j'ai cette envie d'avoir un peu toutes les voix aussi. La voix féminine, de chorale, soprano, mélangée avec une voix de ténor très, très, très basse. Avoir un peu tout, quoi. Tout un panel de chants.
1: Alors, est-ce que maintenant on peut parler un peu de ton personnage, Ketut, du coup? Tu as un peu présenté l'homme au chapeau, du coup.
0: Ouais.
1: Alors d'où ça vient ce chapeau? Qu'est-ce que c'est? Ouais, t'avais pas de soucis.
0: je sais pas bien faire. Alors,
1: Ketut,
0: d'où il vient?
1: Alors déjà, pourquoi ce blaze?
0: Pourquoi ce
1: blaze? On va commencer sur ça avant de parler de...
0: Le blaze en fait va définir toute la suite. Parce que Ketut, on appelle le quatrième enfant d'une fratrie à Bali, Ketut. En fait, là-bas, ils ont pas des noms comme Bastien. Ils vont avoir un premier préfixe. Si on appelle ça, qui va être Iwayan, Imade, Iketut, voilà, c'est un nom qui définit ta hiérarchie, enfin ta place dans la fratrie. Pas la caste,
1: d'accord.
0: C'est plus l'ordre dans lequel t'es, enfin le numéro dans l'ordre de ta fratrie dans lequel t'es né. Et le quatrième enfant d'une fratrie s'appelle Ketut. Je ne suis pas le quatrième enfant de ma fratrie. Et oui, ce serait beaucoup plus simple. Non, alors ça, c'est vraiment une question phonétique. J'ai fait un voyage à Bali qui m'a vraiment, vraiment bouleversé avec ma petite sœur qui a 7 ans. Et c'est elle qu'on a appelée Ketut pendant tout le trip. Phonétiquement, c'est un truc qui m'est resté. Je crois que si je peux résumer mon voyage, évidemment, il m'est arrivé plein de trucs incroyables, mais si je peux le résumer en un mot, c'est Ketut. Et j'en suis sorti avec ce mot qui, juste phonétiquement, je l'ai trouvé incroyable.
1: Et là, baladant dans le marché de Ubud, tu es tombé sur un chapeau.
0: Exactement, je suis tombé sur un chapeau.
1: C'est vrai, c'était à Ubud?
0: Ouais. C'était pas à Ubud, ouais. C'était dans une campagne.
1: C'est la seule ville dont j'ai retenu le nom.
0: Pas mal déjà.
1: Je suis journaliste.
0: Bonsoir, je suis journaliste. Non, c'était dans une campagne vraiment au hasard, complet. Et ce chapeau m'a marqué. En fait, Bali, c'était évidemment un trip. On s'est baladé tout autour de l'île avec un van. Et c'était une grosse introspection sur moi-même. Comme souvent dans un voyage, on se sort de son carcan et du coup, on pense à autre chose. Et ça ouvre l'esprit, même si on le souhaite pas. Mais il y a un truc, une créativité qui est incroyable. Et j'avais pas d'instrument sur moi. Donc, à défaut d'avoir un instrument, j'ai voulu créer d'une autre manière.
1: Ouais.
0: Et j'ai créé une image. Avant de créer de la musique. La musique n'existait même pas, je l'avais même pas en tête. Je savais pas du tout ce que je vous ai défini juste avant, l'image était là avant.
1: Tu savais pas quelle musique t'allais faire, mais t'avais déjà le personnage.
0: Exactement.
1: Et du coup, qu'est-ce que tu imagines derrière ce personnage? Parce que du coup, pour préciser, quand Keto était en live avec des gens, du coup, voilà, qu'on le voit. Et là, j'ai fait tomber mon stylo. Il a ce chapeau sur lui, il est généralement habillé d'habits assez sombres. Et là, deux petites lampes aussi autour de ses machines. Du coup, il y a vraiment un aspect, comme on disait tout à l'heure, de gourou, hein, bah, assez religieux. On sent qu'on est presque dans une cérémonie. Mm. Et du coup, en fait, quelle est l'histoire que toi, tu veux donner à travers ça? Dans quelle ambiance tu as envie de nous mettre?
0: C'est vachement bien défini, on était hyper perspicace, c'est bien. Non, pour le coup, Ketoutz, quand je l'imaginais un ange gardien qui m'était propre, c'est-à-dire une personne qui est censée être là pour me protéger. Comme on a toujours imaginé des super-héros, il y a un esprit super-héros un peu à Ketoutz.
1: C'est esprit. Même pas toi, ton double qui pourrait t'aider, ton Jimmy Cricket?
0: Si, un peu, ouais. Mais c'est ça, mais c'est mon super-héros à moi personnel, à titre personnel. L'idée d'un ange gardien d'ailleurs, ouais. C'est un ange gardien très sombre pour le coup, donc ouais. un anti. Je sais pas comment on dit ça, mais c'est quelqu'un qui va être là pour me, peut-être me venger, ou peut-être juste avoir la sagesse, un esprit très il y a un côté gourou à fond, et j'ai voulu l'étendre en étant le gourou du public, mais finalement non, parce que quand je suis sur scène, il y a plus de Bastien. Ça n'existe plus.
1: Parce que tu es Bastien, voilà, pour préciser. On avait
0: je suis Bastien, oui, voilà. C'est vrai. Bonsoir.
1: Voilà, avec Bastien qui fait le son de la tombola tous les jeudis soirs.
0: J'ai Bastien, c'est parti. Non, pour le coup, ouais, c'est vraiment sur scène, il n'y a plus de Bastien, c'est Ketoutz à fond. Et ce personnage qui est là pour guider, pour aider, pour peut-être dire t'inquiète pas, je suis là. Et il y a cet esprit sombre parce que. Parce que suivre quelqu'un aveuglément, c'est un peu mystérieux, c'est un peu perturbant. Et c'est ce que les gens font super bien. D'ailleurs, j'ai fait l'expérience de voir que les gens se mettaient directement dans la peau du disciple, en fait. Et c'était juste incroyable. Donc, avant tout, c'est ça. C'est un ange gardien pour moi et un dieu pour le reste, en fait. C'est quelque chose d'une divinité un peu mystérieuse, sortie de nulle part, en fait.
1: D'accord, est-ce qu'on partira pas sur la suite?
0: À fond.
1: Alors, si vous venez de rejoindre sur Radio Cause Commune 93.1 FM, vous êtes bien sur le Saturday Night Fresher, une spéciale avec Ketoutz. Et si, en ce vendredi soir, samedi matin, vous cherchez une question à vos réponses, vous cherchez un dieu, vous cherchez quelque chose pour vous guider, eh bien, écoutez la musique de Ketoutz qui a été fabriquée pour vous.